0: Sonia Kada et Baiser Doré, un coup de cœur, ici de Romardèche.
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2: Adi Oubalen et Adi Siaz à toutes. Est-ce que vous connaissez le mot fenestru? Ben, une fenestru est une fenestra picciotto. C'est une petite fenêtre. Peut-être un couple au Bézi m'a bien contat qu'il n'y a pas spougu d'intra d'in l'oustal. Un jour, mon voisin m'avait raconté qu'il n'avait pu rentrer chez lui. J'avais expliqué, vous savez pourquoi? Ben, sa femme avait clavé la porte d'entrée. Clavé, qui vient de l'occitan clava. Alors, à votre avis, qu'est-ce que ça veut dire?
3: Eh ben, je dirais fermé à clé, verrouillé.
2: Et en effet, je m'explique. Mon voisin était sans clé et sa femme, eh bien, elle était parti faire une course en ville. Comme il n'avait pas les clés, eh ben, Chabez et Kefaget, vous savez ce qu'il a fait? Eh ben, t'es passé par le fenestro del garage. Il est donc passé par le fenestro du garage. Le fenestro est lingo nostro. C'est la lucarne, le vasistas, une précisionnette, je pas plage pise l'oubégie, et steugne, et je magre. Mon voisin est maigre. C'est bien pour ça qu'il a pu passer par le fenestro du garage.
3: Et le fenestro, ça peut être autre chose?
2: Eh bien, oh, eh bien oui, le fenestro bremonde est stabé l'autre mot pour parler de la télévision. Ce mot fenestro s'utilise également pour parler de la télévision. Bon, c'est tout un copère, surtout autrefois, car les téléviseurs étaient pitchous, ils étaient petits. D'ailleurs, quand les premiers postes sont arrivés, certaines personnes appelaient cet objet ben, le fenestro. Mais depuis, eh bien, les choses ont bien changé avec ces grands écrans de télévision.
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4: Je rêvais d'avoir une maison à la campagne. Cette maison, c'est comme si j'y étais née. C'est ma maison de famille.
5: Ma maison s'appelle l'Ostau de la Mar.
6: C'est une maison un peu envoûtante.
7: Eh bien, vous voyez, des livres et trois fenêtres qui me donnent le paysage du pays, comme si c'était trois tableaux.
8: Ils ont vécu ici.
9: Thibaut Gaudry.
10: Alain Delon, vous l'aviez rencontré sur un tournage?
11: Non, je l'ai rencontré dans la rue. Mais on a fait un film ensemble qui était Jeff, et qui était un film qu'Alain désirait faire avec moi, donc ça a été aussi une rencontre.
8: En 1968, deux stars du cinéma français sont réunies pour la première fois à l'affiche de Jeff, un film qui ne restera pas dans les mémoires, contrairement à la grande histoire d'amour qui est en train de naître depuis quelques semaines. Mireille Darc et Alain Delon ne se quittent plus.
12: Alain Delon enchaîne les films, dont Jeff et Madly, sur lesquels il a comme partenaire l'égérie de Georges Lautner, Mireille Darc. Ils tourneront 8 films ensemble. Nouveau coup de foudre qui scellera une histoire d'amour qui le marquera à jamais. Il dira de Mireille près de 40 ans plus tard lors de sa disparition. Elle était la femme de ma vie, ma moitié.
8: 2 ans plus tard, alors que Delon est à Marseille pour tourner Borsalino et que le couple cherche un coin de soleil et de tranquillité, l'ami et agent de l'acteur, Georges Baume, leur fait découvrir Aix-en-Provence où il habite. Ils sont sous le charme et ne tardent pas à s'installer dans un hôtel particulier du quartier Mazarin, le plus ancien de la ville.
13: Pourquoi tu t'en vas?
14: Parce qu'on est deux.
13: Je comprends pas.
14: Facile à comprendre. Un jour ou l'autre, il n'en restera plus qu'un de nous deux. Faut mieux que je m'en aille avant. On finira par se tirer dessus.
8: Dans l'hôtel de Boisgelin, aux belles pierres ocre, construit en 1650 et classé monument historique, ils louent le vaste rez-de-chaussée qui leur permet de profiter de l'adorable jardin avec son imposante fontaine à vasque. Ils y font même percer une porte dans l'un des murs afin de pouvoir sortir discrètement et éviter les éventuels groupies ou paparazzi, et flâner dans les rues ou aller déjeuner aux Deux Garçons, la plus célèbre brasserie de la ville.
15: Tu sais que tu m'aimes?
13: Bien sûr.
15: Même après que tu m'auras fait l'amour.
13: Ça dépend de toi.
8: Ils y mènent une vie paisible, en famille, dans cette ville qui est encore une belle endormie, qu'une polémique va réveiller un peu. Alain et Mireille aimeraient bien pouvoir se baigner au saut du lit et faire construire une piscine. Une faute de goût majeure pour les habitants du quartier et les défenseurs du patrimoine. Une polémique qui en créera une autre. Mireille Darc aime bronzer au bord de sa nouvelle piscine en tenue d'Ève, conduisant un voisin, dont la vue donne sur le jardin, à déposer une main courante pour offense aux bonnes mœurs. Une protestation qui n'empêche pas l'actrice de continuer à lézarder nue sous le soleil aixois.
15: Il faudra encore un peu de champagne.
13: Sommelier,
11: Parce que vous avez besoin du sommelier pour me servir. Et doucement, le champagne c'est fragile. C'est mon père qui m'a appris ça.
13: Ah oui?
11: Tiens, vous n'avez pas besoin du sommelier pour me tenir la main? Vous ne voulez pas coucher avec moi en plus, là, tout de suite sur la banquette?
8: Ils passeront 5 ans dans ce lieu dont la beauté laisse interdit, comme le dit Mireille. Et aujourd'hui, il n'y a aucune plaque pour rappeler aux nombreux touristes qui se baladent sur la jolie place des Quatre Dauphins que cet hôtel particulier a abrité l'une des plus fameuses idylles.
16: C'est un mot qu'elle m'a écrit, il doit y avoir 40 ou 35 ans, ou 35 ou 40, peu importe, qui résume à lui seul tout ce qu'est Mireille. Et c'est un mot que j'ai toujours avec moi depuis ces 40 ans et qui m'aide à vivre. Mon amour, il est 3 heures du matin et je n'arrive pas à dormir. Je pense à toi qui as tellement de mal à vivre. Je t'ai donné tout. Et j'ai simplement besoin d'un peu de calme et de tendresse et d'un sourire le matin parce que la vie est là et qu'il faut remercier le ciel d'être l'un en face de l'autre et de s'aimer.
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17: Vous l'avez forcément déjà remarqué en allant de Palavas à Carnon, ce fortin qui trône au milieu de l'étang du Levant. C'est la redoute de Balestras, une tour de guet qui a passé 60 ans emmurée dans un château d'eau.
18: Au secours des pirates !
17: Au milieu du XVIIIe siècle, de nombreux pirates barbaresques arpentent notre littoral et détroussent les navires marchands. Et il y a aussi les Anglais qui se prennent pour les maîtres des mers. Fire ! Pour protéger les populations, Louis XV fait construire tout au long des côtes françaises une série de fortins équipés de sémaphores. Lorsqu'un bateau suspect se rapproche dangereusement, on envoie des signaux pour prévenir les gardes-côtes qui envoient alors au canon quelques coups de semonce. Du Gros du Roi jusqu'à Agde, on construit un réseau de 8 tours de guet. On peut encore voir celle de Frontignan, Marseillan, Sète, au Grand Travers aussi, et donc celle de Palavas. Dès 1743, la redoute de Balestras assure sa fonction protectrice et ça va durer plus d'un siècle. Autour de ce fortin, peu à peu, des pêcheurs installent leurs cabanes et c'est tout un village qui finit par prendre forme. En 1906, on installe sur le toit de la tour une citerne qui va alimenter en eau les fontaines de la commune. Au début du XXe siècle, la station balnéaire, devenue reine des plages, voit ses besoins en eau augmenter. Alors en 1943, la mairie décide de bâtir un véritable château d'eau. Il y a toujours la cuve sur la redoute qui est alors emprisonnée d'un sarcophage de béton. Il faudra attendre les années 90 pour la redécouvrir. On détruit le château d'eau pour bâtir à la place le phare de la Méditerranée, 45 mètres avec son restaurant tournant au sommet. Et la redoute, elle, est démontée pierre par pierre par les compagnons du devoir. 300 tonnes de pierres marquées une à une et transportées sur un autre site. Il faudra aussi tailler de nouvelles pierres pour remplacer celles qui sont trop altérées. La ville de Palavas a choisi l'étang du Levant pour reconstruire le fortin à l'identique, dans la même orientation qu'à l'origine. Il trouve au milieu des flamants roses un écrin à sa mesure. La redoute de Balestras abrite depuis le musée Albert Dubout, dessinateur caricaturiste qui a contribué à la réputation de Palavas grâce à ses dessins du célèbre Petit Train. Voilà une bonne occasion d'aller la visiter.
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1: Avaler des légumes aux ados, c'est souvent mission impossible.
2: Parce que c'est pas bon.
1: Et si en plus les légumes sont moches, bah là c'est carrément la guerre.
3: Oh, toi, file dans ta chambre et que ça saute. Dépêche-toi. Allez, housse.
1: Carottes tordues, navets craquelés, patates trop grosses ou trop petites, difficile de leur faire avaler tout ce qui sort des standards parfaits des supermarchés.
4: Non, j'ai pas faim.
1: Du coup, les légumes moches finissent à la poubelle. Pourtant, ces légumes-là ont autant de goût, voire plus de caractère. Mais non, non, non, ils ne rentrent pas dans le moule. Comme dans la vie, ce qui n'est pas dans la norme est souvent mal perçu. Et dans l'alimentation, bah, carrément jeté.
5: Je me rappelle dans le temps que, quand j'étais petite, qu'on ne gaspillait rien.
1: Au lycée d'Avier à Joigny, on a décidé de casser les codes et de ne rien gaspiller avec une soupe un peu spéciale.
6: Tiens, ça c'est de la soupe aux choux.
1: Alors, elle n'est pas forcément aux choux, mais tous les mercredis, entre 10h-10 et 10h10, c'est l'effervescence dans la cafétéria. Des centaines d'ados, des cuillères qui s'agitent, des verres de soupe qui disparaissent en un clin d'œil, 150 portions englouties avec le sourire. Le secret ? Une soupe préparée avec des légumes moches. C'est tellement bon. Bah oui, des carottes difformes, des pommes de terre irrégulières transformées en un délice réconfortant.
7: Avant, j'étais moche. Ma vie était un enfer.
1: Et puis l'équipe choc de l'association Lycévasion, née en 2025, est arrivée et elle a tout changé. Avec cette idée choc, et si on montrait que moche ne veut pas dire mauvais ? Et ça marche, les élèves adorent, tout se passe comme sur des roulettes au lycée Louis Davier. Voilà un geste d'éducation de bon goût, doublé d'un geste solidaire et anti-gaspi, qui met dans le mille, du coup j'ai envie de m'y mettre aussi. Allez, sauvons les légumes moches !
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8: Oh, j'en peux arrêter de beuvracher.
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8: Beuvracher, c'est boire des petits canons. Mais à force d'en mettre derrière la cravate, vous pourriez ben avoir le gerlet, puis devenir causant. Puis si vous continuez à beuvrailler, vous serez abreuvagé, plein comme une nœud. Mais quand c'est que vous en avez vos deux pleins patins, le lendemain, il y a le pivert qui vous colle dans le nez, yo. Ça fait qu'au goûter, vous buvez plus que de l'io. Vous faites un repas de bœuf. Les bonnes résolutions de plus toucher à une chopine, oh, ça dure jamais ben longtemps. On retrouve ben vite son avaloir et puis on se remet en beuver. Faut dire que chez nous, dans le Berry, j'encle l'embarras du choix. Châteaumeillant, Mentoux, Chancy, Reuilly, Sancerre, Valençay. Sans compter Saint-Marcel et Venem. Comment voulez-vous en que ça que j'arrête un de gobloter? Maurice Sandré, dans Plein Communeux, nous décrit son état. Cré bon Dieu, tchic, ça veut donc dire. V'là que je peux plus rester d'aplomb. Quand que je cause, je raconte des bêtises et j'ai la tête comme un vrai plomb. Je peux plus me tenir sur mes giboles. J'ai comme qui dirait mal aux cheveux. Ah, je crée bien que je suis plein, ma parole. Là oui, je suis plein comme une nœud. Oh, c'est une chose qui est pas naturelle. Où que j'ai ben pu attraper ça? Ah, va m'endioler, ma fumelle, en me voyant dans cet état-là. Ah, pour une fois que je fête la Sainte-Barbe, je peux plus rentrer chez nous, bon Dieu, sans me cramponner à tous les arbres. Ah, ça y est, ben, je suis plein comme une nœud. C'est que pour arroser la bonne cuisine, en que le lieutenant, tous les deux, j'avons bu nos 17 chopines. Du coup, nous voilà plein comme une nœud.
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10: Les petits bonheurs, ce sont des rencontres au petit bonheur. Donc, au hasard, sans rendez-vous, sans se présenter, avec juste un tout petit et discret micro ici. Et en voici un de petit bonheur que je vous ai trouvé en Haute-Savoie, dans la commune de Rumilly, où pendant près d'une dizaine de minutes, j'ai suivi en voiture une monoplace qui circulait dans la ville. Alors maintenant qu'elle est arrêtée et que je m'en approche, je m'aperçois de mon erreur.
11: Bonjour.
10: Bonjour, c'est pas une monoplace, il y a deux places quand même.
11: Oui.
10: Et c'est quoi cet engin ?
11: Une arrêt latome.
10: Alors, je vais attendre qu'il enlève son casque parce que là, on comprend pas trop bien. Voilà.
11: C'est une arrêt latome.
10: Ça veut dire quoi ?
11: Arrêt latome, c'est un moteur, enfin une voiture entière anglaise. Donc avec un moteur Honda compresseur pour 310 chevaux pour un poids total de 520 kg.
2: Et quand je l'ai vu arriver tout à l'heure, parce que je vous ai croisé, vraiment, ça fait un petit moment là que je vous ai suivi, de loin, on a l'impression de voir arriver une monoplace.
11: Ouais, c'est atypique, ouais.
2: Ça, c'est autorisé à rouler ici sur la voie publique?
11: Il n'y en a que 27 en France homologués sur route, et autrement, toutes les autres, elles sont sur piste.
2: Donc là, ça veut dire rouler avec un casque obligatoire?
11: Oui. C'est conseillé parce que si vous avez un accrochage, un accident.
2: En même temps, quand on a une voiture comme ça, on n'a pas trop envie d'avoir un accrochage.
11: Ouais, faut faire attention avec ça sur la route. Peut vite arriver des accidents.
2: Et alors là, c'était quoi, un petit tour pour le plaisir?
11: Ah non, c'était juste pour poser chez Anthony. Il doit faire un petit check sur la voiture.
2: C'est qui, Anthony? C'est un mécano?
11: Ouais, Anthony.
2: Et ça, c'est votre voiture?
11: Non, c'est la voiture à mon papa. Là, il est au travail et vu que j'ai un petit trou entre les cours, je l'ai ramené.
2: Ouais, ouais, puis ça doit plutôt faire plaisir de ramener cette voiture-là, surtout.
11: Ouais, c'est cool, ouais, c'est fun. Ça fait plaisir.
2: Du coup, le papa, il roule beaucoup avec?
11: Ouais, il roule plutôt pas mal, ouais. On l'a eu il y a un petit peu moins de 2 ans et on a roulé sur piste, ça va plutôt pas mal, ouais.
2: Et ici, dans l'agglo, à Rumilly?
11: Pas trop, sur la route, on évite un petit peu de rouler.
2: Parce que là, je vous ai suivi 3-4 km, je sais pas, on était vers Moy là-haut, là. Oui. Et vous avez bien vu le regard de tout le monde, quoi. Tout le monde vous mate.
11: Ouais, c'est vrai que c'est pas tous les jours qu'on voit une voiture comme ça, donc c'est drôle.
2: Vous, c'est une passion, la voiture?
11: Bah, moi, à côté de ça, je fais du karting de compétition.
2: Et... Ah oui, les chiens font pas des chats, quoi.
11: Ouais, ouais, t'as le père, t'as le fils, ouais, on peut dire ça, ouais.
2: Vous avez quel âge?
11: J'ai 17 ans.
2: Bon, en général, les jeunes qui se lancent dans le kart et puis qui ont un petit peu des capacités, l'objectif, c'est pas le kart, c'est quoi derrière?
11: Après, peut-être monter les échelons, mais ça coûte très très cher, donc. Pour l'instant, je suis bien dans le kart.
2: Bon, papa, il a les moyens de s'acheter une belle voiture quand même.
11: Oui, mais bon, une saison de monoplace, c'est 3 fois le prix de cette voiture. Donc, puis j'ai 2 grandes sœurs, donc il faut que ça soit équitable.
2: Bon, 17 ans, peut-être que vous commencez à avoir des perspectives professionnelles.
11: Oui, moi, j'aimerais bien être horloger.
2: Ah oui, rien à voir, je m'attendais à un truc, voiture.
11: Ah non, du tout, c'est vraiment un loisir.
2: Et votre prénom?
11: Alexis.
2: C'est quoi le dernier petit bonheur d'Alexis?
11: Dernier petit bonheur, je sais pas, manger.
2: Conduire la voiture à papa, c'est pas un petit bonheur?
11: Si, c'est un grand bonheur, ça. C'est un grand bonheur. C'est pas pareil. Mais ouais, je suis fier que mon père me fasse confiance, quoi. C'est incroyable de pouvoir conduire ça à 17 ans, j'ai beaucoup de chance.
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1: L'atelier Fernand Robert, le temple du chapeau en Sarthe. Un atelier d'excellence qui fournit les plus grandes marques de luxe. Mais comment ça fonctionne? Quelle machine et quel savoir-faire? Je vais vous emmener dans les coulisses d'un atelier de fabrication de chapeaux. Aujourd'hui, j'ai testé pour vous les ateliers Fernand Robert. Direction le 36 rue de Carnac à Coulaines. J'arrive sur un petit parking et j'ouvre les portes de l'atelier. Une femme m'accueille.
2: Bonjour, bienvenue aux ateliers Fernand Robert.
1: C'est Axel Jarosset, la directrice des lieux. Elle est en charge de l'atelier depuis 5 ans, mais c'est une histoire de plus de 120 ans qu'elle a pour mission d'entretenir et de continuer de développer.
2: Oui, absolument. Vous êtes ici dans un atelier de modiste où on fabrique des chapeaux grâce à des machines qui sont elles-mêmes centenaires, avec lesquels on travaille le feutre, la paille, et puis différents matériaux naturels, pour notre clientèle locale et internationale. On a même travaillé pour le roi du Maroc, vous voyez, donc c'est la princesse de Thaïlande.
1: Et bien souvent, c'est surtout pour les cérémonies de mariage que l'atelier travaille avec des clients de Paris, d'Angers, de Tours, qui viennent directement sur place pour ça. Mais autrement, l'atelier s'active aussi dans des domaines bien variés, cinéma, palace, spectacle, mode de luxe, ou encore cirque. Tout est possible.
2: On a ici 350 moules de formes différentes, dans des tailles différentes.
1: Et avec une variété de matières, feutres ou pailles, de toutes les couleurs et toutes les qualités.
2: Tellement de sortes de chapeaux que tout le monde peut y trouver son compte.
1: Des chapeaux qui passent d'abord tous par la main et les machines de Xavier David, le chapelier. Ces fameuses machines de 1905 qu'il a appris à dompter sur le terrain. Des belles machines, encore joliment entretenues et peintes de verte, avec un système mécanique qui est encore aujourd'hui inégalé. Le moule chauffe par en haut et par en bas, au gaz. On place le feutre au milieu et c'est parti.
3: Et par un jeu de pédale, je peux bloquer le feu.
1: Après cette étape du moulage, Xavier taille et nettoie avant de passer le relais à ses collègues de la couture, à la main et à la machine. La dernière étape, c'est Mirella qui s'en charge. Elle gère toutes les finitions.
4: Donc je commence avec préparation d'extérieur. Le nœud, le galon, l'intérieur, toute la finition, c'est moi. Je fais tout, et même le dressage.
1: Une rigueur et un savoir-faire reconnus par le cinéma, puisqu'on peut voir sur grand écran nos chapeaux sartois.
2: C'est vraiment une fierté pour nous, comme quand on a vu dans le film Astérix, par exemple, donc pour les petits chapeaux chinois. Ils sortent de l'atelier, donc c'est vrai qu'on est tous allés au cinéma pour aller voir le film.
1: Alors si le monde du chapeau vous intéresse et que vous voulez profiter de la qualité à prix réduit, sachez que c'est possible.
2: Oui, tout à fait. On ouvre les portes de notre atelier du lundi au jeudi pour la clientèle locale, donc les gens qui veulent venir acheter un chapeau, ou ça peut être aussi un béret, un bonnet.
1: Ou chapeau de mariage, vous pouvez en tout cas soit venir sur place, ou faire des demandes particulières si vous le souhaitez également par téléphone. Dans tous les cas, les ateliers Fernand Robert ont encore de beaux jours devant eux, et sans conteste, c'est un savoir-faire testé et approuvé par ICI MEN.
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5: Dans Toujours à la page, je vous emmène dans une forêt extraordinaire. Extraordinaire et inquiétante à la fois. Celle de Chimère Tropicale, un dernier livre de Corinne Morel d'Arleux, paru chez Dalva. Femme politique repentie, écologiste convaincue, Corinne Morel d'Arleux a d'abord écrit des essais pour transmettre ses convictions, mais depuis quelques années, c'est aussi à travers le roman que cette drômoise a choisi d'exprimer sa fascination pour la nature. Et c'est en Inde du Sud, lors d'une résidence d'écriture, que l'autrice a imaginé cette histoire, l'histoire d'Ariane, infirmière en psychiatrie qui n'a jamais quitté ses montagnes, mais rêve de jungle. Alors le jour où un double accident d'avion improbable se produit dans une forêt tropicale éloignée, Ariane trouve l'occasion de rejoindre cet univers fantasmé. Un univers de moiteur, de crocs, de mystère, de magie, où elle croisera un homme jaguar, des chamans, des morts inaccomplis et l'inquiétant Cadillac qui la poursuit comme une ombre. Vous l'aurez compris, la place de l'imaginaire dans le livre de Corinne Morel d'Arleux est centrale. Alors je lui ai demandé quelle était pour elle la place de l'imaginaire, son importance dans la vie.
6: Ouais, j'ai l'impression que c'est un sujet d'une actualité brûlante, cette question de la place de l'imaginaire. D'abord parce que j'ai l'impression qu'on est nombreuses et nombreux à avoir de plus en plus besoin de se réfugier dans l'imaginaire pour de temps en temps échapper au réel qui semble de plus en plus dystopique et difficile à affronter. Et ensuite, parce que l'imaginaire, c'est aussi ce qui nous permet éventuellement d'imaginer autre chose. Comment le monde pourrait être de manière différente, de cultiver une forme d'empathie aussi, de pouvoir se mettre à la place de l'autre, d'envisager qu'il puisse y avoir des réalités multiples et pas une seule manière d'aborder la vie, d'aborder les événements, les faits. Toute ma question, moi, c'est de savoir comment on nourrit nos imaginaires, qu'est-ce que ça nous permet de produire qui n'est pas encore là, qu'est-ce que ça peut faire advenir dans nos vies.
5: Alors, dans ce que vous nous racontez, il y a de l'extraordinaire, il y a du magique, il y a cette jungle qui est presque hantée.
6: Oui, cette forêt tropicale, elle est à l'image de la symbolique de la forêt qui est à la fois dans l'imaginaire collectif, un endroit, un milieu qui attire et en même temps qui a souvent provoqué aussi la peur, la crainte, parce que c'est un lieu mystérieux, étrange, sombre. Parce que finalement, je trouve que c'est beaucoup à l'image de notre époque, de nos vies, d'apprendre à cheminer sur cette ligne de crête entre émerveillement et inquiétude. Et donc, c'est finalement assez logique que ça se soit retrouvé dans mon écriture et dans l'histoire de Chimère tropicale.
5: Chimère tropicale, c'est un objet littéraire étrange, un roman organique qui nous enlace, nous emporte, sans laisser voir ce qui relève de la réalité ou de l'illusion. C'est sûrement pour cela qu'il est présélectionné pour le prix Ouest France Étonnant Voyageur, verdict attendu le 24 mai 2026. En attendant, à vous de vous plonger dans ces Chimère tropicale, paru chez Dalva.
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7: L'oreille de Sam Berda fait des merveilles depuis 2016. Il s'occupe de masteriser les albums de vos artistes préférés ou encore de s'occuper du son de leur vinyle. C'est un travail précis et unique en Moselle. Bonjour Sam.
8: Bonjour Jérémy.
7: Vous avez commencé par des études dans des domaines très différents avant de tourner vers la musique. Comment cette transition s'est-elle opérée ?
8: Effectivement, ouais, différentes études, même que je dirais avortées. Puis après, j'ai travaillé pas mal d'années en restauration, en faisant de la musique à côté en fait. Et puis, c'est des concours de circonstances et d'opportunités qui ont fait qu'à un moment, j'ai eu la possibilité de me lancer comme producteur et mixeur en musique électronique en essayant de produire d'autres personnes. Et puis, petit à petit, à transitionner vers le mastering par intérêt et puis par opportunité et par demande aussi des clients simplement.
7: Est-ce qu'on peut expliquer ce qu'est le mastering à nos auditeurs qui sont pas forcément dans le milieu de la musique ?
8: Pour faire simple, c'est la dernière étape entre la production de la musique et sa distribution ou la fabrication des disques si on parle d'un support physique.
7: Vous avez l'occasion de travailler avec des artistes de renommée comme Cœur de Pirate, Gims, Lio, Claudio Capeo. Vous êtes occupé de masteriser le tout premier vinyle qui sert ensuite pour le pressage commercial. Comment ces collaborations ont pu voir le jour ?
8: Pour ces artistes-là, je fais ce qu'on appelle donc le master vinyle. Donc c'est le disque témoin qui est ensuite dupliqué pour le pressage et puis la vente des disques comme on les connaît, qu'on achète chez soi. Moi, j'ai pas contact directement avec ces artistes-là, je travaille beaucoup
7: avec les maisons de disques.
8: Les maisons de disques, ouais.
7: Quelle est votre méthode, Sam Berda, de travail pour faire ressortir l'âme de la musique d'un artiste ?
8: Je pense que ça passe beaucoup par énormément d'écoute de musique déjà, de manière générale, être un peu curieux de choses différentes et il faut savoir mettre ses propres goûts et je dirais même de manière plus générale
7: de côté, oui.
8: De côté et essayer de comprendre les intentions de l'artiste et les sens, puisqu'au final nous on est des techniciens, des artisans au service d'artistes et c'est pas du tout l'inverse quoi.
7: Il y a de plus en plus d'artistes qui font appel à l'intelligence artificielle pour la création de morceaux. Qu'en pensez-vous ? Et est-ce que vous trouvez que votre métier est en danger ?
8: Pour la partie purement créative, je reste assez dubitatif pour l'instant avec tout ce que j'ai entendu, mais bon, j'imagine qu'il en faut quand même pour tout le monde. Pour ce qui est de mon métier, je me sens pas du tout en danger pour l'instant. C'est-à-dire que ce sera peut-être des outils pour
7: perfectionner,
8: humain, pour gagner du temps sur certaines tâches répétitives. Mais tant que les outils IA sont dépourvus de sensibilité, bah justement aller comprendre l'essence d'un morceau et mettre en avant des fois ses imperfections parce que c'est ça qui fait que c'est joli. On n'y sera pas quoi.
7: On souhaite longue vie à The Wall, hein, votre studio de mastering, et puis bonne route pour la suite, Sam Berda.
8: C'est gentil, merci beaucoup.
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1: Et on retrouve Patrick Citeau qui nous emmène chaque week-end découvrir les communes de notre Poitou. Ce matin, Patrick, vous évoquez l'histoire de Mellerand, une commune des Deux-Sèvres qui a vu naître la femme de lettres Claire Sainte-Soline.
2: Intéressons-nous dans un premier temps aux origines du nom de cette commune située près de Mel. C'est le mot latin mel, qui veut dire miel, qui donne le point de départ de la dénomination de la commune. Une production de ce mets sucré devait ainsi exister aux origines de la bourgade. Le préfixe « rang » proviendrait pour sa part du mot « ranc » qui signifie « boiteux ». On ne sait comment les deux particules se sont trouvées unies pour venir former le nom de la commune. Toujours est-il que cette partie du territoire de Sévrien a vu naître la femme de lettres Claire Sainte-Soline. De son vrai nom, Nelly Eva Fouillet, elle y voit le jour le 18 septembre 1891. Son père, Pierre Fouillet, qui sera maire de Niort de 1932 à 1935, et sa mère, Henriette Léontine Barbeau, sont instituteurs. Jeune fille, Nelly Fouillet fait des études brillantes à Niort. Elle poursuit son parcours scolaire à l'école normale supérieure de Sèvres à Paris. Elle y obtient une double agrégation de sciences physiques et naturelles et de physique-chimie. Suivant les traces de ses parents, Nelly Fouillet devient professeure. Elle enseigne successivement à La Châtre, Blois, Grenoble, Auxerre et Paris.
1: C'est en 1934 qu'elle publie son premier roman sous le pseudonyme de Claire Sainte-Soline, Patrick.
2: Intitulé « Journée », le roman évoque la vie d'un village des Deux-Sèvres. Une des communes du département, Sainte-Soline, située près de son lieu de naissance, lui a d'ailleurs inspiré son nom d'auteur. Tout au long de sa carrière d'écrivaine, elle expérimente de nombreuses formes. Romans, nouvelles, essais, recueils de témoignages, récits de voyages et vulgarisations scientifiques sont ainsi au cœur de ses travaux littéraires. Au total, elle publie une vingtaine d'œuvres dont certaines ont marqué l'époque. Le Dimanche des Rameaux, publié en 1952, est notamment une belle réussite. La parution du recueil de nouvelles Mademoiselle Olga en 1954 reçoit également les éloges des critiques littéraires. En 1957, son écriture précise et rigoureuse, héritée de sa formation scientifique, fait mouche. Avec son roman intitulé « La mort de Benjamin », elle connaît une belle renommée. Le livre manque en effet d'une voix le prix Fémina. Dès l'année suivante, elle entre au jury de ce prix. Elle est également membre du jury du prix du roman populiste. Claire Sainte-Soline s'éteint le 14 octobre 1967 à Paris. Elle est inhumée le 17 octobre suivant au cimetière des Sablières à Niort, où elle repose avec ses parents.
1: Merci Patrick Citeau pour cette découverte de la commune de Mellerand.
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3: C'est la Camini Minute, votre chronique de la joie et de la bonne humeur. Comment ça va les amis? Enfin, je dis comment ça va les amis, je pourrais dire CMTV. Oui, parce que je sais pas si vous avez remarqué, mais je ne sais pas si c'est la nouvelle génération, mais il y a des gens, quand ils parlent, ils mettent de moins en moins de voyelles, de moins en moins de lettres, pour dire « il n'y a rien ».

0: terre, c'est à cause des gens qui parlent comme ça, qui réduisent les mots. C'est quoi cette façon de parler, franchement? C'est abusé, quoi. Parler français, c'est une belle langue, le français. Il y a R, MDR, PTDR, ASKIP, il est BG pour dire beau gosse. Mais c'est bien de dire qu'on est beau gosse, ça fait plaisir d'entendre beau gosse. C'est plus plaisant que BG. Ils enlèvent les voyelles comme ça. Ça me rappelle les films coquins qu'on voyait sur Canal+, au début du mois, le samedi du mois, quand c'était encrypté. Vous vous rappelez ça? Faites pas semblant, hein. Lui, à tous les auditeurs d'ici Picardie, vous aussi, vous êtes tombés au moins sur du crypté sur Canal+, dans les années 90. Et ben c'est pareil, cette nouvelle façon de parler là, des mots courts, de plus en plus courts. Et d'ailleurs, même les rappeurs de nos jours ont des noms d'artistes de plus en plus courts. ZKR, PLK, SCH, MHD. Après, il y en a qui gardent même les voyelles, Gims, Jules, Vald. Et bien sûr, on terminera par les groupes asiatiques, les coréens de BTS. Alors eux, ils ont pas mis de voyelles, mais BTS, c'est quand même Bac+2.
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2: Nous partons à la découverte des Maranges, ce petit territoire partagé entre trois villages. Chéy-les-Maranges, Sampigny-les-Maranges et Dezise-les-Maranges, au lieu de la prochaine Saint-Vincent tournante 2026. Alors, avec Plus belle la vigne, on zoome sur ce territoire viticole caché dans une petite vallée. Ici, les coteaux font partie de la côte de Beaune, mais en Saône-et-Loire. Explication avec Élodie Roy, viticultrice et vice-présidente du comité d'organisation de la Saint-Vincent.
3: La côte de Beaune s'étale d'une même exposition, mais il y a une faille géologique à Santenay et les Maranges, on est une vallée un petit peu à part, je dirais.
2: Alors là, Santenay, c'est dans quelle direction ?
3: Santenay, c'est juste en face. Voilà, là-bas.
2: C'est dans le petit creux là-bas.
3: Là, vous voyez des bâtiments en face. Oui. Là, c'est tout le début de Santenay.
2: D'accord. Voilà. Et donc après, il y a les hauteurs. En fait, il y a les collines.
3: Les coteaux, voilà.
2: Les coteaux.
3: C'est une vallée en fait. Les Maranges, vous avez la vallée de la Causanne et la vallée de la Deune. Donc la Causanne, c'est une petite rivière qui circule sur Chéy, sur Sampigny, qui prend sa source en fait à Vauchignon, au bout du monde. Donc c'est un nom qui, ça s'invente pas.
2: C'est joli.
3: C'est une petite rivière qui fait 14 km et qui se jette dans la Deune, juste à la sortie de Chéy. Donc cette rivière, elle passe au milieu là. Le petit village de Sampigny qui est ici, très étriqué, très enclavé, et sur les hauteurs, vous avez Dezise et tout en haut le petit hameau de Borgie. Et la montagne des Trois Croix qui est en face de nous, connue aussi sous le nom de Mont de Seine. Alors, bon, moi je les vois les croix, mais je connais. C'est vraiment juste en face de moi. Je sais pas si vous voyez.
2: Non, mais
3: le petit point culminant.
2: D'accord.
3: Oui, là, on est à 521 mètres d'altitude, je crois. Et le vignoble des Maranges, est vraiment devant nous.
2: Alors, qu'est-ce qui fait que ça reste tout de même la côte de Beaune? Alors qu'on décroche quand même de cette côte de Beaune.
3: On décroche de cette côte de Beaune, légèrement, hein, c'est quand même pas. Parce qu'après, une fois passé la côte de Beaune, on est sur la côte chalonnaise. Mais la côte chalonnaise, on est sur la plaine de Saône. Nous, on est quand même très éloigné. La côte chalonnaise, elle est vraiment derrière cette colline-là.
2: D'accord.
3: Avec le village de Bouzeron qui commence la côte chalonnaise, Ruilly, Mercurey, etc. On a des terroirs distincts. Là, on a une carte géologique. Vous voyez qu'il y a beaucoup de couleurs différentes en fonction du type de sol.
2: Ah oui, je vois, jurassique, plutonique.
3: Donc ça, ce sont des niveaux géologiques. Donc là, on parle de millions et de millions d'années. Pour faire simple, c'est argilo-calcaire, mais pas que. On est un vignoble assez tardif. On vendange souvent plus tard que les autres appellations de la côte de Beaune.
2: Vous êtes entre la côte de Beaune et les hautes côtes, finalement.
3: Oui, exactement.
2: C'est ça.
3: Les Maranges, ils sont exposés sud-sud-est, on va dire. Les hautes côtes, moi, personnellement, j'ai des parcelles, elles sont exposées vraiment plein sud.
2: Nouvelle confirmation de la définition hyper millimétrée des terroirs bourguignons.
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1: Peut-être que vous connaissez, vous, la place du village. Sur les réseaux sociaux, Jean-Noël et Philippe de Paris parcourent les Savoies avec leurs caméras et ils vous racontent leurs rencontres tous les jours au micro de votre radio ici. Aujourd'hui, Jean-Noël, on s'arrête dans l'ouest du département de la Savoie. C'est ce qu'on appelle l'avant-pays.
2: Nous sommes à Nance, du côté du lac d'Aiguebelette. Et on va rencontrer quelqu'un qui a un métier rare, un métier d'art. C'est celui de sellier, tapissier, décorateur. Et on va en parler avec Jean-Pierre Ancel, dans cette région bien paisible autour du lac d'Aiguebelette. Et Jean-Pierre commence par nous dire « J'ai choisi de m'installer à Nance parce que je voulais du calme ». Et là-bas, il est servi et il nous dit qu'il a longtemps vécu en ville et il nous explique que là-bas, au moins, à Nance, on peut se garer. On connaît Nance au nord du lac d'Aiguebelette, c'est vraiment la campagne, et il est heureux de travailler là-bas. Et il travaille dans un métier dont il dit qu'il est un peu l'héritier du bourrelier, puisque lui-même est sellier garnisseur, des bourreliers qui ont quasiment disparu. Lui, il va utiliser beaucoup de cuir, beaucoup de crin animal, donc très naturel, la ouate qu'il préfère, le tissu et la mousse. Et tout ça sur des supports extrêmement variés, notamment les vieilles chaises. Il nous dit qu'il aime bien travailler sur les vieux objets, les vieilles chaises. Il faut les recoller, il faut faire les vernis, il faut les retinter. Mais il travaille aussi sur l'automobile. Il va notamment refaire une vieille De Dion Bouton de 1902 à l'ancienne avec justement du cuir et puis du crin animal. Donc il aime ce travail, il en est passionné et en particulier il va travailler d'une drôle de façon puisqu'effectivement il utilise des petits clous qu'on appelle des semences et ces petits clous, il les met dans la bouche pour une bonne raison, c'est que c'est plus facile pour travailler. Et là c'est original. Et on le voit faire. Il met une poignée de clous dans la bouche, il y a des petits clous qui sont pas très longs quand même et il a un marteau aimanté, s'il vous plaît. Donc, il prend avec la main droite le marteau et il va choper le clou dans la bouche. La main gauche est disponible. Et il nous dit, c'est comme si j'avais trois mains. Ça, c'est formidable. Et il nous explique qu'il a des clous dans la bouche très souvent et que il prend son clou et il tape dessus et paf, le clou. Incroyable. Il enfonce ça avec une dextérité énorme. C'était un bonheur de le rencontrer du côté de Nance.
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3: Taureau, je crois que c'est du 21. Ah non, je sais plus.
4: Savez-vous ce que c'est que l'astrologie ?
5: C'est les astronautes qui vont dans l'espace.
3: C'est l'espace et les constellations, le placement des étoiles.
4: Vous êtes de quel signe ?
5: Verseau. Moi, je crois que je suis taureau.
3: Moi, je suis taureau.
5: Ah si, je suis taureau.
4: Comment on a découvert que vous étiez de ce signe-là ? C'est grâce à quoi ?
3: Au mois de l'année, par exemple, le taureau, je crois que c'est du 21 mars jusqu'au 20... Ah non, je sais plus.
5: Moi, j'avais un petit carnet de jeux et il y avait un jeu. Si on réussit le jeu, on savait on était de quel signe.
6: C'est quand même magique, hein ?
7: Waouh, c'est fabuleux ! Et pourquoi on fait ça ?
5: Je sais un peu, Verseau, c'est de quel temps à quel temps ? C'est de la fin de janvier au début de février. Et moi, vu que je suis née le 31 janvier, je suis Verseau, du coup. Ça s'appelle des signes astrologiques. Et l'astrologie, du coup, c'est des signes astrologiques.
4: T'es taureau, ça veut dire que tu rentres, t'as besoin d'une étable ?
3: Non, c'est sur les qualités. C'est quand on est, par exemple, taureau, dans le mois où on est taureau, on n'est pas comme d'habitude.
4: Et vous êtes comment, messieurs les taureaux ?
3: J'en sais rien.
8: Il possède certainement des qualités, mais voilà. Lesquelles ?
5: Je sais pas, moi, je pense de l'émotion, beaucoup, beaucoup d'émotions. Après, je sais pas.
9: Comment je peux te montrer que je peux être fort et sensible, noble et affectueux ?
5: Les taureaux, par exemple, ce sont des personnes qui sont nées pendant les mois
3: de taureau.
10: C'est logique.
3: Quand on est taureau, on se contrarie plus, on est plus vexé, alors que d'habitude, non.
5: Taureau, vu que les taureaux, c'est costaud, je pense que les taureaux, ils sont costauds. Enfin, ceux qui ont le signe astrologique taureau, ils sont peut-être très forts.
4: Et les balances, alors?
5: Quand on était le signe astrologique balance, c'est-à-dire que quand il y a quelqu'un qui nous dit quelque chose, on va le balancer.
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11: Salut, Brésisel.
12: Salut, toi. Qui est cette charmante personne? Voulez-vous me présenter?
11: Ah, c'est encore Sylvie.
13: Je suis Sylvie.
12: Vous avez quel âge?
13: J'ai 50 ans.
11: Tu crois que je te vois pas?
12: Vous faites quoi dans la vie, en fait?
13: Je suis vendeuse en boulangerie.
11: Mais tu me prends pour une conne, là, ou quoi?
14: Elle est jalouse, tu sais pourquoi?
13: Je suis dans les petits bonheurs.
15: C'est exactement ça qu'on a pensé.
11: Qu'est-ce que vous faites ici, à part foutre la merde?
13: J'habite à Port-Sal.
12: Et alors?
13: Port-Sal, c'est sauvage, bleu turquoise.
12: Comme sur les cartes postales?
13: Il y a une super vue au Guiligui qui surplombe le port, et c'est le paradis.
16: Un petit commerce, une petite femme, c'est pas beau ça, c'est pas le paradis?
11: C'est quoi votre endroit préféré?
13: Mon coin de balade préféré, c'est Boutrouille à Kerlouan.
17: Et on peut savoir pourquoi?
13: C'est une grande plage avec des rochers. Quand j'étais jeune, je montais sur les rochers. J'allais attraper des poissons, des crabes, des étrilles. Il y a trois petits rochers qui se situent au milieu de la plage. L'eau ne part pas quand la mer descend. Et ça fait des petites mares. Et quand j'y retourne maintenant, je vois les enfants qui jouent là où je jouais. Par contre, les rochers sont tout usés, puisque les enfants glissent dessus.
18: Allez, je glisse. Moi, tous les matins, je casse le vent, je fais chier les gens, ça me purifie, c'est important.
11: C'est quoi, Mégatube?
13: Ma chanson d'enfance inavouable, c'est Son Kukai.
19: En l'an 70 du calendrier spatial, des êtres humains quittèrent la Terre pour rejoindre différents systèmes galactiques, comme le 15e système solaire, par exemple.
13: C'est un générique de dessin animé qui passait dans les années 80. J'adore.
20: Je ne comprends toujours pas.
21: Tu leur as qu'à lui demander.
13: Quand je me suis mariée, on l'a passé avec le MP3.
22: Très bien, ma chérie. Après tout, c'est ton mariage.
13: Son Kukai au mariage. Ah bah oui.
23: Sur quelle planète?
24: Allez, vas-y, fais nous rire.
11: Raconte-nous une histoire, allez.
13: Si, j'en ai une quand même.
23: Ah oui?
13: La maladie du boulanger.
22: Ah, mais je crois que je la connais.
25: Non, c'est peu probable.
13: C'est la brioche qui gonfle et la baguette qui tombe.
24: Mais c'est énorme d'entendre des trucs comme ça.
13: C'est une tradition. Allez, salut!

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1: Vous écoutez Quand je creuse par le groupe Volcaillou.
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1: Volcaillou, un duo formé par Simon et Timothée. Originaires du Sud Ardèche, ils se rencontrent à l'âge de 12 ans au conservatoire et commencent à écrire et composer pendant leurs années lycée.
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1: Aujourd'hui, le duo est un ovni, un alliage entre musique électronique et chanson française.
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0: Caillou avec Quand je creuse, un coup de cœur ici de Romardèche.
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3: Bonjour.
4: Bonjour, bienvenue dans Décibel, cher Merci. Sam Sauvage. Ce premier album de Sam Sauvage qui vient de sortir, mesdames, messieurs, évidemment, on va se balader dedans. Vous rappelez que Sam Sauvage, peut-être qu'avant de l'entendre, vous l'avez vu, notamment avec la vidéo de cette première chanson, Les gens qui dansent.
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0: sais pas ce qui est le plus percutant dans cette chanson, justement, si c'est le son, si c'est la découverte de la voix de Sam Sauvage, ou ouais, ce look et cette petite danse qui vous colle à la peau. Là, vous partez en tournée. Tous les jours, vous allez la faire, cette danse
1: de, ah ouais, des tout gens à qui fait. Dansent. Ah ben moi, quand je me dis que les gens ont pris leur place, ouais. pour nous, c'est un concert de plus à chaque fois, mais pour les gens, souvent, c'est la première fois qu'ils me voient, donc qu'ils nous voient avec les musiciens et les musiciennes. Donc il y a un peu un truc où on donne tout le soir, et puis tant pis pour le lendemain.
0: Bravo pour la condition physique.
1: Merci, on ne fait qu'on peut.
0: Sam Sauvage, vous l'avez vu aussi dans le joli clip de Clara Luciani. Garçon mystérieux qu'elle regarde dans la rue. Voilà. Premier rôle, n'empêche, dans un clip, ça vous a donné envie d'en faire d'autres,
1: ouais,
0: ou même du cinoche.
1: Ah bah quand j'ai fait ça, je me suis dit, oh, pour que ce soit pas le dernier. Ouais. Non, en vrai, je sais pas. Moi, je pense pas du tout que j'ai un talent pour ça. Hein.
0: Oui, faire l'acteur, c'est pas dans
1: vos... Non. Bah, déjà, chanteur, c'est dur. Alors, quand elle m'a dit, viens faire l'acteur, moi, je lui ai dit que je vais couler ton clip. Puis elle m'a dit, ça va être génial. Bon, on l'a fait.
0: Elle voilà. avait la vision. Bravo, Clara. Alors, mesdames, messieurs, bonsoir. Les vieilles personnes comme moi ont la ref. Sam est beaucoup trop jeune pour avoir entendu Yves Mourouzi dire mesdames, messieurs, bonsoir. Mais n'empêche que l'album s'appelle Mesdames, messieurs. Et c'est pas juste un gimmick, ce Mesdames, messieurs. Il est là, dans l'album, dans plusieurs chansons, dans la chanson d'ouverture, donc, s'appelle Avis de tempête, où vous incarnez un présentateur météo, mais pas que, complètement dépassé par les fracas du monde.

0: quel comme ref, mesdames, messieurs, pour votre génération qui regarde sûrement pas le 20h et qui s'informe autrement? Et le mesdames, messieurs, bonsoir, il vient d'où, de vos souvenirs d'enfance?
1: Ouais, je sais pas, pour moi c'est même l'expression que j'aime bien, c'est ce truc un peu solennel, ouais. Et à la fois qui s'adresse à tout le monde, et puis quand on dit mesdames, messieurs, on a l'impression qu'on va dire un truc important.
0: Oui, c'est vrai.
1: C'est beaucoup plus que, écoutez-moi, j'ai un truc à vous dire, là c'est mesdames, messieurs. Ça, oui. Voilà, c'est vraiment, écoutez-moi parce que ça va être important, et je trouve ça très chouette, et surtout je voulais que l'album ce soit un peu une injonction. C'est-à-dire que comme c'est un premier album, que j'avais la sensation que voilà, à part quelques personnes qui ont vu Les gens qui dansent de temps en temps, je suis loin d'avoir eu une reconnaissance nationale, il n'y a rien de tout, donc il faut un peu montrer ce qu'on fait, et je pense que c'est un peu une invitation à écouter l'album.
0: C'est sa première rencontre, mesdames, messieurs, point d'exclamation. Mesdames, messieurs, c'est pas seulement les gens très bien habillés de la télé qui le disent, ou les hommes politiques au début d'un discours, ça peut être aussi quelqu'un qui fait la manche dans le métro.

0: un cri dans le métro. Et donc, autant sur la chanson d'avant, vous incarniez un personnage qui était plutôt rigolo. Là, vous incarnez quelqu'un qui est en pleine détresse et qui va exploser. C'est des rôles que vous vous écrivez. Pourquoi ces rôles-là ?
1: Ça dépend. Des fois, je prends un rôle, des fois, je prends une incarnation, ou des fois, je ne joue pas de rôle. Ça m'arrive aussi.
0: Dans les chansons.
1: Ouais, ouais. C'est, en fait, je m'adapte beaucoup par rapport à la chanson. Hein. C'est-à-dire que moi, c'est pas du tout un album concept, c'est vraiment chanson par chanson. Si je pouvais, je ne sortirais que des chansons une par une, mais je voulais faire un contenant quand même. Et je pense que là, pour le coup, c'est plus une incarnation de ce que j'ai vu, d'une situation. C'est-à-dire qu'on l'a tous vécu un peu, ce truc-là, et même ailleurs que Paris, ailleurs que Lille, là où il y a encore même un bus, ça, dans la rue, tout simplement. Là, ouais. Je veux dire, ce mec que j'ai vu péter un dans le métro, hein, littéralement, bah là j'ai pris la position osée de devoir l'incarner, et je le fais sur scène, et je pense que ça a donné du cachet au message, et ça a donné surtout plus de puissance au message.
0: Plus de force, c'est-à-dire que quand vous êtes cette personne et que vous vous adressez aux gens en disant « Mesdames, Messieurs », c'est plus fort que si vous vous mettez dans votre rôle de chanteur-observateur et vous dites « J'ai vu un type dans le métro, il a dit ça ».
1: Bien sûr, parce que moi, j'étais pas derrière la vitre du métro, c'est ce que je dis souvent, j'étais même dans le métro, et à ce moment-là, je le dis pas fièrement, mais je veux dire, moi non plus, j'ai pas donné 2 €. Hein. Je veux dire, quand il est passé, j'ai à peine laissé un regard. Et c'est pour ça que c'est pas une chanson très engagée, en fait, c'est une chanson beaucoup plus engagée contre l'indifférence que moi-même, dont moi-même que je mettais en avant. Donc, cette incarnation était nécessaire, je pense.
0: Donc, plus, on va dire, oui, vous êtes concerné par ce qui se passe autour de vous, que ce soit dans un vide tempête ou un cri dans le métro. Mais qu'est-ce qui fait qu'un moment comme ça, ça devient une chanson, typiquement là, un cri dans le métro, qu'est-ce qui fait que ce jour-là, cet homme-là qui fait la manche et qui s'énerve parce que personne lui donne et qu'il est au bout du scotch, qu'est-ce qui fait que ça devient une chanson ? C'est quoi le déclic pour vous ?
1: Bah justement, pour moi, c'est quand je dis le cri dans le métro, c'est le cri et c'est un peu la sensation qu'on a tous crié à ce moment-là. C'est des moments un peu rares comme ça où parce que quelqu'un qui fait de la manche dans le métro, il y en a tous les jours. Hein, je veux dire, on les voit tous les jours quand on va au boulot, quand on va ailleurs, peu importe. Là, ce gars-là avait un truc où il s'est énervé contre une pauvre vieille dame, comment qu'elle non plus n'y était pour rien en fait.
0: Ouais.
1: C'est ça, on y est pour rien et à la fois c'est devant nous. Alors qu'est-ce qu'on fait ? Est-ce qu'on regarde ? Est-ce qu'on regarde pas ? Lui, il a décidé qu'il fallait le regarder à ce moment-là. On l'a tous regardé. Et puis finalement, cette dame, elle a donné 2 € et moi, je me suis dit, ok, c'est peut-être un moment d'humanité à photographier. Et c'est important pour combattre l'indifférence. La seule chose que je combats presque dans cette chanson, c'était important d'en faire quelque chose d'immortalisé. Ouais.
0: Bah vous l'écouterez sur le premier album de Sam Sauvage, Mesdames, Messieurs, point d'exclamation. Donc, et si ça se trouve, j'ai dit une grosse bêtise, Sam, parce que pour nous qui achetons des disques, qui découvrons des artistes, je me dis, première grosse tournée, premier album, première nomination aux Victoires, Révélation, c'est le début de l'aventure. Mais en fait, vous, l'aventure, elle a démarré bien avant. Ça fait plusieurs années que vous faites de la musique.
1: Oui.
0: Vous avez même lu dans une interview dire que vous aviez la sensation même d'avoir eu un petit temps de galère.
1: Ah oui, bien sûr. Mais après, c'est normal que les gens ne savent pas. Hein, parce qu'il y a une exposition un peu cette année, des choses comme ça, dont je suis très très content.
0: Ouais.
1: C'est-à-dire que moi, ça change ma vie aussi. Hein. ça change la tête de mes concerts aussi, tout ça. Mais non, moi, ça fait 10 ans que je fais de la musique et ça fait à peu près, je pense, oui, pour être honnête, 8-9 ans. Très vite, j'ai voulu avoir un projet musical, tenter ma chance, en fait, en tant que jeune dans la musique. Donc ouais, j'ai connu un peu 8 ans, 9 ans de bar, de resto et comme je disais, de concert dans l'indifférence, mais une indifférence nécessaire avant de connaître autre chose, je pense.
0: Qu'est-ce qui vous a donné la niaque, la force de continuer ? Parce que oui, servir des pizzas ou des bières pendant 1 an, 2 ans, en attendant, soit, mais 8 ans, c'est long. C'était quoi ? C'était de l'espoir ?
1: Je pense que j'avais beaucoup d'espoir, et même si je traversais forcément des grands moments de doute, mais comme j'en traverse aussi aujourd'hui, parce que là, maintenant, il y a une autre pression, la sortie bien d'album, sûr, des choses, donc en fait, c'est une pression différente. Il y avait la pression d'arriver à sortir un album, ensuite la pression que l'album fonctionne. Il y a toujours de la pression dans la vie, mais pas que pour ce métier-là, il y a des métiers bien pires que ça d'ailleurs. Moi j'ai cette chance-là. Non, mais je pense que j'ai tenu entre guillemets, hein, c'était pas si dur que ça, mais j'ai tenu parce que l'aventure est aussi intéressante, le chemin est aussi intéressant que la présumée arrivée qui n'existe pas.
0: Oui.
1: Et pour moi, tant qu'il n'y a pas d'arrivée, il y a du chemin et moi ça me plaît. Donc même jouer dans les restaurants, si demain j'y retourne, alors oui, ça va me faire bizarre, mais c'est pas un truc qui va me m'horripiler.
0: Comment dire ? Est-ce que maintenant vous pouvez dire mon métier c'est musicien ? Et si oui, à partir de quel moment vous avez commencé à le dire ?
1: J'ai commencé à le dire de manière tout à fait pragmatique et très économique, en fait, à partir du moment où j'en vis. Alors, ouais. Je veux dire, là, ça fait depuis récemment, très récemment, ça fait un peu moins d'un an. Et oui, moi, je me suis toujours refusé à dire, en me présentant, que j'étais musicien. Je disais souvent, je suis barman, mais je fais de la musique. Je suis régisseur au théâtre. Je l'ai été pendant 2 ans, mais je fais de la musique et j'aimerais bien un jour que ça fonctionne. Et là, aujourd'hui, si ça fonctionne, je sais pas, mais en tout cas, je dis, je suis musicien. C'est mon métier et c'est très, très cool.

le musicien Sam Sauvage est notre invité ce soir. Mais sachez que sur l'album, vous allez aller de surprise en surprise et plein d'ambiances différentes. J'ai beaucoup aimé à quel point vous m'avez baladé et vous avez joué avec mes émotions, mes humeurs, mes réactions en écoutant Mesdames, Messieurs. J'ai un sourire amusé en écoutant Je suis pas beau, parce que on se l'est tous chanté ado en se regardant dans le miroir.

0: sommes sauvages. Je suis pas beau. Mais voilà, là, vous, les ados vont vous adorer. Hein.
1: Ah, c'est vrai?
0: Ah bah oui, je pense. On se dit, ah, je suis pas tout seul. Moi, si j'avais vu cette chanson-là quand j'avais 15 ans, ça m'aurait fait un bien fou.
1: C'est vrai? Ah bah, ouais. Moi, elle m'a fait un bien fou de l'écrire aussi.
0: Donc, il y a ces moments-là vraiment joyeux, souriants, bah, comme les gens qui dansent ou comme ça. On laisse Sam Sauvage nous emmener dans son univers. Et puis, je vous rappelle que le monde va mal, hein, on l'a dit au tout début de l'interview. Et donc, il pleut des femmes. Histoire vraie, Sam, vous avez perdu une amie victime d'un féminicide.
1: Tout à fait, oui. Il y a un an, à peu près ça.
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0: Ce destin volé par ceux qui manquent de courage, quelle plume. C'est forcément plus difficile à écrire que je suis pas beau. Ou alors est-ce que c'est juste une difficulté différente?
1: Je pense que ça sort tout seul au bout d'un moment. Enfin, il y a des chansons comme ça qu'on écrit en 10-15 minutes. Celle-là, forcément, on faisait partie parce que d'autant plus que ça m'a touché personnellement. Et je pense que ça m'a fait du bien de l'écrire en fait. Moi, ça remplit. De toute façon, en tant qu'artiste, on fait des chansons souvent pour se remplacer des consultations de psy. Hein. C'est littéralement ça. Hein. Parce que, et en fait, c'est la même chose qui s'est passée là. Et même si c'est un sujet difficile, dur à écrire, dur d'en parler en interview, tout ça, je pense que c'est nécessaire d'en parler. C'est justement ce qui fait tout l'intérêt de cette chanson. C'est pas pour rien que je l'ai écrite. C'est quand j'ai découvert que mon ami Lison, hein, son prénom, comment en fait n'était qu'un numéro. Quand je l'ai vu sur le compte Nous Toutes, sur Instagram, des choses comme ça, qu'en fait c'était la 171e, 163e de l'année, je ne sais plus. Et comment c'est ça, c'est pour ça qu'il pleut des femmes, je parle vraiment de cette averse-là. Et même si c'est dur d'en parler, je pense qu'il faut en parler, il faut encore en parler. C'est à force d'en parler qu'on va réussir à combattre au moins le truc. Et si je peux apporter ne serait-ce qu'un petit caillou à l'édifice, ce sera déjà ça.
0: Bah merci de l'avoir fait, elle est très poignante et parlante, et en plus merveilleusement écrite cette chanson. Revenons à la maison, ça fait plaisir. Boulogne-sur-Mer.
1: Bien sûr.
0: C'est un endroit important pour vous, c'est là que vous avez grandi, Sam?
1: Oui, tout à fait, c'est ça. Je suis un nordiste, un vrai de vrai.
0: Il y a une chanson donc dédiée à votre ville, Boulogne.

0: C'est quoi votre fidélité, votre lien à Boulogne pour en faire une chanson? C'est comme Orelsan avec Caen.
1: C'est une phrase que je dis toujours, mais c'est parce que quand je l'ai trouvée, quand elle m'est venue, je me suis dit que c'était la meilleure façon de décrire cette ville-là. Et c'est un vrai compliment, hein, ça paraît bizarre, mais c'est juste que c'est une ville qui est aussi belle dans sa laideur que laide dans sa beauté. Je trouve que c'est vraiment la phrase qui lui convient le mieux, que j'aurais pu glisser dans cette chanson d'ailleurs, si je ne l'avais pas trouvée après.
0: Pour la réédition, on note ça.
1: Pour Boulogne 2. Mais c'est une ville qui m'a hébergé, j'aime bien ce terme-là, de mes 0 à mes 18 ans. Ouais. Moi, je me définis très peu de là d'où je viens. Mais par contre, c'est important d'en parler. Je veux dire, moi, je me définis plus par là où je vais. C'est ce que je préfère. Mais par contre, je voulais quand même rendre hommage un peu à cette ville et parler aussi de ce qui se passe là-bas. Parce que c'est une ville qui a beaucoup d'histoire, qui a été détruite pendant la guerre, des choses comme ça. Mais les gens, je sais pas pourquoi, ont gardé un cœur énorme. Et les événements aussi tragiques qui s'y passent, avec le cimetière de la Manche, hein, comme on dit, les migrants qui se noient dans la Manche. Et je vois en fait tous les clichés très tenaces à Boulogne, et on parle de racisme, on parle de tout ça, alors qu'en fait moi tout ce que j'ai vu c'est des pêcheurs aller sauver des migrants en mer. Donc les pêcheurs avant qui mouraient de la mer viennent maintenant sauver ceux qui sont dans des embarcations de fortune. Et ça, je voulais un peu trouver ce double sens pour raconter cette double histoire, ce passé et ce présent qui finalement se lie comme jamais à présent même.
0: Il y a beaucoup de profondeur en fait dans votre album, et c'est vrai que avec les premières chansons, notamment Les gens qui dansent, etc., on s'attendait pas forcément à ça. Est-ce que vous vous rendez compte que vous surprenez dans le très bon sens du terme? Mais voilà, moi franchement, la première, je me suis fait avoir. Je vous ai vu arriver, votre petit look là, votre petite choré et tout. J'ai dit génial, il est trop sympa, Sam Sauvage. En fait, oui, il est trop sympa, Sam Sauvage, mais il est aussi très profond. Enfin, je dirais, il y a du monde là-dedans.
1: Il est pas dépressif, promis.
0: Non, c'est pas ça. Mais intelligent, vous écrivez divinement. Quand dans Roi du silence, vous racontez l'histoire alors de beaucoup de couples, mais là en l'occurrence c'est l'histoire de vos parents et de votre papa qui se barre au moment de votre naissance. Vous avez des phrases géniales. Qu'on est...

0: Un roi du silence, ça vous évite la consultation de psy pour vous réconcilier avec votre père ?
1: Bien sûr, et c'est pour ça qu'il y a autant de métaphores. Parce que,
0: ah, il y a des princesses, des rois, tout ouais, ça. Mais
1: j'assume de dire que je me cache derrière ça. En fait, j'ai pas de problème à le dire, et je pense que le jour où je réussis à écrire une chanson avec des mots directs, comme je le fais souvent dans d'autres chansons, c'est que là, j'aurais vraiment guéri mon truc à l'intérieur de moi. Mais bon, on guérit pas souvent si vite qu'on veut, et puis surtout, moi, j'ai même pas envie de guérir, je me sens très bien comme ça aussi maintenant, donc je me suis un peu caché derrière ces métaphores-là, et si je l'ai sorti, parce que c'est un peu une valeur personnelle, j'écris d'habitude plus sur les gens que sur moi. Là, je me suis dit que mon histoire, je pense que je suis pas le seul à l'avoir vécue, je pense qu'elle parlerait à beaucoup de gens, donc c'est pour ça que je voulais un peu la glisser comme ça, en espérant que les gens la comprennent, la reçoivent, bien sûr. Ouais.
0: Alors, on parle de mots directs, je ne t'aime plus, c'est suffisamment direct.
1: Ouais, là, pour le coup, j'avais pas besoin de psy, j'y suis allé franco.
0: On y va alors. Sam Sauvage, je ne t'aime plus, mesdames, messieurs. Désolé les psys, on peut pas tout avoir.
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0: Message reçu, Sam Sauvage est l'invité de Décibel. J'ose même pas vous demander pour qui elle était, si la personne a bien reçu le message. Non, c'est vrai. Non, mais hey, c'est hyper cruel.
1: Ouais, mais je pense que c'est mieux de le faire en chanson que de dire des mots pareils en face ou un truc du genre.
0: Puis
1: surtout, c'est plus facile de dire. Je trouve que dans la vie, c'est plus facile de dire je t'aime dans un gros mensonge que je ne t'aime plus dans une vérité bien brutale.
0: C'est pas
1: donc,
0: faux.
1: Dans un album, c'est mieux que dans une relation.
0: Comment vous bossez, Sam Sauvage, ce premier album? Il est né de vous uniquement ou bien vous êtes plusieurs? Est-ce que quelqu'un écrit avec vous, compose avec vous, produit avec vous?
1: Alors sur Mesdames, Messieurs, comme sur l'EP avant, l'album comme l'EP, moi j'ai fait auteur, compositeur, interprète dans sa totalité. C'est-à-dire que voilà, j'ai tout écrit tout seul, la musique aussi, le texte, et par contre l'interprétation également, pardon. Et après, par contre, pour la première fois, je me suis entouré d'arrangeurs. C'était une volonté de ma part, je voulais un peu ouvrir ma musique à d'autres horizons, notamment sur des titres comme Boulogne, Il pleut des femmes, Je ne t'aime plus, là qu'on a écouté tout à l'heure. Et en fait, j'ai rencontré des gens assez sympas pour le faire. Pierre Cheguillaume, Simon Kenéa, qui travaille notamment avec Zao de Sagazon, à Nantes, dans un studio. On a fait ça pendant tout l'été dernier. Et puis aussi David Enfrein, qui comment travailler sur Ne t'en fais pas pour elle, à la basse, un peu on l'a appelé le hooligan de la musique, et je trouve ça hyper bien trouvé.
0: On va écouter d'ailleurs Ne t'en fais pas pour elle tout à l'heure. Donc voilà, ouais, on va se rendre compte de ce que le hooligan.
1: C'est ça, c'est un vrai de vrai. Et une dernière personne qui est Xavier Demar, qui a travaillé beaucoup avec son frère Pierre Demar sur Je suis pas beau, pour ce côté pop, cette fraîcheur. En fait, j'allais chercher des sonorités chez des gens.
0: C'est ça.
1: Pour ressembler à mon album.
0: Parce que vous, naturellement, vous allez vers quel genre de sonorité? C'est quelque chose comme les gens qui dansent? C'est un truc un peu cold wave, un peu post-punk?
1: Du tout, mais je suis vraiment très éclectique. Donc c'est que dans chaque chanson, il y a un style différent. C'est ça que j'aime bien. C'est ce que j'espère avoir.
0: Mais par exemple, quand vous composez quelque chose qui est brut, qui n'a pas été arrangé, etc., ça ressemble plutôt à quoi? À des sons synthétiques? Ça ressemble à du piano? Comment vous?
1: Ça dépend de la façon dont je compose, en fait. Ah, c'est-à-dire que parfois, des fois, quand j'ai le texte avant, je vais l'habiller d'une certaine manière. Et quand je me dis que le texte est un peu solennel, des choses comme ça, je vais le faire au piano. Et puis parfois, j'ai un riff de guitare, ou parfois j'ai juste un truc de synthé.
0: Donc vous êtes pianiste, guitariste?
1: En fait, j'aime bien dire que je fais un peu tout, mais pas très bien. je suis pas un grand soliste de guitare, je suis pas un grand pianiste du tout. Mais
0: ça vous permet de bosser et de composer.
1: C'est ça, ouais. Ça me permet en fait de composer. Et après, il y a des gens dont c'est le métier, par exemple, d'interpréter très bien les guitares, tout ça, à qui je confie ça de manière naturelle.
0: Mais d'accord, mais je comprends mieux aussi pourquoi vous êtes tellement chouette en interview, pourquoi aussi vous êtes tellement content de faire plein de dates. C'est parce qu'en fait, toute une partie du boulot est archi solitaire pour vous.
1: Ah oui, carrément. Moi, je suis content quand je m'entoure d'équipe après.
0: Je comprends mieux ça. Ouais, c'est bien ça. Mesdames, Messieurs est disponible. Vous l'avez compris, c'est un vrai coup de cœur pour toute l'équipe de Décibel. Et c'est très sympa d'être venu nous en parler.
1: Merci de m'avoir accueilli.
0: À la prochaine, Sam.
1: À bientôt. Merci pour tout.

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2: Bonjour.
3: Bienvenue dans Décibel. C'est la première fois que vous venez dans l'émission.
2: Mais complètement, comment j'ai pu manquer ça, Décibel?
3: Voilà.
2: En quoi?
3: Exactement, en tout cas je suis ravie de passer ce petit moment ensemble à l'occasion donc de la sortie The Kiss the Beast. L'album commence par la chanson du même nom, un vrai générique de début comme on les aime.

chanson que vous allez écouter une fois et chanter 150 000 fois. Voilà, c'est le principe de ce Kiss the Beast. Alors, avant de se plonger dans l'album, Sébastien, j'avais envie qu'on fasse un peu les présentations, puisqu'on ne s'est jamais parlé ici, et dire que c'est super réjouissant d'avoir un artiste tel que vous dans l'émission, parce qu'en fait, il y a plein de portes d'entrée à votre travail. Il y a des gens qui ont pu vous découvrir sur la bande originale de Lost in Translation, le très beau film de Sofia Coppola en 2003, avec Fantino,

Votre ritournelle qu'on utilisait tout à l'heure en générique de bienvenue. Alors oui, elle date de l'album Politics en 2004, mais elle était aussi jouée merveilleusement à la cérémonie d'ouverture des Jeux Paralympiques Paris 2024.

0: genre de souvenir, ça, pour vous, cette cérémonie des JO?
1: Grand souvenir, vraiment, c'était vraiment très impressionnant à faire. Déjà, j'étais très content qu'on m'invite, qu'on me propose de le faire. Je me suis dit, ah bah, vraiment, c'est sympa, quoi. Je me voyais finir au fond d'une cave tout seul, et puis en fait, non, on est venu me chercher, et on m'a mis en plein soleil, voilà. Non, en vrai, j'étais hyper content qu'on m'appelle pour faire ça. J'ai des grands souvenirs, je l'ai dit souvent, mais j'adorais ce convoi qui venait me chercher à les maisons pour aller répéter sur place, donc avec des policiers, des motards qui ouvraient le chemin, comme ça, Paris n'a jamais été aussi fluide.
0: C'est ça.
1: C'était journée porte ouverte, quoi.
0: À la Concorde en 5 minutes.
1: Et c'était génial de vivre Paris comme ça. En plus, en vrai, franchement, je veux dire, Paris sans embouteillage, c'était vraiment merveilleux. Donc ça, j'adorais ça. Surtout les enfants. Il y avait ce côté convoi présidentiel qu'on aimait beaucoup.
0: Ouais.
1: Et puis, j'ai adoré être sur la place de la Concorde comme ça, mais transformé. Moi, surtout que bon, c'était la fin de l'été, il faisait hyper beau et le ciel bleu, cette ambiance de fin d'été et tout. D'habitude, déjà, j'adore ça, la fin de l'été. Mais là, en plus, avec cet événement-là, alors, c'était vraiment magique, quoi.
0: Ouais, côté patrimonial aussi, quand même, de se dire que oui, vous avez une carrière, on l'a dit, voilà, de 25 ans, forcément plein de bons moments. Vous avez voyagé partout dans le monde avec votre musique, mais là, cette chose-là de représenter la France, ça fait quelque chose à l'ego ou pas du musicien que vous êtes?
1: Ouais, quand même pas mal, je dois dire, c'est vrai. Et puis après, j'ai été fait chevalier des arts et des lettres, et je crois que c'est pour ça, j'ai l'impression, parce que c'était dans la foulée. Donc j'imagine que ça a eu une influence. Je sais jamais su vraiment pourquoi j'avais été fait chevalier des arts et des lettres, mais à mon avis, c'est pour ça. Et puis, c'est vrai que, alors, autant je suis complètement apolitique et puis j'ai un refus de l'autorité totale, mais enfin, même si j'ai un super bon feeling avec la police, je me souviens notamment une fois à Cannes,
0: ouais,
1: j'avais été au Jouet Club de Cannes, et moi j'achète beaucoup de cadeaux aux enfants, enfin bon, je suis très bon.
0: Vous en avez à vous, puis j'imagine qu'il y en a en plus des enfants autour de vous.
1: Non,
0: vous
1: les gâtez. Là, c'était vraiment mes enfants,
0: enfants.
1: Les miens, ouais, quoi. Et on avait tellement de sacs, donc on marchait un peu comme ça dans la rue, et carrément, des policiers m'ont reconnu, ils nous ont aidé à porter les sacs de jouets jusqu'à l'appart, donc j'étais là, ouais, super.
0: C'est classe.
1: Et donc, mais alors, voilà, donc, mais enfin, en tout cas, c'est vrai que je me sens toujours un petit peu, c'est ce que je dis souvent, mais un peu renégat. J'ai l'impression de vivre tout seul dans ma cabane. Enfin, je vis pas dans une cabane, et en plus, je vis pas du tout seul. Mais c'est une impression que j'ai un peu comme ça. Donc là, le fait de participer à un truc un peu commun, de partager ça avec les gens qui habitent le même pays que moi, ça m'a fait hyper plaisir, carrément.
0: Sinon, j'ai une théorie pour la médaille. C'est peut-être pour l'Eurovision. Allez savoir. Moi, j'ai un souvenir ému de Sébastien Tellier, Eurovision 2008. Il entre sur scène en voiturette de golf. Moi, j'ai trouvé ça so chic, so French. Elle est encore dans ma playlist, cette chanson divine. Moi, j'ai trouvé extra.
1: Ah, c'est sympa. J'étais content avec cette chanson parce qu'en fait, on croit que derrière, ce sont des voix qui chantent comme des chœurs. Mais en fait, donc, les gens de l'Eurovision m'ont obligé à ce que ces espèces de chœurs qui arrivent derrière, choup, wap, ouais, du choup, soient chantés en vrai. Mais en fait, non, moi, tout ça, ces sons-là, je les ai avec un synthé qui était le Roland RD700. Enfin, je veux pas être trop technique, mais, et j'avais, une fois, j'avais loué ce synthé pour un concert. Enfin, bon, bref. Et puis, j'étais tombé sur ce son-là qui est un son magique.
0: Ouais.
1: Tu vois, on appuie, on met quelques doigts et ça organise. Ça organise toute une chorale. Et j'avais adoré ce truc-là. Et je m'étais dit, mais un jour, je m'achèterai. Donc, je me le suis acheté. Et puis, en m'amusant avec à la maison, j'étais tombé sur cette chanson. Mais en fait, j'avais commencé, c'est rare d'ailleurs, dans une chanson, j'avais finalement, d'une certaine façon, commencé par les arrangements. Parce qu'en appuyant sur le synthé, ça faisait choupi-wapi, choupi-la. Et puis par-dessus, j'avais inventé une petite mélodie et ça donnait divine, quoi.
0: Bah, moi, j'aimais beaucoup. Voilà. Donc, moi, pour ça, je vous aurais filé la médaille, que ce soit pour ça ou pour les JO. En tout cas, elle est là, la médaille de chevalier des arts et lettres. Bravo à vous, Sébastien Tellier.

0: c'est une chanson qui s'appelle Copycat. Copycat, c'est un, dans le meilleur des cas, un copieur. Dans le pire des cas, c'est-à-dire ce qui vous est arrivé, c'est une usurpation d'identité. Ce qu'il faut dire, c'est qu'en plus de tout ce que j'ai cité, vous êtes aussi hyper célèbre, pas que pour votre musique, mais aussi parce que vous êtes un des rares hommes à être une égérie Chanel. Donc vous êtes aussi beaucoup dans les magazines de mode, dans la presse, etc. Et donc vous avez atteint un degré de célébrité qui fait que quelqu'un s'est fait passer pour vous.
1: Mais complètement. Alors bon, j'ai appelé la chanson Copycat, mais pour un copycat, c'est un serial killer qui imite les crimes d'un autre serial killer, j'imagine.
0: Ah, oui.
1: Mais en fait, la chanson, parce que j'allais pas l'appeler l'usurpateur, qui sonne moins bien que copycat.
0: C'est pas faux.
1: Copycat, ça tape.
0: Ouais.
1: Bon voilà, donc l'usurpateur, ça claque un peu moins évidemment. Mais enfin bon, oui, c'est ce monsieur qui a utilisé mon nom, en fait, il se faisait passer pour moi.
0: En utilisant votre look aussi, qui est très connu.
1: Avec le même look et tout, ouais. Pour aller en boîte gratuitement, des cocktails gratuits, des vêtements gratuits chez Chanel, des dîners en ville avec des grands patrons et tout ça. Et en fait, c'est marrant parce que... Enfin, c'est marrant, c'est pas du tout marrant, c'est absolument atroce, mais parce qu'en fait, il a volé donc mon nom, c'est ce que j'ai dit dans la chanson, mais aussi... Il a volé une vie que je ne mène pas, parce que moi je ne fais jamais de grands dîners en ville avec des grands patrons.
0: Ouais.
1: Je ne l'ai jamais fait. Et puis
0: c'était ça le pire pour vous, c'est qu'il donnait une image de vous un peu cracra que vous n'êtes pas.
1: Mais complètement. Ouais. Son côté cracra. Ah ouais.
0: Ouais. Non, puis,
1: moi bon, il y a très très longtemps, c'est vrai que j'allais en boîte de nuit tous les soirs, mais encore une fois, moi j'y allais, je cherchais l'amour, je cherchais une petite amie, j'essayais. Voilà, bon.
0: Comme tout le monde.
1: Et puis voilà. Et puis. Non, mais je trouve que ce que j'ai trouvé plus méprisable d'une certaine façon, c'est qu'il s'est fait ami avec des gens en se faisant passer pour moi. C'est-à-dire, il allait chez eux dans leur appart, ils
0: étaient ensemble,
1: ils passaient les samedis après ensemble et tout en se faisant. Et ça, je trouve ça, c'est bizarre ça quand même de créer des fausses amitiés.
0: Oh. Non,
1: mais c'est vraiment un truc. Donc c'est ça qui m'a fait peur. Je me suis dit, bah pour faire ça, faut vraiment être quand même vachement dérangé, quoi. Donc et ça, le fait qu'il de me dire qu'il soit dérangé, ça m'a fait peur, parce qu'on sait pas à quoi s'attendre avec un mec qui est pas équilibré, quoi.
0: Oui, on veut pas qu'il se pointe, j'en sais rien, à l'école des enfants, un truc comme ça, ça fait super peur.
1: J'allais chercher
0: mes enfants. C'est fini.
1: Je montrais mon passeport. Ah, c'est fini, ouais.
0: Ouais,
1: ouais, heureusement, ouais. J'ai appelé la police et tout le bazar, quoi, je veux dire, quoi.
0: La beauté, des belles chansons, mais vous allez en trouver plein sur Kiss the Beast. Et puis, vous allez vous rendre compte que Sébastien Tellier utilise sa propre voix vraiment comme un instrument. Donc là, sur Copycat, voilà, vous avez entendu un certain traitement de sa voix. Sur d'autres chansons, c'est au contraire hyper simple. Et puis, sur Refresh, alors là, c'est incroyable.

0: c'est vous là.
1: Là, c'est moi. Alors, c'est ma voix déjà superposée. J'en ai fait beaucoup des prises. Ouais. Celle-là, j'ai bien dû superposer au moins une dizaine de fois ma voix. Et puis aussi, c'est ce que j'ai dit à Sébastien, parce que c'est encore Oscar Holter et Sébastien en duo qui produisent le morceau. Enfin, celle-là, quand même, la maquette, parce que je maquette tout avant de passer en production.
0: Donc, vous avez votre studio,
1: je fais mon studio,
0: tout.
1: Là, je prépare tout. Donc là, c'était quand même très proche. Enfin, je veux pas retirer de leur talent. Enfin, il se trouve que c'était très proche. Ouais. Mais par contre, j'avais, dans mon ordinateur, j'avais un truc qui permettait de faire une voix synthétique qui ressemble beaucoup à celle-là. Mais c'est-à-dire, c'est une voix synthétique, mais dans laquelle on peut pas entrer de parole. Donc ça vient. Et après, donc j'ai écrit le texte, mais il fallait recréer la même voix que cet ordinateur, mais avec du texte. Et donc on a Sébastien, c'est Sébastien qui s'y est collé, et il a passé pas mal de temps à recréer exactement ce grain-là. Et c'est ce que je dis souvent, mais j'aime bien le dire parce que en fait, c'est quand mon fils est né. Donc dans le 17e à Paris, et il est sorti, et là il a poussé un cri. Mais moi j'imaginais que les nourrissons, enfin les nouveau-nés, ça pleurait, mais en fait non, il a crié, et donc il a fait comme ça, et c'était je voulais ce grain là en fait, ce cri, parce que c'était pas juste un cri de bébé, c'était pour moi c'était, je veux dire, la naissance de l'humanité.
0: C'est la vie, ouais.
1: La vie, ouais. Mais limite, je pense que ça, même les dinosaures faisaient presque le même son. Il y avait ce truc-là, presque irréel ou tellement réel que ça en devient fou.
0: Primal
1: scream.
0: Ouais, oui.
1: Comme le groupe.
0: C'est ça.
1: Complètement. Non, c'est ça en plus. Ouais. Et donc, je voulais vraiment, retrouver ça pour refresh, cette espèce de truc. Parce que refresh, ok, c'est ma propre renaissance. Bon, voilà. Mais c'est aussi ce fait que la vie se perpétue. Et donc, j'avais très envie de faire ça, et ça nous a pris des semaines et des semaines de bien restituer ce côté un peu rauque du cri, quoi.
0: Et à côté de ça, il y a des chansons comme Un dimanche en famille, où là, bah, c'est juste, c'est votre voix, c'est vous. C'est...

0: Donc parfois vous poussez très très loin le traitement de la voix et parfois c'est vraiment très proche du naturel. Ça aussi c'est une liberté que vous vous donnez maintenant de traiter votre voix vraiment comme un instrument.
1: Oui, voilà, complètement, parce que aussi, c'est que la musique, c'est un monde très vaste. Il y a plein de trucs formidables. Il y a plein de basses différentes. Il y a plein de synthés différents. Il y a plein de trucs différents. Il y a de la chorale, il y a du tam-tam, il y a de l'afrobeat, il y a du rap, il y a de la pop. Enfin, je veux dire, c'est fou, mais c'est presque, je sais pas si on peut dire c'est infini, mais c'est quasiment, les plaisirs de la musique sont quasiment infinis. Et donc, moi, comme j'adore tout ça, j'essaye de tout mettre, en fait. Sans non plus que ça fasse fourre-tout, quand ouais. même. Mais je pourrais pas. Je me sentirais enfermé si j'allais que dans un seul truc et tout ça. J'ai envie de tout essayer, mais un petit peu comme dans la vie. Enfin, quoi que je dis ça, c'est pas vrai, parce que... Enfin, j'aimerais bien, par exemple, essayer de vivre dans toutes les villes. Un petit peu à San Francisco, un petit peu à New York, un petit peu à Tokyo, tout ça. Mais je le fais pas, en fait. Ça fait depuis toute ma vie d'adulte, j'habite à Paris. Donc, je veux pas mentir aux gens. Mais c'est vrai que j'ai ce côté gargantuesque de vouloir... Ouais. J'ai envie de tout, quoi.
0: Et pour la musique, un des grands plaisirs aussi, c'est d'inviter des artistes qu'on admire sur ses chansons. Pareil, on n'ose pas forcément les inviter à dîner à la maison à Paris, mais sur un album, on les invite. Et sur votre chanson Thrill of the Night, il y a la guitare de Nile Rodgers, qu'on connaît bien évidemment, de Chic. Et il y a une voix qu'on découvre, c'est celle d'une chanteuse américaine qui s'appelle Slater.

0: Jeff ne bosse qu'avec deux Français, vous et Sheila.
1: Il a bossé avec les Daft Punk.
0: Ah oui, ouais, ouais. Ah, mais ils comptent pour des Français, les Daft Punk, c'est la classe international.
1: Ils sont tellement, okay, mais ils sont archi français.
0: Trois Français alors, Daft Punk, Sheila, Sébastien Tellier.
1: Oui, bah, je suis très content qu'on ait pu travailler ensemble. C'est vraiment un mec que j'admire profondément, c'est un immense musicien, c'est vraiment un génie de la musique. Et justement, quand je parlais tout à l'heure de non-réflexion, c'est ça qui est formidable, c'est de travailler toute sa vie d'un instrument, en l'occurrence, lui, c'est la guitare, et que ça semble facile. Lui, on a l'impression qu'il fait ça, mais comme il respire, enfin,
0: oui. Je veux dire, c'est... Oui, il n'y a pas de douleur, il est très fluide.
1: Il n'en fait pas des caisses, on a l'impression que c'est... Et c'est vraiment, mais ça, c'est vraiment à l'américaine, que le résultat semble vraiment des plus naturels, et ça, j'adore chez lui, et puis j'adore parler de lui, parce que, aussi, c'est ce que je dis souvent, mais c'est tellement vrai, il est extrêmement sympa. Alors que souvent, on imagine les stars américaines, en plus, moi, il y en a un paquet de stars américaines que j'ai un petit peu côtoyées, qui me faisaient carrément peur.

0: cette sorte de balade en voiture. Et là, donc, je connais tous ces hits, les albums de Chic, évidemment, que j'ai écouté 15 millions de fois et tout, et tout. Mais là, en plus, je me suis aperçu qu'il avait fait plein de musique pour le cinéma, tout ça. J'étais, ah bon, c'est dingue. Enfin, j'en revenais pas, mais un nombre de trucs incroyables de tout ce qu'il a fait. Je pense vraiment aussi, parce que maintenant, je veux dire, il est plus, c'est pas un petit jeune, quoi. Et donc, mais il continue. Il est en tournée. J'avais été le voir il y a pas très longtemps, au Zénith, à Paris. Et c'était génial parce que donc moi et ma femme, ils nous avaient invités, mais on avait eu le droit de regarder le concert, mais dans les coulisses, mais juste au bord de la scène, sur le côté, quoi. Donc j'avais pu bien l'observer de pas très loin, et je le voyais mais prendre plaisir, mais c'était dingue. On a l'impression que c'était la première fois qu'il faisait de la scène carrément. Il sautillait, il souriait, c'était dément, quoi.
1: En parlant de plaisir, je voulais vous remercier Sébastien Tellier, parce que sur Kiss the Beast, il y a des surprises, et c'est pas si commun aujourd'hui d'être surpris en plein milieu d'une chanson. Je pense par exemple à Lou, qui est une chanson vraiment pleine de surprises, puisqu'on commence sur une petite guitare flamenco, un petit voyage linguistique en Espagne. Après, il se passe ça, et puis après, il se passe encore autre chose.
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0: pas vous mentir, la première fois que je l'ai écouté, à ce moment-là, j'ai fait hey! Parce que vraiment, j'étais surprise et contente. Est-ce que vous aussi en studio, quand vous faites une cascade de la sorte, vous vous dites hey?
1: Ouais, j'étais très content. En fait, le principe de Loup, c'est une chanson où c'est un loup qui se déguise en chien pour commettre un peu ses petits méfaits et tout et tout. Et donc, je voulais que ça soit ça. Je voulais que ce côté un peu espagnol, ce loup qui se déguise en chien, qui essaye de bien présenter avec une certaine classe et tout. Ça. Mais parfois, il redevient loup, quoi. C'est plus fort que lui. C'est pour ça qu'on passe de ce côté un petit peu, on va dire, jazzy espagnol à des côtés crazy funk, appelons ça comme ça. Et pour moi, c'était important comme ça que tout d'un coup, c'est le naturel revient au galop, comme on dit. Enfin, j'aime pas trop utiliser l'expression, mais voilà.
0: C'est là, voilà.
1: Et donc, c'était ça que je voulais, quoi. Que tout d'un coup, paf, le pot, comme si il pleuvait, que son déguisement disparaissait un peu, et que ça y est, on voyait que c'était un loup qui se sentait tout nu, que c'était l'urgence, la catastrophe, quoi.
0: C'est ça que j'adore chez Sébastien Tellier, c'est qu'on se dit quand même, il y a du monde et, là-haut. Et non, mais si, et je vous imagine, vous êtes tout seul en studio au départ. Tenter des trucs. Vous parlez à voix haute?
1: Oui.
0: Alors, j'en étais
1: sûre. Alors, c'est vrai qu'il faudrait. J'aimerais pas être filmé seul au studio.
0: Ah.
1: Enfin, si je me sentais filmé, bien sûr, j'essaierais de bien me comporter. Mais me sachant non filmé, c'est vrai que je me mets dans une sorte d'état de transe quand même. Au début, non. J'arrive plutôt tranquille. J'allume le matériel. Voilà, il faut le temps. Moi, j'adore les vieux synthés, donc le temps que ça chauffe et tout. Voilà.
0: Ouais.
1: Et puis, même après, le temps que ça charge, machin. Et puis, au fur et à mesure, c'est vrai que je suis là. Ça monte un peu. Et après, c'est vrai que je me comporte un peu comme une bête dans le studio, parce que si je compte beaucoup sur le chaos pour créer, parce que je pense que parfois la musique, c'est comme si la musique préexistait déjà. Il y a 88 touches sur le piano, donc tout existe un peu à l'avance, mais pour aller les chercher, ces notes là il faut se mettre dans des états pas possibles. Et puis même certaines mélodies, c'est pas qu'intellectuel, c'est il y a un truc physique aussi. Il faut se mettre dans un état pour se dépasser. On se dépasse pas que psychologiquement, il y a un truc physique aussi, c'est de mettre dans certaines postures, ou justement d'avoir tellement essayé de trouver un truc, on est épuisé, c'est justement enfin quand l'épuisement il arrive qu'on trouve le truc. Donc il y a toute une série de trucs, et c'est vrai que si on me filmait en studio tout seul, je pense que j'aurais l'air d'un bon barjou. Enfin, déjà que c'est pas loin, mais effectivement. Mais ce qu'il y a, c'est que j'adore cette solitude, parce que en studio aussi, c'est que c'est comme si j'étais face au miroir aussi. Je peux pas me mentir à moi-même. Et donc il y a ce truc là. En fait, c'est des grands moments de vérité pour moi. J'ai vraiment rendez-vous avec moi-même quand je suis tout seul en studio. Et là,

0: de bûcheron canadien et prenez une masculinité plus douce.
1: Ben oui, c'est très important pour moi.
0: Ben oui.
1: D'être doux. Ben déjà, je pense plus. Parce que avant, on valorisait, même dans le cinéma, tout ça, on valorisait un peu les brutes ou même pas. Pas forcément des ordures, mais un peu des... Où je me souviens cette série, L'homme qui tombe à pic. Bon, le mec, il est un peu rentre-dedans, il a un gros 4x4, il passe à travers des cercles de feu, enfin, des trucs un peu comme ça.
0: Et il pleure pas.
1: C'est-à-dire que maintenant, c'est plus pareil. Et on s'est rendu compte qu'en fait, ce mal dominant, ce mal alpha, il était un peu relou, quoi. Hein, et puis, il embêtait un peu tout le monde, il prend trop de place, il gêne, il parle fort au resto, il roule vite sur l'autoroute. Enfin, il est pénible, ce mec. Donc, on n'en veut plus de ce mec. Il est trop pénible, trop nuisible. Donc, il faut bien inventer un autre style, finalement, un autre style de perfection, parce que bah, quand même, il peut y avoir éventuellement quand même encore dans les séries ou dans les films des hommes. Alors, comment ils vont être, ces hommes?
0: On accepte de les voir.
1: On accepte quand même de les voir. Et donc, bah, il faut bien les définir, les redéfinir un petit peu. Mais c'est vrai que maintenant, il y a beaucoup de séries ou de films où l'homme, dans ce film, dans ces séries, c'est un chouette mec.
0: Ouais.
1: C'est pas un mec qui vient là pour tout défoncer. C'est des mecs bien, quoi, coolos, quoi. Et donc, c'est ça. C'est juste ça. Donc, moi, j'imaginais, voilà, l'homme du futur, ou mais un futur proche. Hein. Et,
0: oui, bah, nous faites pas attendre trop longtemps.
1: oui, voilà.
0: Le plus proche possible.
1: Et, voilà. Mais après, il faut pas non plus. Enfin, tout ça, naïf de cœur, tendre et rêveur, ok. Mais il faut pas non plus être mielleux, gnangnan, machin. Il faut. C'est juste qu'il faut que ça soit sweet, quoi, tout ça. Voilà.
0: Sébastien Tellier, après vous avoir remercié pour cet album et souhaité une très belle tournée, qu'est-ce qu'on peut vous souhaiter pour la suite ?
1: Souhaiter pour la suite, je pense qu'il faudrait quand même inventer une sorte de médicament où on puisse manger autant qu'on veut sans grossir. Ce serait vraiment mon rêve.
0: Ça c'est cool.
1: Enfin, moi c'est ce que je fais, mais je me le permets que l'été. J'essaye de faire que des repas de suite avec frites. Enfin, à part le petit déjeuner. Et l'été, alors c'est pas l'été dernier, mais l'été d'avant, j'avais réussi à faire 17 repas de suite avec frites.
0: Ouais.
1: Et puis après, malheureusement, bah non, c'est la fin des vacances, c'est du raté.
0: Si vous vous présentez au présidentiel, je vote pour vous, j'adore ce programme. Sébastien Tellier était dans Décibel. Merci beaucoup, Sébastien.
1: Merci à vous.
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3: Bonjour à toutes et à tous. J'espère que vous allez bien, que vous avez passé un bon week-end, que ce soit en vacances, au travail ou à la maison. C'est reparti pour une nouvelle semaine des meilleurs moments d'Au Taquet avec Valérie Damido et Eric Bastien. Ce lundi, il sera question d'une échelle à monter les blancs en neige. Oui, oui, vous avez bien entendu. D'un serpent qui sort des toilettes. Là aussi, vous avez bien entendu. Et de plein d'autres choses. Ça démarre juste après Blondie, Call Me sur votre radio ici.
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0: Vous écoutez ici Call Me Blondie. Celles et ceux que nous appelons maintenant, c'est Valérie Damidot et Eric Bastien, et nos deux candidats, Kevin d'ici Périgord et Catherine d'ici La Rochelle, qui tous les deux évoquent leur rencontre avec leurs conjoints respectifs, ce qui a encore une fois inspiré des bons mots à Eric et qui ont laissé de marbre toute l'équipe de Taquet sur votre radio ici.
1: Alors, Kevin, il paraît que tu as rencontré ta femme, mais alors, c'est un petit peu comment... La rencontre avec ta femme, c'est un petit peu comme dans un film. Ça m'a fait penser à Back to the Future, là. Back from the Future, là, je sais pas quoi. Est-ce que tu te rappelles comment se sont rencontrés le père et la mère du héros ?
2: Non.
1: Eh ben, comme toi.
3: Ah oui ?
1: Eh oui, parce que la rencontre avec Anaïs, eh ben, ça s'est fait à la sortie du collège, puisque la mère d'Anaïs n'a pas vu Kevin qui était en vélo, il l'a renversé. Et puis, Kevin, il s'est retrouvé sur le capot. Et voilà, et après Anaïs, évidemment, elle est venue pour prendre de ses nouvelles, le pauvre et
3: tout. Écoutez, c'est un coup de foudre renversant, comme qui dirait. Y a pas de... Voilà. Oui.
1: Bah, c'est vrai qu'on a Mathieu avec nous, qui débarque un peu dans l'émission.
3: Il découvre l'humour, voilà.
1: Il découvre les vannes de merde et il est gêné, comme tous les techniciens de Radio France qui passent par cette émission. Alors, si tu n'as pas vu Retour vers le futur, je t'engage à voir Retour vers le futur. C'est exactement l'histoire avec ta femme. Alors, Kevin, on va essayer de gagner des points avec la question à choix multiples. Je te pose la question, je te fais des propositions et à mon top chrono, tu as 10 secondes pour répondre. Alors, la question est la suivante. Qui est Harald V ? Un super-héros Marvel, le roi de Norvège, un moteur de recherche Google, un viking en télétravail. Top chrono, 10 secondes. Qui est ?
2: Ouais, je dirais le deuxième, un roi de...
1: Le roi Norvège ?
2: Ouais.
1: Eh bien, il s'agit... d'une bonne réponse.
3: Bravo.
1: Harald est le roi de Norvège depuis 1991. Alors, il paraît qu'il est sympa, qu'il est progressiste. Voilà. Il est pas mal. Il fait beaucoup pour les droits de la communauté LGBTQ et l'immigration. Donc, on croit en Harald V. Voilà. 4 points pour Kevin qui vient de marquer 3 points de plus.
3: Exactement. Catherine qui, pour l'instant, n'a que 2 points. Mais voilà, elle arrive tranquillement. Notre Catherine qui habite à Châteauneuf-sur-Charente, dans les Charentes, avec ici La Rochelle. Comment va Alfred ?
4: Super, c'est un chat adorable.
3: C'est vrai qu'on n'avait pas parlé de ton chat, le petit Alfred qui t'accompagne.
1: Non, moi c'est mon chien qui s'appelle Alfred.
3: Eh oui, pour ça que je fais ça, voilà, un beau
4: Alfred,
3: prénom.
4: Ouais, super.
3: Bon,
4: ouais.
3: Alors, toi, tu aimes bien voyager.
4: Oui.
3: Notamment... les croisières. T'es une adepte des croisières ?
4: Ah oui. Jusqu'au Covid. Depuis le Covid, on n'en a pas fait. Mais on en a fait, une
3: douzaine, quoi. Ah ouais. J'adore. Comment s'appelle la nana dedans ? Julie McCoy, voilà. Vous vous souvenez de Julie McCoy ?
4: Je sais pas. Non.
3: La croisière s'amuse.
4: Si. La musique, j'entends.
3: Mais oui, le commandant Stubbing, bien sûr.
4: Voilà.
3: Bon, t'as été où avec tes bateaux ? T'as été jusqu'où ?
4: Ah, j'ai fait la Méditerranée, forcément, plus près, la mer Noire, l'Adriatique, la mer d'Oman, les Caraïbes.
3: Les Caraïbes, waouh.
4: Voilà.
3: Bah, écoute, t'as bien voyagé, hein. Bravo. Chouette, les bateaux. Et puis, on va se parler quand même de ta rencontre aussi avec ton chéri, parce qu'on l'a évoqué justement avec Kevin. Toi, vous vous êtes rencontrés un peu dans l'esprit du petit Nicolas. Je rappelle que tu es prof à la retraite et tu as rencontré Laurent à l'école.
4: En fait, je l'ai rencontré à l'école parce que nos enfants, à l'époque, étaient petits, allaient ensemble à la maternelle.
3: D'accord. Et ça vous a rapproché.
4: Eh ben oui.
3: Trop chou.
4: Eh ben oui.
3: 35 ans que vous êtes ensemble, mariés depuis 1994. 31 ans de mariage, c'est les noces de quoi ? 31 ans de mariage ?
4: J'en sais rien du tout.
3: Eh bien, c'est le basane, qui est un cuir très résistant. Voilà, si vous voulez tout savoir. Bravo, hein, 31 ans de mariage, c'est top. Hein. Voici ta question pour 3 points. Avec, puisque tu as été en contact avec les enfants tout au long de ta vie, un dessin animé.
5: Dans les alpes avec Annette, où le ciel est toujours bleu.
1: Dans les Alpes avec Annette. Alors là, je ne connais pas.
3: Mais moi non plus, les Alpes avec Annette, je ne sais pas. Parmi ces 4 cols des Alpes, lequel est le plus haut ? Je te fais des propositions. Le col du Galibier, le col de l'Iseran, le col de la Madeleine, ou bien le col Pelletarte. Vous voyez, ambiance disco au sommet. Top chrono. 5 secondes.
4: Je dirais Galibier parce que je connais que celui-là.
3: Ouais. Parmi les 4 cols des Alpes, celui qui est le plus haut, avec 2764 mètres, c'est Le col de l'Iseran, c'est le plus haut col routier des Alpes qui devance largement le Galibier et celui de la Madeleine qui fait à peine 2000 mètres. Sommet mythique pour les cyclistes. Désolé Catherine.

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1: En tournée à partir de mars 2027, Patrick Fiori sera à Narbonne, Nantes, Limoges et ailleurs. Le chant est libre dans la playlist de votre radio ici. Êtes-vous du genre bavard? C'est le cas de Corinne, d'ici Paris-Île-de-France, qui raconte à Valérie Damido et Eric Bastien que cela lui a posé un petit problème une fois en voiture. Alors j'avoue que ça m'est déjà arrivé aussi. Quant à Jérôme, d'ici Pays d'Auvergne, il est un peu tête en l'air et lui aussi, il a une histoire de voiture à partager avec nous.
2: Ma petite Coco, elle a un petit côté Pierre Richard. On adore ce petit côté Pierre Richard. Une fois, pour aller à une réunion avec des collègues à 60 km de son bureau, elle prend une voiture de service. Voilà. Alors les filles, ça papote, on est tous des filles, on connaît hein, les filles, comme on sait, blablabla, blablabla. Et du coup, elles oublient de tourner, elles sont paumées. Alors, qu'est-ce qu'il vous est arrivé du coup, hein?
3: Alors du coup, on est arrivé en retard, très en retard à une réunion de service qu'on avait ce jour-là. Et puis, ben voilà, on a perdu, on a papoté dans la voiture, on a raté la route. Et puis on papotait. Et puis voilà, et puis après, on a fait un grand détour pour retrouver nos
2: pas. Bravo.
3: Retomber sur nos pas et puis reprendre la bonne route. Et puis on est arrivé en retard.
2: Bravo. T'étais bavarde à l'école déjà?
3: Comment?
2: T'étais bavarde déjà à l'école?
3: Ah oui, oui. Le maître d'école m'appelait la girouette.
2: Oh my God.
4: Girouette.
3: Parce que j'avais toujours la tête tournée derrière moi, discuter avec mes camarades derrière.
2: Alors, il est temps de marquer des points, ma Coco. Là, c'est 5 points. Tu peux marquer 5 points d'un coup.
3: Ouais.
2: Alors, d'accord. Écoute. Comment s'appelle la plateforme nationale d'admission post-bac mise à disposition des lycéens pour formuler leurs vœux d'orientation? Comment s'appelle la plateforme nationale? Attends avant de répondre, attends mon top chrono, réfléchis, t'emballe pas, écoute.
4: Respire.
3: Non.
2: Comment s'appelle la plateforme nationale d'admission post-bac mise à disposition des lycéens pour formuler leurs vœux d'orientation? Top chrono, 10 secondes.
3: Pour formuler leurs vœux d'orientation, c'est ça? C'est pas Parcoursup?
2: Eh bien oui, c'est Parcoursup. Et d'ailleurs, alors, il faut savoir que Parcoursup, la session s'ouvre demain 17 décembre. Bah d'ailleurs, c'est aujourd'hui.
4: C'est demain
2: que ça démarre Parcoursup. Voilà, tes 5 premiers points sont marqués.
4: Bien, Jérôme, donc on a 7 points, hein. on est remonté là, c'était pas prévu, mais là du coup on est content d'avoir ces 7 points. Gros point commun bien sûr avec Corinne. Alors il a été cuisinier, je vous l'ai dit, hein, quand il a démarré. Pour son apprentissage, on t'a fait un petit bizutage. Le chef du restaurant t'a demandé d'aller chercher dans les autres restos une échelle à monter les blancs. En neige, qu'est-ce que t'as fait?
5: Alors, ils m'ont promené dans la ville où c'était une ville de cure, hein, c'était de Guyon.
4: Ouais.
5: Et ils m'ont promené dans tous les restaurants, sachant où j'étais passé avant, pour justement m'envoyer dans d'autres restaurants.
4: Donc,
5: j'ai passé la matinée
4: à chercher une échelle pour monter les blancs en neige, oui. Bien sûr.
5: Voilà.
4: Ils sont un peu foutus de toi.
5: Comme il y avait des Chinois, des trucs comme ça, je me suis dit, pourquoi pas. Et puis, j'ai vite compris.
4: Tout le monde arrive de tomber zutage. Alors, d'autres petites plantades, hein, au gourd de Tazna, qui est un lac d'un volcan. Ton ami Patricia a laissé les clés sur le contact. Bon, vous sortez de la voiture, au bout d'un moment, la voiture se referme automatiquement. Pas de chance. Évidemment, avec les clés à l'intérieur. Mais Jérôme a toujours le double. Sauf que Patricia est maladroite. Et le double était où?
5: Dans la boîte à gants.
4: Donc, pas de clé? Comment vous avez fait? Vous êtes resté en pleine forêt?
5: On a appelé quelqu'un, et puis il faisait vachement de tutos. Donc, grâce à un tuto et du scotch, on a réussi à descendre un peu la vitre et
4: Il t'en arrive des choses, toi, il t'en arrive. Allez, Jérôme, on reste concentré avec cette question cash qui arrive et elle vaut 5 points. Voici ta question. Et elle concerne Coluche. Dans son célèbre sketch sur la lessive, parce que Coluche a fait un sketch sur la lessive, de quelle marque l'avant encore plus blanc que blanc, Coluche se moquait-il? Top chrono, 10 secondes. La marque de la lessive. Cette lessive. Comment tu dis?
5: Extra.
2: Je comprends pas.
4: Non, mais c'est pas ça. Et non, la nouvelle lessive l'avait encore plus blanc que blanc. Souvenez-vous, c'était le nouvel homo.
6: Vous avez le nouvel homo. Oh, le nouvel homo, oui. Il l'a encore plus blanc. Parce que l'ancien homo, il avait blanc, vous voulez, mais enfin, valait mieux changer. Ouais, le nouveau, vraiment, il lave encore plus blanc.
4: Voilà, c'était alors, le nouvel homo. Je suis désolé, je sais pas ce que tu nous as dit, mais c'était pas la bonne réponse, Jérôme.

Lisa Stanfield, All Around the World. Ne bougez surtout pas, dans un instant, c'est votre agenda de l'été pour vous proposer des idées de sorties ou d'activités dans votre région et pas forcément besoin d'être en vacances. Ensuite, Alain Bachung pour la musique, puis Valérie Damido et Eric Bastien pour continuer de profiter des meilleurs moments d'Otaquet sur votre radio ici.

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1: Soyez les bienvenus si vous nous rejoignez. Une pensée pour vous qui subissez les incendies en Gironde, Landes, Le Var, mais pas seulement. Nous pensons également à nos collègues d'ici Gironde, d'ici Gascogne et d'ici Provence, par exemple, qui vous accompagnent pendant cette période. Les meilleurs moments de taquet avec Valérie Damido et Éric Bastien, c'est tout l'été à l'heure du déjeuner. Nous les retrouvons dans moins de 3 minutes. Le temps d'écouter Alain Bachung, Joséphine sur votre radio ici.

0: Osez Joséphine, Alain Bachung sur votre radio ici. Alors cette saison dans Au Taquet, il y avait chaque jour une question musicale et cette fois-ci c'était Patrick d'Issimène et Isabelle d'Isidro Mardèche qui devaient relever le défi. Enfin Isabelle a été un peu beaucoup aidée. Et vous, saurez-vous trouver la bonne réponse? Écoutez bien.
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1: Voilà, alors Patrick, tu as un. Isabelle, tu as un. Patrick, tu aimes le sport automobile.
3: Oui.
1: Alors, il paraît que... Bon, alors déjà, tu habites près du circuit des 24 heures du Mans. J'imagine que tu y vas souvent?
3: Le Mans 66. Souvent, non, parce que c'est quand même un budget. Donc, mais dès que j'ai l'occasion, j'y vais.
1: Et tu as, il paraît, tous les permis. Voiture, moto, camion.
3: Voilà.
1: Donc, tu sais tout conduire.
3: Sauf le super lourd.
1: Sauf le quoi?
3: Le super lourd.
1: Qu'est-ce que c'est que ça?
3: C'est-à-dire les tracteurs avec les remorques.
1: Ah, oh bah ça doit pas être dur. Quand on conduit un gros camion, je dois pas un tracteur, ça doit pas être voilà.
3: C'est plus les manœuvres.
1: Oui, c'est ouais, plus les manœuvres, mais bon. Alors, tu demanderas des conseils à Zaza, elle conduit un bus. Elle doit bien savoir, tiens.
3: Elle est-ce que c'est un bus articulé ou est-ce que c'est un bus normal?
1: Ah bah je sais pas, Zaza, c'est quoi?
4: Les deux. Je peux conduire les deux. Très très souvent, ce sont des classiques, mais parfois les articulés, ouais, ça nous arrive.
1: Je sens D'accord. qu'il va y avoir de l'échange de téléphone pour
2: une
1: conduire,
2: faille de bus, là.
1: Pour conduire des, pour échanger des véhicules. Alors, non seulement tu aimes le sport automobile, tu collectionnes les petites voitures, coccinelle, combi Volkswagen, etc. C'est ça?
3: Voilà.
1: Hop, hop, hop. Et t'as un vrai combi Volkswagen avec lequel t'as été au rassemblement de combi au Mans dans les années 80.
3: Voilà.
1: Oh, quelle couleur?
3: Il était blanc.
1: Bah voilà, et ben on adore les combis.
2: On l'adore.
1: Alors, mon petit chat.
2: Surtout pour aller au ski. Bah les combis.
3: Ah, c'est pratique aussi.
2: Bah c'est vrai. Écoutez, c'est
1: je
2: vrai.
1: Demande pardon au syndicat des techniciens.
2: Oui,
1: alors, c'est le quiz musical. Donc je sais que tu aimes bien les chansons des années 80. Et ben là, écoute, on va faire le jeu de l'intro. On va te mettre l'intro d'une chanson. Et à mon top chrono, tu devras me dire attention pour marquer les deux points. L'interprète de la chanson et le titre de la chanson. Ok?
3: C'est pas gagné.
1: Ah si, c'est gagné, c'est très facile. Écoute bien l'intro.

0: chante et c'est quoi le titre?
1: Je l'ai revoir à Montréal.
0: Et c'est qui chante?
1: Charles Bois.
0: Ouais. Magnifique.
2: Je viendrai à Montréal.
1: J'ai eu de la chance.
0: Ouais.
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0: On adore Charles.
3: Oh, on adore Isabelle qui aime manger, Isabelle qui nous emmène au restaurant. Alors juste avant de jouer, un mot sur les brioches, parce qu'il paraît qu'on est spécialiste de la brioche.
4: Alors je commence à les maîtriser.
3: Ouais.
0: Ah.
4: Mais non, les premières c'était une catastrophe.
3: Elle s'est essayée à la brioche pendant les confinements et les Covid, elle a fait des trucs immangeables et dégueulasses.
0: Attends Isabelle, c'est très très dur les brioches.
3: Non mais c'est dur. Et là t'es devenue une spécialiste de la brioche au mascarpone.
4: Ouais. J'ai trouvé cette recette-là et elle plaît pas mal.
3: Et en plus, tu dis que c'est le secret pour faire avaler des légumes aux enfants avec le mascarpone.
0: Bah oui.
3: C'est une bonne astuce, ça, mon Isabelle. Bon, allez, on va jouer parce que tu sais, voilà, nous, on a envie vite de marquer les points et de montrer à quel point nous sommes des winners.
0: Surtout que la maille est en tête avec 3 points.
3: Oui, écoutez, vous allez voir ce qui va se passer dans un instant. Isabelle connaît parfaitement la chanson. Elle va reconnaître cette intro. Tu devras me donner à la fois le nom de l'artiste ou des artistes et le titre de la chanson. Oui, c'est la kebab salade tomate oignon. C'est la totale. On demande.

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1: Je sais pas si c'est Elliot ou Robin, mais bravo.
2: Merci
1: hein.
2: Robin.
1: Ah,
2: ouais.
1: Bravo Robin.
0: Merci Romain de Shazamé la radio.
2: Bravo.
0: Allez.
2: Ouais, ouais.
0: Bravo. Heureusement que l'appli Shazam existe. Hein.
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0: Le prochain rêve dans la playlist d'ici, le tout nouveau duo de Grand Corps Malade avec Stilto. Faisons connaissance maintenant d'Isabelle d'ici La Rochelle qui a une petite habitude en se levant et d'Olivier d'ici Alsace qui ronfle comme il l'explique à Valérie Damido et Eric Bastien sur votre radio ici.
1: On va faire un petit panel de ce qu'est Isabelle.
2: Oh là là.
1: Écoutez bien. Alors Isabelle, il paraît que tu te lèves toujours du pied droit parce que t'es superstitieuse.
3: Ouais, c'est vrai.
1: C'est-à-dire ?
3: Je me recouche, quand si je mets le pied gauche d'abord, je me recouche et hop, je recommence.
1: Ah ouais, ouais. Parce que quand tu te lèves du pied gauche, t'as remarqué qu'il t'arrivait des trucs pas cool ou ?
3: Ouais, parce qu'il m'arrive des trucs pas cool et je suis de mauvaise humeur et voilà.
1: D'accord, ok, très bien, ok. Alors, en même temps, ça va avec ton petit défaut, il paraît que t'as un sale caractère.
3: Ouais. Alors ça, on le dit à la maison, mais mes collègues, elles me le disent pas.
1: Ah, bah voilà, c'est peut-être le problème, c'est peut-être la maison, alors c'est peut-être Titi le problème, hein.
3: Parce que Titi, il écoute la radio.
1: Alors Titi, comme ça ta femme elle est de mauvaise humeur, elle a sale caractère.
3: Je t'aime mon chéri.
1: C'est beau. Mais oui c'est beau. Combien d'années que vous êtes ensemble?
3: Ça fait 26 ans qu'on est mariés.
1: Oh, et elle lui dit toujours je t'aime comme c'est beau mon
2: c'est
1: Dieu,
2: rare, surtout.
1: Comme c'est beau. Bien ma chérie, c'est le moment de marquer 3 points de plus avec la question à choix multiple. Je te pose la question, je te propose des réponses à mon top chrono. T'as 10 secondes pour me dire ta réponse. Écoute bien. Aujourd'hui, c'est le 22 décembre. De quelle chanteuse française est-ce que c'est l'anniversaire aujourd'hui ? Alors, le 22 décembre, quelle chanteuse française fête son anniversaire ? Zazie, Vanessa Paradis, Jennifer.
2: Oui.
1: Vanessa
3: Paradis.
1: Oh, voilà, j'ai même pas le temps de finir. Top chrono, qu'elle va Ah, bah, c'est pas grave. Top chrono, donc tu me dis Vanessa Paradis. Eh bien, est-ce que c'est vrai? Est-ce que c'est faux? Eh bien, évidemment que c'est. C'est vrai. Eh oui. La la la la la. Oui, c'est l'anniversaire de Vanessa Paradis.
2: Bon anniversaire, Vanessa.
1: Non, mais l'autre, le net.
3: Bon anniversaire, Vanessa.
1: Voilà, allez. Bon. 3 points de plus, ouais, tu es bien. En tête, tu as 7.
2: Non, mais attention, Olivier, il arrive derrière. Notre Olivier qui est alsacien, ouais, qui joue du hautbois, du cor anglais, du big band. Qui
4: a...
2: Mais ouais, qui fait du concert de Noël le 25. Oui. Voilà. Alors, il a des petites particularités aussi. Il collectionne les CD. Bon, c'est assez classique parce qu'il est musicien. Mais des disques assez rares. Et par exemple, il paraît que tu as le premier CD d'Obispo sorti en 90. C'est une pièce un peu culte.
4: Oui, c'est ça, c'est Le Long du Fleuve. Ça
5: s'appelle. Le Long du Fleuve.
2: Ah ouais. Le Long du Fleuve.
1: Mais je ne me rappelle même pas de ce titre.
2: Et ça vaut, il paraît qu'il vaut entre 300 et 400 euros aujourd'hui en tant que pièce rare. C'est génial.
4: Ouais, c'est assez difficile de le trouver. Il existe aussi en vinyle. Hein.
2: Ouais, et en fait, t'es fan des titres un peu oubliés, ceux qui n'ont pas forcément marché et qui sont qui sont dans les fonds de tiroir. Bah t'as raison de les collectionner. Alors, on apprend aussi des petites choses sur toi, comme par exemple, tu dors beaucoup. Paraît que t'es une vraie marmotte, toi.
4: C'est ce que dit ma femme, ouais.
2: Tu ronfles ou pas?
4: Ouais. Comment?
2: Tu ronfles un peu?

0: C'est Yves Montand qui chante le chat. Eh ben écoute, je pense que maintenant tu es un vrai livre ouvert. On sait tout de toi ou presque. Et on va jouer, Olivier, avec ta question à choix multiple qui arrive tout de suite. Musique.
1: Oui. Sous les guirlandes, la nuit est flamboyante. 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
0: Les guirlandes de Noël. De l'OLED, je pense que j'allais dire. Allez, on va parler des guirlandes de Noël à 3 jours de Noël. Quel inventeur a créé la première guirlande électrique de Noël? Thomas Edison.
2: Ouf.
0: Thomas Edison, Benjamin Franklin, Edward H. Johnson. J'ai 3 propositions comme on l'a fait tout à l'heure avec Isabelle. Top chrono, quel inventeur a créé la première guirlande électrique? Thomas Edison, Franklin, Johnson.
2: Au pif, je vais dire Edison.
0: Alors, il est associé de Thomas. Non, mais il est associé de Thomas Edison, donc je comprends, mais non, malheureusement, c'est Edward Johnson qui s'était installé en 1882. Il avait installé 80 petites ampoules colorées autour de son sapin, et c'est la toute première guirlande électrique, et ça fera sensation à New York. On connaît la suite.
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0: Vous écoutez ici We Are The Champions, Queen. À suivre dans une poignée de secondes, Virginie d'ici Azur et Christophe d'ici Touraine. Christophe, à qui il est arrivé une drôle d'expérience aux toilettes. Sincèrement, je ne la souhaite à personne. À tout de suite avec Valérie Damidot et Éric Bastien sur votre radio ici.
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2: Alors, Christophe, une petite anecdote avant de chanter. Tu es prêt pour chanter? Tu aimes chanter?
3: Oh oui, j'adore ça.
2: C'est magnifique. Juste une petite anecdote. Il paraît que tu as un toc depuis 20 ans. La première chose que tu fais quand tu rentres dans des toilettes, c'est tirer la chasse. Parce que une fois, chez des amis en Charente-Maritime, il y a un serpent qui est sorti de la cuvette quand tu étais assis sur les toilettes.
3: Voilà, j'étais assis sur les toilettes et j'ai quelque chose qui est sorti entre les jambes.
4: Non.
3: C'était un serpent.

0: Et là, j'ai pas hésité, j'ai pas réfléchi, j'ai pris le liquide bleu qu'il y avait sur les toilettes et j'ai aspergé le serpent qui glissait le long de la cuvette. Et j'ai tiré la chasse d'eau et le serpent est parti. Et mes amis m'ont dit, oh, bah, ça arrive souvent parce qu'on habite dans des marécages.
1: J'ai envie de chialer. Oh, je peux crever, moi, s'il y a un serpent qui sort comme ça.
2: Pauvre bête qui a fini avec du liquide WC sur les yeux.
1: Mais qu'est pauvre bête, j'aimerais bien voir ta gueule, toi, s'il y a un serpent qui sort dans ton cucu, là.
2: Voilà, et ça chatouille, c'est tout, quoi. Mais voilà.
0: Mais... voilà. Et donc, depuis, dès que j'arrive dans les toilettes, mais n'importe où, hein, au boulot, chez moi, tout ça, je tire la chasse d'eau avant d'aller aux toilettes.
1: Mais moi, je comprends, mais moi, je n'irai plus aux toilettes. Je serais traumatisée.
0: J'ai essayé, mais j'ai pas pu me retenir.
1: Mais dis-moi, c'était quoi comme serpent? Ils t'ont dit, tes amis?
0: Ah, j'ai pas le temps de regarder, hein, si c'était une couleuvre, une vipère, je sais pas, alors j'ai pas le temps de regarder.
1: Mais...
0: j'y connais rien en marque de serpent.
1: Bah oui, moi non plus, j'y connais rien, mais enfin. Mais la trouille absolue d'avoir un serpent dans les fesses. Bref.
2: Oh là là.
1: C'est une anecdote magnifique.
2: Je suis sûr que tout le monde ce soir, si vous écoutez au taquet, vous allez y penser. La prochaine fois que vous allez aller aux toilettes, vous allez vous méfier. Ou...
1: alors à Paris, il n'y a pas beaucoup de.
3: Quoi?
1: Ah, tu crois qu'à Paris, il y a un. Ouais, bien sûr. Allez.
2: Tire la chasse.
1: Tire la chasse, ouais. Mon chat, écoute bien. C'est le quiz musical. Je vais te passer deux extraits de chansons. Il y a un point à chaque fois que tu vas me trouver l'interprète. OK? Donc, il y a deux interprètes à trouver. Si tu me trouves les deux, t'as deux points. Si tu me trouves pas les deux, t'as pas de points. Alors, écoute bien. Premier extrait, qui chante?
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5: Je m'appelais Jean Balthazar.
2: Ah, spécial par Noël.
1: C'est ce que c'est qui chante?
0: Top Antoine.
1: Tu dis quoi?
2: Antoine, il a dit.
1: Antoine.
2: Antoine. Les élus cuvées de race, il a de la chemise là. Le mec a la chemise.
1: Réfléchir un peu, c'est Jacques Dutronc.
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1: Et bon, bah alors là, on joue pour le fun, hein, parce que comme t'as pas trouvé Jacques, même si tu trouves le suivant, tu n'auras pas de points. Vas-y, écoute bien le suivant.
2: Ça arrive.
1: Bah, ça arrive.

0: est seul. Alors c'est qui?
1: C'est Wham. Là.
0: Ah oui. Et voilà, et bah, oui, t'en as qu'un sur les deux, pas de points, mais bon, ça me fait chiffon.
2: Ah oui.
0: Allez.
2: Bon, Virginie, on va devoir enchaîner tout de suite et jouer avec ce quiz spécial Noël. Le mot Noël dans les chansons, est-ce que tu le sens bien, Virginie?
1: On va essayer.
2: Tu n'es pas aux toilettes, il n'y a pas de serpent, tout va bien.
1: Ah non,
2: ok, très bien. Voici la toute première, à toi d'identifier l'interprète.

0: Bien, tu ne donnes pas ta réponse pour le moment. On écoute le deuxième.
1: Non,
0: je crée
1: non.
0: du suspense, moi.
1: Mais non, tu fais chacun.
0: Ah, vous voulez tout de suite
1: la réponse. Bien sûr.
0: Alors allons-y, top chrono.
2: Elvis Presley.
0: Oh, bah, voilà. Voilà. Je savais. Bravo, Elvis Presley, oui. Avec Blue Christmas, The King. Voici la deuxième chanson pour tenter de gagner les deux points. On écoute.

0: Allez, top chrono, on y va. Qui chante?
1: J'étais amoureuse de lui quand j'étais petite. Framboisie.
0: Mais oui!
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0: Très belle chanson de Rock Voisine.
3: Et avait... oui, oh, Rock Voisine.
0: Il y a tout un album avec les chansons de Noël en plus.
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0: La Gitane, Félix Gray. Et voilà, les meilleurs moments d'Otaka sont terminés pour aujourd'hui. Demain, d'autres instants choisis avec une histoire de feria, une expérience en voiture et des lunettes que l'on met 2 heures à retrouver sur votre radio ici. 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Restez avec nous à suivre Johan Rock pour Ici dès 5h sur votre radio Ici.
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0: Pour terminer la nuit ou commencer la journée à l'instant, c'était Elena ici.
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0: En cette première semaine du mois d'août, ravi de vous retrouver au cœur de l'été ce lundi. On souhaite bon courage tiens, aux juilletistes qui reprennent ce matin le chemin du travail. Ici, dès 5h, on s'occupe de tout pour vous rendre le réveil le plus agréable possible. La musique pour vous accompagner, des potrons minés, Jean-Jacques Goldman qui sera au rendez-vous juste après le journal de 5h. Bonjour Cyril Ardorodon.
2: Bonjour Johan Rock, bonjour à tous.
0: Qu'est-ce qui fait la une de l'actualité ce matin?
2: Eh bien les incendies, encore et toujours les incendies en Gironde, les incendies dans le Var, les incendies dans l'eau de Tour d'Horizon à partir de 5h.
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0: Et ce lundi, nous sommes le 3 août, il est 5h. Le journal Cyril Ardorodon. Et après le méga-feu en Gironde, l'heure est au retour à la maison.
2: Dans quelques heures, la quasi-totalité des 224 000 personnes évacuées au début de l'incendie seront autorisées à rentrer chez elles. Les habitants du Porge et de l'Aige-Cap-Ferret vont pouvoir regagner leur domicile aujourd'hui. C'est ce qu'a annoncé la préfecture hier soir. Et ils attendaient cette décision depuis près de 2 semaines, Boris Loumagne.
3: Certains habitants auront sans doute du mal à reconnaître leur commune. Des maisons brûlées, 185 au Porge, des forêts calcinées et de grandes trouées dans l'épinède pour servir de pare-feu. Dans le détail, les résidents de Lèchebourg pourront réintégrer leur foyer dès 14h. Idem au Porge, où les sinistrés seront accueillis par les services de l'État pour les accompagner dans leur démarche, notamment auprès des assurances. Précisons tout de même qu'au Porge, 2 quartiers seront toujours bouclés, et ce après la découverte pendant l'incendie de plusieurs obus de la Seconde Guerre mondiale. Quant à la très touristique presqu'île du Cap Ferret, elle sera accessible à partir de 19h. En revanche, aussi bien à l'Aige Cap Ferret qu'au Porge, tous les campings resteront fermés jusqu'à nouvel ordre.
2: Explication de Boris Loumagne sur votre radio locale ici. Les habitants de retour chez eux, le feu fixé mais pas éteint pour autant, donc en Gironde, des sapeurs-pompiers ukrainiens, lituaniens et polynésiens sont attendus. Le travail d'extinction pourrait durer jusqu'aux pluies de l'hiver et le feu pourrait couver plusieurs mois en sous-sol selon les pompiers. Dans le Var, le feu du massif du Gros Bessillon a donné du fil à retordre encore ce week-end aux pompiers avec des reprises de feu à Corrance et à Montfort. L'incendie est contenu mais pas fixé. 1800 hectares ont été parcourus par les flammes au total. L'ensemble des 2800 personnes qui ont été évacuées peuvent regagner leur domicile. Et c'est un spectacle de désolation qui attend les habitants comme Erwan, 16 ans.
4: On voyait la colline au loin de l'autre village, Corrance, qui prenait feu. Le feu s'approchait de plus en plus. Du coup, avec ma famille, on a décidé de partir. Et quand on est revenu, on a vu notre forêt en cendres. Tous les arbres étaient noirs. On voyait, il n'y avait plus de feuilles sur les arbres. Et le feu était très proche aussi du cimetière. Ça m'a fendu le cœur. C'est horrible. Franchement, ça m'attriste surtout pour l'écosystème, les animaux qui perdent leur habitat. Ensuite, il y a nous, nos habitations qui peuvent être touchées. Je suis venu observer les dégâts du feu parce que ici, c'est un endroit où je venais régulièrement avec mes amis. Et du coup, le voir en feu, en cendres, c'est horrible.
5: Vous veniez pour faire quoi ici?
4: Des balades, on allait se baigner, des trucs d'ado.
2: Et au total, dans le Var, 41 maisons ont été détruites par les flammes. 70 autres ont été impactées par le feu. Et dans l'Aude, hier après-midi, un incendie est parti d'un véhicule sur l'autoroute A61 à hauteur de Carcassonne. La circulation a été partiellement coupée. Le feu a parcouru plus de 100 hectares, mais il est désormais contenu. Une centaine de personnes personne a été évacuée par précaution. Et puis aujourd'hui, 36 départements du sud et du nord du pays sont placés en orange face au risque élevé de feux de forêt. La quasi-totalité du reste du pays est en jaune.
0: Vous écoutez ici, 5h04, confinement levé pour 30 000 personnes du nord de la Moselle.
2: Ces habitants de 5 communes au nord de Metz, dont Amnéville, ont été incités à rester chez eux plusieurs heures hier en raison d'un incendie dans un entrepôt de déchets industriels, un site classé Céveso seuil bas. Le feu à l'origine d'un immense panache de fumée a été maîtrisé. Les analyses ont permis d'écarter le risque de toxicité. L'origine des flammes n'est pas encore connue et des investigations sont en cours.
0: Il va faire chaud encore aujourd'hui. 20 départements du quart sud-est sont en vigilance orange canicule.
2: Et parmi ces départements, le Jura, où arriveront les coureuses du Tour de France aujourd'hui. Troisième étape, 156 km entre Genève en Suisse et Poligny, donc dans le Jura. En jaune, la néerlandaise Lorena Vibes, vainqueur hier à Genève pour le deuxième jour consécutif. Mais le peloton s'est encore allégé. 140 coureuses désormais, car après deux étapes, il y a déjà 7 abandons, en grande partie à cause de la chaleur. Emma Sarango.
6: Par deux fois dans les côtes sur les hauteurs du lac Léman, Evita Music s'est fait surprendre.
7: J'ai le cœur qui est monté d'un seul coup, la température aussi, et après les gens ne me le suivent plus. Et il y a eu un nuage, une descente, donc tout ça a fait que ça allait un petit peu mieux.
6: Et elle est loin d'être la seule. Alice Coutinho, qui s'entraîne pourtant dans le sud de la France, a elle aussi été prise de court.
8: On ne s'attendait pas à ce qu'il fasse si chaud, parce qu'aux prévisions météo, ils ne prévoyaient pas cette chaleur-là. Du coup, on aura plus de ravitaillement et on a de l'eau, on a des glaçons, on essaye de se rafraîchir et de ne pas trop faire monter la température, quoi. Et même nous, on le sait, donc on va essayer de boire plus sur le vélo aussi.
6: Pourtant, les coureuses se sont entraînées dans la chaleur depuis la fin du mois de juin. Mais en course, c'est autre chose. Et parfois, la limite est ténue, reconnaît Flavien Soenen, directeur de la performance de la FDJ United Suez.
9: Peut-être que des fois, on se laisse un peu avoir par la course. On oublie à un moment donné d'optimiser sur une poche de glace en plus, quelque chose comme ça. Et derrière, en fait, on va à peine trop loin à un moment donné. Et quand on passe la limite, en fait, c'est trop tard.
6: Dans le Jura, cet après-midi, les températures devraient encore dépassé de près de 10 degrés les normales de saison.
2: Emma Sarango et départ de cette étape à Genève, la dernière qui se déroule en dehors de la France. Là, c'est donc à 13h25 cet après-midi. Et la météo, Johan, c'est un temps chaud et orageux par endroits.
0: Avec des nuages qui commencent à faire leur apparition sur la région du sud-ouest, la Nouvelle-Aquitaine, les Pyrénées ce matin. En revanche, dans le nord et la région Grand Est, c'est un temps ensoleillé avec des températures très douces dès le matin et la chaleur qui va persister. La chaleur également de mise sur le pourtour méditerranéen. Pour ce qui est du mercure, ce matin, on relèvera 20 à Aurillac, 23 à Toulouse, idem à Paris, 15 à Brest, 22 à Dijon. Et puis cet après-midi, les orages vont se former sur une ligne qui ira du sud-ouest jusqu'au massif central. Sur le reste du pays, le soleil va dominer et l'endroit où il fera le plus chaud aujourd'hui, ce sera dans la région Grand Est, avec le dôme de chaleur sur l'Europe qui va se positionner en France sur l'Alsace et la Lorraine. Il fera par exemple 36 à Besançon, 38 à Strasbourg, 37 dans la capitale, 26 à Brest, alors que le pourtour méditerranéen, lui, sera en proie aux fortes chaleurs, mais enfin des chaleurs quand même modérées, 32 à Marseille, 31 à Montpellier et Nice. Et chez vous, quel temps fait-il ce matin? Vous nous postez un petit message sur la page Facebook d'ici, une température, le nom de votre commune. On fait la météo ensemble, comme tous les matins.
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0: Retour dans les années 80 avec cette chanson de Jean-Jacques Goldman qui est devenu l'un des incontournables de sa discographie. Il changeait la vie. Bon début de journée à l'écoute d'ici, 5h08.

0: 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Dès le matin, il est 5h11.
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0: C'est l'histoire d'un geste banal qui a bien failli coûter cher à son auteur. Greg est un jeune étudiant français de 19 ans, parti à Singapour pour quelques jours de vacances. Et puis des vacances qui ont finalement tourné court, car après quelques jours passés sur place, le jeune homme a été déféré devant le tribunal. Le délit qu'il a commis, un geste aussi bête qu'inexplicable, il a léché une paille, je ne sais pas comment il s'y est pris, et puis il l'a reposé dans le distributeur automatique d'une machine à Coca-Cola. Et
2: allez, pas ça très va. Malin.
0: Pas très malin, vous savez, la jeunesse, bon, il faut qu'elle se fasse. L'idée lui a pris aussi de filmer la scène et de la poster sur ses réseaux sociaux.
2: C'est encore moins malin.
0: Une vidéo. Bah oui, mais à un moment donné, il faut. Mais vous n'avez jamais été jeune.
2: Ah non, jamais. Je suis né vieux.
0: La vidéo est devenue virale. Le scandale a éclaté dans une ville où, vous le savez, à Singapour, on ne badine pas avec les incivilités. Il a donc été déféré au tribunal. Le jeune homme risquait jusqu'à 3 mois de prison, quand même.
2: Quand même.
0: Finalement, la juge a été clémente, prenant son âge en considération, elle l'a condamné à une amende de 400 euros, une paille hein, quand même. À Singapour, on ne plaisante pas avec ce genre de choses. Le distributeur de soda a lui-même changé les 500 bails du distributeur. L'étudiant français est rentré chez lui. A priori, ces prochaines semaines, ces prochains mois, il ne devrait pas poser les lèvres sur une paille. Ça lui rappellera quelques mauvais souvenirs. Il est 5h12, vous écoutez ici la sécheresse à la une de l'info d'ici.
2: La sécheresse en France et notamment en Creuse, où le niveau d'un lac bien connu des habitants a fortement baissé ces derniers jours.
0: Et puis Laurent Voulzy sera de la partie ce matin. Les nuits sans Kim Wilde pour l'heure, il est temps de faire des économies. Bonjour Valère Coréard, chaque jour avec vous, un bon plan pour rebooster notre pouvoir d'achat. Ce lundi, vous nous parlez d'une méthode originale pour éviter les dépenses inutiles, ça s'appelle la méthode du bol.
3: Voilà une méthode toute simple pour éviter les achats compulsifs. Vous savez ce qui se passe sur un coup de tête. Alors je ne parle pas ici de l'addiction et ce n'est pas forcément sur un gros montant, mais ce sont les petits bonbons juste devant la caisse, ce petit jeu à seulement 5 euros, ce livre en promo dont on ne sait pas grand-chose sur l'auteur, mais enfin il n'est pas très cher. Mais bout à bout, ça peut représenter une somme rondelette à la fin du mois, surtout avec toutes les tentations que le web nous propose désormais. Donc voici une méthode qui va peut-être vous aider à y voir clair avec à la fin de réelles économies.
0: La méthode du bol. Donc bah alors il va falloir nous expliquer en quoi ça consiste.
3: Mais vous allez vite comprendre. Vous prenez un bol chaque fois que vous vous retenez d'acheter quelque chose sur un coup de tête. Vous indiquez de quoi il s'agissait sur un petit papier et le montant. On parle d'un bol, mais ça marche avec n'importe quel récipient. Et d'ailleurs, si vous préférez une feuille blanche, un cahier plutôt que des bouts de papier, honnêtement, c'est tout aussi efficace. Le vrai sujet, c'est de faire le point à la fin du mois sur tout ce que vous auriez acheté par réflexe et de voir sans doute que vous avez évité pas mal de dépenses inutiles. Ça fait sourire hein, parfois avec le recul, le fameux livre dont on connaissait rien sur l'auteur. Non, c'est vraiment un moyen de vous aider à réintégrer consciemment les tentations et les achats inutiles. Mais là, voilà, vous savez désormais comment éviter quelques dépenses évitables avec cette méthode du bol. Vous serez peut-être surpris du montant à la fin du mois. Tiens, partagez avec moi vos expériences. Si vous la faites, cette méthode du bol, vous m'envoyez un mail par ici leséconomies@radiofrance.com.
0: Tous les matins, cette chronique pour vous aider à optimiser votre budget. Merci Valère Coréard, ici.fr pour retrouver tous les liens utiles de cette chronique. Bon début de journée, vous écoutez ici, il est 5h15.
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0: Dans la faute d'ici, ce lundi, le niveau de nos nappes phréatiques est bas.
2: La France traverse un épisode de sécheresse exceptionnel. L'alimentation en eau est sous tension dans près de la moitié des départements. C'est le cas par exemple dans la Creuse, où le niveau du lac de Vassivière baisse de 10 cm par jour en ce moment. EDF puise dans ce plan d'eau afin de garder un débit suffisant dans la Vienne, avec de premiers effets sur les activités touristiques. Fanny Navart.
6: Même à l'œil nu, les habitués ont bien constaté que le niveau du lac avait baissé. Dominique vient de temps en temps au camping d'Offel. Son repère, c'est la première ligne de bouée proche de la plage.
7: C'était difficile à enjamber, alors que maintenant on enjambe sans aucun problème. Tellement ça a baissé. On peut le voir aussi par rapport au niveau autour. Par exemple, les rochers qui sont à gauche, là, ils étaient pratiquement au niveau de l'eau, alors que là, ils sont vraiment bien en dessous.
6: En 10 jours, le lac a perdu 2 mètres d'eau. Dans le port, à côté de la plage, Michel, grutier du club nautique, retire les plus gros bateaux avant qu'ils ne s'échouent.
8: On a déjà retiré 2 bateaux et on en déplace parce que tous ceux qui ont des grands tirants d'eau, on les met à l'extérieur. Et vous voyez la hauteur du niveau d'eau, vous voyez où sont les pneus là. On a environ entre 60 et 80 cm. C'est trop peu. On a creusé une fosse qui nous aide un peu, mais à la fin de la semaine, ça sera fini, on ne pourra plus grouter.
6: Des dommages collatéraux, mais il n'y a pas vraiment le choix. EDF est obligé de faire des lâchers d'eau pour maintenir un certain débit dans la Vienne. Débit nécessaire pour les stocks d'eau potable, pour nourrir le bétail ou encore faire marcher l'industrie, comme la centrale nucléaire de Civaux près de Poitiers, explique Pierre Astorg, directeur EDF Hydro Centre-Ouest.
9: Le bon débit, c'est 13 mètres cubes à Lussac-les-Châteaux pour que l'ensemble des usages puisse être réalisé. On sait que le débit naturel seul de la Vienne, il serait à Limoges de 3 mètres cubes aujourd'hui. C'est très faible. Et donc, notre travail, le travail de nos équipes, c'est d'ajuster ce débit tous les jours pour pas gaspiller d'eau, mais qu'on soit juste à 13. On lâche l'équivalent de 300 piscines olympiques par jour. Et donc, le lac de Vassivière, il est resté plein jusqu'au 7 juillet. Mais on a commencé à utiliser sa réserve depuis le 7 juillet.
6: 30% du stock d'eau a été consommé. Ça laisse de la marge pour le reste de l'été, assure EDF. Il ne faut en effet pas être alarmiste, tempère Laurence Puissant de l'Office de tourisme du lac de Vassivière.
10: Toutes les activités sont encore praticables. La navigation est autorisée. Tout ce qui est navigation douce, pédalo, canoë, paddle, la baignade, la pêche, toutes ces activités continuent pleinement. Il n'y a aucun souci à ce niveau-là.
6: Les activités continuent, mais un des loueurs de pédalo du lac a quand même dû avancer ses pontons pour mettre les bateaux à l'eau. Il a carrément fermé une de ses bases à Brousse, à côté Creuse.
2: Un reportage ici Creuse de Fanny Narvart et cet épisode de sécheresse selon le CNRS pourrait durer au niveau de la France jusqu'en septembre.
0: 5h18, ce lundi, les Coulisses télé vous emmène sur la route du Tour Femmes, débuté ce week-end. En attendant, voici Laurent Voulzy, les nuits sans Kim Wilde sur votre radio locale. Bon début de journée.

0: Merci d'avoir choisi ici. Votre radio locale vous accompagne tout au long de l'été. C'est un 3 août qu'ils sont nés. Ce matin, on souhaite un bon anniversaire à Christophe Willem, 43 ans ce lundi. C'est quoi Christophe Willem, surnommé la Tortue, il y a quelques années dans La Nouvelle Star, le télécrochet d'M6 qu'il a révélé au grand public. Un 3 août, naissait le réalisateur du film culte La Haine, Mathieu Kassovitz, 59 ans aujourd'hui, 68 pour le comédien, réalisateur et chanteur Lambert Wilson. Et puis c'est aussi un 3 août de l'an 1492 que Christophe Colomb larguait les amarres depuis l'Espagne dans l'espoir de découvrir les Indes. Une aventure qui finalement l'a emmené en Amérique. Et puis ce lundi, c'est la journée mondiale de la pastèque. En ces temps de forte chaleur, la pastèque est toujours la bienvenue dans nos assiettes. Carnet noir, enfin, un 3 août, deux grandes figures des arts made in France nous quittaient, l'écrivaine Colette et le photographe Henri Cartier-Bresson. Deux grands noms, deux regards singuliers portés sur leur époque respective. On vous souhaite un bon anniversaire si c'est aujourd'hui que vous êtes né, en tous les cas, hein. Un 3 août. Il est 5h23 ce lundi. Ici, vous emmène dans les coulisses du Tour de France Femmes qui aujourd'hui arrivera à Poligny. Après deux jours passés en Suisse, le Tour traverse ce lundi le Jura. Une nouvelle édition qui emmènera cette année les coureuses jusqu'à la promenade des Anglais à Nice dimanche prochain. Et forcément, tous les espoirs reposent sur celle qui a brillé l'année dernière.
1: Pauline Ferrand-Prévot remporte donc le Tour de France, immense championne.
2: Bravo madame.
1: Eh oui, elle l'a fait, elle a survolé le Tour de France 36 ans après Gianni Longo.
0: Au commentaire, on retrouve l'ancien sprinteur Laurent Jalabert et le journaliste Nicolas Gé. 20 ans que ce passionné couvre le Tour pour France Télévisions. Je lui ai demandé si sa pratique assidue du vélo lui permettait de mieux commenter la course.
3: Alors oui et non. J'ai monté les plus grands cols, donc je sais ce que c'est de souffrir dans un col. Après, il faut surtout pas se prendre pour un coureur ou une coureuse. Pas avoir la prétention de se dire, bah, moi, je sais, parce que non, moi, je sais pas ce qu'ils vivent. Je sais de quoi je parle. Après, encore une fois, faut jamais se prendre pour un coureur.
0: C'est la 5e édition du Tour Femmes, sous la forme qu'on lui connaît actuellement. Une course qui exista un temps, au milieu des années 80, pour finalement disparaître. C'est dire si le retour du cyclisme féminin au premier plan ne fut pas une promenade de santé.
3: Je pense qu'on a perdu, en effet, beaucoup de temps. Les petites filles avaient pas de modèle. Dans les clubs, il y avait pas de structure. Femme, et maintenant on est dans un cercle vertueux où tout se remet. Le cyclisme féminin avait besoin de ce Tour de France. Donc oui, je pense que ça ne s'est pas fait pour des raisons économiques. Et puis à un moment, eh ben, il y a aussi la période d'air du temps. C'est-à-dire qu'à un moment, on ne pouvait pas se passer d'un Tour de France femme. C'était pas normal qu'il n'y ait pas de Tour de France femme avec des championnes qui étaient vraiment très performantes.
0: Nicolas Gé qui assure donc les commentaires de la course. Et pendant longtemps, il était même sur la moto. Un exercice de haute voltige. D'ailleurs, est-ce que c'est le meilleur endroit pour suivre le Tour?
3: C'est pas là qu'on voit le mieux la course. On voit pas forcément l'avant du peloton. Des fois, on sait pas ce qui se passe exactement. Alors, bien sûr, on entend les commentaires. En revanche, oui, c'est là qu'on comprend mieux la course. C'est là qu'on voit le mieux les coureurs ou les coureuses parce qu'on est collé à eux. On les entend respirer. On voit tout ce qui se passe à l'arrière. On voit les stratégies. On voit les défaillances. C'est vraiment un poste, certes, qui fait rêver, mais c'est un poste, oui, usant, fatigant. J'ai arrêté surtout pour des raisons physiques. Voilà, j'ai des problèmes de genoux. Oui, j'ai eu un peu peur à la fin, mais c'est pas la raison première. Mais c'est sûr qu'il y a des descentes où on serre les fesses quand même.
0: Aujourd'hui, c'est la 3e étape donc du Tour avec l'arrivée à Poligny. La course est à suivre chaque après-midi, suivie de Vélo Club à 18h sur France 2. Et si vous veniez nous raconter ce que vous avez fait ce week-end, 0810 055 056, ce matin, dans le paqueté, il y a un roman baptisé Un aller simple pour la joie. Vous allez voir, c'est ce qu'on appelle un roman feel good. Et puis, les lunettes qui vont vous permettre de regarder en toute sérénité l'éclipse du 12 août prochain, plus d'autres surprises. 0810 055 056. Voici Alex Warren, Fever Dream, pour nous souhaiter et vous souhaiter un bon début de journée. 5h26.

0: Vous écoutez ici avant 5h30 et le retour de l'information. On voyage dans le temps avec Stéphane Bern. Stéphane qui, ce matin, nous ramène au temps des batailles napoléoniennes.
1: On l'imagine minuscule, gesticulant sur un cheval trop grand. Et pourtant, Napoléon n'était pas petit. C'est la légende, pas la mesure, qui s'est emballée. Nous sommes en 1796, après la bataille de Lodi en Italie. Le général Bonaparte vient de s'illustrer en menant l'assaut sabre au poing. Ses soldats admiratifs le surnomment affectueusement notre petit caporal. L'expression ne dit rien de sa taille, mais de sa proximité avec la troupe. Comme quand une fille évoque son nouveau petit copain et que cela ne signifie pas qu'elle vient de se lier d'amitié avec un nain. Et pourtant, la graine est plantée. Plus tard, le mot « petit » sera pris au pied de la lettre. À sa mort, les Anglais, heureux d'avoir enfin vaincu leur cauchemar corse, s'en donnent à cœur joie.
2: Napoléon est mort à Sainte-Hélène.
1: Caricatures, gravures, pamphlets. Napoléon y devient un nabo colérique, un despote de poche. Le mythe du petit empereur est né dans les ateliers de caricaturistes londoniens. Pour casser l'image du grand homme, ils en ont fait un lilliputien. Le comble, c'est que les chiffres contredisent tout. 1m68, soit un peu au-dessus de la moyenne des Français au XVIIIe siècle, qui mesurent environ 1m64. Comme quoi, les chiffres ne mentent pas, contrairement aux hommes. Mais les Anglais, en traduisant les pieds du roi français en pieds impériaux, se sont perdus dans les unités de mesure et ont faussé leurs calculs.
3: Les calculs sont pas bons, Kevin.
1: La perfide Albion a donc rétréci notre empereur. Mais remarquez, difficile de leur jeter la pierre quand quelques années auparavant, la France elle-même avait rétréci son roi.
0: Merci Stéphane Bern. Ce lundi, tiens, on va continuer de voyager dans le temps en remontant encore plus loin à l'époque d'Ulysse et de son Odyssée. Ce sera tout à l'heure, 6h-10 avec notre invité pour l'heure. 5h30, l'info en France et dans le reste du monde. C'est l'heure du 90 secondes présenté par Cyril Ardo-Redon.
4: La quasi-totalité des personnes évacuées en raison de l'incendie en Gironde autorisées à rentrer chez elles aujourd'hui. 224 000 personnes au total et donc dès 14h pour les habitants de Lèchebourg et du Porge. À partir de 19h pour les résidents du Cap Ferré, un guichet France Service sera ouvert pour accompagner les sinistrés. Dans le Var, retour aussi à la maison. L'ensemble des 2800 personnes mises à l'abri face au feu du massif du Gros Bessillon autorisées à rentrer chez elles. L'incendie est contenu mais pas fixé avec des reprises ce week-end à Corrence ou à Montfort. Feu fixé à présent dans l'Aude, 100 hectares parcourus. Les flammes sont parties d'un véhicule sur l'autoroute A61 à hauteur de Carcassonne hier. La circulation est partiellement coupée. Face aux incendies, 36 départements du sud et du nord du pays sont placés aujourd'hui en orange pour un risque élevé. La quasi-totalité du reste du pays est en jaune. Dans le Morbihan, une femme de 37 ans mise en examen est placée en détention provisoire après la découverte du corps d'un homme de 45 ans dans la nuit de vendredi à samedi. La suspecte affirme qu'ils étaient en couple depuis un mois. Une enquête est en cours. Et puis le Tour de France arrive dans l'Hexagone après deux jours en Suisse. Troisième étape, départ à 13h25, 156 km entre Genève et Poligny dans le Jura. La néerlandaise Lorena Vibes reste en jaune.
0: Vous écoutez ici, 5h31, dans le Var, l'ensemble des personnes qui ont été évacuées peuvent regagner leur domicile.
4: Au total, en raison de l'incendie du massif du Gros Bessillon, ce sont 2800 personnes qui ont dû quitter leur maison. Ce feu est contenu, mais toujours pas fixé, avec des reprises ce week-end à Corrence et à Montfort. Depuis le début, ce sont 1800 hectares qui ont été parcourus par les flammes et les pompiers restent toujours autant mobilisés, Yvan Planteil.
5: À une cinquantaine de mètres de nous, plusieurs colonnes de fumée noire s'élèvent dans le ciel. Les moyens aériens des pompiers survolent la zone.
6: On peut peut-être faire un premier largage et ensuite on a des rotations. Je te propose entre-temps de faire un autre point.
7: Ça, c'est le Canadair qui parle. L'officier lui donne des éléments concernant le feu. Ils vont se caler sur un objectif. Le Canadair va se présenter pour larguer. Dans la nuit, on n'a pas pu y aller, on n'a pas pu le traiter parce qu'on est sur une crête très difficile d'accès. Et donc là, avec les températures qui augmentent, avec l'humidité qui baisse, la lisière se réactive. Donc là, voilà, c'est typiquement le genre de reprise que l'on va traiter.
3: Parce que là, vous êtes sur des moyens aériens. À quel moment vous décidez d'envoyer des troupes au sol?
7: C'est concomitant. Autant le Canadair, l'hélicoptère, je vais pouvoir très rapidement traiter une reprise de feu. Autant lorsqu'on a des reprises en plein massif, on se rend compte qu'il faut prendre le temps de se rendre sur place.
5: Et même quand il n'y a plus de fumée, il faut noyer ces lisières, nous explique Pascal, ce pompier marseillais venu en renfort.
8: On se met en jet diffusé et toute la partie à traiter, on la noie, mais on met vraiment beaucoup d'eau. On les retourne, ça peut prendre des dizaines de minutes pour traiter une centaine de mètres. Et on va, on revient, et c'est ça qui ensuite peut reprendre même deux ou trois jours après.
5: Notamment à cause du vent, ce qui explique pourquoi les pompiers ont autant de mal à fixer cet incendie.
4: Le reportage dans le Var d'Yvan Planteil. Et Johan, des orages dans l'air ce lundi matin.
0: Avec des nuages qui commencent à s'amonceler et faire leur apparition sur la région du sud-ouest, ainsi que, et notamment, la Nouvelle-Aquitaine et les Pyrénées. Dans le nord et la région Grand Est, en revanche, c'est du beau et grand soleil, un petit peu voilé, mais des températures qui sont déjà très douces dès ce matin, avec une chaleur qui va persister tout au long de ce lundi. Et puis, sur le pourtour méditerranéen, également de la chaleur et du soleil à prévoir. Des températures ce matin, quelques-unes, 20 à Aurillac, 21 à La Rochelle et Bordeaux, 22 à Dijon, 25 à Perpignan. Et puis cet après-midi, les orages vont se former sur une ligne qui ira du sud-ouest au massif central. Et sur le reste du pays, le soleil, lui, va dominer avec par endroits de fortes et très fortes chaleurs. Ce sera le cas sur la région Grand Est, 36 prévu à Besançon, 38 à Strasbourg, 26 à Brest. Alors que sur le pourtour méditerranéen, il fera chaud, mais dans une moindre mesure, avec des températures comprises dans les normales saisonnières. Et chez vous, comment ça se passe? Vous nous l'écrivez sur la page Facebook d'ici. On salue Kevin, chez qui il fait 20 degrés à Mulhouse ce matin. Un ciel partiellement nuageux, nous écrit-il. Il nous a envoyé une petite photo d'un chat dans un hamac avec des lunettes de soleil qui nous souhaite un joli lundi. Merci pour le chat, Kevin. Alexandre, lui, vit à Saint-Martin-le-Vinou, dans le sud-ouest. Il a relevé ce matin 24 degrés tous les jours ici. On fait la météo ensemble.
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0: C'est lundi, le premier du mois d'août. J'espère que le week-end s'est bien passé, que vous avez passé un bel été. Il n'est pas fini.
4: Il n'est pas fini.
0: On est pile au milieu, là.
4: Eh oui, pile.
0: Ici, dès 5h, bonne humeur, bonne musique, avec ce titre de Jeanne Mas, Sauvez-moi, sur les ondes de votre radio locale, 5h36.

0: écoutez ici votre radio locale, à vos côtés pour vous accompagner dans les tout premiers instants de cette nouvelle journée. Il est 5h39, bon réveil.
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0: Et à chaque nouvelle journée ici, une nouvelle arnaque à déjouer ce lundi. Cyril, dans C'est pas vrai, il sera question d'une fausse carte de crédit.
2: Des fausses cartes bleues que les escrocs envoient directement dans nos boîtes aux lettres. C'est assez fou, tellement fou que la police nationale tire la sonnette d'alarme, Johan.
0: Ça, c'est une vraie chanson, de la vraie musique sur votre radio locale ici.
3: On ira tous au...
0: On ira au paradis d'ici quelques minutes avec Michel Polnareff. En attendant, on accueille Solange. Bonjour Solange.
2: Bonjour Solange.
4: Bonjour.
0: Solange, vous êtes réveillée depuis quelle heure ce matin?
4: Oh, j'ai pas dormi, c'est impossible de dormir.
0: Comment ça, la chaleur?
4: Je sais pas, bon c'est comme ça.
2: Ouais. J'ai l'impression que personne n'a réussi à dormir cette nuit. Hein.
4: Ah, c'est possible. Mmh.
0: Vous vivez à Orléans, c'est ça?
4: Oui, dans le quartier Saint-Marceau, un quartier très agréable.
2: Très chouette quartier, absolument.
0: Qu'est-ce que vous faites, vous, quand vous n'arrivez pas à dormir? Vous lisez, vous écoutez la radio, vous regardez la télé, vous lisez?
4: Je lis.
0: Qu'est-ce qui est...
4: Non, je ne veux pas déranger mon mari, quand même.
0: Ah bah oui, parce que lui, il dort à point fermé. C'est ça. Mais pourquoi ne pas le réveiller,
4: oui,
0: justement?
4: Oui.
0: À un moment donné, le couple, on fait tout ensemble.
2: Bah oui.
0: Les insomnies comme le reste, les bons moments comme les plus mauvais. Bon, ce matin, vous aimez lire, on va vous offrir le livre de la semaine. C'est un livre sur l'histoire de quatre personnes totalement qui ne se connaissent pas, qui se rencontrent dans un train qui va à Quimper, et là, finalement, cette rencontre va changer leur vie. On va vous l'envoyer, ceci, plus quelques goodies, comme on dit, des cadeaux dans le paqueté, et surtout les fameuses, celles qu'on s'arrache, les lunettes pour regarder l'éclipse du 12 août prochain. Voilà, ça va partir
4: d'accord,
0: chez vous.
4: D'accord, oui.
2: Je crois que c'est le dernier jour pour les avoir, ces lunettes.
0: La dernière semaine.
2: Dernière semaine.
0: Vous êtes toujours dramatique. Si
2: ah bah, dernier jour, c'est non, mais vous les avez, derniers jours.
0: C'est le dernier jour. C'est le dernier jour.
2: Les derniers jours.
0: Jusqu'à vendredi, on vous les offre tous les matins, ici, dès 5h. En attendant, on vous souhaite une belle journée, Solange.
4: Oui, vous avez mon adresse,
0: non? Non seulement on a votre adresse, on va mettre un petit timbre sur l'enveloppe, tout ça va partir chez vous à Orléans.
2: C'est Savaria qui fait ça avec...
4: D'accord.
2: Une perfection exemplaire.
4: Beaucoup.
0: Passez une belle journée.
4: Bah,
0: à très bientôt, Solange, sur l'antenne d'ici. Ça se passe comme ça, tous les jours. Dès 5h, on se réveille ensemble.
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0: 5h42, chaque matin, c'est pas vrai, votre rendez-vous anti-arnaque avec vous, Aude Razeau, qui veillez au grain pour nous éviter de nous faire avoir. Aude, décidément, les escrocs ne reculent devant rien, ils envoient même maintenant de fausses cartes bleues dans nos boîtes aux lettres.
6: Oui, c'est assez fou, tellement fou d'ailleurs que la police nationale tire la sonnette d'alarme. Tout commence avec un courrier dans une enveloppe. Hein, je ne parle pas de mail, je vous parle bien de la boîte aux lettres physique en bas de chez vous ou devant chez vous. Dans cette enveloppe, il y a une carte bancaire flambant neuve. On dirait une vraie, avec la puce, la bande.

0: Déjà, jamais votre banque ne vous enverra une nouvelle carte bleue sans vous avoir prévenu avant. Et l'activation de la carte, elle ne se fait jamais via un QR code. La vraie procédure, on la connaît, on l'a tous fait, c'est toujours la même. Soit vous retirez de l'argent au distributeur, soit vous allez en boutique pour faire un achat. Si vous recevez ce type de courrier avec une carte dedans, un autre indice doit vous alerter. Les fausses cartes n'affichent ni votre nom, ni votre numéro de carte. Et ça ne va pas. En fait, ça n'a aucune valeur, c'est juste un bout de plastique.
1: C'est bien noté, Aude Raso, tous les jours dans C'est pas vrai, pour vous éviter le pire et de tomber dans le panneau ici.fr à la page arnaque pour retrouver tous les liens utiles de cette chronique. Ces prochaines minutes, vous allez savoir et comprendre pourquoi les volcans sont-ils des exhausteurs de goût. C'est à suivre dans le monde merveilleux du vivant. Pour l'heure, voici Taylor Swift, ici.

0: Merci d'avoir choisi ici votre radio locale pour entamer cette nouvelle semaine. Ce lundi, il est 5h47. Bon réveil. Et aujourd'hui, dans le monde merveilleux du vivant, trois choses à savoir sur un être vivant, le volcan. Bonjour Benoît Prospero.
1: Et pourtant, si vous saviez. Bonjour à toutes et tous. Au programme vivant, donc, biodiversité et exhausteur. Première chose à savoir, le volcan est bien un être vivant. Pourquoi on peut affirmer cela? Eh bien parce qu'il respire, souffle, tousse ou encore explose. Et c'est d'ailleurs ce qui intrigua les hommes depuis l'Antiquité. Qu'y avait-il à l'intérieur de la Terre? Du feu, un océan avec des tempêtes. Depuis que nos ancêtres très lointains ont été confrontés au feu des volcans dans le rift africain, pour rappel, jusqu'aux dernières technologies de surveillance par les satellites, les humains n'ont de cesse de vouloir comprendre le fonctionnement des volcans.

0: Et qu'est-ce qu'on a compris, par exemple ?
1: Excellente question. Eh bien, par exemple, deuxième chose à savoir, qu'un volcan est un hotspot de biodiversité. Et ceux qui vivent, par exemple, sur le célèbre Etna le savent très bien. Ils ont des sources d'eau très très pures, des sols extraordinairement fertiles qui peuvent donner une récolte par mois, d'excellents citrons, de délicieuses oranges et à la fin de l'année, des pistaches, des champignons, des olives, etc. Pourquoi ? Eh bien, parce que les roches volcaniques sont extrêmement fertiles et les volcans étant beaucoup moins accessibles, ils restent les derniers sanctuaires d'une biodiversité extraordinaire.
0: En fait, Benoît, quand on parle de gastronomie, on peut presque dire qu'un volcan est donc un exhausteur de goût.
1: Ah mais pas presque, totalement. Exhausteur de goût pour les fruits, les légumes, etc. Mais aussi, troisième chose à savoir, pour les humains qui, sur la planète, vivent au pied des volcans. 800 millions d'êtres humains qui vivent au pied d'un volcan. Alors pourquoi c'est un exhausteur de goût pour eux ? Bah parce que c'est un exhausteur de goût de la vie. Quand vous habitez au pied d'un volcan, quand vous êtes dans cette situation, chaque jour, quand vous ouvrez vos volets, eh bien vous regardez comment va votre voisin, le volcan, qui vous rappelle, plus qu'ailleurs, qu'il faut profiter de chaque jour. Parce que, bah oui, du jour au lendemain, vous pouvez tout perdre. Appelle-moi chèvre et regarde-moi grimper là où je n'ai aucune raison d'être. Le monde vivant est merveilleux, écoutons-le. Et merci au formidable géologue Arnaud Guérin, auteur de nombreux ouvrages, dont Une histoire de l'exploration des volcans, publié aux éditions Glénat.
0: Merci Benoît Prospero, à demain pour de nouvelles découvertes sur le monde merveilleux du vivant.
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0: À 6h moins 10, ce lundi, à la une de la presse, on voyage dans la mythologie.
3: Ulysse, les secrets d'un grand voyage. C'est le grand dossier à retrouver cet été consacré dans le magazine Historia. Notre invitée est la rédactrice qui a signé l'article.
0: Bonjour Laure de Cantane. Laure, est-ce que vous êtes avec nous ? Comment, en quelques mots déjà, vous pourriez présenter ce héros de la mythologie grecque qui est Ulysse ?
4: Ulysse, c'est le dernier des héros et le premier humain. C'est-à-dire qu'il n'est pas invincible, il est tout ce qu'il y a de plus mortel, il n'a pas d'épée, autre chose magique. Il a juste une seule qualité, qui est une qualité humaine par excellence, c'est son sens de l'intelligence. C'est-à-dire que Ulysse, c'est celui qui, dans une situation, et l'histoire de l'Odyssée le prouve, c'est celui qui s'en sort toujours. Il trouve toujours un moyen de se tirer des mauvais pas.
0: Rétrospectivement, comment explique-t-on que ce récit de l'Odyssée soit devenu un texte fondateur qui traverse les siècles ?
4: Ah, parce qu'il est magnifique et surtout parce qu'il contient absolument tout. Il y a de l'aventure, il y a de l'amour, il y a de l'héroïsme, il y a du doute surtout. Et puis, c'est l'idée d'endurance. C'est-à-dire que Ulysse est quelqu'un qui est endurant et qui nous donne aussi beaucoup d'espoir. Parce qu'en fait, ce qui lui arrive, c'est que quoi qu'il advienne, quelle que soit la guerre auquel il est confronté, le monstre auquel il est confronté, il y aura toujours un moyen de s'en sortir et de survivre.
0: En quelques mots, pourquoi Ulysse refuse-t-il l'immortalité ?
4: D'abord, la première raison, c'est que c'est la nymphe qui lui offre. Bon, c'est une nymphe, elle est très belle, mais il n'est pas amoureux d'elle. L'éternité avec quelqu'un, enfin l'immortalité jusqu'à la fin des temps avec quelqu'un qu'on n'aime pas, c'est rapidement un cauchemar. L'immortalité aussi, ça voudrait dire, ça ne veut pas dire qu'il ne va pas vieillir. Et en fait, ça ne l'intéresse pas, il va être pleinement humain et surtout rentrer chez lui.
0: À l'affiche, il y a l'Odyssée, l'adaptation de ce récit par Christopher Nolan. Déjà, est-ce que vous l'avez vu au cinéma ?
4: Oh oui, je l'ai vu. Alors, comment ? L'avant-veille de sa sortie.
0: Bon, ouais. Vous connaissez, vous possédez les tenants et les aboutissants de ce récit. Comment vous, la grande lectrice de l'Odyssée, avez-vous perçu cette adaptation au cinéma qui forcément est réductrice ?
4: Alors, pour le dire assez rapidement, donc déjà ça m'a plu. Ça m'a plu parce que je trouve que c'est une interprétation particulièrement intelligente. Il a choisi de traiter un sujet. Son point, c'est celui de la guerre, sentiment de culpabilité à cause de l'invention du cheval de Troie. Et c'est un axe vraiment intelligent, quoi, et surtout qui correspond à la fois à Ulysse, parce que c'est la métisse, à la fois au Rhapsode, parce que c'est prendre un bout de l'histoire pour la partager à un public, et surtout très en phase avec le public que nous sommes maintenant, parce que c'est la thématique de la guerre. C'est moi, l'Odyssée, je la lis tous les ans, donc chaque année, je lis une Odyssée différente, et à chaque fois, c'est une aventure différente.
0: Ulysse, les secrets d'un grand voyage, dans le numéro double d'Historia, retrouvé en kiosque ce mois d'août. Merci Laure d'être passée par le téléphone d'ici ce matin.
4: Je vous en prie, excellente journée.
0: Parce que la mode est un éternel recommencement ce matin. Dans ces tendances, on va parler de ce bon vieux téléphone à clapet. Il fait son grand retour. C'est à venir dans 3 minutes. Lui, il n'est jamais parti. Toujours là. Michel Polnareff sur votre radio ici. Bon début de journée.

0: écoutez ici bientôt. Ce lundi, il sera 6h avant de retrouver toute l'équipe d'ici matin. Muriel Jordan nous a rejoint pour ses tendances, votre rendez-vous entre info et humour pour mieux comprendre ce monde qui va beaucoup, beaucoup, beaucoup trop vite. Aujourd'hui, Muriel, c'est le retour du téléphone à clapet.
1: Oui, c'est le retour d'un ancêtre qu'on connaît bien, le téléphone à clapet, baptisé aussi flip phone. Pour rappel, le téléphone à clapet, c'est un téléphone basique, pas connecté à Internet, et quand tu raccroches, t'as l'impression de fermer les volets. C'est la simplicité même. Tu téléphones, tu envoies des SMS.
2: Simple, basique.
1: De plus en plus d'adolescents et de jeunes adultes troquent volontairement leur smartphone pour ce genre d'appareil qu'ils trouvent aussi stylé. Donc, je m'adresse ici à tous les parents et grands-parents qui nous écoutent. Si vous ressortez vos vieux appareils de type BlackBerry, vos enfants ne vous traiteront pas de vieux cons. Parce que sur les réseaux sociaux, ces vieux téléphones sont à la mode.
3: Avec mon dumbphone, je suis moins dépendant de mon téléphone. Mais ça m'a aussi permis de faire plus d'activités, ce que je galérais à faire avec mon ancien téléphone.
4: Voilà, nous allons découvrir aujourd'hui le Clap Facile 3. Donc, un téléphone juste pour téléphoner.
5: 2h30, c'est le temps que je passais tous les jours sur mon téléphone. Sauf qu'il y a un moment où je me suis demandé, mais est-ce que ce temps que je passe sur mon téléphone, il est réellement productif ?
6: Aujourd'hui, j'ai décidé de passer un mois avec un téléphone à clapet.
1: Tout ça illustre encore un phénomène de plus en plus documenté, les effets néfastes des écrans, notre dépendance au smartphone, aux applis, au scrolling.
0: Et les ados qui se baladent avec un vieux téléphone veulent avant tout s'affranchir des réseaux sociaux tout en restant quand même joignables un minimum.
1: Oui, ils sont conscients des bénéfices sur leur sommeil, sur leur qualité de vie. Et il y a un petit côté vintage dans les téléphones à clapet. Il y a 3 ans, des milliers de vidéos annonçaient la sortie du téléphone à clapet Barbie, tout rose, devenu la coqueluche des influenceurs. L'influenceuse Esterium, de son vrai nom Diane Benamou, vulgarise la tech sur les réseaux sociaux et elle a analysé ce phénomène.
7: Le problème aujourd'hui avec les nouvelles générations, c'est qu'on a tué l'ennui. Dès qu'il y a 3 secondes de vide, on sort le téléphone. On ne laisse plus notre cerveau se mettre en veille. Du coup, si la Gen Z achète ses vieux portables, c'est une stratégie de survie. Ils payent pour acheter du silence. Ils payent pour avoir le droit de ne plus être notifiés.
1: Il y a quand même une nostalgie des jeunes pour ces années qu'ils n'ont pas connues, celle d'un monde sans téléphone portable, avec un bon vieux téléphone filaire, une cabine téléphonique, le beau teint, un monde plus libre pour ces lycéens à qui j'ai tendu mon micro.
8: C'était en plus simple, il y avait moins de technologie, on s'amusait avec très fun. Pas prise de tête. On est trop sur nos téléphones. On profite pas assez de la vie comme si on était dans les années 80.
9: T'aurais aimé vivre dans les années 90?
10: Ah oui, vraiment. Parce que j'adorerais en fait voir un monde où il n'y a pas de téléphone, où il n'y a pas de oh, qu'est-ce que je vais poster sur Instagram.
1: Bref, le téléphone à clapet, c'est tendance. Le mot-clé flip phone engrange d'ailleurs près d'1 milliard de vues sur TikTok. Reste à savoir comment ces internautes ont pu filmer et poster leurs vidéos avec un téléphone à clapet.
0: En attendant le retour du Minitel, on vous retrouve demain, même heure, même antenne, Muriel Jordan. Tiens, ce lundi, 3e étape du Tour qui passera par le Jura. Une course à vivre tout au long de l'après-midi en direct, ici avec l'arrivée à Poligny. En attendant, toute l'équipe d'ici matin à vos côtés pour vous réveiller. Excellente journée.
11: Merci Johan Rock, bonjour la Franche-Comté, merci d'être avec nous ce matin. Aussitôt, l'équipe d'ici avec notamment Émilie qui est avec nous jusqu'à 9h et puis Dimitri Imbert aussi pour les informations. Bonjour Dimitri.
12: Bonjour Louis, bonjour à tous.
11: Le retour de Dimitri avec d'ailleurs quelques gouttes ce matin dans la nuit avant votre arrivée. Dimitri, vous ramenez la fraîcheur en Franche-Comté. On s'intéresse à l'actu tout de suite et on est avec vous jusqu'à 9h.
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11: 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Ici Besançon, 6h. L'actualité, il n'y aura pas de maïs cet été en Haute-Saône.
12: Dans les champs, il devrait être à près de 2 mètres de haut. Mais en raison de la sécheresse et des canicules successives, il dépasse à peine 10 cm par endroit. La Chambre d'agriculture de Haute-Saône a du coup convié les services de l'État à un tour de plaine pour constater les dégâts. 6 exploitations ont été visitées dans la journée, Jean-François Fernandez.
14: Nous sommes à Montesseau, près de Melizé. Pascal Janet nous montre ses maïs, des feuilles vertes, mais aucun grain, une perte sèche.
15: Il aurait eu de l'eau il y a 15 jours pour le fortifier, pour passer le cap, et je pense qu'il aurait fait les épis. Mais aujourd'hui, même s'il pleut, c'est fini, c'est mort.
14: Pascal Jeunet va devoir acheter des céréales pour nourrir ses bêtes, des dépenses supplémentaires dont il se serait bien passé. À 1 heure de route de là, même constat dans une parcelle d'Alexandre Porchereau à Arbecé.
16: Depuis plus d'eau, la parcelle avait bien levé, c'était plutôt beau. Puis après, les épisodes à 40 degrés, là, depuis là, ça, les ronces en maïs se sont agrandies. Et voilà, donc aujourd'hui, ben, qu'est-ce qu'on va faire de ça?
14: Les agriculteurs profitent de la présence d'agents de l'État pour essayer de clarifier les choses pour les indemnisations. Didier Chapuis, directeur de la direction départementale des territoires en Haute-Saône.
17: Oui, il y a un dispositif national en fait pour faire face aux problématiques de culture. Et donc, il faut que l'état de sécheresse, finalement, en l'occurrence, soit reconnu au niveau national pour pouvoir activer les différents dispositifs financiers qu'il y a derrière, que ce soit au niveau des assurances ou au niveau de la solidarité nationale par la part qui est encore prise en charge par l'État quand les pertes dépassent les 50% sur les cultures.
14: Les experts doivent désormais passer pour constater avant l'automne l'état des cultures pour chaque exploitation.
12: Un reportage signé Jean-François Fernandez. La canicule et la sécheresse en cours, une catastrophe agricole qui se déroule sous les yeux des pouvoirs publics. Voilà les mots de la FRSEA de Bourgogne-Franche-Comté qui tire la sonnette d'alarme dans un communiqué. La fédération demande du coup une année blanche pour les exploitations les plus fragilisées, un accompagnement exceptionnel pour l'alimentation des troupeaux ou encore l'accélération des investissements permettant le stockage de l'eau et des fourrages. La vigilance orange canicule reconduite dans le Doubs, le Jura et le territoire de Belfort. Seule la Haute-Saône reste en jaune. On attend encore 36 degrés aujourd'hui. Vos prévisions météo complètes à la fin de ce journal.
11: Après 4 mois de travaux sur la RN57, ça y est, les automobilistes peuvent à nouveau circuler normalement.
12: Et ce, depuis un peu plus d'une semaine. Après ce chantier sur le tronçon entre la Cluse et Mijoux et la 4 voies des hôpitaux de l'Auberge de Joux jusqu'aux sources Martin, l'objectif était de remplacer des conduites d'eau centenaires, des travaux nécessaires mais qui ont perturbé le trafic, avec en plus des comportements dangereux sur cette route empruntée chaque jour par 20 000 véhicules. Aïché peut en témoigner, cela fait 13 ans qu'elle habite une maison située au bord de la route.
18: Je suis allée déjà voir le maire, il dit que c'est la route nationale, on peut rien faire. Mais moi, quand je sors de mon garage qui est au bord de la route, bah, les frontaliers, ils sont pas à 50. Et du coup, j'ai du mal, j'ai du mal à sortir. Une fois, on était, il dépassait une voiture, il était en face à face. Donc les accidents, ouais, c'est dangereux. Et c'est vrai qu'ils sont jamais à 50 ici. Donc s'il peut faire, un feu tricolore ou des dos d'âne pour ralentir le, parce qu'ils sont jamais à 50. Mmh. Que ce soit les frontaliers ou les autres.
12: Et il reste encore quelques travaux de finition qui s'effectueront pendant la nuit pour ce chantier. Reportage à suivre dans l'info d'ici à 6h30.
11: Ici Besançon, 6h04. Un train percute un piéton Grange-Narbeau dans le Haut-Doubs.
12: La collision s'est produite hier soir peu avant 20h sur le chemin du Drujon. Cet homme d'environ 45 ans a été tué sur le coup. Les 31 passagers présents à bord du TER ont été évacués, pris en charge par la SNCF. La majorité d'entre eux a été acheminée en taxi. 5 passagers ont rejoint la gare de Pontarlier à vélo. Une trentaine de pompiers de sortie hier soir à Aïché, pas très loin de Saint-Vite. Ils sont intervenus pour un fourrage en surchauffe dans un bâtiment agricole. Les 80 degrés avaient été atteint. 30 tonnes de fourrage ont dû être évacuées. La piste accidentelle privilégiée dans l'incendie d'un appartement à la cité de la Viotte, Besançon, à Besançon samedi. Les investigations sont toujours en cours, mais l'hypothèse d'une origine électrique venant de la batterie d'un téléphone en charge est envisagée. Un appartement au 5e étage a entièrement brûlé samedi vers 21h. Au moins une quarantaine de personnes ont été évacuées. 2 familles ont été relogées.
11: Le Tour de France de retour aujourd'hui en Franche-Comté.
12: Après celui des hommes, le mois dernier, ce sont les femmes qui vous font vivre la grande boucle aujourd'hui sur cette 3e étape entre Genève et Poligny. Au programme, 156 km, dont 120 dans le Jura, et au milieu, le terrible col de la Faucille. La coureuse de la FDJ Suez, Evita Music, sera donc sur les routes de son Jura natal, et forcément, pour elle, ce sera une fête avec un rêve, partir dans l'échappée, comme elle le confiait hier.
19: Surtout là, on arrive dans le Jura, donc c'est plus que génial, non? C'est sûr que s'il y a une étape entre guillemets que j'aimerais bien faire, c'est demain, parce que je pense que ça peut être aussi une étape assez ouverte. Donc et en plus, ouais, on arrive dans le Jura, donc pas très loin de là où je suis née. Donc ouais, j'attends vraiment une bonne ambiance. Peut-être qu'ils laisseront partir une échappée, ça serait bien. Si en tout cas, s'il y en a une, j'aimerais bien être dedans. Après, des fois, on a envie et on suit 5 coups et c'est le 6e qui part, mais c'est comme ça.
12: La Jurassienne Evita Music hier avant cette 3e étape du Tour. Aujourd'hui, dans le Jura, l'arrivée est prévue à Poligny aux alentours de 17h40. Nantes. Aujourd'hui, c'est donc une nouvelle fois Lorena Wiebes qui s'élancera avec le maillot jaune sur le dos. La néerlandaise qui s'est une nouvelle fois imposée au sprint hier. Ici, radio officielle du Tour de France. Et puis, la belle histoire du jour, c'est cette vache sauvée par les pompiers à Bonnetage dans le Haut-Doubs. Ils ont été appelés hier matin pour secourir l'animal qui s'était coincé et enlisé sous une souche. Mais pour la sortir de ce mauvais pas, il a fait de l'intervention de spécialistes en sauvetage animalier, appuyés par une équipe de l'unité et sauvetage appui et recherche des pompiers. Tout s'est bien terminé. Madame la vache n'a pas été blessée.
11: À 6h30, on fera aussi le point sur l'actu en France et dans le monde, Dimitri.
12: Le méga feu qui dévaste une partie de la Gironde depuis le 22 juillet est désormais fixé. Du coup, les habitants du Porge et de l'Aige-Cap-Ferré ont été autorisés à rentrer chez eux. Et puis, du côté des routes, c'est orange aujourd'hui dans le sens des départs en vacances, selon Bison Futé, et vert dans le sens des retours.
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12: Alors vous disiez, Louis, en début de journal, que j'allais amener la fraîcheur. Ouais, je crois qu'on en sera encore loin aujourd'hui, il va faire chaud.
11: On a eu quelques gouttes dans la nuit, mais c'est tout. Un joli ciel bleu aujourd'hui en Franche-Comté, du moins ce matin, des conditions estivales. Il fait beau. Alors attention tout de même, parce que le ciel redevient nuageux en fin de journée, près de la frontière suisse et sur le secteur de Dole. On aura quelques gouttes d'eau qui seront donc sur votre chemin tout à l'heure, mais ce sera bref, voire même inexistant par endroit. Côté température, 37, c'est la maxi aujourd'hui. 37 pour Lons-le-Saunier, Baume-les-Dames. On aura 36 à Besançon, Vesoul, Dolgrès et Salins-les-Bains. 35 pour Saint-Hippolyte-et-Lure. Et puis 31 à 33 degrés chez vous, à Pontarlier, Mèche, Frasne ou encore Champagnole. Et sur les routes, c'est très calme ce matin. 03 81 833 111. Si vous avez un souci avant 9h, Dimitri, on vous retrouve pour 6h30.
12: À tout à l'heure.
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11: Et nous commençons cette semaine parfaitement grâce à la musique d'Indochine sur Ici Besançon. 3 nuits par semaine. Mais 3 nuits.

0: Et vous pourrez les voir à l'Arena de Genève du 15 au 17 décembre prochain. Oui, c'est Indochine et vous les écoutez avec Ici Besançon ce matin, 3 nuits par semaine.
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0: Ça tombe bien, Genève est dans l'actu. Aujourd'hui, c'est le retour du Tour de France. Le Tour de France femmes avec Ici Besançon. Troisième étape, Genève, Poligny. On a la chance d'avoir les cyclistes ici dans notre région. Aujourd'hui, il faut en profiter. Départ à 13h25 tout à l'heure de Genève. Arrivé pour 17h40, 18h à Poligny. Avec quand même une belle étape, quatre cols. Un sprint intermédiaire dont le col de la Sabine et le col de la Faucille. Le Tour de France femmes, il va passer par Morbier. Aujourd'hui, Mijoux, La Moura, Morée, Siam, Chili, sur Salins, Arbois, voilà, toutes ces villes et communes sont traversées par le Tour et vous retrouvez les infos parking sur notre site ici.fr Besançon. Et on y sera en direct tout à l'heure, 16h-19h. Aujourd'hui, on souhaite une belle fête aux Lydie, joyeuse fête aux Lydiane également. Merci d'être avec nous. On a d'ailleurs des bonnes nouvelles concernant l'horoscope pour les Lions. Aujourd'hui, on en parle d'ici quelques minutes. Pour l'heure, place à la première découverte de la semaine et on va dans Lyon tout de suite.
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0: Et cet été, c'est le retour du passeport de l'été sur Ici Besançon. Nous avons mis en place ce passeport, c'est un carnet avec 27 sites de la grande région à tester gratuitement quand vous le voulez dans l'année. Et depuis le début de l'été, on teste ces sites franc-comtois avec notre douanier et Arnaud Fromage. Et aujourd'hui, nous sommes dans Lyon, au château de Guédelon.
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6: Imaginez construire un bâtiment sans l'informatique, sans le béton, sans les moyens motorisés. Bref, construire un bâtiment sans aucune technologie moderne telle qu'on le faisait au Moyen-Âge. Eh bien, c'est exactement ce que je suis en train de faire, mais pas avec une bicoque, non. 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
7: Bien, prenez place, contrôle les papiers. 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
6: Pas mal de laissez-passer, vous allez le constater, parce que j'ai besoin de pas mal de main-d'œuvre et de métiers différents.
7: Mais encore ?
6: En fait, le projet, c'est de construire un véritable château fort, comme au XIIIe siècle, et en utilisant les mêmes techniques qu'à l'époque, voyez ? Alors, il doit y avoir des tampons pour les tailleurs de pierre, pour des maçons, pour des bûcherons, et puis pour des charpentiers, pour des forgerons, des tuiliers pour Montois, et puis des charretiers pour transporter tout ça, et des cordiers pour faire monter tous ces matériaux en hauteur. Oui, c'est une vraie petite fourmilière d'artisans et de savoir-faire qu'on trouve chez moi. Il faut dire que, sans les moyens de construction moderne, la difficulté est au rendez-vous. Mais après tout, c'est moi qui l'ai voulu comme ça.
7: Poursuivez.
6: Le but de toute cette histoire, commencée en 1997, c'est à la fois de comprendre comment nos ancêtres les ont construits, ces châteaux, de mettre en avant tous ces métiers, un peu tombés dans l'oubli, et puis de vous livrer les secrets des bâtisseurs du Moyen-Âge. Parce que mes gars, ils sont pas là à bosser pendant que vous vous baladez. Enfin, si, eux, ils bossent, et vous, vous pouvez discuter avec eux. Leur poser vos questions sur les outils qui étaient utilisés, sur les techniques et les procédés du passé.
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6: Oui, venir me rendre visite, c'est voir beaucoup plus qu'un site de construction de château. C'est aussi une chouette journée en famille. Tout est prévu. Au restaurant, vous pourrez déguster des plats inspirés de la cuisine du Moyen-Âge. Il y a la boulangerie aussi, où chaque jour mes boulangers proposent leur pain au levain avec des farines de blés anciens. Vous pourrez participer à des ateliers d'initiation, à la taille de pierre ou à l'archéologie. Bref, tout est prévu pour une expérience complète et surtout unique au monde.
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0: Et le château de Guédelon, vous le retrouverez sur la commune de Trény, c'est dans Lyon, c'est à 2 heures d'ici. Et vous le retrouverez également dans notre passeport de l'été, à gagner tous les jours sur Ici Besançon. Et d'ailleurs, le château, il est ouvert de 9h30 à 18h30 tous les jours de cet été. Il y a Thierry M qui arrive. Thierry M, alors aujourd'hui, il a trouvé une ferme qui porte le même nom que nous. La ferme Ici, elle est en Franche-Comté, elle produit elle-même ses yaourts et ses beurres. Alors vous allez adorer leurs produits, on vous dit tout sur le sujet ce matin. Et c'est à la suite d'Imagination, la musique, on se fait plaisir en début de semaine. Belle été, bon réveil, Ici Besançon avec Music and Light tout de suite.

0: G-Nation ce matin sur Ici Besançon avec Music and Light. Et nous d'ailleurs le matin, ici c'est musique et info locale. Et pour l'info locale, c'est Thierry M qui nous retrouve chaque jour à 6h20. Il part à votre rencontre sur les routes de la région avec son rendez-vous Les gens d'ici. Alors aujourd'hui Thierry, on m'a parlé de vaches, on m'a parlé de yaourt. Vous m'avez promis de présenter deux passionnés. Faut m'expliquer où êtes-vous et qui est avec vous Thierry.
1: Bon, je vous explique où je me trouve. Je suis sur la ferme Ro, la vache.
2: Alors, vous êtes sur la ferme, c'est le Gaïc d'ici.
3: Ah, Gaïc d'ici.
2: Gaïc d'ici.
3: Ça tombe bien parce que la radio, c'est ici.
2: Exactement. Voilà. Ça s'écrit pas pareil.
3: Ok.
2: Et ici, là, nous sommes dans le laboratoire.
3: Ça s'écrit pas pareil?
2: Non, H-I-C-Y, comme Hippolyte et Cyriel.
3: Ah oui, ok. Et là, on est dans le labo.
2: Dans le labo, donc là, on est sur la SARL, Ro, la vache.
4: Le laboratoire, il est particulier qu'il est au beau milieu de la ferme. Donc, c'est vraiment un atelier fermier, de production fermière.
3: Il a été intégré à quel moment par rapport à l'existence même de la ferme?
4: Longtemps après, à mon installation en 2021. Enfin, on l'a construit nous-mêmes pendant un an, de juin 2021. Et en août 2022, le premier yaourt Ro la vache est né.
3: C'était une idée vraiment à vous de faire quoi? De la vente directe?
4: Oui. C'est une reconversion. Pendant le confinement, en fait, j'étais beaucoup à la maison. Mon ancien travail me prenait beaucoup moins de temps, donc je me suis mise à beaucoup aller à la ferme, à cuisiner avec le lait de la ferme, notamment à faire des yaourts. Et on s'est dit quand même, c'est pas mal.
2: Ça implique une vie à deux, en couple, mais en plus de ça, de travail en commun, même si on a chacun notre atelier. Et ça implique aussi tous les deux chefs d'entreprise, avec les contraintes qui vont avec, c'est-à-dire... pas de coupure ou peu de coupure.
4: Voilà. Donc on s'est focalisé vraiment sur les produits frais, donc yaourt, crème, beurre, skyr. Et on cultive aussi, puisqu'on est en bio, on a des rotations assez complexes où on essaye d'intégrer des légumineuses.
2: Là, cette année, on avait lentilles, cameline, lin, orge, avoine.
3: Ah oui, quand même.
2: Voilà. Et donc derrière, on récolte tout et on trie pour récupérer toutes les lentilles.
4: Mélangé.
2: Donc il y a un gros travail de tri. Voilà. On va essayer de trouver une bonne formule, mais pour l'instant, on n'a pas encore trouvé.
3: Puis moi, je vous ai rencontré en fait sur le marché de Vers. Mm. J'ai pas ramené mes pots pour la consigne, hein, je vous le dis.
2: C'est une honte. C'est une honte, oui, parce que...
3: Je jette pas, hein.
2: Non, on n'en a pas parlé, mais ça reste quand même...
3: Il faut en parler.
2: L'essence même de notre projet, c'était de dire on veut utiliser des pots consignés en verre, refaire les bouteilles de lait à l'ancienne en verre. Les gens, ils laissaient les bouteilles vides et ils récupéraient des peines. Enfin, voilà, oui,
3: ça marche, ça?
2: Très, très bien.
4: Un bon taux de retour, oui.
2: Ah, il y a du monde.
5: Oui, il y a du monde, là, oui.
2: On me répond, en plus.
5: Ça, c'est une petite jerseyaise. Une race jerseyaise.
2: Ah, c'est tout fin.
5: Ah, c'est... Et ça ressemble à des petites biches.
2: On dirait Bambi, ouais.
5: Oui.
2: Ils ont de la voix, hein?
5: Bah oui, non, ils ont faim.
2: Alors, sous la mer ou au biberon?
5: Ah non, biberon.
0: Et les produits de Cyriel et Hippolyte, vous les retrouverez à Palise, c'est dans le Doubs, hein, c'est entre Besançon et Rio. Et bien sûr, tout est sur leur site internet, hein, vous tapez rolavache.fr et vous aurez toutes les informations. Merci Thierry M pour la découverte, les gens d'ici. Et puis là tout de suite, c'est la première nouveauté de la semaine qui arrive, c'est Jérémy Frérot avec son titre Frérot sur votre radio locale. Bon réveil, merci d'être là.

Et vous l'avez découvert avec nous il y a quelques jours, c'est le nouveau Jérémy Frérot sur Ici Besançon. Il y a eu du vent et quelques averses dans la nuit. Si vous remarquez un souci sur les routes, arbre en travers du chemin ou autre problème, il faut nous appeler. Vous faites circuler l'info grâce à nous, 0380 833 111, le point route en Franche-Comté. C'est à venir juste après la météo et les infos de 6h30. Pour l'heure, on prend des nouvelles de votre horoscope. Attention les Gémeaux.

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5: ICI le matin, on s'intéresse à l'info locale, on écoute des bons morceaux et puis bien sûr on s'intéresse à vous avec l'horoscope de Catherine Viguet. Catherine, aujourd'hui, certains natifs pourraient se tromper de route.
6: Alors quand Neptune est de la partie, oui.
7: Bélier, le paysage astral vous est davantage favorable, mais avant d'agir, réfléchissez.
8: Taureau, vous vous sentez vulnérable, alors pas question de vous culpabiliser, faites-vous confiance.
9: Gémeaux, vous pourriez vous heurter à des avis contraires, eh bien vous tiendrez tête.
10: Cancer, vous rassurer, vous réconforter sera le meilleur des cadeaux à vous faire.
11: Lion, agréable début de semaine, vous avez foi en vous, foi en vos démarches et le reste suit.
12: Vierge, vos besoins matériels, financiers sont d'actualité. On pourrait même vous donner une somme d'argent.
13: Balance, la vie relationnelle et de circonstances, un rendez-vous, une discussion sont marquants.
14: Scorpion, vous accompagnez ceux qui souffrent sans vous oublier vous, ce qui est une bonne chose.
15: Sagittaire, quelle jolie journée avec des joies sentimentales, créatives et vous avez du talent.
16: Capricorne, très vite, la famille se rappelle à vous. S'il y a un souci, vous aurez la solution.
17: Verseau, durant des années, vous êtes tenu de vous remettre en question, mais par exemple aujourd'hui, ça porte ses fruits.
18: Poisson, plein feu sur vos petites et grandes économies, vous aurez envie de partager, de faire plaisir.
19: Et pour nous tous, allons dans le sens de nos atouts célestes.
5: Merci Catherine Viguet, on vous souhaite une belle semaine. Dimitri, quels sont les sujets pour l'info d'ici dans un instant?
20: On va vibrer vélo aujourd'hui dans le Jura. Le Tour de France Femmes arrive aujourd'hui à Poligny, dans la cité jurassienne. Les commerçants attendent ça avec impatience. Et puis canicule et sécheresse ont eu raison du maïs en Haute-Saône. Un vrai manque à gagner pour les agriculteurs, car il faudra en prime acheter des céréales pour alimenter le bétail cet hiver. En attendant, tout ce qu'il faut retenir de l'actu en France et dans le monde, on voit ça en détail avec vous, Cyril Ardo-Rodon.
21: D'ici ce soir, la quasi-totalité des 224 000 personnes évacuées en raison de l'incendie en Gironde aura le droit de rentrer à la maison. C'est à partir de 14h pour les habitants de Lèchebourg et du Porge, dès 19h pour les résidents du Cap Ferret. Un guichet France Service sera ouvert pour accompagner les sinistrés. Dans ce département, sur les 40 000 entreprises impactées par l'incendie, environ 20 000 sont en difficulté, dit la Chambre de commerce et d'industrie de Gironde. Une réunion a lieu ce matin entre la CCI et le président de la Nouvelle-Aquitaine pour trouver des solutions d'accompagnement. Dans le Var, tout le monde est désormais autorisé à rentrer chez lui. Au total, en raison du feu du massif du Gros Bessillon, 2800 personnes avaient été évacuées. L'incendie, lui, est contenu, mais pas fixé, avec des reprises ce week-end à Corrence ou à Montfort. Face aux incendies, 36 départements du sud et du nord du pays sont placés aujourd'hui en orange pour un risque élevé. La quasi totalité du reste du pays est en jaune. Des vigilances orange aujourd'hui, canicule pour 20 départements du quart sud-est et pour un risque d'orage dans 7 départements du sud-ouest. Prudence sur la route également après ce week-end très compliqué de chasser croisé. Des difficultés persistent. L'ensemble du pays est en orange dans le sens des départs. Et puis le Tour de France Femmes, la troisième étape aujourd'hui entre Genève en Suisse et Poligny dans le Jura. 156 km au total. La néerlandaise Lorena Vibes reste en jaune. Le départ, c'est à 13h25.
20: Merci Cyril. L'info d'ici Besançon, c'est la fin des travaux de la RN57. Depuis un peu plus d'une semaine, ils ont duré plus de 4 mois pour refaire les canalisations d'eau sur le tronçon entre la Cluse et Mijoux et la 4 voies des hôpitaux. Alors même si aujourd'hui habitants et commerçants sont soulagés, ils ont tout de même été lourdement impactés par ces travaux, Roman Salch.
22: Camions, voitures, camping-cars, motos, vélos...
0: Ça défile sans arrêt en dessous du château de Joux depuis le 24 juillet, date de fin des travaux. La route de Lausanne est lisse, goudronnée. Il reste encore beaucoup de plots de chantier.
2: Oui, on a une belle route maintenant.
0: Une vingtaine d'années que cette habitante vit au bord de la route à La Cluse et Mijoux et elle s'adapte.
2: Il fallait juste réfléchir à savoir qu'est-ce qu'on faisait le lendemain pour pouvoir mettre notre voiture soit vers la distillerie, soit faire le tour par Ouai-Palais. Mais sinon, on s'organise.
0: Par contre, elle déplore les comportements dangereux.
2: Des personnes aussi, une ou deux voitures qui sont allées sur les travaux. Il y avait des trous, il y avait... Les gens passaient à l'envers.
0: En face, la salle de sport n'a pas beaucoup croisé ses adhérents pendant 4 mois, témoigne un des coachs, Kevin Razzini.
22: Les gens pouvoir revenir et sont plus impactés le fait de faire 15 minutes de route pour rentrer à Pontarlier. Et puis les nouvelles personnes vont pouvoir repasser devant la salle et voir qu'on est présent, qu'on est ici. Quoi.
0: En revanche, les pharmaciens sont toujours en colère face à ces travaux qu'ils estiment successifs. Ils n'ont pas souhaité parler au micro, mais affirment vouloir monter un collectif pour bloquer les futurs chantiers. À 10 minutes de là... On se trouve à Saint-Antoine, ce village calme et fleuri a servi de déviation. Un calvaire pour Léonel, sa maison est au bord de la route lui aussi.
23: Les accélérations, les gens qui klaxonnent, croyez-moi que c'est très très très pénible. Et je finissais par avoir une épée de Damoclès sur la tête, parce que ça pesait très lourd sur le couple.
0: Le maire de Saint-Antoine a ajouté spécialement un radar mobile sur la départementale au début des travaux. De son côté, Yves Louvrier, maire de La Cluse et Mijoux, assume et répète que la date a été respectée.
24: Point de vue conduite d'eau, on est à neuf. Je pense que pendant les prochaines années, il n'y aura pas d'impact du tout sur la RN57, enfin au moins au niveau de La Cluse. Il y a des travaux, oui, mais c'est là qu'on s'aperçoit que la RN57 est quand même un énorme trafic, puisque aussitôt qu'il y a des travaux, ça impacte beaucoup la vie économique du secteur.
0: Il reste encore quelques travaux de finition qui, eux, s'effectueront la nuit.
20: Un travaux qui se termineront officiellement le 11 septembre. D'ici là, le trafic ne devrait plus être perturbé. Info à retrouver et réécouter sur ici.fr Besançon. Côté météo, il va encore faire très chaud aujourd'hui, Louis.
5: Oui, un joli ciel bleu annoncé en Franche-Comté, du moins ce matin, des conditions estivales. Il fait beau dans la région. Attention tout de même, parce que le ciel va redevenir nuageux en fin de journée, surtout près de la frontière suisse et sur le secteur de Dole, dans le Jura. Partout ailleurs, ça ira. On aura quelques gouttes donc sur ces deux secteurs. Des gouttes d'eau annoncées, mais ce sera bref, voire même inexistant par endroit. 37 aujourd'hui, c'est la maxi. 37 notamment pour Lons-le-Saunier et Baume-les-Dames. On aura 36 dans la capitale comtoise. Besançon, 36 à Vesoul, à Dole, à Combeau-Fontaine, à Arès-sur-Saône ou encore à Saint-Lin-les-Bains. Et puis 35 pour Saint-Hippolyte et Lure. Et sans oublier le Haut-Doubs, on annonce 31 à 33 degrés pour Pontarlier, Mèche, Frasne ou encore Champagnole dans le Haut-Jura. Sur les routes ce matin, rien à signaler. Pour l'instant, ça va. Je vous rappelle que la Côte des Morts est fermée à Besançon. Elle le sera jusqu'à la fin de la semaine. Ensuite, elle sera enfin disponible. Voilà, si jamais il y a une déviation qui est mise en place par la voie des Mercureaux. Dimitri, on vous retrouve à 7h.
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5: 6h35, c'est peut-être votre retour au travail ce matin. Bon courage, hein, faut bien y retourner un jour. Quoi qu'il arrive, nous sommes là pour vous. Et puis bon réveil aussi à celles et ceux qui sont tranquilles à la maison. Ici c'est Actu Locale, bonne humeur et Daniel Balavoine avec ce classique. Je ne suis pas un héros sur Ici Besançon.

0: Et on se souvient aussi de lui pour ce rôle de Johnny Roquefort dans l'opéra rock Starmanios à la fin des années 70. Daniel Balavoine sur Ici Besançon.
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0: Il est 6h40, c'est le retour des juilletistes au travail ce matin. Et du coup, il y en a plusieurs qui ont des coups de soleil. On les a déjà remarqués à la machine à café. D'ailleurs, si vous avez un coup de soleil d'été à nous proposer sur les réseaux sociaux d'Ici Besançon, vous pouvez nous envoyer une photo. On vous lit tous les matins. J'ai fait des recherches. Il y a 6 Français sur 10 qui ont attrapé un coup de soleil cette année. Et les jeunes sont les plus touchés. C'est 8 jeunes sur 10 qui ont la peau qui rougit chaque année. Faites attention parce qu'à la longue, ça peut causer des soucis. Et d'ailleurs, dans l'humour en tube de Fred Ballard, juste avant 7h, nous essaierons de trouver la crème solaire parfaite pour l'été. On va se marrer. Restez avec nous. Là, c'est l'envers des vacances qui nous intéresse. Les coulisses de votre été en Franche-Comté, les coulisses des sites touristiques. Et pour tout savoir des accrobranches, direction Le Haut-Doubs et la station de la Combe-Saint-Pierre à Charquemont. C'est avec Nathan RLT.
2: Avant de s'élancer sur le parcours d'acrobranche, il faut s'équiper d'un baudrier, du matériel contrôlé très régulièrement par les équipes de la station, comme par exemple par Clément Nicolas, responsable de la maintenance du site.
3: Tous les jours, il y a une inspection qui est faite, surtout visuellement, voir s'il y a des choses qui nous choquent, etc. À chaque fois qu'on l'empoigne, on le regarde avant de le donner au client. Et après, 2 fois par an, en général, on les contrôle vraiment plus poussément, avec les marges d'usure des mousquetons, le bon fonctionnement de ceux-ci, les coutures des harnais, etc., à contrôler.
2: Sur chaque baudrier, des parties s'abîment plus vite que d'autres, devant être plus fréquemment remplacées.
3: Alors le plus souvent, c'est les mousquetons, donc ceux qu'on manipule beaucoup. Donc souvent, le système d'ouverture peut lâcher, le ressort fatigue, et du coup, il ne se ferme plus bien, donc là, il faut le remplacer. Ou alors, à cause du frottement sur les câbles, le mousqueton s'use. Et du coup, là, il faudra le remplacer parce qu'il y a une cote de marche à respecter.
2: Une fois le baudrier enfilé, vous pouvez vous diriger sur la zone de départ de l'acrobranche, un parcours d'arbre en arbre qui demande là également une attention particulière. Mathieu Audeau, responsable de la station de la Combe-Saint-Pierre à Charquemont dans le Haut-Doubs.
4: Déjà, avant la saison, on fait passer un expert arboricole qui vient vérifier l'état de santé des arbres sur lesquels se trouvent nos parcours et puis les arbres qui sont situé tout autour des parcours. Et puis on fait également passer un bureau de contrôle qui vient une fois que tous les travaux ont été faits.
2: Des entretiens quasiment tous conditionnés au développement des arbres, comme c'est le cas au niveau des différentes plateformes de cette acrobranche.
4: Les plateformes, déjà, on surveille un petit peu toutes les années, parce qu'en fonction de la croissance des arbres, on peut être amené à enlever des plateformes et à en refaire, et à également desserrer les agrès pour que les arbres puissent grandir librement.
2: Et si l'attention est donc portée plutôt sur ce qu'il se passe en hauteur, le sol n'est pas laissé pour compte.
4: On a beaucoup de personnes qui empruntent nos parcours, plus les accompagnateurs. Ça fait beaucoup de personnes qui...

0: Griffe les meubles et votre canapé, et là voici cette solution, c'est dans moins de 30 secondes.
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0: Dans un instant, c'est Lionel Richie qui arrive pour votre musique. Pour l'heure, les conseils veto du docteur Pierre Fabin. Alors, un chat, ça dort beaucoup, c'est vrai, mais quand il est réveillé, il a besoin de s'occuper. Alors, quel jouet choisir pour stimuler son chat au quotidien? Docteur, vous allez tout nous dire, et c'est si important que ça, les jouets pour un chat?
3: Eh ben oui, le problème, en fait, c'est que si votre chat s'ennuie, certes, il dort, mais il mange aussi, il gratte le canapé et il va attaquer vos mollets. Bref, il va trouver de quoi s'occuper. Mais comme vous l'aurez compris, ce n'est pas toujours comme vous le voulez. Les jouets, ce n'est pas juste pour l'amuser, c'est un vrai besoin. Votre chat est un chasseur. Il a besoin de courir, de bondir, de surprendre, même s'il ne chasse que des croquettes. Et bonne nouvelle, vous n'avez pas besoin de dévaliser une animalerie. Un bouchon de liège, une ficelle, une boîte en carton, un rouleau de papier toilette. Vous avez déjà de quoi faire un parc d'attractions pour votre chat à la maison.
0: Mais est-ce qu'il a quand même des jouets plus intéressants que d'autres pour les chats ?
3: Oui, certains sont particulièrement adaptés à leur instinct. Les cannes à pêche avec des plumes, ça fait toujours fureur. Ça réveille le prédateur qui sommeille. Les souris en fausse fourrure, les petites balles qu'on peut faire rouler, ce sont des valeurs sûres. Les jouets distributeurs de croquettes, c'est super aussi. Ça fait marcher leur cerveau en plus de leur corps. Et vous pouvez en fabriquer vous-même avec un rouleau de sopalin que vous bouchez aux extrémités et dans lequel vous faites des trous pour laisser sortir les croquettes quand ils jouent avec. Et attention, tous les chats ne sont pas fans des mêmes choses. Il faut tester, observer, varier.
0: Et docteur, les jeux électroniques, les lasers, les jeux à piles?
3: À condition de ne pas en abuser. Les lasers, par exemple, c'est génial pour faire courir un chat, mais ça peut vite devenir frustrant s'il n'y a jamais de récompense. Il faut toujours finir le jeu par un jouet qu'il peut attraper physiquement. Et puis, ce n'est pas parce qu'un jouet s'allume et clignote qu'il est mieux qu'une simple boule de papier alu. L'important, c'est que votre chat puisse mimer la séquence de chasse, observer, traquer, bondir, attraper. C'est encore plus important pour les chats d'intérieur qui ne sortent jamais. Ces jeux sont vraiment essentiels pour eux, sinon ils risquent l'ennui, le surpoids et parfois même des troubles du comportement.
0: Eh ben merci beaucoup docteur Pierre Fabin, vous êtes avec nous tous les jours juste avant les infos de 7h. Tiens, j'ai trouvé un super festival pour vous, c'est un festival qui se trouve d'ailleurs en Haute-Saône, c'est à Colombe-les-Vesoul. Ça va être super si vous aimez Kiss ou encore Pink, c'est la sortie à connaître. Je vous en dis plus juste après Lionel Richie.

est classé parmi les plus grands succès britanniques des années 80. C'est le morceau All Night Long et c'est avec Lionel Richie sur ICI Besançon. Les 3 plus, ce matin, les 3 infos à connaître. Alors, nous, cette année, nous soutenons le festival Colombine Rock. 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Sinon, on soutient également le 19e salon du Livre Comtois. Ça, c'est samedi, c'est cette semaine, samedi et dimanche, depuis Gelin, c'est près de Moutes, dans le Doubs. Les meilleurs auteurs d'ici seront présents, avec leurs classiques, leurs derniers ouvrages, mais aussi une expo photo qui vous sera présentée, des animations pour enfants, de la lecture à voix haute et des ateliers écriture. Alors, c'est quand? C'est samedi, 14h, 18h et dimanche, 10h, 18h. C'est depuis la salle culturelle de Gelin, c'est à la mairie, pour faire simple, et c'est gratuit. Et puis sinon, la dernière info, le dernier plus, c'est le Tour de France, aujourd'hui évidemment, avec un passage sur les routes du Jura. Alors le départ, c'est à Genève, 13h25 et l'arrivée, c'est à Poligny pour 17h45 et 18h. Le Tour aujourd'hui, il passe par Morbier, Siam ou encore Chilly-sur-Salins. Et les infos routes ainsi que les parkings, vous les retrouvez sur notre site ici.fr Besançon. La musique, France Gall.

0: Ici Besançon avec France Gall et la chanson d'Azima. Il est 6h55, c'est l'heure de se marrer. Alors avant toute exposition au soleil, il faut se crémer. Et pour bien choisir sa protection solaire, il ne faut surtout pas écouter les conseils des experts de Fred Ballard. Elle les a réunis pour nous aujourd'hui et pour nous protéger des UV. Et ils sont tous avec nous dans l'humour en tube ce matin.
1: C'est quoi ça?
2: Ça c'est de la crème solaire fabrication maison, mon petit gars. Elle est de 76, celle-là.
3: Voilà, bon, alors là déjà il y a double faute, hein. Ne suivez pas l'exemple de la famille Baudin, la mère est très économe, voire radine. Donc la crème solaire faite maison avec du lait de chèvre du siècle dernier, ça attire les mouches et les coups de soleil. Mais il n'y a pas que ça, hein, dans l'écran total de Maria Baudin.
2: Il y a quoi là-dedans? Que des choses naturelles, de l'huile de colza, de la graisse d'oie, du maroilles, hein. Un œuf de pigeon pour bien nourrir l'épiderme de la peau et 3 cuillères à soupe de Bondex. Voilà, c'est tout.
1: Du Bondex pour le bois?
2: Bah, ça protège le bois des intempéries, ça peut même nous protéger la couenne du soleil quand même.
3: Ah bah c'est sûr que quand ça forme une croûte sur la peau, il n'y a pas que le soleil qui passe plus. Hein. Donc pour sauver sa peau, on oublie la décoction de Maria Baudin, on suit les directives des dermatos, on bronze en douceur à certaines heures et on ne fait surtout pas comme certaines personnes que Kev Adams a croisées dans le sud de la France.
4: On croise des gens ici à Jouan-les-Pins, Antibes, à Nice, souvent des gens âgés. Ils ont atteint un niveau de bronzage. Il est temps que quelqu'un parle de ce bronzage, non? T'as des gens, t'as envie d'aller les voir, de leur dire « Madame, le soleil, ça suffit, ça y est, vous êtes arrivé au maximum du soleil. C'est plus du bronzage, c'est une cuisson, vous êtes à point, madame, vous êtes à point. »
3: Voilà, c'est pas facile hein, de trouver sa cuisson idéale, saisie, dorée, à point ou bien grillée. Entre Caramel Man et Andy Woman, il faut choisir ou pas. Hein. On peut choisir d'en rire, même si l'humour sauve de tout, sauf des coups de soleil.
0: Ben merci Fred Ballard, on vous souhaite une belle semaine. Un homme a été fauché par un train hier dans le Doubs. On vous donne des précisions avec les infos de 7h juste après Manon Nègre.

0: Vous avez choisi la musique d'ici Besançon pour vous réveiller ce matin. Mano Negra et le classique Malavida pour vous. L'actu tout de suite.
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0: 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Il est 7h. Vos informations avec Dimitri Imbert. Bonjour Dimitri.
2: Bonjour.
0: Le Jura va vibrer vélo aujourd'hui.
2: Avec la troisième étape du Tour de France Femmes qui arrive à Poligny en fin d'après-midi, après 156 km de course, et en plat de résistance, le col de la Faucille, ce qui pourrait convenir aux deux franc-comtoises du peloton, Juliette Berthet et Vita Music. En attendant, à Poligny, où l'arrivée devrait se juger peu avant 18h, les commerçants, eux, attendent ce tour avec impatience. Ils ont même prévu grand au moment de faire les stocks, comme en témoigne Emeline, vendeuse en fromagerie, et Julien, qui lui et restaurateur.
3: On va ouvrir toute la journée alors que d'habitude on a une coupure l'après-midi. Et puis ben, on espère avoir une affluence au niveau de la clientèle. On a quasiment doublé le stock, oui, en volaille, en fromage surtout, parce que c'est nous on mise plus facilement sur la fondue, quoi.
4: Poligny, capitale du comté, dans nos commandes, on commande un peu plus que d'habitude, surtout du comté, du morbier, et puis nos vins aussi. Donc c'est bien, c'est cool.
5: Il y a un peu de stress, on a hâte ou pas?
4: Oh bah oui, on a hâte, oui. Parce que bon, le début de la saison, ça a été un petit peu compliqué. On a eu du monde, mais sans trop. C'est vrai que Poligny, on a tendance un peu à être oublié. Donc c'est bien, ça va remonter les touristes. J'espère qu'ils vont visiter, ils vont découvrir le village et puis consommer aussi, oui.
2: Et c'est la deuxième fois que Poligny accueille une arrivée du Tour de France, mais une première pour le Tour de France Femmes, victorieuse au sprint. Une nouvelle fois hier, la néerlandaise Lorena Wiebes ne devrait pas garder son maillot jaune aujourd'hui. Votre radio ici Besançon sera en direct du village arrivé. Mission spéciale à Poligny cet après-midi entre 16h et 19h.
0: La fête dans le Jura aujourd'hui en Haute-Saône, les agriculteurs qui font un grise mine.
2: Car ce n'est pas un tour de France mais un tour de plaine que la FDSEA a convié les autorités ces derniers jours. L'idée, faire un premier bilan sur l'état des cultures frappées de plein fouet par la sécheresse. C'est le cas notamment du maïs qui, à cette période de l'année, devrait déjà avoir fait des épis mais qui a rendu les arbres dans de nombreuses exploitations, car les tiges n'ont donné aucun grain en raison du manque d'eau. Pour les exploitants, c'est donc double peine, avec un gros manque à gagner. Non seulement les cultures ne vont pas permettre de nourrir les bêtes cet hiver, mais en plus il va falloir acheter des céréales pour alimenter le bétail, d'où l'inquiétude d'Arnaud Grandidier, le président de la FDSEA en Haute-Saône.
6: De toute façon, il va falloir trouver des solutions. Aujourd'hui, on a déjà fait des récoltes de fourrage de foin assez médiocres, hein, avec 25% en moins. Aujourd'hui, ça fait 15 jours qu'on est en train d'affourager les bêtes comme en hiver. Donc, on est en train de taper dans nos stocks qui étaient prévus pour l'hiver. Le maïs, les rendements vont baisser de 60 à 70%. On est très très inquiet parce que pour toutes les cultures de printemps, hein, que ce soit maïs, soja, tournesol, mais naturellement le maïs, parce que c'est quand même ça qui représente une grosse part de la production pour les animaux sur le département. Et là, on s'aperçoit qu'on a des parcelles qui sont détruites à 100%. Quoi.
2: Et pour bénéficier des aides, les agriculteurs doivent attendre la reconnaissance de sécheresse et faire venir des experts pour constater les dégâts avant indemnisation. De son côté, la FRSEA demande une année blanche à l'État pour les exploitations les plus touchées.
0: Un homme de 45 ans a été fauché par un train hier soir au Grand Genarbo.
2: L'accident s'est produit peu avant 20h sur le chemin du Drujon. Les 31 passagers présents à bord du TER ont été évacués et pris en charge par la SNCF. Une noyade a chassé les Montbozons près de Rio en début d'après-midi en Haute-Saône. Une femme de 82 ans a manifestement fait un malaise. Elle est tombée dans la rivière. Elle a été sortie de l'eau par des témoins qui ont réussi à la réanimer. Cet octogénaire a ensuite été hospitalisé sur le CHU de Besançon. Un feu de décharge vers midi hier à Orves, près de l'Isle-sur-le-Doubs, s'est déclaré. Donc vers midi, 300 mètres carrés ont brûlé d'après les gendarmes. C'est une surchauffe de la végétation qui est à l'origine de l'incendie. Et puis en raison des risques d'incendie, justement, c'est une forêt de plus qui est interdite d'accès par arrêté en Haute-Saône. La commune de La Côte, près de Lure, a pris un arrêté municipal en ce sens ce week-end. La semaine dernière, une douzaine de communes avaient déjà pris cette décision par arrêté en Haute-Saône, comme Lure, Ronchamp, Melisée, Plancher-les-Mines ou encore Bellefeuille.
0: 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À la mi-temps des vacances estivales, c'est un bilan mitigé pour les camions dans la région.
2: Les campings dans la région, les plus petits, les moins bien équipés ont manifestement souffert d'une baisse de la fréquentation. Mais conséquence des épisodes de canicule, les plus gros, avec une piscine ou un plan d'eau juste à côté, eux, ont fait le plein. C'est le cas, par exemple, au camping de la Roche du Lit à Ornan. Avec piscine et au bord de la Loue, vous êtes allé y faire un tour, Éléonore Richard.
7: À côté de leur tente et leur vélo, sur le départ pour aller faire un tour de kayak, Benjamin et sa famille n'auraient pas réservé dans ce camping si les températures n'avaient pas été aussi élevées.
8: Plutôt que de partir en itinérance comme ça, par exemple à vélo, on s'est posé au bord d'une piscine pour plutôt faire rien au bord de l'eau plutôt que subir la chaleur.
7: Un peu plus loin, Saul, 8 ans, et son papa Vincent, venu de Besançon en camping-car pour fuir la chaleur.
9: À Besançon, il fait bien plus chaud, il y a la canicule.
10: On a un peu le réflexe à cet été de regarder si des places sont dispo ici, et si c'est le cas, voilà, on vient se poser ici quelques jours. On profite du frais, de la piscine, de l'air qui est plus frais ici quand même que par rapport à Besançon, là où on habite.
7: Beaucoup de touristes régionaux, mais pas que, ont réservé. Ce week-end, les 106 emplacements étaient complets. Le camping de la Roche du Lit est même presque victime de son succès. Son gestionnaire, Étienne Pascal.
11: Toute la semaine dernière, la semaine précédente également, on a refusé du monde parce qu'on n'avait plus d'emplacement. On a essayé de dispatcher puisqu'il y a plusieurs établissements dans la vallée de la Loue, et donc on a envoyé chez nos collègues, mais pour la plupart, ils étaient aussi complets. Ouais.
7: Un très beau mois de juillet, donc, pour ce camping. Sa fréquentation a augmenté par rapport à l'an dernier.
2: Un reportage signé Éléonore Richard, des professionnels qui ne s'emballent pas pour autant avec l'incertitude sur le mois d'août, marqué notamment par des réservations de dernière minute.
0: À 7h30, retour sur ce qui fait l'actu en France, Dimitri.
2: Une actu toujours largement dominée par les incendies, avec du mieux en Gironde. La quasi-totalité des 224 000 personnes évacuées ont pu rentrer chez elles. L'autorisation a été donnée hier pour les habitants du Porge et de l'Esch-Cap-Ferré. C'est le cas aussi pour les 2800 personnes évacuées dans le Var après l'incendie dans le massif du Gros Bessillon. Et puis 36 départements, dont le Jura, restent en risque élevé pour des départs de feux de forêt aujourd'hui.
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2: Et le thermomètre va encore atteindre des sommets aujourd'hui. Hein.
0: Oui, il fait chaud en Franche-Comté jusqu'à 37 cet après-midi, à Lens-le-Saunier notamment, ou encore sur le secteur des Baumes-les-Dames, avec un joli ciel bleu ce matin en Franche-Comté. Les conditions sont bonnes, hein, il fait beau. Alors attention tout de même, les prévisionnistes Météo France annoncent le retour des nuages en fin de journée sur le secteur de Mèche ou encore Pontarlier, avec quelques gouttes hein, par endroit. 37, c'est la maxi aujourd'hui. On aura 36 à Besançon, Vesoul, Dolgré et Salins-les-Bains. 35 pour Luxeuil, Les Bains et Saint-Hippolyte. Puis 31 à 33 degrés hein, pour Pontarlier, Morteau ou encore Champagnole. Une chaude journée. Et dès demain, les températures vont baisser petit à petit, hein, jusqu'à donc retrouver vendredi une température moyenne de 30 degrés en Franche-Comté. Sur les routes, c'est plutôt calme. Il n'y a pas beaucoup de monde au travail. Si jamais vous avez un souci avant 9h, vous pouvez nous appeler 03 81 833. 111.
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0: Vous vous réveillez, vous souhaitez en savoir plus sur l'actu en Franche-Comté, les nouvelles du week-end passé. Vous voulez aussi écouter de la bonne musique. Et bien vous êtes au bon endroit. Ici Besançon, c'est votre radio. Et tout de suite, place à Mamma Mia. C'est avec Abba.

0: Ils n'ont réalisé qu'un concert en France dans leur carrière. C'était le 23 octobre 1979 devant 10 000 spectateurs. C'était à Paris, au Pavillon de Paris, à bas sur Ici Besançon.
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0: Et c'est le grand chassé des retours, bien sûr, en France, des départs également. Il y a les Juilletistes, il y a les Haussiens, et souvent on se retrouve aussi au camping dans le sud. J'aimerais en parler du camping ce matin parce que j'ai vu que la fréquentation était en hausse ces dernières années. Dimitri, vous, quel est votre premier souvenir camping ou votre plus beau souvenir camping?
3: Les plus beaux souvenirs camping, c'était juste après le bac, le début de la liberté, avec mon meilleur ami. On partait faire du camping juste à côté de Guétari, dans le Pays Basque, pour aller faire du surf dans les vagues, dans les rouleaux sur la côte atlantique. Mauvaise pioche hein, sur le premier, puisqu'il y avait un train qui passait toutes les nuits, exactement à 1h du matin. Ça coupait un peu la nuit, mais bon. Fallait se coucher après, mais c'était bien.
0: Et puis les tentes étaient plus compliquées à monter, j'imagine, à l'époque, parce qu'aujourd'hui c'est facile.
3: Non, c'était quand même le début. Vous savez, la tente avec deux arceaux, c'était quand même pas trop compliqué.
0: J'ai vu qu'il y a 6700 campings en France pour quasiment 640 000 emplacements au total. Les campings, on en parle d'ailleurs hein, sur notre site ici.fr Besançon, parce qu'il y a une franc-comtoise qui cherche à référencer les derniers campings qui proposent exclusivement des nuitées sous la tente. Parce que vous le savez, maintenant, il y a des bungalows ou autres hein, de plus en plus. Ça devient même compliqué hein, de trouver un camping 100% toile tendue. Eh bien, cette franc-comtoise, elle les cherche pour nous et vous les retrouvez sur ici.fr Besançon. 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Là, on va retrouver Gérald Roux et Mon œil, les flashbacks bien sûr de l'année, les meilleurs moments de l'année et les pires, c'est dans un instant sur Ici Besançon.
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0: Mon œil dans le rétro avec Gérald Roux. Tout cet été, on se retourne sur ce qui nous a marqué depuis le début de l'année. Ce matin, la détresse des millions de Français qui suffoquent depuis le printemps dans des passoires thermiques.
4: Ça a commencé dès le mois de mai avec ce qu'on a appelé la première canicule précoce, puis en juin avec la seconde. La France a redécouvert le piège des passoires thermiques alors que l'été n'avait même pas commencé. Les records absolus de température jusqu'à 44 degrés nous ont pris par surprise. Ils ont aussi agi comme un rappel à l'ordre très brutal. Depuis le mois de mai, entre 9 et 12 millions de personnes vivent l'enfer dans leur bouilloire thermique. Par exemple, sous les toits où il peut faire plus de 40 degrés. Les pieds dans une bassine d'eau, des couvertures de survie aux fenêtres quand il n'y a pas de volets, des serviettes humides sur le corps, on se débrouille comme on peut. Et là, je me suis souvenu qu'un mois seulement avant la première canicule précoce, notre gouvernement avait décidé en avril de réautoriser la location de passoires thermiques à condition que les propriétaires d'appartements fassent des travaux dans les 5 ans. 5 ans, c'est long. Mais voilà, le monde de l'immobilier et les propriétaires faisaient pression depuis des années pour que les logements mal isolés puissent être malgré tout loués. Alors va pour les passoires thermiques, et tant pis pour leurs millions d'occupants. Mais quand ils sont enfin parvenus à sortir de leur appartement bouilloire, ces Français malchanceux ont été saisis dans la rue par la pollution de l'air, à l'ozone notamment, en raison, là encore, de la canicule et du trafic routier notamment. Cette pollution a frappé très vite la majorité des régions françaises, les crises d'asthme se sont multipliées et les cabinets de pneumologues ont été assiégés. Et là, je me suis souvenu qu'en avril, encore une fois, le Parlement a supprimé les ZFE, les fameuses zones à faible émission, ces zones urbaines où les véhicules les plus polluants sont progressivement exclus. Les députés et les sénateurs trouvaient que les ZFE pénalisaient ceux qui ne peuvent pas acheter une voiture récente, ce qui est en partie vrai. Mais ne rien faire contre la pollution pénalise aussi la santé de tous. Finalement, le Conseil constitutionnel a annulé la décision du Parlement et les ZFE ne seront pas condamnés. On le voit, l'homme est ainsi fait, l'homme politique aussi. Il oublie que certaines mesures ont été prises pour l'aider à mieux vivre, pas forcément pour l'embêter avec des règles. Mais le changement du climat est là pour lui rafraîchir la mémoire.
0: Gérald Roux avec Mon œil dans le rétro aujourd'hui, à retrouver bien sûr demain pour revenir sur les faits marquants et marquants bien sûr de notre année 2026. Nous d'ailleurs cette année avec l'équipe d'ici, quand on cherchait à s'amuser, on allait aux ateliers. C'est un complexe de 10 000 mètres carrés en Franche-Comté avec des jeux en tout genre. Il y a même des nouveautés dernièrement. Ça amuserait Céline, je vous y emmène dans un instant. Quelle est la nouveauté de cet été pour les ateliers? La réponse, c'est avec l'un des responsables juste après, Florent Pagny. Bienvenue chez moi sur Ici Besançon.

0: C'est Florent Pagny, c'est Bienvenue chez moi sur ici Besançon, votre radio. D'ailleurs, tout à l'heure, 9h, c'est Bienvenue chez vous avec Nathan RLT. Cette question hein, des 9h, une question qui est quand même dans l'actu. Pensez-vous que nos forêts sont assez entretenues? Ce sera tout à l'heure, juste après, ici, matin. Nous, là, nous filons à Misery-Saline. Ici, ça marche l'été, avec notamment aux ateliers. C'est un site, un complexe, hein, 10 000 mètres carrés pour s'amuser en famille ou entre amis. Nathan est avec nous, c'est le responsable de la communication aux ateliers. Bonjour Nathan.
1: Bonjour Louis.
0: Nathan, je suis content d'être avec vous. Alors, on va présenter les nouveautés que vous proposez pour cet été. Mais avant tout, j'aimerais revenir aussi sur les ateliers. Qu'est-ce que c'est finalement les ateliers? Comment vous le présentez le lieu, vous, Nathan?
1: Alors, aux ateliers, c'est la fabrique à loisirs de Besançon. C'est un complexe de plus de 10 000 mètres carrés qui réunit 14 activités de loisirs. Il y a deux restaurants, un bar et un hôtel. Le tout au même endroit. Donc voilà, notre ambition, c'est de fabriquer vos souvenirs, vos rires, des moments mémorables à partager en fait en famille, entre amis et aussi entre collègues. Et du coup, là, cette année encore, on a des nouveautés dont je vais vous parler tout de suite.
0: C'est ouvert tous les jours, hein, 10h minuit, voire même parfois jusqu'à 1h du matin, notamment le vendredi et le samedi. Alors c'est chemin des Trois Croix, Misery-Saline. Quelles sont les nouveautés, Nathan? Dites-moi.
1: Alors cette année, on a trois nouveautés. On a le Game Side, c'est un action game. Donc là, vous allez devoir relever des défis dans 22 salles, de l'adresse, de la réflexion, de la mémoire, de la coopération. Chaque salle est différente, c'est très immersif et très intense. On a aussi deux salles de quiz room. Donc là, vous êtes sur un véritable plateau de télévision avec des quiz de culture générale, des blind tests, mais aussi des jeux de rôle avec des jokers et du bluff.
0: Ça, c'est bien, ça, c'est très bien.
1: Et là, il y a une semaine, on a repensé entièrement l'espace de l'étage billard, fléchette et shuffleboard avec quatre nouvelles cibles de fléchettes professionnelles, des fléchettes en métal et du coup une quinzaine de modes de jeu interactifs qui vont du classique 301 que tout le monde connaît, mais aussi à des jeux plus ludiques comme du mini-golf ou du foot que vous allez pouvoir jouer avec les fléchettes.
0: Voilà, si jamais vous voulez faire une partie de fléchette avec les copains mais que vous n'avez pas le jeu de fléchette, bah faut aller aux ateliers à Misery-Saline. Je sais aussi qu'il y a du trampoline sur place, du bowling, des laser games. Quels sont les classiques finalement aux ateliers, Nathan?
1: Ah bah les classiques aux ateliers, c'est le bowling hein, avec 24 pistes. On a du trampoline, on a du laser game, une plaine de jeux pour les tout petits également, une belle salle d'arcade. On a aussi un karaoké. Aujourd'hui, on a 14 activités, donc on est très fiers de pouvoir proposer des activités pour tout le monde, toute la famille et chacun y trouve finalement son bonheur.
0: Et toute l'année en plus. Et moi, j'adore le battle card. Chez vous, vraiment, le battle card, c'est trop bien, c'est un peu comme du Mario Kart, c'est un classique chez vous, tout le monde le teste en ce moment, donc je vous conseille aussi, hein, si vous nous écoutez ce matin, si vous cherchez une activité, il faut aller aux ateliers, c'est chemin des Trois Croix, c'est à Misery-Saline, et c'est ouvert donc tous les jours. Merci Nathan, au plaisir.
1: Merci à vous, à bientôt.
0: Passez une belle semaine, bye bye. Ici ça marche tous les jours avec les associations, les entreprises de la région, et la musique également tout de suite. Julien Clerc, cœur de rocker sur Ici Besançon.

0: Ici Besançon avec le cœur des rockers de Julien Clerc ce matin. Et d'ailleurs, tout à l'heure, 16h-19h, nous serons en direct de Poligny. C'est la troisième étape du Tour de France Femmes aujourd'hui qui nous attend. Genève-Poligny, 157 km. Et c'est Ludovic Gaudière et Julien Laurent qui vous feront vivre l'événement. Tout à l'heure, pour l'instant, on joue, il y a Jérôme qui arrive. Il y a un pack de boissons Riem à gagner. Va-t-il les remporter? La réponse est avec nous et comptez pas compter dans moins de 30 secondes.
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0: Il est bientôt 7h30 sur votre radio locale et on joue. Jérôme nous retrouve. Bonjour Jérôme.
3: Bonjour, vous êtes ici Besançon.
0: Gillet, Jérôme, ce matin, pas très loin de Pontarlier ou encore des Fins ou de Morteau. Ça va la météo chez vous, Jérôme?
3: Oh oui, il fait super bon là, c'est de grand beau temps là.
0: Ouais, il y a eu quelques gouttes un peu dans la nuit là ou ce matin chez vous,
3: ouais,
0: non?
3: Ouais, ce matin rien du tout, on a eu un petit peu de pluie samedi soir, vendredi soir, mais quasiment rien, ouais.
0: Bon, il y a un pack de 3 bouteilles Riem à gagner, Jérôme, ce matin, avec notamment un sirop Cidrim, fleur de sureau ou encore limonade cranberry. Vous allez vous régaler avec ce pack de bouteilles Riem. Alors pour les gagner, il faut avoir bon au compter ou pas compter, Jérôme, vous connaissez les règles?
3: Je connais les règles, je suis un habitué de jouer.
0: Il connaît, je rappelle les règles pour celles et ceux qui nous retrouvent. En fait, c'est un vrai ou faux. 3 affirmations, faut me dire vrai compter ou faux, pas compter. Mais si on a 2 sur 3, c'est gagné. On y va, Jérôme?
3: On est parti.
0: 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Compter ou pas compter?
3: Compter,
0: 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Moi aussi, j'aurais dit compter. La marque Riem, elle a 105 ans cette année. 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
3: Ouais, elle a plus.
0: 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Vous êtes sûr? 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
3: Ouais.
0: Dans les bidons de la Groupama FDJ sur le Tour de France Femmes aujourd'hui, vous trouverez que de la limonade Riem. Compter ou pas compter?
3: Pas compter.
0: Ouais, pas compter, hein. Ça me paraît bizarre. Eh ben, c'est gagné, Jérôme, bravo!
3: Super, merci beaucoup.
0: Bon, avec plaisir. Par contre, c'est pas un 3 sur 3, hein, c'est un 2 sur 3, parce que elle a bien 105 ans cette année, la marque Riem. Voilà.
3: Ouais.
0: Fallait le savoir, c'est écrit en 1921 à Morteau par Marcel Riem, Jérôme.
3: Ah ben oui, je connais, hein, je connais très bien la maison de Riem. C'était des clients, mon papa, quand il était facteur sur Morteau, des très bonnes entreprises de Morteau.
0: Et ben ce cadeau va vous rappeler des souvenirs parce que je vous offre 3 bouteilles Riem boisson ce matin, c'est gagné. Et c'est pour vous, Jérôme.
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0: Dimitri, quels sont les sujets avec l'info d'ici dans un instant?
4: Le maïs touché de plein fouet par la sécheresse en Haute-Saône. En raison du manque d'eau, les grains n'ont pas pu passer. Et puis le Tour de France arrive à Poligny cet après-midi. Venez chez nous, nous dira le maire de la commune, Dominique Bonnet. En attendant, tour d'horizon de l'actu en France et dans le monde. C'est tout de suite dans le 90 secondes info. Et c'est avec vous, Cyril Ardo-Redon.
5: Après avoir été fermée en raison d'un incendie, l'autoroute A61 a rouvert dans les deux sens dans l'Aude à hauteur de Carcassonne. Le feu, lui, est fixé après avoir parcouru 100 hectares. Les flammes sont parties d'un véhicule accidenté hier. En Gironde, retour à la maison possible dès 14h pour les habitants de Lèchebourg et du Porge, dès 19h pour les résidents du Cap Ferré. Un guichet France Service sera ouvert pour accompagner les sinistrés. D'ici ce soir, c'est donc la quasi-totalité des 224 000 sinistrés de ce département qui pourra retrouver son domicile. Dans ce contexte, aujourd'hui, 36 départements du sud et du nord du pays sont placés en orange pour un risque élevé d'incendie. La quasi-totalité du reste du pays est en jaune. Prudence aussi face aux orages et à la canicule. Météo France place au total 27 départements en vigilance orange, 20 départements du quart sud-est pour canicule, 7 départements du sud-ouest pour les orages. Confinement levé grevé hier soir pour 30 000 personnes de 5 communes au nord de Metz en Moselle, contraints de rester chez eux en raison d'un incendie sur un entrepôt de déchets industriels, un site classé Seveso, seuil bas. Des analyses ont permis d'écarter le risque de toxicité. Une enquête est en cours pour connaître l'origine des flammes. Et puis c'est la troisième étape du Tour de France Femmes. Aujourd'hui, les coureuses arrivent dans l'Hexagone après deux étapes en Suisse, 156 km entre Genève et Poligny dans le Jura. La néerlandaise Lorena Vibes reste en jaune. Le départ, c'est à 13h25.
4: Merci Cyril. Et retour donc sur cette troisième étape du Tour de France Femmes qui arrive chez nous à Poligny, vous venez de le dire. Le village de Chaux-Champagny, près de Salins-les-Bains, est situé à une vingtaine de kilomètres de l'arrivée. C'est là, Lucas Chelminiac, que vous vous êtes rendu, car les habitants ont fait des efforts de fou pour la décoration du village.
6: Dans les rues de Chaux-Champagny, on ne sait plus où donner de la tête. Il y a des guirlandes de toutes les couleurs, des vélos géants avec des roues en bottes de paille et même des bicyclettes accrochées aux lampadaires. Les habitants ont redoublé d'idées.
7: On a fait des fleurs avec les sacs poubelles. On a fait aussi des fleurs avec des bouteilles en plastique qui ont été repeintes.
8: Avec des ronds en bois, je les ai accrochées sur des ficelles et je les ai un peu accrochées partout dans le village.
6: La salle principale de la mairie s'est transformée en atelier décoration sans Sandrine est en pleine confection.
9: On coupe les bouteilles et puis après on va mettre des ballons dedans, ça va les gonfler comme ça et ça va ressembler à des petites lanternes.
6: Elle en est sûre, son village n'est peut-être pas le plus grand, mais c'est sans aucun doute le plus décoré.
9: Parce que forcément c'est le plus beau village, donc forcément on va être content de passer à la télé.
6: Il y a aussi des drapeaux partout, Christian est perché en haut d'une nacelle.
10: C'est un peu acrobatique en plus. Hein.
11: On a quand même une sécurité, tout le monde avait peur qu'on nous perde dans la côte quand on mettait les drapeaux, mais non, c'est vrai.
6: Et quand il n'y en a plus, il y en a encore, le maire Franck Bailly a plus d'un tour dans son sac pour cet après-midi.
12: Ah, vous verrez bien un hélicoptère, c'est lui qui va vous les montrer. Il y a autre chose qui se prépare.
6: Pour faire tout ça, une vingtaine de bénévoles se réunissent toutes les semaines depuis un mois et demi. Ginette, une habitante.
13: Je suis sur la commune depuis 95 et c'est la première fois où je vois ça.
6: Enfants, jeunes, retraités, tout le monde met la main à la pâte. Elle en a les larmes aux yeux.
13: Parce que franchement, c'est quelque chose qui n'existait pas sur ce village avant, quoi. Très peu.
6: Christian en est sûr, le passage du Tour de France féminin va laisser des traces dans sa commune.
14: Les gens se sont découverts et ou redécouverts parce que faut mettre les gens en contact, autrement ils se voient pas, ils font un signe et puis c'est tout, quoi.
6: Surtout, ça va le faire connaître, explique le maire Franck Bailly.
12: Beaucoup de monde ne savent pas où est Chaux-Champagny, ils savent pas que ça existait. Maintenant, voilà, ils vont être très curieux pour me dire voir où est déjà Chaux-Champagny et voir nos dames monter à grande vitesse. Voilà.
6: La fête ne se limitera pas qu'au passage des coureuses, tout un tas d'animations sont prévues pendant la journée. En tout cas, ce qui est sûr, c'est que les habitants de Chaux-Champagny ont hâte de voir le peloton passer.
4: Reportage signé Lucas Chelminiac qui vous a mis les photos du village décoré à retrouver sur notre site ici.fr Besançon, ici radio officielle du Tour de France. On sera d'ailleurs en direct du village arrivé cet après-midi. Émission spéciale à Poligny entre 16h et 19h. En attendant, un coup d'œil sur la météo, à nouveau très ensoleillé, ce sera cette journée, et très chaude également.
0: Ouais, les conditions sont estivales, un joli ciel bleu ce matin en Franche-Comté, du soleil, cet après-midi toujours du soleil, mais par contre attention, en fin de journée, le ciel va se couvrir, notamment près de la frontière franco-suisse, sur le secteur de Pontarlier, Champagnole ou encore Mèche. Et puis légèrement dans le Jura également, à Dole, avec quelques gouttes par moment sur votre passage, mais ce sera bref. 37, c'est la maxi aujourd'hui dans le sud Jura, notamment sur le secteur de Lons-le-Saunier, on aura 37 aussi à Baume-les-Dames, 36 pour Besançon, 36 pour Vesoul, 36 également à Dole, Gré et Levier, et puis 35 à 33 degrés pour Saint-Hippolyte, Lure, Champagnole, Frasne, Mèche ou encore Pontarlier. Alors, sur les routes ce matin, c'est plutôt calme. Attention, il y a la départementale 492 qui est fermée entre Gonsan et l'hôpital du Grosbois. Si jamais vous pouvez dévier par Nézé-les-Granges. En Haute-Saône, rien à signaler ce matin. Dans le Doubs, pareil, dans le Jura également, 6 ou 6, 03, 81, 833. Et vous, Dimitri, on vous retrouve pour le journal à 8h.
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0: L'actu près de chez vous, les musiques qui vous font plaisir, le sourire de vos animateurs locaux et puis les négresses vertes, hein, tout de suite avec le classique. Voilà l'été sur Ici Besançon.

0: Et c'est un morceau qui colle parfaitement avec la saison. Voilà l'été, les Négresses Vertes sur ici Besançon.
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0: Merci d'être là ce matin. Alors vous étiez jolis hein, sur les routes ce week-end, il y avait du monde. Grand week-end de chasse et croisée avec quand même beaucoup de monde sur les routes. Les juilletistes qui revenaient, les Aoussiens qui partaient dans le sud ou en Bretagne hein, aussi. Il y a beaucoup de départs en Bretagne ces derniers temps. J'ai regardé, mais l'année dernière, il y a eu 10 à 12 millions de Français sur les routes pour ce premier week-end d'août, avec quand même 1050 km de bouchons accumulés sur une même journée. C'était le samedi 2 août 2025. Donc franchement, c'était beaucoup. D'ailleurs, si jamais vous avez des photos de vous dans les bouchons, n'hésitez pas à nous les envoyer. Il y a le WhatsApp d'ici Besançon, on vous lit tous les jours. 03 81 833 111. Restez avec nous. Juste avant 8h, on va voyager au temps des batailles napoléoniennes, à l'époque où on appelait encore Napoléon notre petit caporal. Ce sera avec Stéphane Bern tout à l'heure. Pour l'instant, c'est la Minute Comtoise. Arnaud, aujourd'hui, vous vous transformez en ménestrel pour nous raconter une histoire insolite qui s'est déroulée il y a maintenant un an dans le pays de Montbéliard.
2: Oyez, braves gens, ouvrez grand vos esgourdes pour ouïr l'histoire que je vais vous conter. Elle est lourde. Elle commence lorsqu'un matin, Laetitia et Ghislain aperçurent dans un champ un humble marcassin. Fi de cela, se dirent nos Montbéliardais qui poursuivirent leur chemin matinal. Mais de retour des emplettes, les bras chargés de casse-dalle, ils constatèrent que l'animal était toujours là, à glandouiller. Se serait-il perdu? Était-il abandonné? Nos héros s'approchèrent d'un pas décidé. Le marcassin ne semblait guère apeuré et le grain que Laetitia lui offrit fut bien vite dévoré. Pour protéger le jeune pourceau sauvage, la famille décida d'en opérer le sauvetage. Leur jeune fils lui offrit un patronyme qui rime avec choucroute et c'est ainsi qu'il fut baptisé Louloute. Lorsqu'ils alertèrent la maréchaussée de la mésaventure qu'ils avaient rencontrée, le sénéchal leur répondit qu'en telle situation, pour le Goret, c'était le trépas ou la libération. Mais Louloute ne pouvait être ainsi livrée à son sort. Hurlèrent en chœur les gardiens du jeune port. Et puis, morte couille, plutôt crevée que de le voir mort, maudirent ceux qui étaient pourtant des carnivores. Eux qui, depuis moultes années, se livraient à l'art de la chasse, savaient qu'à la prochaine battue lancée, ils se prendraient un bon coup de chlasse. Alors, pour éviter que leur ami ne soit ainsi oxy ou ne trépasse sous le carreau d'un gueux, ils le gardèrent un moment chez eux. Mais attendez, ce n'est pas fini. Remémorons-nous les dires des autorités. On ne peut pas chez soi garder un sanglier. Laetitia et Ghislain cherchent depuis un foyer où l'animal pourrait pâturer en toute sûreté. Ils se sont aussi jurés que, de rechef, ils n'estorbiront plus d'autres sangliers. Voilà, gentes dames et bons messieurs, c'était l'histoire des chasseurs facétieux qui se prirent d'affection pour Louloute, le bon sanglier. Et moi j'arrête les rimes parce que ça commence à me gonfler.
0: C'est une histoire vraie en plus, hein, je le précise. Merci Arnaud Fromage, quelle chronique.
3: Hein. On a senti avec Sanglief hein, que sur la fin c'était un petit peu difficile pour trouver les rimes.
0: Il est fou, mais il en sait
3: mais
0: beaucoup.
3: Mais qu'est-ce qui
0: sur
3: nous fait rire
0: hein. Vraiment, merci Arnaud Fromage. Demain il sera question du Tarzan franc-comtois. Rendez-vous juste après les infos de 7h30. Là c'est les vacances d'ici qui arrivent, c'est dans moins de 30 secondes avec vous Dimitri.
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0: Vos vacances ici, c'est avec Dimitri Imbert ce matin. Où allons-nous, Dimitri?
3: Eh bien, direction ce matin, la Tour Perret à Grenoble, en Isère, qui avait fermé ses portes au public il y a 66 ans. Elle accueille de nouveau des visiteurs.

0: aujourd'hui la dernière fois qu'il a pu monter là-haut. Il était petit garçon.
1: C'est mon père, quand j'avais une douzaine d'années, qui m'a fait monter à la tour. Et depuis, je ne suis jamais remonté. Pourtant, j'habite à côté. Et ça fait 60 ans après que ça fait plaisir de remonter.
0: Et vous en avez quoi comme souvenir de cette tour?
1: De mes petits yeux d'enfant, je me souviens que je voyais Grenoble tout petit à l'époque.
0: Et donc là, vous êtes curieux, content?
1: Très curieux.
0: Il grimpe dans l'ascenseur. À l'intérieur, les visiteurs trépignent. Vous êtes de Grenoble?
2: Mais j'habite en face depuis 54 ans.
0: Ah ouais, donc jamais visité?
2: Jamais. Ça fait 54 ans que j'attends ça.
0: Arrivé là-haut, la vue est à couper le souffle. Le Vercors, la Chartreuse, Grenoble et les villes voisines s'offrent aux spectateurs. Carmen monte pour la toute première fois. Ce décor lui arrache une larme.
3: Il n'y a pas de mots. Pleine d'émotions, en fait.
0: La vue est à 360 degrés. Carmen et Noël n'en perdent pas une miette.
3: Le 7e bataillon aussi, là-haut. Il y a les grottes de Mandrin. Il y a l'ancien tribunal.
1: L'anneau de vitesse, c'est le palais des sports, ce qu'on voit, celui-là. Là.
0: Noël a même sorti son téléphone. Il clique sur le bouton rouge pour garder un souvenir.
1: Toute cette partie là-bas, ça n'existait pas. Moi, j'ai connu, quand j'étais enfant, il y avait encore l'aérodrome avec les petits avions qui étaient juste ce qu'on appelle là-bas, derrière la Villeneuve. Depuis 60 ans, il y a pas mal d'immeubles qu'on poussait depuis. Et maintenant, il ne peut plus pousser les montagnes qui sont tout autour. Voilà, content d'être sur la tour.
4: C'est une tour qui fait partie du paysage de chaque grenobloise grenoblois.
0: Alexis Monge est adjoint à la mairie de Grenoble. Il est ravi de voir du monde se presser au pied de la tour.
4: La réouverture de la tour Perret, c'est aussi un exploit scientifique, de conservation, de patrimoine. À l'époque, c'était la plus grande tour en béton armé du monde dans les années 1920. Et aujourd'hui, le fait de le rénover en tant que monument historique, c'est aussi plein d'innovations et ça nous oblige à considérer ce bâti du 20e siècle que nous avons et qui est exceptionnel à Grenoble.
0: Après 60 ans sans visite, la tour Perret est prête à accueillir de nouveaux souvenirs. Si vous souhaitez la découvrir, vous pouvez réserver en ligne. L'entrée est à 7€ et à 5€ pour les moins de 26 ans.
5: Et la tour Perret de Grenoble est à retrouver tous les jours, hein, 10h, 19h, du mardi au dimanche et même avec des nocturnes le vendredi jusqu'à 22h. Merci, c'est vos vacances ici et c'est à réécouter dès maintenant sur l'application Ici par Radio France ou notre site ici.fr Besançon. L'actu aujourd'hui, c'est également le Tour de France femme avec une troisième étape qui s'arrête ici dans le Jura. On vous présente l'étape juste après Stilto. Faut que tu m'aimes, c'est la musique d'ici. C'est voilà, un carton, ce morceau, on l'adore et le voici pour vous. Bon réveil et merci d'être avec nous ce matin.

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1: Elle est née pas si loin d'ici, elle vient de Lyon, c'est Stilto, 28 ans cette année, vous l'écoutez avec Faut que tu m'aimes sur Ici Besançon. Ici, radio officielle du Tour de France avec cette troisième étape. Aujourd'hui, on repasse la frontière aujourd'hui hein, sur la route du Tour de France Femmes. Départ de Suisse, direction le Jura pour les coureuses avec une troisième étape qui s'annonce redoutable quand même, faut le dire. Les détails avec la directrice du Tour, Marion Rousse, et en compagnie d'Emmanuel Collardet tout de suite.
2: Bonjour Marion Rousse.
3: Bonjour.
2: Alors, direction la France et plus précisément le Jura avec un départ de Genève direction Poligny pour 157 km d'un parcours musclé.
3: Ah oh oui, puisque à peine après 6 km de course, nous irons chercher le premier col du Tour de France Femmes avec Zwift, et pas n'importe quel. Le col de la Faucille, 11 km 400 à plus de 6% de moyenne. C'est vraiment une étape tracée pour les baroudeuses. Quand on a tracé l'épreuve, on s'est dit qu'un beau groupe d'échappés pourrait prendre le large assez rapidement puisque toutes les difficultés sont vraiment dans les premières parties de la course. Je ne sais pas si les leaders du classement général voudront vraiment faire rouler leur équipe dès le troisième jour de course, alors qu'on sait que la suite du programme est hyper intense.
2: Quand on dessine comme ça le parcours d'une étape, est-ce qu'on anticipe beaucoup et jusqu'à quel point les scénarios possibles? Comment on fait?
3: On essaye, mais vous savez, on propose et les coureuses disposent. Donc parfois, on trace un parcours en s'imaginant un scénario. Et puis finalement, le jour J, rien ne se passe comme prévu. Mais c'est sûr que ce parcours, typiquement, il est trop dur pour que les pures sprinteuses puissent passer. En revanche, les baroudeuses, on en parlait avec ce grand départ depuis la Suisse, Elie Chabé, pas très clairement, c'est une étape qu'elle peut cibler.
2: Vous préparez ce parcours évidemment d'abord sur des critères sportifs, mais aussi sur des critères de spectacle pour nous, les spectateurs. Et là, encore une fois, on va se faire plaisir avec les beaux paysages du Jura.
3: Oui, le Poligny, ça a déjà été ville d'étape arrivée sur le Tour de France homme. On ira chercher du comté, je l'espère en tout cas. Mais Poligny, oui, c'est vraiment une région où on aime le vélo et où on était très heureux de nous accueillir avec, vous verrez, une belle ligne droite d'arrivée aussi.
2: Très belle étape sur la route du Tour pour aujourd'hui, Marion Rousse.
1: On aime le vélo, mais on aime le comté également. D'ailleurs, on y sera en direct tout à l'heure à Poligny, 16h-19h, avec Ludovic Godière et Julien Laurent. Ils seront sur place. On vous fera vivre cette troisième étape, avec notamment un passage par Morbier aujourd'hui, Siam, Chili, Sursalin, Arbois. On vous a mis toutes les infos à connaître aussi concernant les routes, les parkings. C'est sur ici.fr Besançon. Coq Robin pour la musique avec Just Around the Corner ce matin.

0: Ah là là, la voix de Coq Robin pour nous réveiller ce matin sur Ici Beu Dansant avec Just Around the Corner. Il est bientôt 8h, bientôt l'heure des infos. 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Et là, c'est Stéphane Bern qui nous retrouve. On voyage autant les batailles napoléoniennes aujourd'hui.
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0: 7h57, Stéphane Bern nous retrouve un peu d'histoire tous les matins juste avant les infos. Aujourd'hui, on voyage au temps où Napoléon était appelé notre petit caporal.
3: On l'imagine minuscule, gesticulant sur un cheval trop grand. Et pourtant, Napoléon n'était pas petit. C'est la légende, pas la mesure, qui s'est emballée. Nous sommes en 1796, après la bataille de Lodi en Italie. Le général Bonaparte vient de s'illustrer en menant l'assaut sabre au poing. Ses soldats admiratifs le surnomment affectueusement notre petit caporal.
4: C'est étoile, petit caporal.
3: L'expression ne dit rien de sa taille, mais de sa proximité avec la troupe. Comme quand une fille évoque son nouveau petit copain et que cela ne signifie pas qu'elle vient de se lier d'amitié avec un nain. Et pourtant, la graine est plantée. Plus tard, le mot « petit » sera pris au pied de la lettre. À sa mort, les Anglais, heureux d'avoir enfin vaincu leur cauchemar corse, s'en donnent à cœur joie.
5: Napoléon est mort à Sainte-Hélène.
3: Caricatures, gravures, pamphlets. Napoléon y devient un nabo-colérique, un despote de poche. Le mythe du petit empereur est né dans les ateliers de caricaturistes londoniens. Pour casser l'image du grand homme, ils en ont fait un lilliputien. Le comble, c'est que les chiffres contredisent tout. 1m68, soit un peu au-dessus de la moyenne des Français au XVIIIe siècle, qui mesurent environ 1m64. Comme quoi, les chiffres ne mentent pas, contrairement aux hommes. Mais les Anglais, en traduisant les pieds du roi français en pieds impériaux, se sont perdus dans les unités de mesure et ont faussé leurs calculs.
6: Les calculs sont pas bons, Kevin.
3: La perfide Albion a donc rétréci notre empereur. Mais remarquez, difficile de leur jeter la pierre quand quelques années auparavant, la France elle-même avait rétréci son roi.
0: Merci Stéphane Bern. Voyage dans le temps, c'est tous les jours avec vous, juste avant les informations. 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
0: 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Ici Besançon, 8h. Le journal avec Dimitri Imbert. Bonjour Dimitri.
7: Bonjour.
0: Il n'y aura pas de maïs cet été en Haute-Saône.
7: Rendez-vous compte, en ce moment, le maïs devrait être à près de 2 mètres de haut et en raison de la sécheresse et des canicules, il dépasse à peine 10 cm par endroit. La Chambre d'agriculture de Haute-Saône a du coup convié les services de l'État à un tour de plaine pour constater les dégâts. 6 exploitations ont été visitées dans la journée, Jean-François Fernandez.
8: Nous sommes à Montesso, près de Melizé. Pascal Janet nous montre ses maïs, des feuilles vertes, mais aucun grain, une perte sèche.
9: Ben, il aurait eu de l'eau il y a 15 jours pour le fortifier, pour passer le cap. Et je pense qu'il aurait fait les épis. Mais aujourd'hui, même s'il pleut, c'est fini, c'est mort.
8: Pascal Janet va devoir acheter des céréales pour nourrir ses bêtes, des dépenses supplémentaires dont il se serait bien passé. À une heure de route de là, même constat dans une parcelle d'Alexandre Porchereau à Arbessé.
10: Depuis plus d'eau, la parcelle avait bien levé, c'était plutôt beau. Puis ben, après, ben, les épisodes à 40 degrés, là, depuis là, les ronces en maïs se sont agrandies. Et voilà, donc aujourd'hui, qu'est-ce qu'on va faire de ça ?
8: Les agriculteurs profitent de la présence d'agents de l'État pour essayer de clarifier les choses pour les indemnisations. Didier Chapuis, directeur de la direction départementale des territoires en Haute-Saône.
11: Oui, il y a un dispositif national en fait pour faire face aux problématiques de culture. Et donc, il faut que l'état de sécheresse, finalement, en l'occurrence, soit reconnu au niveau national pour pouvoir activer les différents dispositifs financiers qu'il y a derrière, que ce soit au niveau des assurances ou au niveau de la solidarité destinée nationale par la part qui est encore prise en charge par l'État quand les pertes dépassent les 50% sur les cultures.
8: Les experts doivent désormais passer pour constater avant l'automne l'état des cultures pour chaque exploitation.
7: Reportage signé Jean-François Fernandez. Et en raison de la canicule et de la sécheresse en cours, c'est une catastrophe agricole qui se déroule sous les yeux des pouvoirs publics. Voilà les mots de la FRSEA de Bourgogne-Franche-Comté qui tire la sonnette d'alarme. La fédération demande une année blanche pour les exploitations les plus fragilisées, un accompagnement exceptionnel pour l'alimentation des troupeaux ou encore l'accélération des investissements permettant le stockage de l'eau et des fourrages. La vigilance orange canicule reconduite dans le Doubs, le Jura et le territoire de Belfort. Seule la Haute-Saône reste en jaune. On attend encore 36 degrés aujourd'hui. Prévision météo complète à la fin de ce journal.
0: Après 4 mois de travaux sur la RN57, ça y est, les automobilistes peuvent à nouveau circuler normalement.
7: Et ce, depuis un peu plus d'une semaine, après ce chantier sur le tronçon entre la Cluse et Mijoux et la 4 voies des hôpitaux, de l'Auberge de Joux jusqu'aux Sources Martin. L'objectif était de remplacer des conduites d'eau centenaires, des travaux nécessaires mais qui ont fortement perturbé le trafic. Sur cette route, empruntée chaque jour par 20 000 véhicules, très touchés également les commerces, comme l'Auberge du Château de Joux. Son patron, Luc Saintoux, est au bord de la crise de nerfs.
6: On a perdu entre 30 et 50% du chiffre d'affaires pendant cette période, pendant 3 mois, à peu près 3 mois et demi de travaux. Et puis sur la zone de Pontarlier-Centre ou Pontarlier-Ville, eux, ils ont aussi perdu entre 10 et 15% d'après ce qu'ils me disent, parce que c'est quand même des gens qui viennent moins sur zone, quoi. Après, qu'on soit vraiment en colère ou pas, il faut se relever, communiquer, puis essayer de mieux travailler les autres mois, et puis essayer de gagner peut-être 15 jours, 3 semaines de travaux, un mois de moins. Enfin, les travaux, ils sont sûrement obligatoires, on ne discute pas là-dessus. Nous, ça nous asphyxie un peu en tant que commerçants. C'est sûr, c'est comme si on vous abattait la moitié d'un petit troupeau de vaches que vous avez perdu puisque vous n'avez pas fait de chiffre d'affaires. Donc, quelque part, il faut plutôt être dynamique après pour pouvoir se relancer, c'est sûr.
7: Le patron de l'Auberge du Château de Joux, Luc Saintoux, qui a déjà vécu 4 phases de travaux en 10 ans. Reportage à suivre sur ce chantier tout à l'heure à 8h30.
0: Ici Besançon, 8h03, un train percute à un piéton au Grand Genarbeau dans le Haut-Doubs.
7: La collision s'est produite hier soir peu avant 20h sur le chemin du Drujon. Cet homme d'environ 45 ans a été tué sur le coup. Les 31 passagers présents à bord du TER ont été pris en charge par la SNCF. Une trentaine de pompiers en intervention hier soir à Éché, pas très loin de Saint-Vite. Ils sont intervenus pour un fourrage en surchauffe dans un bâtiment agricole. Les 80 degrés avaient été atteints. 30 tonnes de fourrage ont dû être évacuées. Et puis la piste accidentelle privilégiée dans l'incendie d'un appartement à la cité Viotte de Besançon samedi. Les investigations sont toujours en cours, mais l'hypothèse d'une origine électrique venant de la batterie d'un téléphone en charge est envisagée. Une quarantaine de personnes avaient dû être évacuées et 2 familles relogées.
0: Et puis le Tour de France de retour aujourd'hui en Franche-Comté.
7: Après celui des hommes le mois dernier, ce sont les femmes qui vous font vivre la grande fête du vélo aujourd'hui sur cette 3e étape entre Genève et Poligny, au programme 156 km, dont 120 dans le Jura, et au milieu, le terrible col de la Faucille. L'arrivée est prévue à Poligny aux alentours de 17h40. Beaucoup de monde est attendu en ville. Pour le maire de la commune, Dominique Bonnet, en tout cas, c'est un véritable honneur d'accueillir chez lui le Tour de France féminin.
12: Ah, c'est totalement prestigieux, c'est ce que l'on retient. On dit un tel a gagné l'étape de Poligny. On se souvient de l'arrivée par les amoureux de la petite reine. Ils se souviennent en 1964 à l'arrivée de telle ville qui a gagné. Il y en a qui sont passionnés.
13: Accueillir une arrivée, ça veut aussi dire une journée de fête. Il y a plein de choses, j'imagine, qui sont mises en place.
12: Il y a de nombreuses fêtes, que ce soit des visites organisées par les amis de la collégiale, des petites courses pour les enfants avec des draisiennes, différents stands, donc une animation forte. Venez, route de Dole, à cette arrivée du Tour.
7: Et sur ce Tour de France femme, c'est une nouvelle fois Lorena Wiebes, la néerlandaise, qui s'élancera avec le maillot jaune sur le dos. Aujourd'hui, la néerlandaise qui s'est donc une nouvelle fois imposée au sprint hier, ici, radio officielle du Tour de France. Et la belle histoire du jour, enfin, c'est cette vache sauvée par les pompiers de Bonnetage dans le Haut-Doubs. Ils ont été appelés hier matin pour secourir l'animal qui s'était coincé et enlisé sous une souche. Mais pour la sortir de ce mauvais pas, il a fallu l'intervention de spécialistes en sauvetage animalier appuyés par une équipe de l'Union. l'unité sauvetage, appui et recherche des pompiers. Tout s'est bien terminé. Madame Lavache n'a pas été blessée.
0: À 8h30, on fera aussi le point sur l'actu en France et dans le monde, Dimitri.
7: Avec tout d'abord ce méga-feu qui dévaste une partie de la Gironde depuis le 22 juillet. Il est désormais fixé. Du coup, les habitants du Porge et de l'Aige-Cap-Ferret ont été autorisés à rentrer chez eux. Enfin, du côté des routes, c'est orange aujourd'hui dans le sens des départs en vacances, selon Bison Futé, vert dans le sens des retours.
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7: Et les ventilateurs vont encore avoir du travail aujourd'hui.
0: Ouais, c'est vrai que si vous prenez la route en direction du sud, il va falloir penser à votre bouteille d'eau. Il fait chaud aujourd'hui avec un joli ciel bleu ce matin en Franche-Comté tout entière. Les conditions sont estivales. Voilà, on a 37 degrés annoncés cet après-midi pour les maxis à Lons-le-Saunay, donc dans le sud du Raz. On aura 37 également pour Baume-les-Dames et sinon 36 un peu partout, notamment à Besançon, à Vesoul, à Dole, à Combeau-Fontaine, à Ré-sur-Saône ou encore sur le secteur de Salins-les-Bains. Et puis 35 à 31 degrés. Alors notamment 35 pour Saint-Hippolyte et Lure, mais aussi 31 à 33 pour Pontarlier, Mechefrane et Champagnol. C'est donc le secteur du massif jurassien. Et attention, cette nuit, des orages en Franche-Comté tout entière. Concernant les routes, ce matin, c'est plutôt calme. Rien à signaler. Je vous rappelle que la Côte de Mort est fermée. Il y a une déviation qui est mise en place par la voie des Mercureaux. Et cette Côte de Mort, elle sera fermée jusqu'au 7 août prochain. Si ceci vous nous appelez, vous êtes nos yeux sur les routes. 03 81 833 111, c'est notre numéro.
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0: Nous sommes vos premières voix le matin. On débute la journée avec la bonne humeur, tous ensemble, avec bien sûr l'info qui vous concerne, l'info qui vous intéresse, mais aussi avec la musique. On a Félix Gray pour vous ce matin, avec notamment le collector, la Gitane sur Ici Besançon.

0: Et vos chansons préférées, vous les retrouvez avec nous tous les matins. Félix Gray à l'instant avec la Gitane sur Ici Besançon.
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0: Et vos événements sport préférés sont également avec nous. C'est le Tour de France aujourd'hui qui revient dans la région. Troisième étape, Tour de France femme avec une belle étape entre Genève et Poligny. Alors, je voulais savoir, Dimitri, parce que vous connaissez le Tour de France très bien. Hein, vous êtes d'ailleurs souvent déployé sur les Tours de France hommes. Qu'est-ce que ça représente un Tour de France pour vous, Dimitri?
2: C'est d'abord la fête, l'ambiance, la ferveur populaire. Parce que oui, on peut aimer le vélo, hein, comme on peut aussi ne pas aimer le foot. Mais comment ne pas aimer ce trait d'union qu'établit le sport entre les gens, parce qu'effectivement, et ben voilà, c'est un moment de fraternité qu'on retrouve au bord des routes, un moment où les gens oublient un petit peu leurs soucis du quotidien. Et puis il y a encore ce mérite, hein, vraiment de l'événement, c'est-à-dire que c'est totalement gratuit. C'est avec la Coupe du Monde de foot, on le rappelle, l'événement le plus suivi au monde à la télévision.
0: Et aujourd'hui,
2: le fait d'abord et avant tout.
0: Il est chez nous cet événement aujourd'hui en Franche-Comté, Genève-Poligny. Alors le départ c'est 13h25, l'arrivée ce sera après 17h40. Entre 17h40 et 18h, il y a 4 cols aujourd'hui, un sprint intermédiaire. On vous fera vivre cette étape, hein, d'ailleurs 16h-19h en direct avec Ludovic Godillard qui sera sur place à Poligny. Si jamais, on vous a mis le tracé exact, hein, sur notre site ici.fr Besançon. 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Ici Besançon, le rendez-vous anti-arnaque, c'est tout de suite et c'est avec Audrazo.
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0: Ici, tous les jours, on essaie d'améliorer votre quotidien. Audrazo, décidément, les escrocs ne reculent devant rien. Voilà maintenant qu'ils envoient des fausses cartes bleues dans nos boîtes aux lettres.
6: Oui, c'est assez fou, tellement fou d'ailleurs que la police nationale tire la sonnette d'alarme. Tout commence avec un courrier dans une enveloppe. Hein, je ne parle pas de mail, je vous parle bien de la boîte aux lettres physique en bas de chez vous ou devant chez vous. Dans cette enveloppe, il y a une carte bancaire flambant neuve. On dirait une vraie, avec la puce, la bande magnétique, le logo de votre banque. Le courrier vous dit que c'est une carte plus sûre, plus sécurisée et il vous demande de l'activer rapidement. Pour ça, il faut scanner un QR code.
0: Et le piège, c'est ce QR code, c'est ça?
6: Et voilà, exactement. Il ne faut surtout pas flasher ce QR code, parce que si vous le faites, votre téléphone va vous afficher un site qui ressemble comme deux gouttes d'eau au site officiel de votre banque et patatras, vous donnez aux escrocs tout un tas d'infos ultra sensibles, identifiant, mot de passe. Votre compte peut être vidé en quelques minutes, nous dit la police. Pour que les choses soient claires, déjà, jamais votre banque ne vous enverra une nouvelle carte bleue sans vous avoir prévenu avant. Et l'activation de la carte, elle ne se fait jamais via un QR code. La vraie procédure, on la connaît, on l'a tous fait, c'est toujours la même. Soit vous retirez de l'argent au distributeur, soit vous allez en boutique pour faire un achat. Si vous recevez ce type de courrier avec une carte dedans, un autre indice doit vous alerter. Les fausses cartes n'affichent ni votre nom, ni votre numéro de carte. Et ça ne va pas. En fait, ça n'a aucune valeur, c'est juste un bout de plastique.
0: Bon, très bien, merci pour les informations, Audrazo. On vous souhaite une belle journée. Il y a Thierry M qui nous retrouve dans un instant. Thierry, aujourd'hui, il a rencontré une ferme franc-comtoise qui porte le même nom que nous. La ferme ici, et c'est pas une arnaque, en plus ils produisent eux-mêmes leur yaourt. On découvre la ferme et bien sûr les deux personnes qui gèrent ce lieu dans un instant. Juste après Supertramp, Dreamer sur Ici Besançon, c'est le titre.

0: C'est le classique Dreamer, hein, c'est Super Tramp sur ici à Besançon avec Rick Davies et Roger Hodgson. D'ailleurs, on vous raconte l'histoire des Super Tramp hein, sur notre site ou directement sur l'application Radio France. Attention, si vous êtes sur la RN57 là et que vous partez de Pontarly direction Besançon, il y a une vache qui est en bord de route sur le secteur de Vissin, sur le secteur du Pont Rouge. Attention, alors elle est pas sur la RN57 hein, mais elle est vraiment à côté, elle est sortie de sa pâture, donc voilà, méfiez-vous si vous venez de partir de Pontarly que vous rejoignez Besançon ce matin. 8h20, les gens d'ici avec Thierry M. Tous les jours, il parcourt la région pour découvrir vos profils. Alors aujourd'hui, il m'a parlé de vaches, il m'a parlé de yaourts fabriqués à la ferme, il m'a parlé aussi de gens passionnés. Où êtes-vous? Que faites-vous, Thierry?
1: Bon, je vous explique où je me trouve. Je suis sur la ferme. Oh la vache!
2: Alors vous êtes sur la ferme, c'est le Gaïc d'ici.
1: Ah! Gaïc d'ici. Ça tombe bien parce que la radio c'est ici.
2: Exactement, voilà. Ça s'écrit pas pareil.
1: Ok.
2: Et ici, là, nous sommes dans le laboratoire.
1: Ça s'écrit pas pareil?
2: Non, H-I-C-Y, comme Hippolyte et Cyrielle.
1: Ah oui, ok. Et là on est dans le labo.
2: Dans le labo, donc là on est sur la SARL, rôle à vache.
3: Le laboratoire, il est particulier qu'il est au beau milieu de la ferme. Donc c'est vraiment un atelier fermier, de production fermière.
1: Il a été intégré à quel moment par rapport à l'existence même de la ferme?
3: Longtemps après, à mon installation en 2021, enfin on l'a construit nous-mêmes pendant un an, de juin 2021 et en août 2022, le premier yaourt Rôle à vache est né.
1: C'était une idée vraiment à vous de faire quoi, de la vente directe?
3: Oui. Ouais. C'est une reconversion. Pendant le confinement, en fait, j'étais beaucoup à la maison. Mon ancien travail me prenait beaucoup moins de temps, donc je me suis mise à beaucoup aller à la ferme, à cuisiner avec le lait de la ferme, notamment à faire des yaourts. Et on s'est dit quand même, c'est pas mal.
2: Ça implique une vie à deux, en couple, mais en plus de ça, de travail en commun, même si on a chacun notre atelier. Et ça implique aussi tous les deux chefs d'entreprise, avec les contraintes qui vont avec, c'est-à-dire... pas de coupure ou peu de coupure.
3: Ouais. Donc on s'est focalisé vraiment sur les produits frais, donc yaourt, crème, beurre, skyr. Et on cultive aussi, puisqu'on est en bio, on a des rotations assez complexes où on essaye d'intégrer des légumineuses.
2: Là, cette année, on avait lentilles, cameline, lin, orge, avoine.
1: Ah oui, quand même.
2: Voilà. Et donc derrière, on récolte tout et on trie. Pour récupérer toutes les lentilles.
3: Mélanger.
2: Donc il y a un gros travail de tri. Voilà. On va essayer de trouver une bonne formule, mais pour l'instant, on n'a pas encore trouvé.
1: Puis moi, je vous ai rencontré en fait sur le marché de Vers. J'ai pas ramené mes pots pour la consigne, hein, je vous le dis.
2: C'est une honte. C'est une honte, oui, parce que...
1: Je ne jette pas, hein.
2: Non, on n'en a pas parlé, mais ça reste quand même...
1: Il faut en parler.
2: L'essence même de notre projet, c'était de dire on veut utiliser des pots consignés en verre, refaire les bouteilles de lait à l'ancienne en verre. Les gens, ils laissaient les bouteilles vides et ils récupéraient des peines. Enfin, voilà, oui,
1: ça marche, ça?
2: Très, très bien.
3: Un bon taux de retour, ouais.
1: Ah, il y a du monde?
4: Oui, il y a du monde, là, oui.
1: On me répond, en plus.
2: Ça, c'est une petite jerseyaise. Une race jerseyaise.
1: Ah, c'est tout fin.
2: Ah, c'est... Et oui, ça ressemble à des petites biches.
1: On dirait Bambi, ouais.
2: Oui.
1: Ils ont de la voix, hein?
4: Bah oui, non, ils ont faim.
1: Alors, sous la mer ou au biberon?
2: Ah non, biberon. Et si jamais vous souhaitez retrouver les produits de ces deux passionnés ce matin au micro de Thierry M sur ICI Besançon, bah c'est simple, vous allez sur internet, vous tapez rolavache.fr avec 3 O et vous trouverez les infos. La musique, c'est tout de suite. Je vous rappelle aussi que nous ici l'été on soutient les festivals de la région. Il y a l'Ébullition Festival qui arrive fin août, c'est à Montfaucon avec une belle programmation quand même cette année, faut le dire. Lilywood and the Prick, Les Négresses Vertes, Carbone, Synapson, Tyro aussi. Et il y a une nouvelle disposition sur place, on va en parler tout à l'heure à 8h40 avec le responsable de l'Ébullition Festival. Bon alors on joue, comptez ou pas compter, et Marc Lavoine juste avant, et Catherine Ringer sur ICI.

0: la voix de Marc Lavoine ce matin sur votre radio locale avec Catherine Ringer. Qu'est-ce que t'es belle, c'est avec Ici Besançon. Il est bientôt 8h30.
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0: Et c'est l'heure de jouer. Et samedi, vous irez soutenir Sochaux pour leur retour en Ligue 2. Sochaux-Saint-Etienne, c'est le premier match hein, d'ailleurs de cette saison 2026-2027. On vous offre des places aujourd'hui. Des places VIP avec les petits fours, les sièges hyper confortables hein, pour voir donc cette rencontre à Bonal. Ce sera 20h45. C'est Franck qui nous retrouve, il est à Morteau, il vient jouer. Bonjour Franck.
2: Bonjour, ici Besançon.
0: Vous allez bien ce matin, Franck?
2: Très bien.
0: Bon, supporter sochalien ou les places, si vous voulez gagner, c'est pour quelqu'un d'autre?
2: Et Stéphanois.
0: Oh là là là là là là. Donc, quoi qu'il arrive, vous serez content. Vous à la fin du match, Franck.
2: C'est ça.
0: Bon, très bien. Deux clubs en Ligue 2, hein, quand même. Pas de club en Ligue 1, vous soutenez personne en Ligue 1, Franck?
2: On a voulu Saint-Etienne l'année dernière, mais ça s'est pas fait.
0: Oui, oui, bon, puis vous remontez un jour, Saint-Etienne.
2: On espère.
0: Franck, là tout de suite, c'est le compter ou pas compter qui vous attend, c'est un vrai ou faux. Voilà, si vous avez 2 sur 3, vous irez voir Sochaux donc pour le retour en Ligue 2 samedi. Ok, Franck. On fait une spéciale Poligny parce qu'aujourd'hui, c'est la troisième étape du Tour de France femmes et c'est Genève Poligny. Donc, un spécial Poligny pour vous, Franck. Vous connaissez Poligny un peu, quand même?
2: Un petit peu, oui.
0: Un petit peu, bon, ça va le faire. Allez, on y va, c'est parti. Franck, Poligny, c'est la capitale du comté. Vrai ou faux? Comté ou pas comté?
2: Eh ben, comté.
0: Comté. C'est la première fois que nous retrouverons une arrivée à Poligny pour le Tour de France femmes. Comté ou pas comté, Franck? Sachant qu'il existe depuis pas si longtemps, hein, ce Tour de France.
2: Oui, c'est ça, ouais, la question. Allez, je dirais pas compté.
0: Ouais, pas compté, très bien. Et pour cette étape, les cyclistes devront parcourir plus de 150 km avec 5 kg de compté accrochés sur le cadre du vélo. Compté ou pas compté?
2: Pas compté.
0: Ouais, ça va être compliqué dans les montées. Vous avez raison, c'est gagné. Bravo, bravo, Franck.
2: Ah bah super, merci.
0: Vous allez pouvoir vous régaler samedi, vous allez voir Sochaux, le retour en Ligue 2, après quand même 3 ans en National. Ça va être mythique et vous serez de la partie, Franck.
2: Parfait,
0: bah
2: ça fait plaisir en tout cas.
0: Et puis, hey, place VIP en plus, hein, on se moque pas de vous. Hein, c'est-à-dire que...
2: Oui, c'est ça, c'est magnifique, ouais.
0: Franchement, vous allez être bien placé. Vous allez vous régaler. À la mi-temps, vous allez vous régaler. Et puis en plus, vous serez dans des sièges un peu confortables. Donc quand même, moi je trouve que c'est bon plan. C'est très bien, même. Petit pari quand même, vous pariez quoi, vous, sur ce match?
2: Ah, je pense que ça va être dur, mais voilà, mon cœur reste sochalien, donc... Allez, un petit 2-1, ce serait pas mal.
0: Pour Sochaux ou pour Saint-Etienne?
2: Pour Sochaux.
0: Ouais, pour Sochaux. Moi, c'est pareil. Je me dis Sochaux va vouloir gagner. C'est le retour, c'est à Bonal. Après Saint-Etienne, ils veulent gagner également.
2: Voilà, c'est du lourd aussi, mais allez, surprise, on les prend dès le départ.
0: Eh bah, passez un bon moment, hein. Franck, ce week-end. N'hésitez pas à nous envoyer des photos après le match. Et puis surtout, merci d'avoir joué avec votre radio ici ce matin.
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0: Dimitri, quels sont les sujets pour l'info d'ici?
3: On va vibrer vélo aujourd'hui dans le Jura, le Tour de France. Des femmes arrivent aujourd'hui à Poligny, une étape de 156 km au départ de la Suisse. Dans la cité jurassienne, les commerçants attendent ça avec impatience. Et puis, avec la canicule, les campings ont souffert dans la région, mais les plus gros qui proposent une piscine s'en sortent bien. En attendant, tout ce qu'il faut retenir de l'actu en France et dans le monde, on voit tout ça dans le détail, dans le 90 secondes info ce matin avec vous, Cyril Ardo-Redon.
4: C'est criminel, s'insurge le maire de Corrence dans le Var. Ça relève de l'attentat de mettre des vies en danger. Alors qu'un nouveau feu rapidement éteint s'est déclaré hier, sans doute d'origine intentionnelle, dans le massif du Gros Bessillon. La nuit a été plutôt calme, disent ce matin les pompiers. L'incendie n'est toujours pas fixé. La quasi-totalité des 224 000 personnes évacuées en raison de l'incendie en Gironde auront donc le droit de rentrer chez elles d'ici la fin de la journée. Dès 14h pour les habitants de Lèchebourg et du Porge, dès 19h pour les résidents du Cap Ferré. Un guichet France Service sera ouvert pour accompagner les sinistrés. L'autoroute A61 a rouvert dans l'Aude à hauteur de Carcassonne. Elle a été temporairement fermée hier après un incendie parti d'un véhicule accidenté. 100 hectares ont été parcourus. Le feu est à présent fixé. Face aux incendies, 36 départements du sud et du nord du pays sont placés aujourd'hui en orange pour un risque élevé. La quasi-totalité du reste du pays est en jaune. Prudence aussi face aux orages et à la canicule. Météo France place 20 départements du quart sud-est en vigilance orange canicule. 7 départements du sud-ouest sont en orange pour les orages. Sur la route, suite de ce week-end chargé de chassés croisés, bison futé voit orange dans tout le pays dans le sens des départs. Et puis le Tour de France arrive dans l'Hexagone après 2 jours en Suisse. Troisième étape, 156 km entre Genève et Poligny dans le Jura. La néerlandaise Lorena Vibes reste en jaune. Départ à 13h25.
0: Merci Cyril. L'info d'ici Besançon, c'est la fin des travaux sur la RN57 hein, depuis un peu plus d'une semaine. Alors ils ont duré un peu plus de 4 mois pour refaire les canalisations d'eau sur le tronçon entre la Cluse et Mijoux et la 4 voies des hôpitaux. Alors même si aujourd'hui habitants et commerçants sont soulagés, ils sont quand même peinés parce qu'ils ont été lourdement impactés par ces travaux. Roman Sage.
5: Camion, voiture, camping-car, moto, vélo... Ça défile sans arrêt en dessous du château de Joux depuis le 24 juillet, date de fin des travaux. La route de Lausanne est lisse, goudronnée. Il reste encore beaucoup de plots de chantier.
6: Oui, on a une belle route maintenant.
5: Une vingtaine d'années que cette habitante vit au bord de la route à la Cluse et Mijoux et elle s'adapte.
6: Il fallait juste réfléchir à savoir qu'est-ce qu'on faisait le lendemain pour pouvoir mettre notre voiture soit vers la distillerie, soit faire le tour par Ouai-Palais. Mais sinon, on s'organise.
5: Par contre, elle déplore les comportements dangereux.
6: Des personnes aussi, une ou deux voitures qui sont allées sur les travaux, il y avait des trous, il y avait les gens passaient à l'envers.
5: En face, la salle de sport n'a pas beaucoup croisé ses adhérents pendant 4 mois, témoigne un des coachs Kevin Razzini.
7: Les gens pouvoir revenir et seront plus impactés le fait de faire 15 minutes de route pour rentrer à Pontarlier, et puis les nouvelles personnes vont pouvoir repasser devant la salle et voir qu'on est présent, qu'on est ici quoi.
5: En revanche, les pharmaciens sont toujours en colère face à ces travaux qu'ils estiment successifs. Ils n'ont pas souhaité parler au micro mais affirment vouloir monter un collectif pour bloquer les futurs chantiers. À 10 minutes de là, on se trouve à Saint-Antoine, ce village calme et fleuri a servi de déviation. Un calvaire pour Léonel, sa maison est au bord de la route lui aussi.
8: Les accélérations, les gens qui klaxonnent, croyez-moi que c'est très très très pénible. Et je finissais par avoir une épée de Damoclès sur la tête, parce que ça pesait très lourd sur le couple.
5: Le maire de Saint-Antoine a ajouté spécialement un radar mobile sur la départementale au début des travaux. De son côté, Yves Louvrier, maire de la Cluse et Mijoux, assume et répète que la date a été respectée.
9: Point de vue conduite d'eau, on est à neuf. Je pense que pendant les prochaines années, il n'y aura pas d'impact du tout sur la RN57, enfin au moins au niveau de la Cluse. Il y a des travaux, oui, mais c'est là qu'on s'aperçoit que la RN57 est quand même un énorme trafic, puisque aussitôt qu'il y a des travaux, ça impacte beaucoup la vie économique du secteur.
5: Il reste encore quelques travaux de finition qui, eux, s'effectueront la nuit.
3: Un reportage signé Romain de Salles. Ces travaux se termineront officiellement le 11 septembre. D'ici là, le trafic ne devrait plus être perturbé. Info à retrouver et réécouter sur ici.fr Besançon. Côté météo, c'est du tout beau, mais encore du tout chaud.
0: Ouais. Pensez aux bouteilles d'eau. Aujourd'hui, il va faire chaud. C'est la journée la plus chaude de la semaine, pour tout vous dire, avec un joli ciel bleu ce matin en Franche-Comté. Pas de jaloux. Tout le monde y a le droit. Les conditions sont estivales. Alors, attention, parce que le ciel va se couvrir. Ce sera en fin de journée, en fin d'après-midi. Des nuages, des orages annoncés, notamment sur le secteur du massif jurassien, donc près de la frontière franco-suisse, ou encore sur le secteur de Dole, dans le Jura, avec donc des nuages, mais pas forcément beaucoup de pluie. On aura quelques gouttes par moment et par endroit. Concernant les températures, 37 c'est la maxi aujourd'hui à Lons-le-Saunier. On aura 37 également pour le secteur du Pays de Clerval, 36 à Besançon, Vesoul, Dole, Salins-les-Bains et Gré, puis 35 pour Saint-Hippolyte et Luxeuil-les-Bains. Et on n'oublie pas bien sûr Champagnole-Frasne, Mèche et Pontarlier, entre 31 et 33 degrés chez vous aujourd'hui. En Franche-Comté, je vous rappelle que la Côte de Mort est fermée. Elle le sera jusqu'à la fin de la semaine. Il y a une déviation qui est mise en place par la voie des Mercureaux. L'info, c'est retour tout à l'heure, 9h avec vous, Dimitri, à tout à l'heure.
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0: Ici, on vous partage la région, on soutient les festivals également. Il y en a plusieurs des festivals ici en Franche-Comté, chaque été. Et notamment l'Ébullition Festival qui fait son retour, on vous dit tout. Juste après, Jean-Jacques Goldman sur Ici, Besançon.

0: Et vous, vous ne marcherez jamais seul. 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C'était Jean-Jacques Goldman, je marche seul sur Ici Besançon.
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0: 8h40, Ici fait son festival. Alors c'est simple, ici nous tous les jours on soutient les rendez-vous musique de la région, notamment les festivals. Il y a l'Ébullition qui revient, ce sera le 28 et 29 août prochain. Ça va être vraiment un chouette rendez-vous. C'est à Montfaucon avec cette année les Négresses Vertes quand même.
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0: Ça va être la fête, ça va être la fête pendant deux jours. On a aussi l'Hollywood and the Prick hein, qui vient. Avec Tyro, Synapson, Carbone, une belle programmation. On en parle hein, d'ailleurs avec le responsable de ce festival. C'est Cyprien Rose. Bonjour Cyprien, bienvenue.
3: Bonjour, oui, bonjour à tous.
0: Avec vous, le but ce matin, c'est de découvrir donc ce nouveau rendez-vous à Montfaucon, pas très loin de Besançon. Il y a une petite particularité cette année. Le dispositif change pour l'Ébullition, Cyprien.
3: Ouais, c'est ça. On a voulu l'ensemble du festival, on va dire, dans la continuité de l'ambiance, mais pour offrir un peu plus de place pour tout le monde, on a réfléchi des sites autrement, notamment en changeant le dispositif des scènes. On intervertit les scènes. Voilà, donc le public sera un peu surpris de voir les choses changer, mais voilà, toujours dans l'idée d'avoir de la déco qui va avec le thème de cette année de l'ambiance fête foraine. On va essayer de surprendre à nouveau. Chaque année, l'idée, c'est de repenser un peu la déco pour surprendre un peu tout le monde.
0: Le festival est encore plus confort cette année avec donc ces scènes hein, qui s'adaptent aussi à la foule hein, qui vient à l'Ébullition, parce que mine de rien, le festival, bah, on l'entend de plus en plus, hein, faut quand même le préciser. Puis la programmation est pas mal. Hollywood and the Prick, c'est une chance. Tyro, Synapson. Quand vous réalisez la programmation, vous pensez à qui, vous, Cyprien, finalement?
3: On essaie de correspondre au public finalement qui pousse la porte du festival chaque année. C'est-à-dire que c'est assez éclectique. On a des générations qui se croisent. On va dire on a un public de 20-50 ans assez content de venir. Donc on essaie d'en avoir pour tout le monde, ce qui est un peu le cas entre des jeunes comme Carbone, Nouveau Légende, voilà, plus tournés vers notre public jeune, ou voilà, les Négresses Vertes et Synapson qui sont plus tournés vers un public trentenaire, quarantenaire, cinquantenaire qui vient passer du bon temps avec ses copains et s'y retrouver aussi musicalement quoi.
0: Et puis il y a des découvertes aussi hein, parce que il y a les têtes d'affiche, mais il y a aussi la programmation locale ou découverte avec les petits-fils de Jeanne ou encore Héroïne ou Don't Kill the Co. Voilà, alors tous ceux là hein, sont à découvrir hein, bien sûr sur internet hein, évidemment. C'est la 8e édition à la base. Le festival, c'était de la bière et du son. Le concept, il est toujours en place. Qu'est-ce qu'il faut savoir en fait sur le mix bière et musique, Cyprien?
3: Bon, on est issu d'une fête de la bière, donc on n'oublie jamais ça, et on met en évidence aussi des brasseurs locaux. C'est pour ça qu'on aura toujours, par exemple, la brasserie des Deux Fûts, qui fait un brassin spécifique Ébullition avec de la bière bio, qu'on appelle les Bully Bio. Et voilà, on a la brasserie du Doubs de Nancré, qui est là aussi toujours fidèle. Cette année, la brasserie Cuc. Et voilà, on a aussi en partenariat avec chez Dufay, qui nous assiste sur tout le reste de la boisson sur le site. On vit beaucoup de partenariats sur ce festival. C'est un peu une histoire de famille qui se crée depuis 2018, quoi.
0: On écoute de la bonne musique, on déguste des bonnes bières, hein, bien sûr, avec modération, mais en tout cas, on le fait à l'Ébullition Festival. C'est à Montfaucon. C'est les 28 et 29 août. C'est, allez, à peu près 28€ la soirée et c'est à peu près 50€ les deux jours. Il y a un camping sur place. Il y aura une bonne ambiance. Il y aura de la restauration. Et puis, quelle programmation. Hollywood and the Prick, je le rappelle. Mais voilà, aussi, Carbone, les Négresses Vertes et bien d'autres artistes. Synapson, notamment, ça va être très, très bien. Merci, Cyprien, d'avoir pris le temps de nous répondre ce matin. Puis, bah, bonne semaine.
3: À bientôt.
0: À bientôt. Allez, la musique revient sur Ici Besançon avec Marine et son nouveau morceau Escroc sur votre radio.
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Elle est au Rolling Stone Festival de Grèce cette année, c'est Marine sur ICB dans son, avec Escroc, son dernier titre. Et nous, cet après-midi, nous serons à Poligny. Aujourd'hui, c'est la troisième étape du Tour de France. C'est une chance. Le Tour de France Femmes revient en Franche-Comté. Genève Poligny avec une arrivée imprévue pour 17h40-18h à vivre avec nous en direct tout à l'heure. En fait, je vous explique. Ludovic Gaudière est envoyé sur place. Il y sera de 16h à 19h hein, depuis le village, bien sûr, de ce Tour de France. Vous saurez tous les détails. Mais vous vivrez également l'ambiance hein, présente à Poligny. Ce Tour de France, vous pouvez aller le voir aussi. Hein, il passe par le col de la Faucille, le col de la Savine, Morbier, Siam, mais il y aura aussi Chilly-sur-Salin ou encore Arbois. On vous a mis sur le site ici.fr Besançon, donc notre site à nous, le tracé exact, les lieux pour vous garer, puis bien sûr aussi hein, les routes qui seront fermées avec les horaires exacts. Ici Besançon, avec vous jusqu'à 9h, ici c'est la radio officielle du Tour de France Femmes, et on retrouve la musique tout de suite. Talk Talk, juste avant de donner la parole au docteur Kirzek, on parle de natation ce matin. À tout de suite.

0: Ici Besançon, c'est votre radio de l'été en Franche-Comté. On écoute Talk Talk ce matin avec le classique It's My Life. On écoute les conseils du docteur Kirzek également, il est avec nous tous les jours. Voilà, comme chaque matin de cet été, on passe un petit bout de temps avec vous pour être en pleine forme demain matin. Et grâce à vos conseils santé, aujourd'hui docteur, on part nager en mer.
1: Bonjour à toutes et à tous. On a tous envie de transformer notre baignade en séance de sport secrète. Aujourd'hui, je vais vous révéler comment muscler les abdominaux discrètement. Alors, on nage depuis des années, mais finalement, on ne sait pas toujours quel mouvement cible la sangle abdominale. Il faut d'abord comprendre un principe. Dès que votre corps est horizontal dans l'eau, vos abdominaux travaillent pour vous maintenir à la surface. C'est du gainage naturel en quelque sorte, mais on peut amplifier le travail. Premier exercice, les ondulations avec une planche. Allongez-vous sur le ventre, tenez une planche devant vous et réalisez des ondulations de tout le corps à la manière d'un dauphin, vos abdominaux sont en contraction constante pour stabiliser le mouvement. Deuxième exercice, les battements de jambes sur le dos. Allongez-vous sur le dos, sans planche, bras tendus le long du corps. Gardez vos jambes bien tendues. Effectuez des petits mouvements rapides, des petits battements sans arrêt. Et pour rester à la surface, votre sangle abdominale, elle doit travailler en permanence. Troisième exercice, le crawl en traction. Vous nagez le crawl, mais en gardant vos jambes totalement immobiles. Seuls vos bras tirent et sans l'aide des jambes, c'est vos abdominaux qui vont compenser pour maintenir l'équilibre. Et c'est un excellent exercice. Vous pouvez aussi l'agrémenter avec des petites palmes courtes. Ça permet d'ajouter de la résistance, donc de renforcer la contraction.
0: Bon, très bien. Et sinon, on a souvent tendance à oublier les dangers de la mer et de l'océan quand même, docteur.
1: Trois règles vitales à retenir, évidemment, quand on nage en pleine mer. Règle numéro 1, on repère les courants de baïnes. Ce sont des trous dans le sable qui génèrent un courant d'arrachement très puissant. C'est surtout valable sur l'océan Atlantique. Donc, si vous êtes pris, ne luttez jamais à contre-courant. Nagez plutôt parallèlement à la plage pour sortir de la baïne. Règle numéro 2, on nage toujours dans une zone surveillée. Les drapeaux rouges et jaunes, ça indique une baignade encadrée par des maîtres nageurs, sauveteurs ou interdites. Et donc, on va les respecter, même si vous êtes un excellent nageur. Règle numéro 3, prévenez vos proches. Dites à votre entourage où vous allez nager et combien de temps vous comptez rester en mer. Et si possible, nagez à plusieurs, en groupe. En plus, ça peut être sympa. Et emportez une bouée de sécurité pour être vu et vous reposer si besoin. On en trouve des pas très chers dans tous les magasins de sport. Allez, à vos maillots et à vos bouées, j'allais dire. Bon été, bonne santé, à l'écoute d'ici, bien sûr.
0: Ah bah, si vous nous conseillez d'écouter ici pour être en forme, on va le faire. Merci docteur Kirzek, et à demain pour de nouveaux conseils. La musique revient juste avant les infos de 9h avec Dimitri Imbert. Pour la musique, Coldplay sur votre radio.
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0: Ici le dansant avec Feels Like I'm Falling in Love. C'est la toute dernière sortie des Coldplay et vous l'écoutez bien sûr avec nous, votre radio locale, ici Besançon. On passe le relais à l'ami Nathan RLT, il vient de nous retrouver. Bonjour Nathan.
1: Bonjour Lupin, bonjour à tous.
0: On part en forêt ce matin.
1: Exactement, on va voir comment sont entretenues nos forêts, notamment les forêts les plus anciennes. Vous vous promenez peut-être dans ces forêts, vous voyez du bois mort par terre, des arbres qu'on laisse au sol. Vous dites que c'est peut-être pas entretenu. Eh bien figurez-vous que c'est fait exprès et c'est le conservatoire naturel d'espace naturel de Franche-Comté qui va nous expliquer ça dans la première partie de Bienvenue chez vous. Entre 9h et 10h et entre 10h et 11h, on vous fera découvrir une association, un collectif d'artistes né ici il y a quelques semaines de cela en Franche-Comté. Ça sera dans la seconde partie. Et vous, Lupin, on vous dit à demain 6h.
0: À demain, bye.
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1: De Saint-Claude à Fougerolles, ici Besançon, c'est votre radio locale, 9h. Bonjour Dimitri Imbert.
3: Bonjour Nathan.
1: L'actu locale avec vous en ce lundi 3 août, avec tout d'abord du jaune, du vert et des pois rouges sur fond blanc.
3: Vous avez bien sûr reconnu les couleurs des principaux maillots du Tour de France. Les femmes qui arrivent à Poligny cet après-midi, parmi la vingtaine de communes du Jura que vont traverser les coureuses, on trouve Chaux-Champagny, près de Salins-les-Bains. La commune ne compte que 73 habitants, mais tous ont mis le paquet pour la déco, Lucas Chelminiac.
4: Dans les rues de Chaux-Champagny, on ne sait plus où donner de la tête. Il y a des guirlandes de toutes les couleurs, des vélos géants avec des roues en bottes de paille et même des bicyclettes accrochées aux lampadaires. Les habitants ont redoublé d'idées.
5: On a fait des fleurs avec les sacs poubelles. On a fait aussi des fleurs avec des bouteilles en plastique qui ont été repeintes.
6: Avec des ronds en bois, je les ai accrochées sur des ficelles et je les ai un peu accrochées partout dans le village.
4: La salle principale de la mairie s'est transformée en atelier décoration. Sandrine est en pleine confection.
7: On coupe les bouteilles et puis après on va mettre des ballons dedans, ça va les gonfler comme ça et ça va ressembler à des petites lanternes.
4: Elle en est sûre, son village n'est peut-être pas le plus grand, mais c'est sans aucun doute le plus décoré.
7: Parce que forcément c'est le plus beau village, donc forcément on va être content de passer à la télé.
4: Il y a aussi des drapeaux partout, Christian est perché en haut d'une nacelle.
8: C'est un peu acrobatique en plus. Hein.
9: On a quand même une sécurité, tout le monde avait peur qu'on nous perde dans la côte quand on mettait les drapeaux, mais non, c'est vrai.
4: Et quand il n'y en a plus, il y en a encore, le maire Franck Bailly a plus d'un tour dans son sac pour cet après-midi.
10: Ah, vous verrez bien un hélicoptère, c'est lui qui va vous les montrer. Il y a autre chose qui se prépare.
4: Pour faire tout ça, une vingtaine de bénévoles se réunissent toutes les semaines depuis un mois et demi. Ginette, une habitante.
11: Je suis sur la commune depuis 95 et c'est la première fois où je vois ça.
4: Enfants, jeunes, retraités, tout le monde met la main à la pâte. Elle en a les larmes aux yeux.
11: Parce que franchement, c'est quelque chose qui n'existait pas sur ce village avant, quoi. Très peu.
4: Christian en est sûr, le passage du Tour de France féminin va laisser des traces dans sa commune.
9: Les gens se sont découverts et ou redécouverts parce que faut mettre les gens en contact, autrement ils se voient pas, ils font un signe et puis c'est tout, quoi.
4: Surtout, ça va le faire connaître, explique le maire Franck Bailly.
10: Beaucoup de monde ne savent pas où est Chaux-Champagny, ils savent pas que ça existait. Maintenant, voilà, ils vont être très curieux pour venir voir où est déjà Chaux-Champagny et voir nos dames monter à grande vitesse. Voilà.
4: La fête ne se limitera pas qu'au passage des coureuses, tout un tas d'animations sont prévues pendant la journée. En tout cas, ce qui est sûr, c'est que les habitants de Chaux Champagny ont hâte de voir le peloton passer.
3: Et les photos du village décoré sont à retrouver sur ici.fr. Besançon victorieuse au sprint une nouvelle fois hier. La néerlandaise Lorena Wiebes ne devrait pas garder son maillot jaune, mais on regardera de près la prestation des deux franc-comtoises du peloton, Juliette Berthet, la jurassienne et Vita Music. Votre radio ici Besançon en direct du village d'arrivée, émission spéciale à Poligny cet après-midi entre 16h et 19h.
1: Un homme de 45 ans a été fauché par un train hier soir au Grand Genarbon.
3: L'accident s'est produit peu avant 20h sur le chemin du Drujon. Les 31 passagers présents à bord du TER ont été évacués, pris en charge par la SNCF. Info à retrouver en détail sur ici.fr Besançon. Une noyade a chassé les Montbozons près de Rioux en début d'après-midi en Haute-Saône. Une femme âgée de 82 ans a manifestement fait un malaise. Elle est tombée dans la rivière. Elle a été sortie de l'eau par des témoins qui ont réussi à la ranimer. Cette octogénaire a ensuite été hospitalisée sur le CHU de Besançon.
1: Une maison a brûlé à Arquesnan ce matin.
3: Oui Nathan, l'alerte a été lancée peu après 5 heures, pas de victimes heureusement, c'est la toiture de cette habitation qui a brûlé avec sans doute à la clé des mesures de relogement. Un feu de décharge également vers midi hier à Orve, près de l'Isle-sur-le-Doubs, ça s'est déclaré donc à la mi-journée, 300 mètres carrés ont brûlé d'après les gendarmes, c'est une surchauffe de végétation qui est à l'origine de l'incendie. Et puis en raison de ces risques d'incendie justement, c'est une forêt de plus qui est interdite d'accès par arrêté en Haute-Saône, celle de la commune de la Côte près de Lure. La semaine dernière, une douzaine de communes avaient déjà pris cette décision par arrêté en Haute-Saône.
1: À la mi-temps des vacances estivales, c'est un bilan mitigé pour les campings de la région.
3: Avec les différents épisodes de canicule, les plus gros avec une piscine ou un plan d'eau juste à côté ont fait le plein, mais les moins bien dotés et ceux situés près des grands axes de passage, eux ont souffert, comme l'explique Étienne Pascal. C'est le président de la Fédération régionale de l'hôtellerie de plein air de Bourgogne-Franche-Comté.
8: Le manque d'équipement aujourd'hui leur fait défaut. Je pense surtout à la piscine ou alors un espace de baignade à proximité. Ça, c'est devenu avec la température qu'il y a aujourd'hui complexe. Et puis, si vous n'avez pas d'animation, si vous n'avez pas de service de restauration, c'est plus compliqué. C'est plutôt des petits campings, c'est aussi beaucoup de campings municipaux qui n'ont pas été au rendez-vous il y a une quinzaine d'années, une vingtaine d'années pour faire évoluer leurs établissements. Il y a une vraie demande de camping et de l'hôtellerie de plein air dans la région. On est en perpétuelle hausse depuis plusieurs années. Par contre, si vous n'avez pas d'équipement, si vous n'avez pas fait les efforts nécessaires pour être au goût de tous, ça va devenir plus compliqué. Ouais. Il va falloir les accompagner pour ces campings. Ça va demander des investissements importants s'ils veulent pouvoir passer ce cap qui, à mon sens, est crucial aujourd'hui dans la profession et surtout dans notre région. Ouais.
3: Et autre difficulté pour les campings, trouver du personnel.
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3: Il va encore faire très chaud aujourd'hui en Franche-Comté. D'ailleurs, la vigilance orange est maintenue pour la canicule à peu près partout, sauf en Haute-Saône.
1: Exactement, avec jusqu'à 37 degrés par exemple pour les maxi cet après-midi. Avant ça, pour la couleur du ciel, des nuages, des averses et même des orages prévus pour cet après-midi. Vigilance jaune pour ce risque d'orage à partir de midi et ce jusqu'à minuit pour le Doubs et le Jura. Vigilance déjà en cours en Haute-Saône et donc, je le disais, 37 des maxi pour cet après-midi. Des températures qui risquent d'être très lourde avant le passage des orages. 31 degrés par exemple au plus chaud à Pontarlier, 34 à Morteau et tout le nord Haute-Saône à la limite de la Champagne et de la Lorraine, 35 pour Besançon, Ornans, Vesoul et Lons, 36 à Dole et 37, ça sera la maxi dans le secteur de Monceau-Vaudrey dans le Jura. Le Jura justement qui nous intéresse particulièrement pour vos conditions de circulation avec le passage du Tour de France Femmes. Plusieurs axes seront fermés, notamment autour de Champagnole, mais également dans le Haut-Jura. Ça sera le cas entre 14h et 16h de la Nationale 5 entre Saint-Laurent, Grandvaux et Morée. Il y a également une déviation qui est mise en place pour contourner le centre de Poligny où se fera l'arrivée de l'étape du jour. Si vous souhaitez accéder à Poligny depuis Dole par exemple, il vous devra passer par Sellières. Vous avez toutes les informations qui vont bien d'ailleurs sur les différentes applications, les différents sites dont notre site ici.fr Besançon. L'appli ici, Dimitri Imbert, on vous retrouve dans une heure.
3: À tout à l'heure, 10h.
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0: Toute la musique que j'aime, le taulier Johnny Hallyday sur Ici Besançon, la radio qui vous offre toute la journée, toute la musique que vous, on le sait bien, vous aimez.
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0: Dans cette première partie de Bienvenue chez vous en Franche-Comté, un sujet qui va à coup sûr toutes et tous vous concerner ce matin, nos forêts et leurs entretiens en la matière. Il y en a des choses à dire et pour ce faire, Cyril Seguin, vous avez convié plusieurs invités.
2: Je reçois deux invités avec nous en studio. Il y a Elvine Abuno qui est tout d'abord à mes côtés. Bonjour Elvine et bienvenue.
3: Bonjour.
2: Vous êtes responsable communication au Conservatoire d'espaces naturels de Franche-Comté. Vous êtes accompagné d'Antonin Viguier. Bonjour Antonin. Vous êtes chargé de mission au Conservatoire d'espaces naturels de Franche-Comté. Petite présentation, Elvina, déjà du conservatoire, qu'on sache qui parle, à quel titre.
3: Oui, tout à fait. Alors, le conservatoire, c'est une association qui préserve un réseau de près de 200 sites naturels à travers la Franche-Comté. Et en fait, ces sites, ce sont des milieux à enjeux forts pour la biodiversité. Donc, par exemple, des tourbières, des pelouses sèches, d'autres milieux humides ou des forêts. Et en fait, notre spécificité, c'est de passer des conventions avec les propriétaires privés ou les communes, voire même d'acheter des parcelles de milieux naturels pour pouvoir intervenir, y mener des actions de protection, alors comme des suivis scientifiques, des travaux de restauration et des activités nature. Mmh. Et puis, on a aussi toute une autre grosse mission d'accompagnement des politiques publiques en faveur de la biodiversité, donc la région, les départements, les communautés de communes, etc. Et pour faire tout ça, nous sommes une quarantaine de salariés et on s'appuie sur de nombreux bénévoles et adhérents.
2: Sur place, voilà. Alors, on va beaucoup parler des vieilles forêts, de ce concept de vieilles forêts. Vieilles forêts, ça veut dire quoi, Antonin? C'est forêts à l'abandon. C'est ce qu'on entend dire souvent de la part de nos auditeurs. Voilà, quand on est en forêt, on a l'impression qu'elles se sont un peu dégradées. Qu'est-ce qu'on met véritablement derrière ça?
4: Alors, ce qu'on appelle des vieilles forêts, en fait, ce sont des forêts qui sont anciennes et matures. Alors, une forêt ancienne, en fait, c'est une forêt qui est à l'état boisé depuis au moins 200 ans.
2: Oui.
4: Alors, pourquoi 200 ans? Parce qu'on se base sur l'époque du minimum forestier. Donc, là où la surface forestière en France était minimale. Et donc, ça correspond à peu près aux années 1830.
2: Oui,
4: voilà. Et donc, on considère que si une forêt était forêt déjà à cette époque-là, il y a de fortes chances qu'elle l'était bien avant.
2: D'accord.
4: Donc, ce qui est intéressant dans ce concept de forêt ancienne, c'est que les sols, du coup, les sols forestiers mettent beaucoup de temps à se constituer. Toute la biodiversité qui est associée au sol. Et donc, on a des sols forestiers qui sont intègres et de bonne qualité, on pourrait dire. Et la maturité dans une forêt, c'est des attributs, des éléments. C'est-à-dire qu'on va trouver dans une forêt mature des arbres de très gros diamètre, donc avec des houppiers, des cimes importantes, donc qui peuvent accueillir, par exemple, des nids de rapaces. On va trouver dans ces vieux arbres, ces gros arbres de gros diamètre, des loges de pics, des écorces décollées qui peuvent accueillir des chauves-souris. Enfin, toute une faune en fait forestière spécifique à ces gros et vieux arbres. Et puis, il y a l'importance, dans les vieilles forêts, qui sont matures, du bois mort. Donc, souvent, le bois mort a une mauvaise image, mais il faut savoir que le bois mort, qui soit debout, donc ce qu'on appelle les chandelles, hein, ou au sol, accueille plein d'invertébrés, plein d'insectes qui vont participer au recyclage de la matière organique, qui vont dégrader le bois petit à petit. Et en fait, une forêt naturelle, il y a énormément de bois mort, en fait.
2: Mmh. Donc, quand nos auditeurs nous disent nos forêts en Franche-Comté sont de moins en moins bien entretenues, il y a de plus en plus de bois mort au sol, finalement, on va voir dans cette émission que c'est pas si catastrophique que ça, bien au contraire, peut-être, avec vos explications.
0: Et pour avoir toutes ces explications plus qu'utiles pour bien comprendre donc nos forêts, rendez-vous dans les prochaines minutes dans la suite de Bienvenue chez vous en Franche-Comté. Vous l'adorez, nous aussi ça tombe bien. Mylène Farmer est sur Ici Besançon. C'est à qui le tour ?

0: Ici Besançon et Mylène Farmer, c'est à qui le tour?
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0: Beaucoup de bois morts au sol, des forêts qui ne vous semblent, lors de vos promenades, peut-être pas bien entretenues. Eh bien, finalement, si, elles le sont. Et cet état est tout à fait normal, que tout le monde se rassure, comme vous l'explique ce matin dans Bienvenue chez vous en Franche-Comté. Elvina Bineau et Antonin Viguier, à vos côtés, Cyril Seguin.
2: Elvina Bineau et Antonin Viguier font partie du Conservatoire d'espaces naturels de Franche-Comté. Vous êtes nos invités ce matin. C'était très intéressant qu'on revienne avec vous, Antonin, sur le concept de vieille forêt. Faut pas imaginer qu'une vieille forêt, c'est une forêt délabrée. Vous nous l'avez très bien expliqué. Et je voulais remettre vraiment l'église au centre du village, comme on le dit. Pourquoi est-ce qu'il faut préserver ces vieilles forêts, Antonin ?
3: Alors la préservation des vieilles forêts, en fait, c'est un enjeu qui est national et voire européen dans les politiques de conservation de la nature aujourd'hui. Pourquoi ? Parce que la surface de forêt en France, elle a augmenté. On n'a jamais connu en fait une période avec autant de surface forestière, mais c'est principalement de la jeune forêt. Et ce qui est intéressant dans les vieilles forêts, c'est que, j'en parlais tout à l'heure, il y a les attributs de maturité, oui. Il y a toute une biodiversité spécifique forestière associée, et c'est vraiment une forêt, on va dire, de qualité. Ces forêts, elles sont relictuelles, elles sont rares. En France, on pense qu'on estime qu'il y a à peu près moins de 1% de vieilles forêts en pleine.
2: Oui, sur l'ensemble du territoire.
3: Et moins de 5%, voilà, sur l'ensemble du territoire.
2: Et en montagne.
3: En montagne. Parce qu'en montagne, voilà, c'est des terrains plus pentus, plus difficiles d'exploitation. Donc, on a conservé des vieilles forêts. Donc, vous voyez, ces surfaces qui sont quand même
2: Très minime.
3: Et en Bourgogne-Franche-Comté, on est à peu près dans les mêmes ratios parce que l'Institut National de l'Information Géographique et Forestière estime qu'on aurait moins de 5% de ces vieilles forêts. Mmh. Donc c'est un enjeu de les conserver et pour plusieurs raisons. Parce que c'est des forêts riches en espèces, en biodiversité, hein, on l'a dit, notamment grâce au bois mort, hein, qui accueille en fait un quart des espèces forestières. Un quart des espèces forestières dépendent pour réaliser leur cycle de vie du bois mort. Ensuite, ça a des fonctions de préservation de la qualité de l'eau et des sols, hein, notamment les sols anciens. Il y a des fonctions de stockage de carbone dans les vieilles forêts. Donc en forêt, on estime que c'est 50% du carbone qui est stocké dans les sols forestiers. Hein, le reste est dans la biomasse des arbres. Et ce sont des forêts qui sont témoins aussi des changements climatiques. Hein. Donc vous en avez parlé. Aujourd'hui, on connaît les dépérissements. Et ben l'idée, c'est que sur ces vieilles forêts, on va avoir une diversité d'essences. Donc des essences qui vont peut-être pouvoir génétiquement mieux s'adapter. En tout cas, la structure forestière va évoluer en fonction du climat. Et donc ça permet aussi une adaptation du vivant, en fait, hein, le fait d'avoir ces forêts subnaturelles. Et enfin, eh bien, ces vieilles forêts, pardon, c'est un patrimoine culturel et historique important, en fait, hein, tout comme le patrimoine bâti. C'est intéressant d'avoir dans nos paysages des forêts subnaturelles.
2: Vous parliez de l'importance d'avoir une diversification dans ces forêts. On pense par exemple à l'invasion du scolyte qui réduit des pans de forêt complets de résineux. Oui. C'est tout l'inverse, en fait. C'est-à-dire, voilà, des zones de forêt où on va trouver très peu d'espèces, d'autres qui seront très diversifiées. Dans ce cadre, d'attaque, c'est peut-être moins visible, moins grave.
3: Oui, alors effectivement, la crise du scolyte, en fait, elle est liée au changement climatique, hein, principalement à l'augmentation des températures moyennes. Mais elle est aussi liée, en fait, on hérite aussi, on est tributaire du passé, de la gestion forestière du passé. Et aujourd'hui, on sait qu'on ne remettrait pas tous nos œufs dans le même panier. Hein. C'est-à-dire que les scolytes, aujourd'hui, touchent majoritairement des peuplements monospécifiques d'épicéas. Ça touche aussi les sapins. Donc il y a des multiples raisons à ça, mais on sait aujourd'hui que la diversité apporte de la résilience aussi, et que eh bien si les épicéas dépérissent avec les invasions de scolytes, on peut se rattraper, on pourrait dire, sur d'autres essences qui sont naturelles dans nos forêts.
0: Des forêts, vieilles forêts que certains rachètent d'ailleurs, mais qui ça et dans quel but? Réponse dans moins de 10 minutes, juste après, pour vos chansons préférées, les Simple Minds, dans un instant sur Ici Besançon.
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0: La musique de votre été sur Ici Besançon avec les Simple Minds.
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0: À la fin de cette première partie de Bienvenue chez vous en Franche-Comté, ce lundi matin, nos forêts franc-comtoises, les plus anciennes en tout cas, n'auront plus aucun secret pour vous. Le tout grâce à deux spécialistes du Conservatoire d'Espaces Naturels de Franche-Comté. À votre micro, Cyril Seguin, à savoir Elvina Binot et Antonin Viguier.
2: On a bien délimité, je suis vraiment content de vous avoir ce matin, parce que je pense que nos auditeurs apprennent des tonnes de choses avec vous Elvina et avec vous Antonin, concernant nos vieilles forêts, ce qu'on appelle les vieilles forêts, mais des forêts qui ne sont pas délabrées. Le mot vieil, je le rappelle encore, est véritablement un mot qui inclut une haute valeur écologique pour ces forêts-là, si je peux résumer de cette façon-là. Alors, j'ai entendu dire qu'on achetait de vieilles forêts, de vieilles parcelles. C'est ça le programme Sylvae, Elvina ?
3: Oui, tout à fait. En fait, c'est un programme qui a été initié en Auvergne en 2018.
2: Ah,
3: c'est
2: récent.
3: C'est plutôt
2: oui, voilà.
3: Récent, voilà.
2: Oui.
3: Contrairement, j'étais dans les vieilles forêts. Donc, et en fait, c'est un programme qui est porté par le réseau des conservatoires d'espaces naturel ouais. Dans nombreuses régions et son but il est d'identifier en fait les plus vieux massifs forestiers français et puis voilà d'y acquérir des îlots pour les placer en libre évolution c'est-à-dire que on n'y effectue aucune intervention sur la végétation et en fait les parcelles ciblées pour l'acquisition concernent les vieilles forêts mais aussi des forêts dites à haute valeur écologique c'est-à-dire qui accueillent une biodiversité vraiment forte
2: ouais. Alors, sans rentrer dans le technique, dans le juridique, elles appartiennent à qui à la base ces forêts des communes, des particuliers
3: Nous, on les achète principalement aux particuliers.
2: Ouais.
3: Et donc, en fait, l'achat par les conservatoires, ça garantit vraiment l'absence de toute exploitation forestière et puis permet la préservation des écosystèmes sur le long terme. En fait, l'objectif, c'est vraiment de laisser les arbres accomplir leur cycle biologique complet, de la croissance, enfin des jeunes arbres, ouais. La croissance au vieillissement. Puis à la régénération naturelle, en fait.
2: En fait, en gros, c'est confier un petit trésor au Conservatoire d'Espaces Naturels, si je peux résumer.
3: Voilà, mais du coup, c'est sur un temps long. Hein. L'idée, ouais. C'est, voilà, c'est sur des centaines d'années, sur 400 ans. Quoi. Mmh.
2: Ce travail qui est fait, il faut convaincre, Antonin, les particuliers, ils laissent facilement leur bout de forêt en échange d'un peu d'argent. Ce sont des tractations aussi économiques, j'imagine.
4: Oui, et ben, en fait, on est à l'affût des bonnes opportunités, donc il y a pas mal de surfaces forestières qui se vendent. Après, quand on a eu vent en fait d'une vente forestière, nous on va réaliser un diagnostic, donc justement évaluer cette maturité dont je parlais tout à l'heure, voir également s'il y a des habitats patrimoniaux, c'est-à-dire des habitats particuliers riches en biodiversité. Il n'y a pas dans Sylvae que des vieilles forêts, il y a aussi ces forêts patrimoniales qui peuvent être des forêts humides, par exemple des forêts de bord de cours d'eau qui abritent une biodiversité spécifique. Et ça nous intéresse aussi en fait. On s'intéresse aux forêts remarquables quoi.
2: Alors on a Marie-Hélène qui est avec nous du côté des Manies, dans le Doubs. Bonjour Marie-Hélène et bienvenue à Ici Besançon.
5: Oui, bonjour.
2: Bonjour. Dans un instant, Marie-Hélène, vous serez avec nous pour témoigner sur le changement des forêts. Vous êtes oui. une adepte de la forêt. Vous y allez souvent, vous y baladez, vous y promenez.
5: Oui, complètement.
2: Voilà.
5: Oui.
2: Et vous nous ferez part de vos observations dans quelques minutes sur le secteur des Manies, autrement dit la vallée de l'Oignon.
0: Et le témoignage de Marie-Hélène, c'est donc dans les prochaines minutes, après deux idées sorties près de chez vous et deux collecteurs ici Besançon. Le premier tout de suite, signé Alain Souchon, évoquant la solitude dans le monde moderne. Ultra moderne solitude ici.

0: L'ultra moderne solitude d'Alain Souchon sur Ici Besançon.
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0: Pour du son et encore du son, et surtout pour deux idées sorties avec votre radio locale, c'est par ici. Direction le château de Joux pour débuter, perché sur son rocher au-dessus de la Clusée Mijoux. Il accueille encore jusqu'à ce samedi, et comme chaque année, le festival des Nuits de Joux, au programme du théâtre, des concerts avec ce samedi justement Esther, une DJ et productrice française native de Pontarlier, qui vous proposera un set immersive à base notamment de Tech House. Programme complet sur le site des Nuits de Joux, nuitsdejoux.fr. Avec un peu d'avance, mais c'est pour mieux vous laisser le temps de prendre vos places, notez le retour de l'attraction festival là également dans le Haut-Doubs, mais un peu plus bas quand même, à Orchamps-Vennes. L'édition 2026 aura lieu les 21 et 22 août prochains, avec au programme 15 groupes ou spectacles sur deux scènes, avec toujours une programmation électrisante mêlant électro, pop et rock, notamment tout le programme sur le site l'attraction.fr. Ici Besançon, d'autres infos pratiques dans une heure.
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0: Avant de retourner en forêt, le second collecteur comme promis, si Besançon, signé Julie Pietri. Tout de suite, Eve, lève-toi. Oh.

0: Lève-toi, c'était Julie Pietri, ici.
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0: On se met à l'ombre ce matin dans la première partie de Bienvenue chez vous en Franche-Comté, votre magazine du quotidien, puisque nous nous intéressons à nos forêts les plus anciennes de la région, leur entretien particulier. Et ça vous fait d'ailleurs réagir sur la page Facebook ici Besançon avec Thérèse Anne, par exemple, qui nous a envoyé ce message. Une vieille forêt du bois mort, de la biodiversité, mais n'est-ce pas des allumes-feux parfaits? C'est vrai que la question peut se poser. On va se pencher de près, d'autant plus sur cet entretien, sur ces bois morts que vous pouvez croiser dans ces forêts, avec toujours nos deux invités à vos côtés, Cyril Seguin, Elvina et Antonin Viguier du Conservatoire d'Espaces Naturels de Franche-Comté, avec comme convenu la parole qui est donnée à l'une de nos auditrices, Marie-Reine à Emany, dans le Doubs, à la limite de la Haute-Saône, non loin de Marnay.
2: Marie-Reine est dans la vallée de l'Ognon, elle voulait témoigner ce matin sur le changement des forêts. On va voir quel changement exactement, Marie-Reine. Vous promenez régulièrement en forêt, c'est ce que vous nous expliquez il y a quelques instants. Avec ces promenades, ces moments en forêt, quel type de changement vous voyez opérez-vous dans les forêts près de chez vous, Marie-Reine? Exactement.
3: Oui, bonjour à tous.
2: Bonjour Marianne.
3: Oui, effectivement, je suis une grande amoureuse de la forêt, parce que de toute façon, j'estime que la forêt, c'est notre poumon et qu'on en a besoin, et la planète en a besoin. Et je remarque beaucoup, en me promenant et en faisant des randonnées, qu'il y a de moins en moins d'arbres debout. Et j'entendais parler tout à l'heure, je crois que c'est Antonin, qui disait qu'il fallait laisser des arbres morts au sol. J'en ai bien conscience, il y a pas mal d'arbres qui sont tombés, mais je voudrais aussi témoigner sur le fait qu'on coupe beaucoup d'arbres qui sont en parfaite santé, et que à chaque fois ça me fait beaucoup de mal, parce qu'un chêne il met plus de 100 ans à pousser. Et ce que j'aimerais savoir, mais bon, vous, conservatoire régional, vous êtes plutôt pour les forêts privées, si j'ai bien compris.
2: Alors Antonin, Elvina, il y a une question et on peut peut-être ouvrir le débat là.
4: Alors, les forêts privées, alors oui, mais on travaille également en partenariat dans les forêts publiques. En fait, nous, on a donc Bourgogne et Franche-Comté. Il y a 1700 hectares de milieux forestiers qui sont gérés en maîtrise foncière ou d'usage par les conservatoires d'espaces naturels. Et dans ces ensembles forestiers, il y a à peu près 600 hectares dont on est propriétaire, et donc 400 hectares en forêt ancienne.
2: D'accord.
4: Donc en fait, le principe, c'est que, disons que sur nos acquisitions foncières, on va chercher effectivement la maturité des boisements, donc les laisser en libre évolution, de façon complémentaire avec les forêts gérées.
2: La question, c'est en gros, vous êtes des ayatollahs de l'exploitation forestière, vous êtes opposé à toute exploitation ou pas vraiment?
4: Alors,
2: le travail de conseil?
4: Non, voilà, l'idée, c'est pas d'opposer. En fait, on a besoin de bois, de toute façon, en France, et il vaut mieux le produire en France que de l'exporter avec un bilan carbonique conséquent, l'importer, pardon. Du coup, l'idée, c'est pas d'être opposé à la sylviculture, mais c'est d'améliorer les pratiques, en fait, en forêt pour conserver la biodiversité, et de façon complémentaire, préserver des îlots et des réserves forestières qui, elles, sont laissées en libre évolution, de façon à constituer en fait un ensemble de mosaïques avec des forêts, on va dire, subnaturelles, hein, ou presque, et des forêts exploitées dans lesquelles on peut aussi conserver des arbres morts, on peut conserver des îlots de biodiversité.
2: Marie-Reine, je reviens sur votre témoignage, Marie-Reine, parce que c'est un secteur effectivement que je connais bien, la vallée de l'Ognon, et c'est vrai que je rejoins Marie-Reine parce que depuis quelques semaines, dans la vallée de l'Ognon, on a des terrains complets où les arbres ont été tronçonnés. Alors effectivement, on comprend bien qu'il y a un besoin de bois, il y a une exploitation forestière, mais je comprends aussi Marie-Reine qui se dit, c'est vrai qu'on a des paysages qui peuvent paraître carrément dévastés, quoi, en quelques jours. C'est l'impression que vous avez, Marie-Reine, aussi.
3: Oui, surtout, hein. Et puis surtout, pourquoi on n'est pas obligé d'en replanter à chaque fois qu'on en coupe?
2: Ah oui, alors ça c'est une bonne question également. Est-ce que ça doit se faire obligatoirement, Antonin? On coupe du bois, on doit le replanter?
4: Alors, pas nécessairement, parce que nous, on compte plutôt sur la régénération naturelle, alors qu'elle n'est pas toujours évidente à obtenir non plus, hein, en fonction des étés secs qu'on connaît, etc. Mais l'idée, c'est que la régénération naturelle permet aussi la résilience des boisements. Pourquoi? Parce

0: obtenir une régénération naturelle.
1: Ouais, une régénération naturelle que l'on entend et donc dans cette émission consacrée à nos forêts ce matin en direct. Si cette émission vous a plu, vous pouvez la réécouter en intégralité sur notre site ici.fr Besançon, votre appli ici. Et il y aura tellement d'autres choses encore à dire, mais pas de panique, nous aurons l'occasion de le faire dans d'autres émissions.
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1: Et tenez, puisque nous étions dans la forêt, nous allons rester côté nature dans les prochaines minutes avec les experts ici Besançon, puisque j'aurai le plaisir de recevoir notre pharmacien spécialisé en aromathérapie et phytothérapie, c'est-à-dire le soin par les plantes, Olivier Tissot. Et je peux d'ores et déjà vous dire que ça va sentir bon, très bon, ça va sentir le sud même. Avant ça, et pour vos chansons préférées, dans un instant, la playlist ici Besançon continue. J'aurai pour vous Mr. Big.
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0: Wild World de Mr. Big et sur Ici Besançon.
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0: À mes côtés ce matin, Olivier Tissot, pharmacien spécialisé en aromathérapie et phytothérapie. Bonjour Olivier.
2: Bonjour Nathan.
0: Nous avons cette question de Sylvie depuis Baume-les-Dames dans le Doubs qui nous dit qu'on lui a offert de l'huile essentielle de lavande et elle se demande à quoi ça peut bien servir. Ah, il n'y a pas une notice avec visiblement, mais heureusement Olivier Tissot est là. Alors que peut-on faire avec de l'huile essentielle de lavande?
2: Alors l'huile essentielle de lavande, déjà ce qu'il faut faire c'est bien lire l'étiquette. Parce que l'étiquette doit être précise.
0: D'accord.
2: Pourquoi l'étiquette doit être précise? Parce que la lavande, il n'y a pas une lavande, mais il y a des lavandes. Les principales, on va dire les principales. On a une lavande qui vient d'altitude, qui est la lavande vraie, plateau à partir de 700 mètres d'altitude. En plaine, on a une lavande qui s'appelle la lavande Aspie.
0: D'accord.
2: Et la lavande Aspie, c'est plus ce que l'on utilise pour le côté un petit peu piqûre, brûlure, etc. Et entre les deux, si on hybride la lavande vraie avec la lavande Aspie, on a le lavandin. Alors tout ça, ça nous fait un beau mélange.
0: Oui.
2: Donc en fin de compte, sur l'étiquette, on a une précision généralement qui nous dit c'est une huile essentielle de lavande vraie, une huile essentielle de lavande aspie ou une huile essentielle de lavandin. Et dans ces cas-là, on aura une utilisation qui va varier. Si on a une huile essentielle de lavande vraie, on peut l'utiliser déjà d'un point de vue en olfaction, qu'on appelle en inhalation. C'est-à-dire le fait d'inhaler cette huile essentielle de lavande, on a déjà une fragrance qui plaît ou qui plaît pas, mais si cette fragrance plaît, eh ben ça nous rappelle des souvenirs apaisants.
0: Oui.
2: On va déjà avoir quelque chose qui va nous rappeler une douceur de vivre, un certain bien-être, une chaleur aussi en été. Et puis à côté de ça, eh bien on va avoir des principes actifs qui vont être intéressants dedans, deux principes actifs qui vont avoir une action sédative au niveau du système limbique, au niveau cérébral. Donc ça va être intéressant. Pourquoi? Eh bien parce que le fait d'inhaler cette huile essentielle de lavande, on va avoir une mémoire de l'olfaction qui va nous dire ça nous rappelle peut-être des moments agréables ou des périodes agréables ou une odeur agréable. Et à côté de ça, on aura une action thérapeutique qui va être précise et qui va être sédative, qui va être intéressante. Et puis après, l'huile essentielle de lavande, elle est utilisée couramment pour des petites blessures, des petites brûlures. On va l'appliquer sur la peau. Et pour finir, on a l'histoire de la lavande. Pourquoi on sait qu'elle sert à ça? Parce qu'il faut remonter dans les années 30. On a un scientifique qui s'appelle Gad Fossé qui s'est brûlé dans son laboratoire. Il a eu une brûlure. Sa main, on n'avait pas d'antibiotiques encore, sa main s'est infectée. Il a eu l'idée de tremper sa main dans un flacon d'huile essentielle
0: de
2: lavande. Et il a vu justement l'infection partir, cicatrisation et la douleur aussi qui a diminué fortement. Et depuis ce temps-là, les études qui ont été faites sur l'huile essentielle de lavande ont prouvé cette action thérapeutique intéressante.
0: Plusieurs possibilités donc pour utiliser cette huile de lavande en espérant avoir répondu à vos questions, ma chère Sylvie, depuis Baume-les-Dames. Merci Olivier Tissot pour ces réponses, pharmacien spécialisé en aromathérapie et phytothérapie. Ce rendez-vous des experts que vous pouvez réécouter sur notre site ici.fr Besançon. L'appli ici, à suivre, une solution pour économiser de l'argent chaque jour en évitant de dépenser. C'est ce que Valère Coréard va avoir pour vous dans les prochaines minutes dans sa rubrique Par ici les économies. Rendez-vous après le duo Obispo Cabrel. Il faudrait que pleuve l'amour.

0: Pascal Obispo, Francis Cabrel, il faudrait que pleuve l'amour sur ici Besançon.
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0: Et chaque matin, juste avant 10h pour que pleuvent les économies, vous pouvez compter sur Valère Coréard avec un bon plan pour notre pouvoir d'achat. Et vous vouliez nous parler d'une méthode originale pour éviter des dépenses inutiles, la méthode du bol.
2: Voilà une méthode toute simple pour éviter les achats compulsifs. Vous savez ce qui se passe sur un coup de tête. Alors je ne parle pas ici de l'addiction et ce n'est pas forcément sur un gros montant, mais ce sont les petits bonbons juste devant la caisse, ce petit jeu à seulement 5€, ce livre en promo dont on ne sait pas grand-chose sur l'auteur, mais enfin il n'est pas très cher. Mais bout à bout, ça peut représenter une somme rondelette à la fin du mois, surtout avec toutes les tentations que le web nous propose désormais. Donc voici une méthode qui va peut-être vous aider à y voir clair avec à la fin de réelles économies.
0: C'est donc la méthode du bol. Bon là, va falloir nous expliquer.
2: Mais vous allez vite comprendre. Vous prenez un bol. Chaque fois que vous vous retenez d'acheter quelque chose sur un coup de tête, vous indiquez de quoi il s'agissait sur un petit papier et le montant. On parle d'un bol, mais ça marche avec n'importe quel récipient. Et d'ailleurs, si vous préférez une feuille blanche, un cahier plutôt que des bouts de papier, honnêtement, c'est tout aussi efficace. Le vrai sujet, c'est de faire le point à la fin du mois sur tout ce que vous auriez acheté par réflexe et de voir sans doute que vous avez évité pas mal de dépenses inutiles. Ça fait sourire hein, parfois avec le recul, le fameux livre dont on connaissait rien sur l'auteur. Non, c'est vraiment un moyen de vous aider à réintégrer consciemment les tentations et les achats inutiles. Mais là, voilà, vous savez désormais comment éviter quelques dépenses évitables avec cette méthode du bol. Vous serez peut-être surpris du montant à la fin du mois. Tiens, partagez avec moi vos expériences. Si vous la faites, cette méthode du bol, vous m'envoyez un mail par ici deseconomies@radiofrance.com.
0: Eh bien, merci Valère Coréard. L'actu locale de retour dans 30 secondes.
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0: Merci d'écouter votre radio locale ici Besançon. Il est 10h. Et à 10h, l'actu locale, c'est avec vous Dimitri Imbert, un homme tué par un train au Grand Genarbeau dans le Haut-Doubs.
4: La collision s'est produite hier soir, peu avant 20h, sur le chemin du Drujon. Cet homme d'environ 45 ans a été tué sur le coup. Les 31 passagers présents à bord du TER ont été pris en charge par la SNCF. Les gendarmes privilégient la piste du suicide. Info à retrouver en détail sur ici.fr Besançon. Une maison a brûlé à Arquessenon dans le Doubs ce matin. L'alerte a été lancée peu après 5h. Pas de victimes, heureusement. C'est la toiture de cette maison de 80 mètres carrés qui a été détruite. Une trentaine de pompiers étaient aussi de sortie hier soir à Éché, pas très loin de Saint-Vite. Ils sont intervenus pour un fourrage en surchauffe dans un bâtiment agricole. Les 80 degrés avaient été atteints. 30 tonnes de fourrage ont dû être évacuées. La piste accidentelle privilégiée dans l'incendie d'un appartement à la cité de la Viotte à Besançon. Samedi, les investigations sont toujours en cours, mais l'hypothèse d'une origine électrique venant de la batterie d'un téléphone en charge est envisagée. Une quarantaine de personnes avaient dû être évacués et deux familles relogées. La canicule et la sécheresse en cours, une catastrophe agricole qui se déroule sous les yeux des pouvoirs publics. Voilà les mots de la FRSEA de Bourgogne-Franche-Comté qui tire la sonnette d'alarme dans un communiqué. La fédération demande du coup une année blanche pour les exploitations les plus fragilisées, un accompagnement exceptionnel aussi pour l'alimentation des troupeaux ou encore l'accélération des investissements permettant le stockage de l'eau et des fourrages. La vigilance orange canicule qui est d'ailleurs reconduite dans le Doubs, le Jura et le territoire de Belfort. Aujourd'hui, seule la Haute-Saône reste en jaune. On attend encore plus de 36 degrés par endroit. Vos prévisions en météo complètes dans un instant. Et puis, le Tour de France Femmes sur les terres de la Jurassienne et Vita Musique cet après-midi. Départ de cette troisième étape à Genève et arrivée dans le Jura à Poligny tout à l'heure aux alentours de 17h40. Pour ces 156 km, les coureuses traverseront une vingtaine de communes du Jura et notamment Lamoura, Morbier, Champagnole ou encore Arbois avec en point d'orgue juste avant les 1320 mètres du terrible col de la Faucille. Séville, une étape à vivre en direct sur le village arrivé cet après-midi sur ici Besançon de 16h à 19h. Hier, c'est la néerlandaise Lorena Wiebes qui s'est imposée une nouvelle fois au sprint, mais elle ne devrait pas réussir à conserver son maillot jaune aujourd'hui.
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4: Du chaud et du beau, Nathan,
0: oui,
4: avant peut-être éventuellement
0: aussi.
4: Quelques orages, c'est
0: exactement
4: ce que j'allais dire pour ce soir.
0: Avec un ciel qui va se voiler, qui va être de plus en plus nuageux au fur et à mesure de la journée, avec des nuages qui pourront se montrer menaçants d'après les prévisions de Météo France Franche-Comté dans le courant de l'après-midi, avec avant ça des températures très chaudes, et même après ces orages, parce que malheureusement ils ne vont pas faire redescendre la température plus que cela. Ça risque d'être assez lourd d'ailleurs cet après-midi, jusqu'à 37 hein, pour les maxi. Avec 31 par exemple à Pontarlier, 34 à Morteau et tout le nord Haute-Saône, à la limite de la Champagne et de la Lorraine, 35 pour Besançon, Ornans, Vesoul et Lons, 36 à Dole, 37 de Maxi dans le secteur de Monceau-Vaudrey dans le Jura, vigilant jaune d'ailleurs pour ce risque d'orage pour le Doubs et le Jura à partir de midi. Le département de la Haute-Saône est d'ores et déjà en vigilance jaune pour ce risque d'orage. Nous étions dans le Jura avec les températures, restons-y pour vos conditions de circulation avec le Tour de France Femmes qui passe aujourd'hui. Pas mal de routes fermé à la circulation dans le secteur des Rousses de Morée. Ça sera le cas par exemple de la Nationale 5 entre 14h et 16h entre Saint-Laurent-en-Grandvaux et Morée, et puis dans le secteur de Poligny avec l'arrivée de l'étape du jour. Notez que pour accéder à Poligny depuis Dole et traverser d'ailleurs Poligny, il vous faudra passer par Sellières et non par Monceau-Vaudrey. Une déviation est mise en place localement. Merci beaucoup Dimitri Imbert.
4: Retour de l'info, 11h sur ici Besançon.
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0: Start me up, les Rolling Stones ici.

0: Un groupe qui, niveau vacances, doit être plus haussien que juilletiste. Eh oui, parce qu'ils ont sorti leur 25e album le 10 juillet dernier. C'était les Rolling Stones à l'instant sur Ici Besançon, 10h08.
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0: C'est une association, un collectif artistique né ici en Franche-Comté que vous croiserez peut-être lors de futures soirées dont vous ferez vous-même peut-être appel. Elle regroupe des artistes locaux, des DJ autour d'un projet commun. Son nom, Thème les Roses. Une fleur qui n'a d'ailleurs pas été choisie au hasard, comme vous pourrez l'entendre dans Bienvenue chez vous en Franche-Comté dans les prochaines minutes avec son jeune membre fondateur Félix Riff à mes côtés dans le studio ici Besançon. Et ce sera dans 3 minutes précisément après cette nouveauté signée Vita, inspirée par une ancienne relation toxique qu'a pu connaître la chanteuse. Ça fait mal sur Ici Besançon.

0: l'artiste qui réfléchit à la manière dont elle pourrait bien fêter l'année prochaine la sortie de son tout premier album il y a presque 20 ans, puisque ça fera donc 20 ans en 2027. Vita, à l'instant sur Ici Besançon.
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0: Et si elle fêtait ses 20 ans avec le collectif artistique franc-comtois T'aimes les Roses? Bon, pas sûr que ce soit dans la fibre du projet. En tout cas, T'aimes les Roses, c'est l'association que je vous propose de découvrir ce matin dans Bienvenue chez vous en Franche-Comté avec son fondateur Félix Riff à mes côtés. Bonjour Félix.
2: Bonjour Nathan.
0: Et bienvenue à vous dans cette émission. Alors déjà, peut-être pour vous présenter, vous faire connaître déjà au public, vous êtes tout jeune, 22 ans, c'est
2: ouais,
0: ça?
2: Oui, c'est ça, exactement.
0: Si j'ai bien calculé. Vous êtes amoureux de culture, passionné de musique et de radio. Vous êtes d'ailleurs passé par Ici Besançon, France Bleu Besançon, à l'époque, en alternance côté animation chez nous. Racontez-nous un peu d'où vous vient cet intérêt particulier pour la musique, la radio, la culture.
2: Je pense déjà que c'est mes parents qui m'ont initié à la musique. Il y avait de la musique toujours chez moi, 24 heures sur 24 pratiquement. Donc je pense que cette passion vient de là. Et après, personnellement, à l'école, ça n'a pas toujours été facile. Donc certains trouvent un refuge dans le sport. Moi, c'était dans la musique. Et très vite, je suis tombé dans la musique électronique notamment.
0: Et parce que famille d'artistes, aussi des parents artistes.
2: Oui, c'est ça, exactement.
0: Et vous mixez, vous composez d'ailleurs vous-même. C'est à quel âge que vous avez touché votre première platine et depuis que vous n'avez pas, arrêté?
2: Ça va faire maintenant déjà 5-6 ans quand même, parce que c'était un petit peu avant le Covid que j'ai commencé à composer. Et après, je me suis vraiment orienté sur la partie DJing, en fait, un peu post-Covid, quoi.
0: Et des compositions pour qui au début?
2: Pour
0: soi.
2: Moi. Ouais, vraiment pour moi à la base. Juste essayer de comprendre comment ça fonctionne. J'entendais des sons et j'avais besoin de comprendre comment on faisait ça. C'était passionnant et c'est comme ça que je suis tombé dedans.
0: Et des sons, on les fait comment? Qu'est-ce qu'il faut comme matériel quand on commence?
2: Alors le mieux, c'est d'avoir un ordi pour avoir accès à tout. Et puis moi, j'ai tout simplement pris un logiciel de musique qui s'appelle FL Studio, qui est une des grandes références. Il y en a d'autres, mais c'est une des plus grandes. Et à partir de ce logiciel, on peut absolument tout faire. On peut télécharger des plugins, par exemple, qui vont permettre d'avoir des VST, donc des sons. On peut faire de la musique avec des samples, etc. Enfin, on peut tout faire.
0: Pas besoin de synthé, forcément?
2: Pas besoin, non. Avec le clavier d'ordi, ça marche très bien.
0: Ça marche très bien. En AZERTY, en QWERTY, en quoi?
2: En AZERTY, c'est mieux.
0: Et là, en tout cas, vous avez lancé il y a quelques mois maintenant votre association que vous présentez comme un collectif artistique, T'aimes les Roses.
2: Ouais.
0: Nous allons revenir sur cette création et le but concret de cette création originale dans la suite de Bienvenue chez vous en Franche-Comté. Avec vous, Félix Riff, jusqu'à 10h moins le quart.
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0: Dans la playlist Ici Besançon, je vous propose un peu de voyage pour prolonger vos vacances, vous, juilletistes, qui avez repris ce matin. Et de manière générale, si vous avez envie de vous évader un peu, voici Julien Doré, Porto.

0: Porto Vecchio, de la chaleur, comme si qu'il n'y en avait pas déjà assez, offert par Julien Doré dans votre radio ici Besançon. Jusqu'à 11h, c'est bienvenue chez vous en Franche-Comté, avec un coup de cœur ce matin pour une belle initiative locale, une association ayant pour but de faire se produire de jeunes artistes dans la région et même au-delà. Son nom, Thème les Roses, son créateur Félix Riff est à mes côtés. On le retrouve pour continuer de découvrir ce collectif artistique dans 5 minutes après toujours toutes vos chansons préférées et la chanteuse allemande Sandra, juste après ça.
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0: Un titre qui traduit en français est plus que d'actualité en ce moment. In the heat of the night, dans la chaleur de la nuit. Le thermomètre qui a d'ailleurs vraiment peiné à redescendre cette nuit. Je ne sais pas combien il faisait chez vous, mais personnellement, moi qui suis dans le Nord Jura, à la campagne, j'avais 25 degrés dehors à 5 heures du matin. Pour partager vos températures, n'hésitez pas d'ailleurs, il y a toujours la page Facebook ici Besançon ou le WhatsApp au 03 81 833 111. Tout ça, en tout cas, pour vous dire que c'était la chanteuse Sandra sur ici Besançon.
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0: Dans Bienvenue chez vous en Franche-Comté, ce matin, je vous présente Thème les Roses, une association créée par un franc-comtois habitant le Grand Besançon, Félix Riff. Après avoir déjà évoqué votre parcours, fait un peu votre portrait avec cette passion donc pour la culture, née de la famille, la musique, la radio. Pourquoi la création de cette association que vous décrivez vous-même de collectif artistique? Comment vous est venue l'idée?
2: L'idée, c'est une idée qui date depuis longtemps, où j'avais envie de rassembler du monde autour d'un projet, et c'était important de le faire à Besançon parce que la culture a pris un coup ces derniers temps, et on avait vraiment cette volonté de pouvoir faire vivre la ville et de pouvoir aussi exporter les artistes bisontins et les gens qui travaillent autour, des personnes qui s'occupent de la communication, du graphisme, des autres DJ en fait qui font directement partie du collectif, et on a vraiment envie de les emmener ailleurs que à Besançon.
0: Et pourquoi le faire sous format associatif?
2: Parce que c'est un peu le plus simple, et que pour le moment on n'a pas pour ambition d'être une boîte de prod gigantesque, et que chacun avait un peu ses occupations, alors ça a été le bon compromis.
0: Ça permet de vous ouvrir des portes?
2: Ouais, totalement, parce que on va pouvoir peut-être avoir des subventions, les gens font confiance aux associations habituellement, et puis nous, ça nous permet de pouvoir expérimenter sans prendre trop de risques.
0: Vous parlez de collectif artistique, bien que la définition soit quasi complètement dans cette formulation. Qu'entendez-vous par là concrètement, et surtout, de qui est-il composé?
2: Le collectif est composé actuellement vraiment d'une dizaine de personnes, on va dire, qui travaillent vraiment sur le projet. Après, il y a du monde qui gravite un peu autour. De qui c'est composé? Comme j'ai dit un petit peu avant, c'est vraiment des gens qui sont passionnés en fait par la culture, que ce soit des gens qui vont s'intéresser au graphisme, à la vidéo, à la photo, à l'art en général, à la musique évidemment, et on se cantonne pas juste à la musique électro, parce qu'on a beaucoup parlé de DJing, mais l'idée c'est vraiment d'ouvrir aussi à d'autres styles de musique, parce qu'aujourd'hui tout se fusionne, tout se mélange, et c'est ça qu'on a envie de montrer.
0: Aujourd'hui, les membres de votre association, ce sont des connaissances que vous aviez déjà auparavant, peut-être, ouais, avec qui vous avez réfléchi au projet?
2: Exactement, c'est vraiment un projet commun avec plein de monde qui me suit depuis longtemps en fait sur différents projets.
0: Mais l'idée vient vraiment de vous, c'est pour ça que c'est vous qui vous êtes lancé en tant que fondateur là, de Thème les Roses.
2: Exactement. Ouais, l'idée ça vient de moi, et après tout le monde y met un petit peu sa pierre à l'édifice quoi.
0: Et depuis que votre association existe, il y a déjà eu quelques dates. Nous verrons d'ailleurs dans les prochaines minutes un peu dans quel cadre vous produisez, ce que vous aimeriez, et nous reviendrons vraiment sur le sérieux de ce projet de Thème les Roses, qui a toute une éthique derrière. C'est vraiment très complet. À tout de suite, Félix Riff.
2: Merci.
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0: Et dans l'immédiat, pour la suite du programme de Bienvenue chez vous en Franche-Comté, un coup d'oreille à la qualité de l'air dans la région. Nous irons également faire un tour du côté des plages, la température de l'eau ou encore l'indice UV du jour. Mais pour la musique, tout de suite, Rod Stewart est là avec Baby Jane.

0: quotidienne. Rod Stewart est dans votre radio ici Besançon.
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0: Notre regard sur la qualité de l'air à présent, avec actuellement une qualité de l'air dégradée sur les plateaux du Doubs et du Jura jusqu'à leur sommet respectif. En pleine basse vallée du Doubs, vallée de la Saône, le nord Jura, le nord-est de la Haute-Saône, la qualité de l'air est mauvaise selon les indices d'Atmo Bourgogne-Franche-Comté, allant de bon à extrêmement mauvais. Côté météo, ce qui n'arrange rien, c'est qualité de l'air. Nous sommes toujours en alerte orange canicule avec des températures, comme nous avons pu encore le constater cette nuit, qui peine à descendre, et des journées chaudes supérieures à 30 degrés, ce qui forcément, bien de jour en jour, réchauffe aussi nos intérieurs. Pensez bien toujours à vous hydrater, ne pas attendre d'avoir soif pour le faire, et n'hésitez pas non plus à vous rafraîchir, notamment le visage, régulièrement. Et en cas de malaise, de sensation de pas bien, prenez conseil auprès d'un médecin en composant le 15. Et enfin, une méthode pour se rafraîchir, la baignade dans les plans d'eau surveillés de la région, comme la plage des Grands Jettes au lac Saint-Point par exemple, où la température de l'eau est actuellement de 25 degrés. N'oubliez pas non plus la crème solaire. Ça va taper encore aujourd'hui avec un indice UV de 8 cet après-midi partout dans la région selon Météo France. Ici Besançon, d'autres infos pratiques quand ça, et bien dans une heure.
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0: Et le collector d'Eddie Mitchell à 10h32 avec Mans.

0: Eddie Mitchell dans votre radio ici Besançon.
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0: Depuis un peu plus de 10h ce matin dans cette seconde partie de Bienvenue chez vous en Franche-Comté, nous nous intéressons au collectif artistique Thème les Roses, né ici en Franche-Comté dans le Grand Besançon, qui pourrait bien animer vos futures soirées. À mes côtés, toujours son créateur Félix Riff. Cette question à présent que certains doivent se poser, Thème les Roses, pourquoi ce nom? Pourquoi la rose?
2: Bon, il y a plein de raisons en vrai, et la meilleure c'est tout simplement que j'aime les roses personnellement, mais aussi c'est parce que la rose, c'est un vrai symbole, c'est un symbole personnel déjà, mais c'est un symbole aussi de diversité, c'est un symbole des épines. On fait une musique quand même assez particulière, donc les épines reflètent un peu ce côté piquant, et puis c'est beau esthétiquement une rose, c'est beau.
0: Et c'est un nom qui traduit déjà beaucoup de choses, beaucoup d'envie aussi. Ça évoque aussi un peu l'ambiance.
2: Ouais, bien sûr, et une ambiance assez chaleureuse, conviviale, d'amitié. Ça, c'est vraiment les valeurs qu'on a envie de transmettre.
0: Ouais, la philosophie dans laquelle vous voulez que tout ça se déroule, avec d'ailleurs, et on peut le lire sur vos réseaux, une charte éthique qui a été élaborée. Quels sont un peu les principaux points de cette charte?
2: Les principaux points, c'est tout simplement d'avoir une fête plus libre et plus sûre. Ça, c'est vraiment le terme principal pour comprendre la charte éthique, en fait, parce que on a besoin aujourd'hui que tous et toutes puissent tout simplement aller danser comme bon vent lui semble, tout simplement comme on a envie. Et aujourd'hui, il y a beaucoup de problèmes dans le milieu de la fête, et on a envie que ça change, et on a envie que tout simplement la fête soit un endroit où on puisse s'exprimer librement, quoi.
0: On ne sait plus faire la fête.
2: Si, on sait faire la fête, mais il y a des problèmes, et ça a beaucoup changé, je pense. Voilà. Simplement.
0: Et là, depuis les quelques semaines de création, quelques mois même maintenant, de cette association collectif artistique Thème les Roses, qu'avez-vous pu faire comme date, un peu comme événement, sur quel type d'événement on peut vous trouver?
2: Ouais, alors on a eu deux opportunités à Paris courant début d'été, ça s'est bien passé, donc on est content. Et puis là, prochainement, en septembre, on sera à Lyon, et on fera aussi notre première date byzantine, évidemment, parce qu'il faut bien en faire une.
0: Et comment vous choisissez ces dates? C'est vous qui allez voir les personnes qui, entre guillemets, démarchées, on vient vous chercher? On peut aussi, si je suis intéressé pour animer une soirée, j'organise une soirée entre collègues, entre amis, soirée étudiante ou autre, on peut contacter votre collectif artistique?
2: Alors, nous, essentiellement, on fera des soirées publiques, c'est-à-dire qu'on ne va pas produire des soirées avec vos collègues ou avec vos amis. Nous, l'idée, c'est vraiment de faire des soirées dans un lieu qui puisse accueillir du public. Ça, c'est vraiment important.
0: Et en tout cas, poursuivre votre actualité, rendez-vous sur les réseaux, notamment la page Facebook, le compte Instagram Thème les Roses à chaque fois. Très beau projet, en tout cas on vous souhaite que le meilleur pour la suite et que l'on entende parler de vous, de cette association. Très belle journée Félix Riff.
2: Merci beaucoup Nathan.
0: Fondateur de Thème les Roses, collectif artistique né ici dans le Grand Besançon.
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0: À suivre, votre série de l'été où les plus grands personnages de notre région viennent vous parler, les rencarts de l'histoire. Mais juste avant, et dans moins de 2 minutes, Véronique Sanson sera dans votre playlist ici Besançon.
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0: Ici Besançon et Véronique Sanson à l'instant chanson sur Ma Drôle de Vie. Les hommes et les femmes de Bourgogne-Franche-Comté qui ont marqué notre histoire ont rendez-vous ici tous les jours. Et avec nous aujourd'hui, un constructeur de génie dans les rencarts de l'histoire.
1: Bonjour à vous, je me présente, Sébastien le Prest de Vauban. Mais tout le monde m'appelle Vauban. Si vous me connaissez, c'est sûrement pour mes constructions. Mais j'ai aussi créé la polémique et la censure royale avec une idée qui me semblait pourtant bien adaptée. Je vais vous raconter cela. Je suis né dans Lyon, à Saint-Léger-de-Foucheray, qui est devenu Saint-Léger-Vauban grâce à Napoléon III et en mon honneur. Mon patron, c'est Louis XIV, le fameux roi soleil. Vous en avez déjà entendu parler ? Son but à lui, agrandir son royaume. Et ma mission à moi, trouver le moyen de le protéger en bâtissant des forteresses et des citadelles. J'ai participé à la construction de près de 160

0: puis surveillaient chaque recoin. Résultat, mes ennemis avaient souvent l'impression de jouer à un jeu de stratégie particulièrement compliqué. Chose promise, chose due, car je suis un homme de parole, je vous révèle comment, à la fin de ma vie, j'ai été censuré pour une idée qui me paraissait révolutionnaire et surtout allant dans le sens du peuple. Comme je trouvais que les plus pauvres payaient souvent trop, tandis que certains riches s'en sortaient un peu trop bien, j'ai alors écrit un projet appelé la dîme royale, dans lequel je proposais que tout le monde paye un impôt beaucoup plus équitable. Bon ben le problème, c'est que le pouvoir n'a pas vraiment apprécié mes critiques. On me fit comprendre que j'étais doué pour défendre, moins pour la chose fiscale. Allez, la prochaine fois que vous venez sur l'une de mes fortifications, passez une tête.
1: Ah bien oui, la citadelle de Besançon d'ailleurs, qui vous accueille durant tout l'été avec ce site qui se visite grâce au passeport de l'été. 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Le téléphone à clapet, pas forcément très populaire à sa sortie, fait visiblement son retour, une tendance que va vous décrypter Muriel Jordan juste après Christophe Maé.

0: Titre qu'il dédie d'ailleurs à sa maman, mais comme à toutes les mamans. Christophe Maé, la lune sur Ici Besançon.
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0: Place tout de suite à ces tendances. Votre rendez-vous entre info et humour avec vous, Muriel Jordan. Chaque jour, on apprend à mieux comprendre ce monde qui va trop vite. Et aujourd'hui, c'est le retour du téléphone à clapet qui vous a intrigué. Oui.

0: C'est le retour d'un ancêtre qu'on connaît bien, le téléphone à clapet, baptisé aussi flip phone. Pour rappel, le téléphone à clapet, c'est un téléphone basique, pas connecté à internet, et quand tu raccroches, t'as l'impression de fermer les volets. C'est la simplicité même, tu téléphones, tu envoies des SMS.
1: Simple, basique.
0: De plus en plus d'adolescents et de jeunes adultes troquent volontairement leur smartphone pour ce genre d'appareil, qu'ils trouvent aussi stylé. Donc, je m'adresse ici à tous les parents et grands-parents qui nous écoutent, si vous ressortez vos vieux appareils de type BlackBerry, vos enfants ne vous traiteront pas de vieux cons. Parce que sur les réseaux sociaux, ces vieux téléphones sont à la mode.
2: Avec mon dumb phone, je suis moins dépendant de mon téléphone. Mais ça m'a aussi permis de faire plus d'activités, ce que je galérais à faire avec mon ancien téléphone.
3: Voilà, nous allons découvrir aujourd'hui le Clap Facile 3. Donc, un téléphone juste pour téléphoner.
4: 2h30, c'est le temps que je passais tous les jours sur mon téléphone. Sauf qu'il y a un moment où je me suis demandé, mais est-ce que ce temps que je passe sur mon téléphone, il est réellement productif ?
5: Aujourd'hui, j'ai décidé de passer un mois avec un téléphone à clapet.
0: Tout ça illustre encore un phénomène de plus en plus documenté, les effets néfastes des écrans, notre dépendance au smartphone, aux applis, au scrolling.
6: Et donc, les ados qui se baladent avec un vieux téléphone veulent avant tout s'affranchir des réseaux sociaux, le tout en restant joignable à minimum, c'est ça ?
0: Oui, ils sont conscients des bénéfices sur leur sommeil, sur leur qualité de vie. Et il y a un petit côté vintage dans les téléphones à clapet. Il y a 3 ans, des milliers de vidéos annonçaient la sortie du téléphone à clapet Barbie, tout rose, devenu la coqueluche des influenceurs. L'influenceuse Esterium, de son vrai nom Diane Benamou, vulgarise la tech sur les réseaux sociaux et elle a analysé ce phénomène.
7: Le problème aujourd'hui avec les nouvelles générations, c'est qu'on a tué l'ennui. Dès qu'il y a 3 secondes de vide, on sort le téléphone. On ne laisse plus notre cerveau se mettre en veille. Du coup, si la Gen Z achète ses vieux portables, c'est une stratégie de survie. Ils payent pour acheter du silence. Ils payent pour avoir le droit de ne plus être notifiés.
0: Bon, y a quand même une nostalgie des jeunes pour ces années qu'ils n'ont pas connues, celle d'un monde sans téléphone portable, avec un bon vieux téléphone filaire, une cabine téléphonique, le bottin, un monde plus libre pour ces lycéens à qui j'ai tendu mon micro.
8: C'est d'autant plus simple, il y avait moins de technologie, on s'amusait avec
9: très fun, très pas prise de tête. On est trop sur nos téléphones, on profite pas assez de la vie comme si on était dans les années 80.
10: T'aurais aimé vivre dans les années 90?
11: Ah oui, vraiment. Parce que j'adorerais en fait voir un monde où il y a pas de téléphone, où il y a pas de qu'est-ce que je vais poster sur Instagram.
0: Bref, le téléphone à clapet, c'est tendance. Le mot-clé flip phone engrange d'ailleurs près d'1 milliard de vues sur TikTok. Reste à savoir comment ces internautes ont pu filmer et poster leurs vidéos avec un téléphone à clapet.
6: Ouais, c'est vrai que ça s'annonce compliqué. Bon, maintenant, ils en font quand même des modernes. Ça existe avec Internet, avec la caméra, avec tout ce qui va bien. Le téléphone à clapet, la tendance qui revient. Merci beaucoup. C'était Muriel Jordan avec ses rendez-vous que vous pouvez partager, podcaster à chaque instant. Grâce à notre site ici.fr Besançon, l'appli ici, dans 5 minutes, il sera 11h. On va pas remonter le temps non plus. Et ça sera l'heure du retour de l'actu locale avec ici Besançon, la rédaction, et Yazoo pour la musique avec Don't Go tout de suite.
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0: Dongo, c'était le titre de Yazoo sur ici à Besançon. Dans une minute, il sera 11h et suivra entre 11h et midi votre grand jeu de la mi-journée, les défis d'ici. Si vous nous découvrez aujourd'hui, vous dites peut-être mais qu'est-ce donc que ces défis d'ici? C'est un grand jeu de loi en quelque sorte. J'ai un plateau là sous les yeux avec 38 cases au total. La case 38, c'est la case jackpot. Nous avons toujours 150 euros à vous offrir, à les dépenser dans le magasin U le plus proche de chez vous. Mais avant ça, si vous ne tombez pas sur cette case 38 directement, ce qui sera compliqué puisqu'on est lundi et qu'on repart de la case numéro 1, eh bien vous aurez des défis à réaliser pour plein de cadeaux à chaque fois à gagner. Par exemple, je vois dans la session de jeu de ce matin des croisières sur la Saône à vous offrir. Nous avons également des visites guidées sur différents sites de Franche-Comté avec l'office de tourisme de Besançon là en l'occurrence, visite de cave aussi, Juraflore, le fort des Rousses dans le Haut-Jura, ou encore des invitations pour le festival Colombine Rock du côté de Colombes les Vesoul en Haute-Saône. Autant de beaux cadeaux qui n'attendent que vous, avec un seul numéro que vous pouvez composer dès maintenant d'ailleurs, le 03 81 833 111.
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0: De Saint-Claude à Fougerolles, ici Besançon, c'est votre radio locale, 11h. Et à 11h, l'actu locale, c'est avec vous, Marie-Coralie Fournier, bonjour.
2: Bonjour Nathan, bonjour à tous.
0: Le Tour de France, de retour dans le Jura.
2: Avec le Tour de France Femmes et une arrivée à Poligny cet après-midi, c'est à vivre en direct sur Ici Besançon entre 16h et 19h. Troisième étape, Genève-Poligny, 156 km. Les coureuses traverseront une vingtaine de communes du Jura, et notamment la Moura, Morbier, Champagnole ou encore Arbois, avec la revue prévue à Poligny autour de 17h40. Pour l'instant, le maillot jaune est sur les épaules de la néerlandaise Lorena Wiebes. Le Tour de France, donc, avec Ici et Ici.fr Besançon. Un incendie à Arquesnan dans le Doubs ce matin. Il n'y a pas de blessés. La toiture d'une maison a pris feu vers 5h et s'est embrasée. Les pompiers ont utilisé 3 lances pour venir à bout des flammes. Avec la canicule, les pompiers sont mobilisés aussi dans les fermes en ce moment. Exemple à Échey, près de Saint-Vite, dans le Doubs, avec une surchauffe de fourrage. La température a atteint 80 degrés dans le bâtiment agricole. 30 tonnes de fourrage ont dû être évacuées hier. La canicule et la sécheresse en cours, c'est une catastrophe agricole qui se déroule sous les yeux des pouvoirs publics. Voilà les mots de la FRSEA de Bourgogne-Franche-Comté dans un communiqué. Le syndicat agricole régional réclame une année blanche pour les exploitations les plus fragilisées, un accompagnement exceptionnel pour l'alimentation des troupeaux ou encore l'accélération des investissements pour le stockage de l'eau et des fourrages. Dans le Var, le feu a parcouru plus de 1800 hectares dans le massif du Gros-Bessillon. Il n'est pas encore fixé ni maîtrisé, selon les pompiers de ce département ce matin. Ailleurs, la nuit a été plutôt calme et permis de stabiliser la situation sur les autres fronts, donc dans le Var. En Gironde, le bout du tunnel après le méga-feu qui a parcouru 42 000 hectares, les habitants évacués du Porge et de l'Esch-Cap-Ferré vont pouvoir rentrer chez eux cet après-midi et ce soir. 224 000 personnes ont été évacuées en Gironde pendant ces incendies. Et puis chez nous, une forêt supplémentaire est interdite d'accès. C'est en Haute-Saône, la commune de La Côte, près de Lure, en raison des risques d'incendie. L'incendie prend donc cet arrêté. Une douzaine de communes ont déjà pris cette décision en Haute-Saône la semaine dernière, comme Lure, Ronchamp, Melisée ou encore Plancher-les-Mines ou Belle-Faillie. 11h02 ici Besançon.
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2: Et la vigilance orange toujours active.
0: Et oui, pour la canicule, ça concerne le Doubs et le Jura. Nous avons une vigilance jaune aussi pour un risque d'orage qui concerne l'ensemble de nos départements franc-comtois à partir de midi pour le Doubs et le Jura. Déjà en cours en Haute-Saône, puisque le temps pour aujourd'hui va être assez lourd cet après-midi, avec des températures jusqu'à 37 degrés, avec 31 par exemple à Pontarlier, 34 à Morteau et tout le nord Haute-Saône à la limite de la Champagne et de la Lorraine, 35 pour Besançon, Ornans, Vesoul et Lons, 36 à Dole, 37 pour Mont-sous-Vaudrey dans le Jura, avec donc un risque d'orage, des passages nuageux qui vont se faire de plus en plus intenses dans le courant de l'après-midi et qui risquent de se montrer menaçants. Prudence à vous cet après-midi, on suivra évidemment la situation sur ici Besançon. Et puis les routes, avec le Tour de France Femmes, certains axes sont fermés à la circulation dans le Jura, le Haut-Jura notamment. C'est le cas de la Nationale 5 entre 14h et 16h entre Saint-Laurent, Grandvaux et Morey. Et à chaque fois, évidemment, des déviations localement sont mises en place. Marie-Coralie Fournier, vous revenez tout à l'heure à midi.
2: Avec plaisir.
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0: Tenez, nous avons une nouvelle rencontre là tout de suite dans la playlist ici Besançon. Une personne qui souhaiterait vous présenter.

0: fois, cette présentation était peut-être un peu longue, mais au moins complète. Daniel Balavoine, le chanteur sur Ici Besançon.
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0: 03 81 833 111, c'est le numéro non surtaxé de votre radio locale Ici Besançon pour venir jouer. Tentez votre chance à ces défis d'ici, Ici Besançon, notre grand jeu de loi. J'ai un grand plateau là juste sous les yeux, 38 cases au total. On relance une nouvelle semaine, donc de nouvelles parties. On va partir de la case numéro 1 de nouveau pour faire tout un tas de défis. Je vois par exemple l'apéro, le radio réveil, la carte postale. Nous avons même des cases rejouées, reculées de 3 cases évidemment. Nous avons aussi des cases magiques, la roulette par exemple, la case numéro 13, vous arrivez dessus, pas de défi, pas de question, c'est la roulette. Donc on lance la roulette, soit vous gagnez, soit vous perdez. La case 17, ça c'est la case citadelle de Besançon, pareil, vous arrivez dessus, pas de défi, pas de question, vous repartez avec votre abonnement pour 2 personnes pour accéder en illimité à la forteresse Vauban, à la citadelle de Besançon. Nous avons la carte postale, le GPS, des soirées camping, autant de défis qui vont nous mener petit à petit jusqu'à la case 38, le jackpot, et qui vous permettra, qui sait, peut-être, et je vous le souhaite, de remporter 150 € en carte cadeau à dépenser dans le magasin U le plus proche de chez vous, ici en Franche-Comté. Venez tenter votre chance, venez lancer les dés avec à gagner aussi pour chaque défi que vous réaliserez, bien soit une croisière sur la Saône par exemple pour 2 personnes, ça c'est vraiment pas mal, au départ de Savoyeux en Haute-Saône, des bons cadeaux pour une visite guidée avec l'office de tourisme de Besançon pour 2 personnes là également, des visites de cave Juraflore, le fort des Rousses là, dans le Haut-Jura, la cathédrale du comté, le festival Colombine Rock à Colombe-les-Vesoul avec plein de reprises de tribute comme on les aime, du bon son rock notamment, avec vos invitations là également à gagner. Enfin, venez vous faire plaisir, rien à perdre, tout à gagner. 03 81 833 111, on joue la première partie juste après Johnny Clegg, tout de suite en duo avec Savika, Savuka même, sur Ici Besançon.

0: Stirring of Africa, c'était Johnny Clegg en duo avec Savuka sur Ici Besançon. Et ça y est, c'est parti. Nous lançons pour une première fois les dés cette semaine, des défis d'ici, ici Besançon. Et j'ai le plaisir pour cela d'être rejoint par Michel depuis les portes du Haut-Doubs, depuis Val-d'Aon. Bonjour Michel.
1: Oui, bonjour Nathan.
0: Comment allez-vous Michel?
1: Eh bien écoutez, ça va très bien. Bonjour avec vous.
0: Eh bien exactement, voilà, vous avez bien fait. Vous êtes en tout cas la bienvenue dans ce jeu des défis d'ici. Vous connaissez le jeu?
1: Un petit peu, oui, parce que j'écoute quand même tous les jours. Mais je suis pas très chanceuse, je tiens à vous le dire.
0: Ah, ben j'espère que là, vous le serez aujourd'hui. Vraiment. J'espère qu'on va changer ça. Qu'on va changer la donne. Vous avez déjà tenté votre chance, tenté de jouer avec Ici Besançon ou jamais?
1: Jamais, c'est la première fois.
0: Et qu'est-ce qui vous a dit aujourd'hui, allez, je vais tenter ma chance?
1: Eh ben parce que j'aime bien ce jeu et puis j'avais un petit peu de temps devant moi, donc j'ai dit, allez, on y va.
0: Eh ben écoutez, je suis ravi de vous accueillir pour cette première. J'espère pouvoir vraiment récompenser cette fidélité et nous allons pouvoir balancer une première partie. Dès que vous me dites top, je jette les dés. Alors, oh bah là, 2 et 1, ça nous fait 3. Nous allons sur la case 1, hop, 2, case numéro 3.
2: Le cahier de vacances.
0: Ah, le cahier de vacances. Bon, ça fait longtemps que vous n'aviez pas eu de devoir, vous allez en avoir de nouveau aujourd'hui à cause de moi, ma chère Michel. Attention, ce cahier de vacances évidemment pour faire les révisions comme chaque été avec à l'intérieur, ça peut être une énigme à élucider, un problème à résoudre, des règles de grammaire, de mathématiques ou même des questions qui paraissent plus logiques, qui sont plus logiques qu'elles n'y paraissent d'ailleurs. Je vais vous poser là en l'occurrence une question, vous aurez 15 secondes pour me donner la bonne réponse, si ce n'est pas la bonne réponse vous pouvez changer dans le temps imparti de 15 secondes, d'accord Michel?
1: Il n'y a pas de souci.
0: Alors, si vous êtes prête, voici la question que j'ai dans mon cahier de vacances. Dites-moi, ma chère Michel, et écoutez bien la question. Pour quel pharaon la pyramide de Khéops a-t-elle été construite? C'est la question de ce carnet de vacances.
1: Oh bah alors là, j'ai aucune.
0: Pour quel pharaon la pyramide de Khéops a-t-elle été construite?
1: Alors là, je ne suis pas douée sur ça. Hein.
0: Il y aura peut-être la réponse dans la question, je ne sais pas.
1: Pharaon?
0: Pour quel pharaon la pyramide de Khéops a-t-elle été construite? Malheureusement, c'est trop tard, Michel. Et la réponse, c'était Khéops, tout simplement.
1: Ah ben, tant pis pour moi.
0: Aïe, aïe, aïe. Vous étiez à deux doigts d'avoir la bonne réponse. Je suis vraiment désolé, Michel.
1: Eh ben, je rejouerai demain.
0: Eh ben, écoutez, avec grand plaisir. Vous connaissez le chemin maintenant, Michel.
1: Eh ben, il n'y a pas de souci, Nathan. Je vous remercie beaucoup.
0: Vous allez y prendre goût, attention. En tout cas, merci pour votre fidélité. Et puis, n'hésitez pas à venir jouer à quand vous voulez avec ce même numéro. Et vous aussi, d'ailleurs, derrière le poste, faites comme Michel. C'était sa première fois aujourd'hui. Vous aussi, venez faire votre première fois. Vous voyez, ça se passe bien, même si on n'a pas forcément la bonne réponse. Dans le pire des cas, on passe à bon moment et dans le meilleur, on repart avec des cadeaux. 03 80 833 111 pour venir jouer avec nous. L'artiste qui est sur scène actuellement à Paris avec plusieurs dates, peut-être que vous avez eu la chance d'aller la voir. Si c'est le cas, dites-nous-le. D'ailleurs, racontez-nous sur le WhatsApp Ici Besançon au 03 80 833 111. Voici Céline Dion. Bonjour, pardon, merci. 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

0: 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C'était l'un des deuxièmes titres inédits de Céline Dion, écrit comme le précédent d'ailleurs par Jean-Jacques Goldman. 11h et quasiment 20 minutes avant de relancer une partie de ces défis d'ici, ici Besançon. Toto avec Rosanna sera là pour vos chansons préférées dans une minute ici.
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0: Rosanna, c'était le titre de Toto sur Ici Besançon. Nous nous sommes arrêtés sur la case numéro 3 avec Michel, notre première candidate du jour dans ces défis d'ici, notre grand jeu de loi Made in Ici Besançon. Nous allons relancer les dés avec une nouvelle candidate en ligne avec nous, c'est Claude. Bonjour Claude.
1: Tout à fait, oui, c'est Claude, bonjour.
0: Bienvenue à vous. On m'a dit que vous étiez actuellement sur la route du Tour, femme.
1: Oh, on est déjà installé. Hein.
0: Vous êtes où exactement?
1: Alors, à la Chaux-sur-Montigny.
0: D'accord.
1: Champigny,
0: Champigny, exactement.
1: Champigny, non, ben, je vais y arriver.
0: On va y arriver, pas de souci.
1: J'étais en photo toutes les panneaux, puis voilà que je me trompe.
0: Ah, bah, dites donc, voilà, faut regarder l'image bien comme il faut, en 3D, tout. Vous suivez les deux éditions comme ça, vous avez même fait le Tour de France homme?
1: Oui.
0: Et alors?
1: Bravo, c'était super.
0: Ah bah oui.
1: Enfants,
0: bah oui. Là c'était chouette, le Tour de France femme qui va passer d'ailleurs à peu près dans le même secteur mais pas dans le même sens pour aujourd'hui. Ah ben. Et là vous attendez la caravane, j'imagine.
1: Eh bien, il paraît qu'il y a une caravane, oui, alors...
0: Mais je vois ça parce que je vois même des auditeurs, des auditrices, en l'occurrence au taquet. Je voudrais saluer eh bien Odile, par exemple, qui nous a envoyé sur le WhatsApp ici Besançon au 0380 833 111. Son image, elle est prête pour la caravane. Elle a fait une cible en carton visée ici Besançon. Voilà, aux couleurs d'ici Besançon. On vous embrasse aussi, Odile. Et avant que les coureurs, avant que la caravane passe, bah, vous êtes dit, pourquoi pas gagner d'autres cadeaux avant? Comme ça, au moins, vous êtes sûr de ne pas repartir sans rien.
1: Ah ben exactement, oui.
0: Les défis d'ici, vous connaissez le principe, Claude?
1: Eh bien, un petit peu, le jeu de loi.
0: Voilà, ce jeu de loi avec les dés à lancer, des défis à réaliser suivant la case sur laquelle vous allez tomber. Eh bien, dès que vous me direz le top, vous pourrez lancer les dés.
1: Exactement.
0: Eh bien, j'attends votre top.
1: Eh bien, top.
0: Alors, vous m'avez fait un 5 et un 2 sur ce compte-là. Et donc, nous allons avancer de quelques cases. Nous étions sur la numéro 3. Nous allons aller jusqu'à la case suivante. Alors, je compte 4, 5, 6, 7, 8, 9, 10.
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0: Ah, le GPS. Est-ce que vous aimez voyager, Claude ?
1: Plus ou moins, oui.
0: Vous avez déjà voyagé un peu en France?
1: Oui.
0: Parce que là, le but du GPS, je vais vous donner des indices que j'ai rentrés dans mon GPS et vous devrez me dire à quelle destination je me rends si j'écoute mon GPS et si je rentre ces indices-là, quelle destination ça vous fait penser quelque part en France, mais pas en Franche-Comté. D'accord, Claude?
1: D'accord, allons-y.
0: Alors, allons-y, je rentre dans mon GPS, Bulle. Vigne 51. Où est-ce que je peux bien aller?
1: Bulle Vigne, vous m'avez dit?
0: Bulle Vigne 51.
1: C'est à Champagne, à Reims, par
0: La quoi? Champagne, c'est ce que j'attendais, c'est une bonne réponse. Eh oui, c'était pas forcément une ville que j'attendais, mais j'attendais la Champagne. C'est une bonne réponse, c'est pour ça que j'ai rajouté le 51, parce que Bulle, Vigne, ça peut être un peu partout. 51, le numéro du département de la Marne, et donc la Champagne. Bravo, ma chère Claude, félicitations. Je vois pour vous, sur cette case numéro 10, eh bien deux entrées pour visiter le Fort des Rousses, Juraflore, cathédrale du comté. Bah voilà, vous pourrez retourner en plus après, plus loin dans le Haut-Jura, comme ça.
1: Très bien.
0: Vous avez déjà visité ce qu'on appelle les cathédrales du comté, le Fort Saint-Antoine, du côté de Saint-Antoine, comme son nom l'indique, à côté de l'Abergement Sainte-Marie. Non, non, ça sera un premier.
1: Le comté, c'est tout.
0: Ah c'est déjà bien. vous allez pouvoir comme ça visiter, voir un peu comment il est affiné, les câbles d'affinage du comté, du côté de Juraflore, Fort des Rousses, aux Rousses, comme son nom l'indique, dans le Haut-Jura, grâce à Ici Besançon. Vous voyez, vous avez bien fait de nous appeler, au moins, vous repartirez pas du Tour de France sans rien.
1: Non, c'est très intéressant tout ça.
0: Faites de la pub autour de vous, criez ici Besançon très fort.
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0: félicitations en tout cas. Merci d'avoir joué avec nous et restez-nous fidèles. La bonne humeur qui se partage dans ce jeu, c'est tout ce qu'on aime. Les idées sorties également, ça j'en aurai deux pour vous dans un instant. Avant ça, ça va chanter à tue-tête ça. Star des karaokés à coup sûr, rendu célèbre grâce au rugby, Joe Dassin dans les yeux d'Émilie.
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1: Tous ensemble, les yeux d'Émilie, le titre de Joe Dassin est sur Ici Besançon.
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1: Un instant livresque non loin du lac Saint-Point, une fin de journée sentant bon le terroir. Demain en Haute-Saône pour deux idées sorties, suivez-moi, c'est par ici. Rencontrer, dédicace, exposition de peinture, atelier d'écriture et même lecture de polar en musique à 18h ce samedi proposé par la Serbacane. Le salon du livre comptoir revient pour une 19e édition. Un jeu-là entre Mout et Malbuisson dans le Haut ce samedi et dimanche. Plus d'une vingtaine d'auteurs seront présents sur place. Rendez-vous samedi 14h-18h, dimanche 10h-18h. Quittons le Haut-Doubs pour la Haute-Saône à présent avec demain à partir de 17h à la base nautique de Montbozon entre Baume-les-Dames et Vesoul. Le rendez-vous du terroir organisé par la communauté de communes du pays des Sept Rivières. Le rendez-vous du terroir, un moment mêlant gastronomie et spectacle avec une quarantaine d'artisans présents sur place, le tout dans une ambiance musicale avec la présence également de tracteurs anciens ou encore de défis sportifs. C'est 3 euros l'entrée et c'est donc demain à la base nautique de Montbozon en Haute-Saône à partir de 17h. Ici Besançon, d'autres infos pratiques dans une heure.
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1: De la musique tout en douceur à présent avec le groupe espagnol Mecano chantant aussi en français Une femme avec une femme.

0: Le titre le plus connu en France du groupe Mécano, Une femme avec une femme sur ICI Besançon, 11h40. Et dans les défis d'ici, dans un instant, j'aurai grand plaisir à accueillir Catherine qui va nous rejoindre depuis le pays à horloger, depuis le Russet pour tenter sa chance, reprendre les rênes de ce jeu, repartir de la case numéro 10 pour un nouveau défi, pour un nouveau cadeau. Quel défi, quel cadeau? Vous saurez tout dans 30 secondes. À tout de suite.
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0: Et bonjour à vous, Christine.
5: Catherine,
0: pourquoi Christine? J'ai vu le C au début, j'ai vu In à la fin, et voilà, Christine. Catherine, voilà. Évidemment.
5: Excusez-moi, j'ai déjà joué hier, mais j'ai perdu.
0: Ah,
5: c'était avec qui?
0: Avec Thomas. Et je n'étais point là hier, c'est pour ça.
5: Oui. Sinon... J'ai perdu avec les Daft Punk.
0: Ah, bon, bah alors.
5: Je ne connaissais pas ce groupe. De Daft Punk.
0: Ah oui, mais c'est parce qu'ils étaient masqués, on voyait pas les visages, c'est pour ça peut-être.
5: Ah non, mais puis j'ai donné le bonjour à la Geneviève, mais la Geneviève elle écoute pas. Là, ma foi, tant pis.
0: Ah là, mais ça
5: elle
0: va plus
5: pas
0: tout
5: là,
0: ça.
5: La Geneviève là.
0: Ça va plus
5: la
0: tout
5: Geneviève
0: ça.
5: La Geneviève de Champs-Olive.
0: Ah bah écoutez, on lance l'appel. Hein. Si Geneviève à Champs-Olive vous nous entendez, n'hésitez pas à nous appeler hein, pour répondre à Catherine. Ça lui fera plaisir. Mais bon Catherine, j'espère qu'aujourd'hui ça sera la bonne. Au moins si on remet les Daft Punk, vous saurez qui c'est.
5: Ah oui, mais s'il y a pas, je sais pas.
0: Pas convaincu. Les Daft Punk qui vous ont fait perdre hier, c'était quoi le défi?
5: C'était quoi? C'était pour un groupe musical.
0: D'accord, ok. Donc là, ouais, les
5: Daft
0: Punk.
5: Il m'a mis un groupe musical, puis j'ai pas reconnu. Confondu avec Christophe Maé. Bah, au début, je me suis dit, tiens, pas Christophe Stromae. Mais non, après, je me suis dit, non, j'ai rien dit. Bon, bah, on y va alors.
0: Bah oui, écoutez, les Daft Punk, pour mémoire, ma chère Catherine, c'est ça.
5: One more time. Celebrate
0: and dance.
5: Voilà, c'est ça. C'est ça.
0: Ben ça, c'était les Daft Punk.
5: J'ai demandé à des gens là, où, à travers le Russet, il y a une jeune là, elle m'a dit, ça doit être c'est du rock. J'aime pas le rock.
0: Ah
5: moi,
0: bah voilà.
5: C'est ce que j'ai dit hier. Voilà, j'aime bien Gérard Lenormand. Je suis fan de Gérard Lenormand.
0: Quand j'étais président de la République. Bon, en tout cas, on va voir sur quel défi on tombe aujourd'hui. Promis, ça sera pas les Daft Punk. Nous étions sur la case numéro 10, le GPS. Dès que vous me dites top, mais vous en avez l'habitude. Du coup, Catherine, je lance les dés.
5: Voilà. Alors.
0: À vous de me dire top. Avant midi, si possible.
5: Top.
0: Allons-y.
5: Oula là.
0: Oula, ça tourne. Et vous venez de faire un 5 et un 6. Oula, bah on va avancer. Donc, nous étions à la case 10. Vous m'avez fait 11. Donc, nous allons aller jusqu'à la case 21. 12, 13, 14, 15, 16, 17, 18, 19, 20, 21.
2: 1, 2, 3 et 4.
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0: Vous étiez déjà sur une soirée camping hier?
5: Ah non, c'était pas la soirée camping. Bah alors ça va être dur, ouais.
0: Ah bah là, c'est la soirée camping. Alors je vous explique. Vous êtes dans un camping, c'est une soirée. Vous êtes là en train de manger, de boire, avec modération évidemment. Et il y a un fond musical qui passe. Et donc va y avoir un extrait sonore, une musique. C'est un blind test de nouveau, hein, tout de même. Et va falloir reconnaître eh bien le titre en question, le groupe et le titre. Si vous avez juste le titre, ça marche. Si vous avez juste le groupe, ça marche aussi. Et j'ai un indice pour vous, ce ne sont pas les Daft Punk. Mais ça sera plus un registre que je pense vous pourrez connaître, ma chère Catherine. Ouvrez bien grand vos oreilles et dès que vous êtes prête, eh bien on rentre dans cette soirée camping, on écoute la musique qui passe. D'accord Catherine, est-ce que vous êtes prête?
5: Je suis prête.
0: Eh bien rentrons dans

0: qui chante, vous avez 15 secondes.
1: Oui, mais c'est Gould.
0: Alors, c'est l'autre.
1: Image.
0: C'est Image, est-ce que vous avez le titre?
1: Le titre. Rue des airs, dernière cigarette.
0: Plus rien ne bouge. Vous n'avez pas le titre d'Image, mais en tout cas, vous avez déjà le groupe, ça c'est bien gagné. Et c'était Les Démons de Minuit.
1: Oui.
0: Qui ça? Qui ça? C'est beaucoup mieux que les Daft Punk, là.
1: Oui.
0: Félicitations, ma chère Catherine. Vous remportez donc... Ah bah, hey, fallait une première à tout. Hein. Et là, la première fois, bah, elle vous a sauvé aujourd'hui.
1: Mais elle a pris... Et la Geneviève, elle n'est pas là, la Geneviève.
0: Ah, mais on ne sait pas. On va lancer un appel à témoins, un avis de recherche. Je ne sais pas où est Geneviève de Champlive. Si vous nous écoutez, Geneviève à Champlive, appelez-nous. Bah, là, elle nous a

l'accueil de ce grand jeu Les Défis d'ici pour tout vous expliquer comment récupérer ce cadeau et un numéro de taxi peut-être à appeler, on ne sait pas. En tout cas, merci à vous Catherine. 0380 833 111, avec bien encore des dés à lancer pour le dernier défi du jour. Dans les prochaines minutes, je compte sur vous pour être là avec nous. Ah, ça c'est un artiste, je pense que Catherine ne connaît pas, ça c'est sûr. Ordinary, c'est Alex Warren et c'est dans votre playlist ici Besançon.

0: Alex Warren est là dans votre playlist ici Besançon avec Ordinary. Juste avant midi, nous irons faire un tour dans l'une des SPA de la région pour notre rendez-vous. Une minute pour une nouvelle famille. Et avant ça, dans quelques petites secondes, c'est Yvette qui nous rejoindra depuis Saint-Vite dans le Grand Besançon pour le dernier défi du jour de ces défis d'ici. Case 21, on s'approche progressivement, n'empêche du jackpot. Ça, c'est la case 38 avec toujours 150 euros à dépenser dans le magasin U le plus proche de chez vous si vous tombez sur cette case.
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0: Et la radio qui vous offre tout plein de très beaux cadeaux pour profiter justement de cet été ici en Franche-Comté. Dans les défis d'ici par exemple, ce matin j'ai pour vous des visites des caves Juraflore, le Fort des Rousses dans le Haut-Jura, des invitations pour le festival Colombine Rock, c'est juste à côté de vos

0: La Colomb-lès-Vesoul avec des tributes de nombreux groupes de rock, dont d'ailleurs les Daft Punk, si Catherine nous écoute. Il y a des bons cadeaux pour des visites guidées avec l'office de tourisme de Besançon, le passeport de l'été ici Besançon évidemment, des croisières sur la Saône aussi, avec un départ du côté de Savoyeux en Haute-Saône. Ça c'est vraiment sympa, c'est pour deux personnes en plus, et pour tenter sa chance pour une dernière participation aujourd'hui, un dernier défi. J'ai le plaisir donc d'accueillir Yvette depuis Saint-Vite. Nous sommes là à l'ouest du Grand Besançon, à la limite avec le Jura. Bonjour Yvette.
1: Bonjour Nathan.
0: Comment ça va, ma chère Yvette?
1: Oh, ça va. On est un peu chaud, mais comme tout le monde.
0: Ah, ça, ben oui. Malheureusement, c'est clair que là, c'est pas évident. On a hâte que ça redescende un peu, au moins la nuit, qu'on puisse rafraîchir. Et là, en ce moment, c'est même pas le cas, malheureusement. Et ça grimpe en journée. Bon, faut rester au frais, hein, ma chère Yvette, quand là, c'est comme ouais. Ça. Rester le plus au frais possible, parce que maintenant c'est plus très frais quand même l'intérieur, non. Malheureusement. C'est et surtout, vrai, oui. Pensez à bien s'hydrater et puis écoutez ici Besançon comme vous le faites, même venir jouer, comme ça vous passez quelques minutes de bon temps avec nous.
1: Exactement.
0: Et nous allons pouvoir avec vous lancer les derniers défis d'ici, comme je le disais pour aujourd'hui. Nous repartons de la case 21, la soirée camping. Dès que vous allez me donner le top, Yvette, nous lancerons les défis.
1: Top.
0: Alors, eh bien, vous avez fait 3 et 2, si je compte sur mes doigts, ça fait 5. Nous allons avancer de 5 cases. Mon jeton, je l'ai perdu. Ah, il est là. De 5 cases, nous étions sur la 21. Donc, 22, 23, 24, 25, 26.
2: L'ouvreuse.
3: Attends, l'action. Coupez.
0: Est-ce que vous connaissez ce défi de l'ouvreuse, ma chère Yvette?
1: Je sais pas trop. À force de m'entendre,
0: c'est ça. L'ouvreuse, c'est notre séance de cinéma. Sauf que problème, c'est qu'on arrive au cinéma, mais le film a déjà commencé. Et là, on ouvre la porte de la salle pour aller s'installer. Il y a une réplique du film, d'un des films qui est en train de passer au cinéma. Et avec cette réplique-là, eh bien, il faut reconnaître le film en question. C'est un blind test, mais en mode réplique de film, en quelque sorte. Et donc, on va écouter l'extrait du film qui est en train de passer. Et ensuite, une fois l'extrait terminé, vous aurez 15 secondes pour me faire votre proposition de réponse, ma chère Yvette.
1: C'est pas gagné. Hein.
0: Ah, mais c'est pas perdu, moi, j'ai envie de dire. Vous allez voir. Dès que vous êtes prête, vous me dites, on entre dans cette salle de cinéma où le film est en train de passer.
1: Je suis prête,
0: maintenant. Eh bien, venez, suivez-moi.
4: Si mes calculs sont exacts, lorsque ce petit bolide atteindra 88 miles à l'heure, attends-toi à voir quelque chose qui décoiffe.
5: Attendez un peu, Doc. Est-ce que j'ai bien entendu? Vous dites que vous avez fabriqué une machine à voyager dans le temps à partir d'une DeLorean?
6: Pouvoir grand dans la vie.
0: Alors, quel est ce film? Il y a une DeLorean, ça parle de temps. Quel est le titre de ce film, Yvette?
1: Je sais pas. Est-ce que ça pourrait être le voyage du monde en 80, le tour du monde en 80 jours?
0: Ah non. Une DeLorean, le temps, on remonte dans le temps.
1: Non, ouais, je connais.
0: Vous n'avez pas d'autre idée? C'était
1: les temps modernes, non?
0: Comment?
1: Les temps modernes.
0: Non, du tout, c'était... On allait vers à la fois les temps modernes, mais dans le passé, c'était retour vers le futur.
6: Nom de Zeus!
5: Reculez un peu, la route est trop courte pour atteindre 88 miles à l'heure.
0: Bon, c'est pas grave, ma chère Yvette, en tout cas, ça a été un plaisir de jouer avec vous. Vous revenez quand vous voulez.
1: Exactement, bonne journée à vous.
0: Très bonne journée également, surtout prenez bien soin de vous avec cette chaleur, encore une fois. Hydratez-vous bien du côté de Saint-Vite dans le Grand Besançon, mais même partout où vous soyez d'ailleurs en Franche-Comté. Dans 5 minutes, il sera midi, l'actu locale sera de retour et juste avant, j'aurai pour vous une petite boule de poil à vous présenter dans notre rendez-vous. Une minute pour une nouvelle famille en partenariat avec les SPA de la région. Et pour la musique, Gana Nanini, ça c'est tout de suite avec Hi Mechi. Merci d'être là, merci d'avoir choisi votre radio. 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

0: Diana Nannini dans votre radio ici Besançon avec Aïm Machini.
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0: Alors que midi approche à grands pas, bah ça tombe bien, moi je vais vous parler de Sushi. Sushi, c'est le nom de cette minette actuellement disponible à l'adoption à la SPA de Besançon. C'est une minette sensible qui a besoin de temps pour prendre confiance en son environnement et envers les personnes qui l'entourent. Alors lors des premières rencontres, elle pourra se montrer très discrète et chercher à se cacher. Ça sera simplement pour se rassurer. Mais derrière cette timidité, les soigneurs de la SPA Bisontine nous dit que se cache une petite chatte qui ne demande qu'à découvrir la vie à son rythme. Alors si vous avez de la patience, de la douceur, eh bien vous verrez que Sushi pourra progressivement sortir de sa coquille et révéler vraiment sa personnalité. Au niveau du pelage, elle est marron, on dirait un petit brownie pour rester dans le thème un peu de la nourriture. Oui, ça va me donner faim au passage, mais voilà, marron, un magnifique chat que vous avez en photo d'ailleurs sur notre site ici.fr Besançon, l'appli ici, une minute pour une nouvelle famille, c'est chaque jour juste avant midi en partenariat avec les SPA de la région.
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0: 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Il est midi. Bonjour Marie-Coralie Fournier.
2: Bonjour Nathan, bonjour à tous.
0: L'actu local avec vous à la mi-journée en ce lundi 3 août et le Jura qui est de nouveau sur la route du Tour de France.
2: Avec Poligny comme ville arrivée aujourd'hui, troisième étape du Tour Femmes, 156 km entre Genève et Poligny. Les coureuses vont traverser notamment la Moura, Morbier, Champagnole ou encore Arbois dans le Jura. L'arrivée à Poligny doit se jouer vers 18h et il y aura du monde pour les accueillir. Une aubaine pour les commerçants de cette capitale du comté. Ils ont donc prévu les stocks en conséquence. Julien Rouer est restaurateur au centre-ville de Poligny et Emeline, vendeuse en fromagerie.
3: On va ouvrir toute la journée alors que d'habitude on a une coupure l'après-midi. Et puis ben, on espère avoir une affluence au niveau de la clientèle. On a quasiment doublé le stock en volaille, en fromage surtout, parce que on mise plus facilement sur la fondue. Quoi.
4: Poligny, capitale du comté, dans nos commandes, on commande un peu plus que d'habitude. Surtout du comté, du Morbier et puis nos vins aussi. C'est bien, c'est cool.
5: Il y a un peu de stress, on a hâte ou pas ?
4: Oh bah oui, on a hâte, oui. Parce que bon, le début de la saison, ça a été un petit peu compliqué. On a eu du monde, mais sans trop. C'est vrai que Poligny, on a tendance un peu à être oublié. Donc c'est bien, ça va remonter les touristes. J'espère qu'ils vont visiter, ils vont découvrir le village et puis consommer aussi, oui.
2: 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Journée à vivre aussi en images sur ici.fr Besançon.
0: Non loin du Jura, Arquesnant dans le Doubs, une maison touchée par un incendie ce matin.
2: La toiture s'est embrasée vers 5h, il n'y a pas de blessés. Les pompiers ont utilisé 3 lances pour venir à bout des flammes. On ne connaît pas encore l'origine de cet incendie. Selon les gendarmes du Doubs, il s'agit d'une résidence secondaire abandonnée qui est régulièrement squattée. La piste accidentelle privilégiée après l'incendie d'un appartement à la cité Viotte, la cité de la Viotte à Besançon samedi. L'hypothèse retenue est un feu parti d'une batterie de téléphone en charge. Une quarantaine de personnes avaient dû être évacuées et de familles relogées.
0: Ils vont enfin pouvoir rentrer chez eux.
2: La plupart des habitants évacués en Gironde en raison des méga-feux au Porge et à Lèche-Cap-Ferré, ils sont autorisés à regagner leur logement cet après-midi et ce soir. 224 000 personnes ont été évacuées dans ce département où le feu a parcouru 42 000 hectares. Dans le Var, la nuit a été plutôt calme et la situation est stabilisée selon les pompiers, mais ils restent mobilisés sur le massif du Gros-Bessillon où un feu a parcouru plus de 1800 hectares depuis vendredi. Nous serons sur place en direct dans le journal de 13h. Et puis du côté des enquêtes, 375 personnes ont été arrêtées pour des départs de feu en France, dont 142 sont mineurs, selon le ministère de l'Intérieur.
0: Ici Besançon, quasiment 12h03, nous sommes le lundi 3 août, les vacances d'été battent leur plein.
2: Les Aoussiens ont pris le relais des juilletistes et à mi-parcours de cet été, les campings dressent un premier bilan. Les petits établissements affichent une baisse de fréquentation, mais les campings plus importants et surtout équipés pour se baigner, eux, ont le sourire. C'est le cas, par exemple, au camping de la Roche-du-Lit à Ornans, avec piscine et bord de loup. Il attire en pleine canicule, Éléonore Richard.
6: À côté de leur tente et leur vélo, sur le départ pour aller faire un tour de kayak, Benjamin et sa famille n'auraient pas réservé dans ce camping si les températures n'avaient pas été aussi élevées.
7: Plutôt que de partir en itinérance comme ça, par exemple à vélo, on s'est posé au bord d'une piscine pour plutôt faire rien au bord de l'eau plutôt que subir la chaleur.
6: Un peu plus loin, loin, Saul, 8 ans, et son papa, Vincent, venu de Besançon en camping-car pour fuir la chaleur.
8: À Besançon, il fait bien plus chaud, il y a la canicule.
7: On a un peu le réflexe à cet été de regarder si des places sont dispo ici, et si c'est le cas, voilà, on vient se poser ici quelques jours. On profite du frais, de la piscine, de l'air qui est plus frais ici quand même que par rapport à Besançon, là où on habite.
6: Beaucoup de touristes régionaux, mais pas que, ont réservé. Ce week-end, les 106 emplacements étaient complets. Le camping de la Roche-du-Lys est même presque victime de son succès. Son gestionnaire, Étienne Pascal.
9: Toute la semaine dernière, la semaine précédente également, on a refusé du monde parce qu'on n'avait plus d'emplacement. On a essayé de dispatcher puisqu'il y a plusieurs établissements dans la vallée de la Loue. Et donc, on a envoyé chez nos collègues, mais pour la plupart, ils étaient aussi complets. Ouais.
6: Un très beau mois de juillet, donc, pour ce camping. Sa fréquentation a augmenté par rapport à l'an dernier.
2: Mais avec l'incertitude du mois d'août et de ses réservations de dernière minute, mois crucial qui représente jusqu'à 40% du chiffre d'affaires.
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2: Et du orange encore sur la carte du Doubs et du Jura.
0: Pour la canicule, en effet, c'est jaune pour le risque d'orage pour l'ensemble des départements franc-comtois, parce que cet après-midi va encore faire chaud, voire même très lourd d'ailleurs localement, jusqu'à 37 d'attendu, avec un risque d'orage en fin d'après-midi notamment. Il fera par exemple 31 à Pontarlier ou 35 pour Besançon et Vesoul, 36 à Dole. Merci Marie-Coralie Fournier.
2: À plus tard.
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11: Bonjour à toutes et à tous. J'espère que vous allez bien, que vous soyez à la maison, au travail, sur la route ou en vacances. Nous pensons également fort aux sinistrés des incendies et aux services de secours qui sont mobilisés depuis le début de cette vague de feu. Jusqu'à 13h, nous nous changeons les idées avec les meilleurs moments d'Au Taquet. Nous serons par exemple avec un ancien cuisinier qui nous parlera d'une spécialité bretonne, avec une candidate qui a failli participer à un jeu télévisé par erreur et une autre qui a cassé un balai sur le dos de son mari et qui nous raconte pourquoi sur votre radio ici.
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11: Mais avant de retrouver Valérie Damido, Éric Bastien, place à la musique avec Alain Chamfort avec une adaptation française d'un tube de Barry White.

0: Alain Chamfort, qui a quelques dates de concert en octobre prochain. Il sera par exemple à Nancy et à Troyes, déchaîne-moi. Midi 9, c'est l'heure du déjeuner. Karine, Dessy Mayenne et Romuald, Dessy Armoric, sont deux candidats qui aiment cuisiner. Et ils nous donnent des idées maintenant, comme une spécialité bretonne qui a beaucoup intéressé Éric Bastien et Valérie Damido sur votre radio ici.
1: Alors, nous sommes au taquet avec Karine qui joue avec Issy Mayenne. Karine qui a trois filles, qui est référente territoriale. Tu cuisines pour tes enfants quand elles reviennent le week-end et tu adores la cuisine. Alors c'est quoi? Qu'est-ce que tu aimes faire? Qu'est-ce que tu leur fais?
2: Oh bah c'est très varié. J'aime bien faire des desserts, des crumbles, voilà, des toutes sortes de desserts, des gâteaux au chocolat. Voilà. Ma fille fait très bien les tiramisu, la petite dernière.
1: Oh bah voilà.
2: Elle cuisine bien aussi toutes les trois. Elles aiment bien bien manger.
1: Bah oui, tu m'étonnes. Est-ce qu'il y a un truc mieux que manger? Je ne suis pas sûre. Alors, tu es très sensible à l'environnement et oui. En ce moment, tu subventionnes beaucoup de rénovations de bâtiments publics. C'est-à-dire?
2: Oui, c'est... Eh bien, les élus ont des bâtiments, des salles polyvalentes, des écoles, des mairies, etc. Donc forcément, quand en vieillissant, les chauffages ne conviennent plus. Donc ils changent les chaudières, ils isolent leurs bâtiments, etc. Donc on donne des subventions pour avoir des meilleurs conforts thermiques dans ces bâtiments-là.
1: Et oui, tu t'es même inscrite dans une association environnementale et pour oui. sensibiliser les enfants à tout ce qui est biodiversité, etc. Donc, tu es très investi ouais. dans l'environnement et la biodiversité, c'est ça?
2: Tous les gestes, même au niveau de l'économie circulaire, ne pas gaspiller quand on fait un repas, ne pas jeter, des choses comme ça. Aussi préserver l'environnement, faire attention à l'eau, à la consommation d'eau, d'électricité, etc. Voilà.
1: Et oui, et tu le fais même pour toi, puisque tu... Oui, tu vas même oui. jusqu'à aller à bicyclette.
2: Oui,
1: t'es à bicyclette.
3: Mais elle devrait se présenter au municipal. Elle a l'air très engagée, très investie.
1: Bah oui, c'est
3: pourquoi
1: vrai,
3: elle
1: ça.
3: Se lance pas là-dedans?
2: C'est vrai que je pourrais. J'y ai pensé en effet, mais bon.
1: Allez, Paris sur
4: Bras. Je vote pour toi. Je vote pour toi.
1: Allez, on vote pour Karine. Karine, tu vas marquer ton deuxième point tout de suite oui. avec la question, la deuxième, vrai ou faux, avec Lynn Renaud. Tiens.
5: Combien pousse ce chien dans la vitrine?
3: Ça nous rafraîchit, ça. Hein.
1: Ah, ça nous rafraîchit. J'adorais cette chanson quand j'étais petite, autant te le dire. C'était quand, dans les années 40? Allez, je sais, tu vas dire que je suis une vieille personne.
3: Non, je parlais de la chanson, je demandais en quelle année était la chanson.
1: Allez, tais-toi bien.
3: C'est moi.
1: Karine, écoute bien.
3: J'ai du respect pour vous.
1: Le Yorkshire, tu vois ce chien, la tête qu'il a, le
2: oui,
1: enfin ce chien.
2: Oui.
1: Le Yorkshire est le chien préféré des habitants de la région PACA. Vrai ou faux, top chrono, 5 secondes.
2: Vrai.
1: Tu dis vrai?
3: Elle a dit vrai. Hein.
1: Mais non, c'est un cliché. Eh oui, non, pas du tout. Les races de chiens les plus plébiscitées en région PACA, c'est le Chihuahua. Ah, c'est pas loin. Et oui, le berger australien. Voilà. Bon, pas de point. Mais tu sauras maintenant.
3: Bon, Romuald est en Bretagne. Romuald est en Ille-et-Vilaine. Il est à Bollon. Il joue avec Issy Armoric. Notre Romuald qui est marié à Adeline. Romuald, puisqu'on parlait de cuisine et que bon, c'est l'heure, hein, franchement, midi 20, même si on n'est pas encore à table. Toi, tu adores cuisiner parce que, si j'ai bien compris, c'est ton premier métier, Romuald.
6: C'est ça, exactement. J'étais cuisinier avant de bifurquer, en fait, mais oui, c'est mon premier métier, exactement.
3: Et alors, tu as exercé où? Tu as eu un resto? Tu bossais où? C'était...
6: Non, j'ai fait des saisons en Bretagne, dans le sud de la France, aussi du côté d'Argelès-sur-Mer, Perpignan,
3: ouais.
6: dans ce coin-là.
3: D'accord.
6: Et puis, voilà.
3: Alors, tu me vois venir, t'es breton. Moi, je veux tout savoir sur cette espèce de pot-au-feu breton. Comment ça s'appelle, déjà, cette spécialité? Et puis, comment ça se cuisine?
6: Qu'on appelle le kig à parf.
3: Ouais, alors c'est quoi?
6: Ouais, c'est comme un pot-au-feu, sauf qu'on y ajoute en fait une pâte à crêpes à base de sarrasin qu'on cuit dans un sac et après qu'on émiette. Donc en fait, c'est quand même roboratif et c'est très convivial. Ce qu'on peut, on peut comparer ça un petit peu au couscous breton. En fait.
3: Ah ouais, le couscous breton. le couscous breton. Tu aimes le cassoulet, tu fais de la carbonade, évidemment. Tu adores faire les crêpes. On va peut-être en reparler. Je vous rappelle que la chandeleur c'est le 2 et que nous allons faire sauter les crêpes avec Valérie. Voici ta question pour un point supplémentaire. Dans certains films d'Alfred Hitchcock, le sang était en réalité, ça tombe bien qu'on parle de cuisine, du chocolat. Est-ce que c'est vrai ou faux? Selon toi, top chrono, 5 secondes dans les films d'Af. Le sang, oui. Le sang. En fait, c'était du chocolat dans les films d'Afan Hitchcock.
6: Vrai.
3: On le prend parce que j'ai répété la question, vous êtes d'accord?
1: Ouais, on va le prendre parce qu'on est gentil.
3: Ouais, allez, on est sympa. Oui.
1: On sera sympa avec.
3: Exactement.
1: Avec
3: oui.
1: Karine.
3: Non, mais c'est vrai. Comme c'était en noir et blanc, on s'en foutait un petit peu de la couleur. Donc du coup,
1: voilà,
3: dans
1: il
3: Psychose,
1: prenait du chocolat.
3: Et ben voilà, il avait pris du chocolat et dans la douche, okay. Il y a une scène de sang.
1: C'est du chocolat.
3: C'est du sirop de chocolat.

0: Vous écoutez ici Zou Shakira, titre qui fait partie de la bande originale du film Zootopie 2. Si vous rencontriez votre artiste préféré, comment réagiriez-vous? Que lui diriez-vous? Anne-Sophie a eu cette chance, mais elle a été très impressionnée, comme elle le raconte à Valérie Damido et Éric Bastien. Quant à Didier, c'était un motard, un vrai de vrai, sur votre radio ici.
1: Nous sommes avec Didier qui joue avec ici Auxerre et Anne-Sophie qui joue avec l'Auvergne. Alors, mon Didier, et on en parlait tout à l'heure, toi t'as toujours roulé en moto, t'as même pas ton permis voiture, c'est ça?
2: Ah, j'ai jamais voulu le passer.
1: Ah ben voilà, bon voilà.
2: J'étais à fond dedans.
1: Qu'est-ce que t'avais comme moto?
2: Oh, j'en ai eu pas mal, hein. Des japonaises, et puis là, dernièrement, c'était une Harley Davidson. J'en ai eu deux.
3: Ah ouais.
1: Cheveux au vent, mon Didier, dans les routes de tonnerre. Et il paraît que t'as arrêté la moto, pourquoi?
2: Ben, je l'ai arrêté en 2015, hein, parce que c'est quand j'étais dans l'Aube, j'étais à Troyes, et puis j'ai déménagé, je suis revenu dans Lyon. Et puis, j'étais pas vieux, mais c'était un peu fatigant de faire de la moto, alors j'ai tout revendu, et puis, je suis à pied.
1: T'es à pied, et où en voiture, je lis, où en voiture, quand ta copine conduit?
2: Voilà, exactement.
1: Ah, tu te fais porte.
2: En passant, je lui fais un bisou, parce qu'elle m'écoute, ma petite Monique.
1: Oh, bon, t'embrasse, bon, Monique.
3: Bisous, Monique.
1: Donc, en fait, tu te fais trimballer par Monique.
2: Ah, exactement.
1: Voilà, Monique, elle est avec toi en voiture. Bon, bah, ça, c'est pas mal du tout. Alors, tu fais quand même, t'as arrêté la moto, mais quand même, tu fais un peu de VTT, il paraît.
2: Ah, là, oui, oui. Pas en ce moment, parce que le temps, il ne s'égrette pas, mais, ah oui, je fais beaucoup, beaucoup de kilomètres, de marche à pied, de. Voilà, je me dépense.
1: Mais c'est pas mal, j'ai envie de te dire. Parce que tu me dis, la moto, c'est fatigant, et le VTT, alors? C'est fatigant.
2: Ah, oui, oui, mais c'est pas pareil.
1: Ah, c'est bon.
2: C'est le long du canal, hein, c'est plat.
1: Ah, d'accord.
3: Ah, ça
1: okay.
3: Nous va, ça.
1: Ça me va. Ouais, moi, ça me va. Ça me va très, très bien. Voilà. Alors, tu vas marquer ton premier point, je le sais, maintenant, tout de suite, avec la deuxième question, vrai ou faux. Tiens, Jean-Jacques Goldman. Alors, on va parler du matin et le fait de faire son lit. Écoute bien la question. Faire son lit tous les matins, juste après s'être levé, il paraît que ça réduit la prolifération d'acariens et de bactéries dans les draps. Est-ce que juste après qu'on se lève, on fait son lit, ça empêche les bactéries et les acariens de se multiplier? C'est vrai ça ou c'est faux? Top chrono.
2: Non, c'est faux.
1: C'est faux.
2: Parce qu'il faut l'aérer le lit avant. Il faut l'aérer un peu.
1: Mais bien sûr qu'il faut l'aérer, il faut pas. Il faut aérer le lit et la pièce, 20 minutes à minima, et là c'est bon. Bravo, un point Didier.
3: Bon, Anne-Sophie, on n'a pas de point encore, mais c'est pas grave, on vient juste de commencer à jouer, on est en Auvergne, on est bien, on est du côté d'Issoire, on fait pas de sport non plus, on fait pas de bricolage non plus, on fait pas de jardinage non plus, parce que t'as pas la main verte. Et pour conclure, tu ne cuisines pas non plus. Eh ben alors, qu'est-ce que tu fais Anne-Sophie? Alors
4: pas grand chose. Non, je fais les courses, je m'occupe de mes enfants, m'occupe de mon mari.
3: Gentil.
4: Donc, ouais.
3: Ah, c'est Cédric qui cuisine à la maison? Ouais.
4: Tout à fait. Ah, il pêche et il cuisine.
3: Il pêche? Ah
4: ouais.
3: Il va où? Il y a le nom d'un lac dans le coin? Il va où?
4: Il pêche dans la Couze vers chez nous, eh ou oui. En bord de mer quand on descend en bord de mer.
3: Ah voilà. Ouais, poisson tranquille à la maison.
1: Mais qu'est-ce qu'on mange comme poisson dans la Couze?
4: La truite.
3: C'est vrai qu'il y a beaucoup de truites là-bas,
1: d'accord.
3: C'est vrai. Bon, alors, pas de sport, pas de bricolage, pas de cuisine. En revanche, il y a quelque chose que tu adores et qui est une de tes passions et qui, en plus, voilà, t'es fan, c'est Pascal Obispo.
4: Oui.
3: Alors là, mais c'est vraiment the fan, Anne-Sophie. Tu l'as rencontré, notamment il n'y a pas longtemps, c'était un concert à Clermont-Ferrand. T'avais gagné à l'époque avec France Bleu ton passe pour assister à la répétition. Vous étiez juste une petite dizaine dans le Zénith et il est venu te parler.
4: Oui.
3: Et alors?
4: Oui.
3: Bah, raconte.
4: Bah, j'ai pas réussi à lui parler.
3: T'étais impressionnée?
4: J'étais tellement impressionnée qu'il n'y a pas un seul mot qui est sorti de ma bouche.
3: Oh, mais pourtant, il est cool, Pascal. Il t'a pas mis à l'aise. Il est tout souriant. Il est sympa. Dommage.
4: Oui, mais non, j'ai pas réussi.
3: Bon, mais ça peut se comprendre. T'as fait la photo quand même, rassure-moi.
4: Oui. Alors, j'ai eu la chance, en fait, d'être prise en photo par le journaliste, en fait, de France Bleu. On était 12 au Zénith d'Auvergne.
3: D'accord.
4: Et en fait, mon mari m'a dit « Va t'asseoir derrière sur le deuxième rang ». Alors je lui ai dit « Mais pourquoi ?» Il me dit « Vas-y, vas-y ». Donc je suis passée au deuxième rang. Pascal était devant nous et en fait Pascal est venu au deuxième rang et s'est mis juste à côté de moi. En fait.
3: Oh, bah c'est génial ça, quel souvenir extraordinaire pour toi. Tu lui avais même ramené un pot de glace du Cap Ferret dont il est originaire, comme dans la chanson, pour qu'il te le dédicace.
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0: Son prochain album est attendu pour l'automne et on a hâte. Mylène Farmer, Désenchantée, dans la playlist d'ici. Restez avec nous dans une poignée de secondes. C'est l'agenda de votre été avec des idées de sortie dans votre coin, des activités sélectionnées rien que pour vous par votre radio locale ici. Puis ensuite, retour de la musique avec Kim Wilde et les meilleurs moments d'Otake avec Valérie Damido et Eric Bastien sur votre radio ici.
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4: Pour du son et encore du son, et surtout pour deux idées sorties avec votre radio locale, c'est par ici. Direction le château de Joux pour débuter, perché sur son rocher au-dessus de la Clusée Mijoux. Il accueille encore jusqu'à ce samedi, et comme chaque année, le festival des Nuits de Joux, au programme du théâtre, des concerts avec ce samedi justement Esther, une DJ et productrice française native de Pontarlier, qui vous proposera un set immersive à base notamment de Tech House. Programme complet sur le site des Nuits de Joux, nuitdejoux.fr. Avec un peu d'avance, mais c'est pour mieux vous laisser le temps de prendre vos places, notez le retour de l'attraction festival là également dans le Haut-Doubs, mais un peu plus bas quand même, à Orchamps-Vennes. L'édition 2026 aura lieu les 21 et 22 août prochains, avec au programme 15 groupes ou spectacles sur deux scènes, avec toujours une programmation électrisante mêlant électro, pop et rock, notamment tout le programme sur le site l'attraction.fr. Ici Besançon, d'autres infos pratiques dans une heure.
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0: L'actu locale avec entre autres votre agenda de l'été pour la bonne humeur, les meilleurs moments d'Otake avec Valérie Damido et Eric Bastien jusqu'à 13h, et pour la musique, Kim Wilde sur votre radio ici.

0: Wild Cambodia sur votre radio ici. Valérie Damido et Eric Bastien sont toujours avec Didier qui dans sa jeunesse a essayé de changer de look et il s'en souvient encore. Quant à Anne-Sophie qui a réagi un peu violemment à un appel de la gendarmerie, sincèrement, on la comprend sur votre radio ici.
1: Nous sommes au taquet avec Didier qui a 3, Anne-Sophie qui a 6, Didier qui joue avec ici Auxerre qui habite à Tonnerre. Et alors, notre petit Didier qui adore la moto et tout ça, bon, évidemment, il s'habillait en fonction. Donc, il était en jean, en cuir, avec des Santiago. Mais, à un moment donné, il a voulu prendre le look de sa copine, qui était plutôt hippie, dans les années 70.
2: Oh non, faut pas.
1: Ah ben si, tu l'as raconté, alors faut pas. Alors, il paraît que tu t'es acheté un pantalon jaune criard.
2: Oui, un pont marin jaune criard avec une chemise mauve.
3: Oh là, ça renvoie ça.
2: Des chaussures en daim bleues.
1: Oh my god, avec des colliers, comme Janis Joplin.
2: Exactement, je vais t'acheter à Paris spécialement.
1: Et alors, qu'est-ce qui s'est passé
2: J'ai été voir au rendez-vous de mes copains, comme tous les samedis soirs, ils étaient tous en cuir et en moto, et moi je me suis pointé dans le bar avec mon costume hippie.
1: Mmh. Et alors
2: tout le monde s'est moqué, tout le monde s'est roulé par terre, tout le monde s'est foutu de moi.
1: Oh my god, donc tu as remis direct tes Santiago?
2: Ah ben je suis rentré chez moi, je me suis mis en jean et puis en bottes, et puis là ma copine je l'ai envoyé promener, et puis je...
1: Mais t'aurais pu lui demander de s'habiller comme toi.
2: Oh ben non, elle était à fond dans son trip, elle. Hein. C'était vraiment là, elle était à fond dans la hippie. Hein. C'était Janis Joplin, ça, ouais. Les lunettes rondes roses, les machins dans les cheveux, la jupe longue. Alors c'était l'horreur. Hein.
1: Non, c'était pas l'horreur. Tu n'aimais pas, c'est pas pareil.
2: Voilà, oui, c'était le look des jeunes de l'époque.
1: Hein. Voilà, c'était où de toute façon on était ou rocker ou un petit peu hippie. Voilà. Alors. Il paraît que t'as un petit rituel. Je rêverais que tu remettes ton pantalon jaune et ta chemise violette pour accomplir ce petit rituel. Parce que tous les matins, tu vas boire ton café au bar des sports?
2: Tous les matins.
1: Ah, à quelle heure?
2: On va de 8h30 jusqu'à 11h, quoi. On papote, on fait le monde.
1: Ah oui, c'est la matinée, quoi. On est sur une petite matinée de café, là.
2: Voilà, c'est ça. Bah, on se ressasse nos souvenirs.
1: Au bar des sports.
2: Voilà.
1: Oh là.
3: Et il arrive avec son gilet jaune, son pantalon vert, et il est... Et alors?
1: What else? Bon, mon chat, c'est la dernière question qui peut te permettre de gagner 5 points, d'accord? Alors, écoute bien la question et réfléchis bien avant de répondre, tu as 10 secondes. Écoute bien. Comment s'appelle la pâtisserie américaine en forme d'anneau, de rond, nappé de glaçage ou de sucre? Comment s'appelle la pâtisserie américaine en forme de rond, nappé de glaçage ou de sucre? Top chrono, 10 secondes.
2: Ah oui, avec des grains de sucre dessus. Ah oui, c'est des... Oh mince. Hop, hop, hop. Je sais.
1: Eh oui, je sais que tu sais. Les jeunes, vous savez ce que c'est? Bah c'est le
4: donut.
1: Et ben voilà, le donut.
3: Il dit donut.
1: Ah oui, c'est devenu le symbole de Homer Simpson. Eh bien, on reste à 3 points pour Didier. T'inquiète pas Didier, il y a la question bingo.
3: Oui, il y a le bingo qui arrive. Bon, Anne-Sophie, on est toujours en Auvergne, on est toujours heureuse, on est bien, on a quitté la région parisienne pour le Puy-de-Dôme. On fait toujours pas la cuisine, c'est le chéri qui va s'en occuper aujourd'hui. Et en parlant de cuisine, non pas du tout en parlant de cuisine, mais en parlant de films. Je voulais qu'on parle un petit peu de films. Écoutons ce générique. Ah. Je vais raconter une petite histoire. En vacances, elle était en bord de mer. Cédric, elle nous l'a dit tout à l'heure, Cédric pêche. Et Cédric était parti chercher des oursins. Alors toi, Anne-Sophie, t'étais restée à la maison, le téléphone sonne. Qui t'appelle?
5: La gendarmerie.
3: Et alors, qu'est-ce qui se passe?
5: Eh ben, la gendarmerie me dit qu'en fait, ils viennent de l'arrêter. Et clairement qu'il s'était énervé et qu'il avait frappé un gendarme et qu'il était en garde à vue.
3: Ah oui, quand même. Donc contrôle des oursins, il a abîmé un gendarme et en fait tout ça était vrai ou faux?
5: Totalement faux.
3: Donc il t'a fait un prank quoi, il t'a fait une blague.
5: Ouais. En fait, sympa, je me suis mise à pleurer, à dire à la personne, mais attendez, il est père de famille, etc. Enfin, non, je comprends pas. Et il me dit, oui, mais il a quand même abîmé un de nos gars, il est en garde à vue, vous pouvez pas le voir, etc.
3: Ah, je comprends, ouais.
5: Donc je me mets à pleurer, et en fait, là, je le vois apparaître devant la baie vitrée, en fait, et il était le sourire jusqu'aux oreilles.
3: Tu lui en as voulu ?
5: J'ai eu le temps de sortir, et j'ai attrapé le balai, et je lui ai cassé sur le dos.
3: Ah ouais, quand même ! Ah oui, tu nous disais que tout à l'heure, tu gueulais, tu grillais, effectivement.
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0: Pierre Demar qui repart en tournée à partir du mois de novembre. Il commencera par Reims, Strasbourg et Grenoble. Je pense à vous dans la bande-son d'ICI. Nous sommes maintenant avec François d'ICI Picardie et Marie d'ICI Périgord. Les deux ont un point commun avec Valérie Damidot. Valérie qui va encore une fois disputer Éric Bastian sur votre radio ICI.
1: Alors, tu es responsable du service informatique d'une association. Et c'est quoi cette association ?
2: Une association de formation, en fait, de formation pour les demandeurs d'emploi ou autres.
1: D'accord, et alors qu'est-ce que c'est ?
2: Banque sociale.
1: D'accord, tu aides les gens à trouver du travail, à se réinsérer.
2: Voilà, tout à fait.
1: D'accord.
2: Voilà, tout à fait, ouais.
1: Et ben, c'est pas mal.
2: Exactement.
1: Ça. Et alors, oui. Avant, tu étais formateur en informatique ?
2: Oui, et remise à niveau aussi, toujours dans la même association, en fait, je veux les aider justement à leur donner le maximum de bagages pour pouvoir rentrer dans la vie, retrouver un travail, retourner dans la vie active.
1: Ça, c'est pas mal du tout. On adore.
2: Bah, oui.
3: Les auditeurs solidaires.
2: C'est une vocation.
3: C'est bon.
1: Oui, on a souvent des candidats et des auditeurs qui aident les autres. Et moi, j'aime bien ça.
3: Et soyons sérieux deux secondes, c'est vrai que c'est bien.
1: Eh ben oui, moi j'adore. Alors, par contre, on a encore un point commun.
3: Qu'est-ce qu'il y a ?
1: Eh ben, il voulait être comme moi, il voulait être vétérinaire.
3: Ah.
1: J'adorais
2: les animaux, ouais.
1: Oh là là, mais oui, moi aussi j'adorais les animaux, mais bon, t'es comme moi, t'as vu le nombre d'années qu'il fallait faire. Voilà, tu t'es dit, bon, je vais plutôt acheter des poules. Voilà.
3: La semaine dernière, vous avez dit que vous vouliez être écuyère, petite.
1: Non, mais bien sûr, écuyère de cirque, mais je voulais être vétérinaire parce que moi, j'aimais, c'était ma passion, les animaux.
3: Mais vous êtes un peu véto avec tout l'animalerie que vous avez à la maison.
1: Exactement, j'ai quand même pris une ménagerie chez moi.
3: Ouais. Salut votre mari d'ailleurs.
1: Mais pourquoi tu me vouvoies ? Tu me fatigues.
3: Quand j'ai peur de votre répression, je me vouvoie.
1: Mais quand tu me traites de grosse vieille aux portes de l'EHPAD, ils s'en foutent. Ah, je te jure. François, prends le train, viens lui mettre une beigne.
2: J'arrive.
1: Ah, c'est magnifique. Allez, la deuxième question pour marquer un deuxième point. On démarre avec Sylvie Vartan.

0: Alors, François, écoute bien. Une cigarette sur trois dans le monde est fumée par un Américain. Une cigarette sur trois dans le monde est fumée par un Américain. Vrai ou faux, top chrono, 5 secondes.
1: On va dire oui, allez.
0: Eh ben non. Eh ben non, c'est la Chine qui consomme à elle seule plus d'un tiers des cigarettes mondiales. Loin devant les États-Unis. Voilà, c'est plus le cow-boy Marlboro, c'est les Chinois qui fument le plus. Voilà.
2: Tu fumes, Marie, ou pas?
3: Pas du tout. J'ai eu fumé, mais ça m'a passé.
2: T'as arrêté. Maintenant, alors, quels sont tes plaisirs? Quelles sont tes passions? On l'a dit que tu étais secrétaire médicale à l'hôpital de Périgueux, mais voilà, t'as bien des occupations en dehors de ton métier.
3: Alors, ce que j'aime, j'ai pas forcément de... Moi, j'aime bien rester chez moi.
2: Ouais.
3: J'aime bien m'occuper de l'extérieur, ma maison, qu'elle soit propre. J'aime rester chez moi. Après, quand je pars en vacances, une semaine, grand max. Après, je m'ennuie un peu.
2: Ah oui, hein, tu fais partie de ces gens qui t'aiment travailler, quoi. Voilà, c'est un peu...
3: Ouais, c'est
2: pas
3: ça,
2: trop de vacances. Voilà. Alors, dans tes passions, t'en as pas parlé, mais t'adores bricoler. Là, t'as posé des tringles à rideaux il y a pas longtemps.
0: C'est pas du bricolage.
3: Ah oui, ça j'aime bien. Ah,
2: pour moi, c'est du bricolage. Exactement. Déjà, des tringles à rideaux quand même. Ah si,
0: je t'explique. Du bricolage, c'est pas poser des tringles. Ça, c'est la base. C'est-à-dire qu'un enfant de 8 ans, tu peux poser une tringle à rideaux.
2: Et c'est le problème. Il le fait à ma place, mon enfant de 8 ans.
3: Mais c'est parce qu'on peut pas rivaliser avec vous, Valérie, c'est normal.
2: Et effectivement, elle a raison.
0: D'accord,
2: elle
0: tout de même, poser une tringle à rideaux.
2: Non, mais dès que
0: Marie,
2: je fais un effort, un truc, elle me casse dans l'œuf comme ça. Alors que.
0: Toi, tu me traites de vieille, donc chacun son bonheur.
2: C'est pas vrai. Elle fait du vélo comme vous, d'ailleurs, Valérie. Grande sportive. Toi, tu fais du vélo pour aller bosser quand il fait beau.
3: Je fais mes 9 km aller et 9 km retour.
2: Et quand même.
0: C'est bien.
2: Ça fait 18 km aller-retour, ça. C'est bien, hein.
3: Ouais. Alors, ce qui est bien chez nous, c'est qu'on a une voie verte, donc c'est quasiment toujours plein, et donc il n'y a pas de voiture, il n'y a rien, et on est au bord de la rivière.
2: Ouais, t'as bien raison d'en profiter. Marie qui aime cuisiner la blanquette, le bourguignon, là, avec les crêpes, la tartiflette. Oh, la blanquette de poisson aussi, Marie, tu fais?
3: Ah oui, je l'ai faite hier soir, d'ailleurs.
2: Et puis les truffes, parce que t'es quand même dans le Périgord, on les oublie pas.
0: Ah oui,
3: mais j'en fais jamais parce que je n'aime pas ça, moi.
2: T'as eu raison d'aller vivre dans le Périgord.
0: Oui.
2: Allez, voici ta question qui nous concerne, Valérie.
0: Ah ouais.
2: Selon de récentes études scientifiques, la gentillesse...
4: T'as beau pas être beau.
2: Rendrait beau. Selon de récentes études scientifiques, la gentillesse rendrait beau. Vrai ou faux? 5 secondes.
3: Je dirais vrai.
2: Regardez à quel point Valérie et moi nous sommes gentils. Car c'est vrai. Des études en psychologie sociale montrent que des personnes gentilles ou altruistes sont jugées plus attirantes, plus belles, plus positives.

0: Pierre Bachelet en l'an 2001 sur votre radio ici. Quelles sont vos expressions préférées? En février dernier, Valérie D'Amido en a utilisé une qu'Éric Bastien ne connaissait pas, moi non plus d'ailleurs. Il a donc utilisé pendant toute l'émission en parlant avec François d'ici Picardie et Marie d'ici Périgord que l'on retrouve dans quelques secondes sur votre radio ici.
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5: Alors, notre ami François, qui est sagittaire, qui a 61 ans, qui est superstitieux, qui a des bracelets porte-bonheur.
6: Bon, ça commence à suffire, là.
5: Ah, ça va.
6: On sent un petit peu trop dans cette émission avec vous deux. Hein.
5: D'habitude, c'est toi qui dragues les candidates,
6: oui,
5: alors.
6: Non, c'est pas vrai, ça.
5: Molo Pam Chips. Alors, il paraît que t'as...
6: Pardon, excusez-moi.
5: Molo Pam Chips.
6: Alors, ça, je connaissais pas.
5: Bah oui, c'est normal.
6: C'est normal, je suis jeune.
5: Non. François, prends le train. Quand il va arriver, oui. François, qui va se retrouver en bas de la Radio France et qui va dire...
6: Je vais moins la ramener.
5: Qui va te mettre une patate.
6: Ouais, mais j'ai des pommes et des chips, hein, pour
5: alors,
6: lui.
5: Molo Pommes Chips. Il paraît que mon petit François, tu es pas très bon en cuisine et en rangement.

0: Absolument.
1: Ah non, ça c'est vrai que c'est mes gros défauts, ça.
0: C'est-à-dire que...
1: pâte au beurre, c'est tout ce que je sais faire en plat.
0: Mais c'est magnifique, les pâtes au beurre. C'est super.
1: Vrai, c'est excellent.
0: Hein. Bah, bien sûr, avec un peu de gruyère râpée dessus, c'est délicieux. Alors, il paraît qu'on est un mauvais perdant?
1: Oui, enfin, je dirais bon gagneur.
0: Oui. Ah bah, c'est-à-dire que si tu perds, tu gueules.
1: On peut appeler ça comme ça.
2: Ouais. On joue sur les mots, là. Hein.
0: Ça veut dire quoi si tu perds? Ça veut dire quoi si tu perds? Hein? Qu'est-ce que tu fais?
1: Enfin, bon, je me suis canalisé, mais effectivement, plus jeune, c'était. J'explosais, quoi, en fait.
0: Écoutez,
2: toute proportion gardée, faut y aller, mollo pomme chips, c'est le plus important. Voilà, c'est le plus important.
0: Tu connaissais cette expression, François, mollo pomme chips?
1: Oui.
2: Regardez, j'ai une équipe en face de moi, personne ne la connaît.
0: Mais ils ont 12 ans, là. Qu'est-ce que tu me parles, Céline?
2: Gwen Coupes.
0: Gwen connaît, bien sûr, c'est des gens de qualité qui connaissent cette expression. Elle est tais-toi.
2: Pas loin de 60 ans, Gwen, je crois, donc.
0: Je vais le frapper, mais je vais le fracasser, Gwen. À tout moment, Gwen, tu peux rentrer dans la régie et voilà, et tu viens le frapper. Bien, mon petit François, je vais te poser la question à 3 points. Je vais te la poser, je te proposerai des réponses et tu auras 10 secondes pour me donner ta réponse. Tiens, on écoute Fatal Bazooka. J'adore Fatal Bazooka, j'embrasse très fort Michael Youn et Vincent Dessagna et Benjamin Marguen. Alors aujourd'hui, mon petit chat, c'est le 2 février, c'est la Chandeleur. Alors donc, un QCM spécial crêpe. Que signifie le mot chandeleur? Le sacre des crêpes? Le jour du beurre? La fête des chandelles? La fête du slip? Voilà, alors ça veut dire quoi chandeleur? Sacre des crêpes, jour du beurre, fête des chandelles, fête du slip. Top chrono, 10 secondes.
1: La lumière.
0: Donc
1: sans...
0: Donc
1: mais je sais plus. Le
0: crêpe, beurre ou chandelle?
2: Vite.
1: Crêpe, comment?
2: Aïe, aïe.
0: Non,
2: aïe.
0: Mon chat, le sacre des crêpes, le jour du beurre, la fête des chandelles.
1: Ah ouais, la fête des chandelles.
0: Ah oui, mon chat, mais t'avais...
1: J'ai merdé, mon petit
0: François, c'était la fête des chandelles, bien sûr. Chandeleur vient du latin candelorum, qui signifie chandelle. Mmh. On allumait des bougies pour célébrer la lumière et la fin de l'hiver.
2: Exactement.
0: Bon, bah, pas de points.
2: Bon, Marie, on a 2 points. On y va, piano, piano, petit à petit, encore une fois, mollo, pomme, chips, jusqu'à 13h, c'est le plus important. Ça va nous rester. Dis-moi, Marie, alors il t'est arrivé un truc marrant avec N'oubliez pas les paroles, l'émission. Figure-toi, Valérie, que la prod l'a appelé en étant convaincue que la prod s'adressait à Marie, en fait, une autre Marie.
0: Ah.
2: Et donc, Marie, elle s'est dit, je vais jouer le jeu, mais t'as été jusqu'où? T'as fait croire que t'étais, voilà, et t'as été loin?
3: J'ai quelqu'un m'a appelé en disant bonjour Marie, tout ça, voilà, je vous appelle parce que vous avez été inscrite par une amie, parce que vous chantez bien, vous faites du karaoké, patata. Je dis oui, ok, d'accord, c'est vrai, machin, enfin, je fais du karaoké, et donc elle me dit, c'est telle personne et tout, j'ai dit, je la connais pas. Bon, ben, elle me dit, écoutez, on va commencer, tout ça, donc je suis quand même allée pas mal loin. Jusqu'à qu'elle me dise, mais en fait, je trouve pas votre Facebook. Et en fait, elle se rend compte par le biais du Facebook que c'est pas du tout la même Marie qu'elle voulait appeler. Mais elle voulait quand même que je continue.
2: Et ben alors?
3: Non, j'ai pas voulu.
2: Mais pourquoi t'as pas voulu? T'avais une occasion en or, là.
3: Ouais, mais non, parce qu'après, il fallait que je fasse une vidéo, que je mette sur les réseaux, pour partager et tout.
2: Ah, t'as pas voulu? Bon, bah c'est dommage,
3: Marie. Je suis pas, j'ai pas honte, mais quand même.
2: Ah, j'ai bien compris. Bon, Marie, t'as beaucoup voyagé parce que t'avais un papa routier à l'international. Oui. Écoute ça, Valérie, une fois son père l'a oublié. Donc déjà, bon, voilà, il t'a oublié
3: m'a perdu.
2: Carrément, il t'a perdu dans une usine Kinder.
3: Ouais,
0: bah c'est génial ça, t'as mangé toute l'usine.
2: Non mais il a fallu fermer toute l'usine et c'est finalement un ouvrier qui t'a retrouvé, c'est ça, toute seule?
3: Ouais, en fait, voilà, je me promenais bien sûr, forcément, et en fait ils m'ont assis sur une palette jusqu'à ce que mon père vienne me chercher, puis je mangeais les Kinder en attendant.
2: Ouais, bah oui, tant qu'à faire, c'est drôle quand même cette histoire.

Maskenada, Sergio Mendes et Brasil 66, parfait pour terminer cette heure des meilleurs moments d'Otake. Valérie Damido et Eric Bastien reviennent demain avec d'autres candidats dont l'un aurait aimé être une souris, un autre son chien s'est verrouillé les portes de voiture, et puis il y aura aussi deux candidates très, mais alors vraiment très tête en l'air sur notre radio ici.

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1: Très bel été avec votre radio ici. Il est 13h. Les informations, Valentin Bertrand. Bonjour Valentin.
2: Bonjour Catherine, bonjour à tous.
1: À la une aujourd'hui.
2: Lutter encore et encore contre les flammes sans relâcher la vigilance, c'est le défi des pompiers toujours déployés dans le Var et en Gironde où la plupart des évacués sont autorisés à rentrer chez eux. Nous serons à leur côté. Les enquêtes qui avancent après des séries d'incendies suspects, 375 personnes interpellées, dont deux tiers accusés de mise à feu volontaire. Le coup de chaud aussi sur le Tour de France Femmes avec 7 abandons en 3 jours. Et puis ce sont les stars du zoo de Beauval. Les deux petits pandas ont soufflé hier leur 5e bougie, l'avant-dernier anniversaire avant leur départ pour la Chine.
1: Pas de répit sur le front des incendies.
2: Le Var est très durement touché cet été, à peine le feu fixé dans le massif du Gros Bessillon qu'un autre s'est déclenché en fin de semaine dernière. Il a parcouru environ 1800 hectares. Un feu aujourd'hui stabilisé grâce au travail des pompiers, aidé par la baisse des températures, mais l'équilibre est fragile et s'inquiète la maire de Corrence, Nicole Ruland, dont le village est toujours en bordure des flammes.
3: Malheureusement, on commence à rentrer dans une routine, c'est-à-dire qu'on sait qu'on est le matin, on est tranquille et que l'après-midi, ça brûle. Et donc, l'angoisse, évidemment, est liée. Mais je tiens à souligner quand même que la population, dans sa totalité, a fait preuve de maîtrise et de compréhension face aux difficultés qu'on a rencontrées.
2: Nicole Ruland, en colère contre les pyromanes avec encore un départ de feu criminel déclaré hier au Muy, à une cinquantaine de kilomètres plus à l'est, dans l'arrière-pays de Fréjus. Le ministère de l'Intérieur fait ce matin le bilan des enquêtes liées aux incendies. 375 personnes interpellées, dont les deux tiers pour des mises à feu volontaires. Beaucoup de jeunes, voire très jeunes aussi. 142 sont mineurs. Au total, dans le seul département du Var, on est donc à 6000 hectares parcourus par les flammes et toujours 1500 pompiers mobilisés pour traiter les reprises de feu. Un travail long et minutieux, comme l'explique le commandant William Vogel, des pompiers du Var, interrogé sur France Info.
4: Sur un incendie comme ça, on est environ à 250 km de lisière et c'est ces lisières qu'il faut sécuriser. C'est un vrai travail de forçat, c'est un travail de fourmi. Mètre après mètre, il faut dérouler les tuyaux, aller chercher toutes ces petites souches qui sont encore incandescentes, tout ce feu qui couve par endroits et qui, sous l'effet de la chaleur et du vent, peut se réactiver. Donc vous doutez bien que 250 km, ouais. c'est énorme, c'est gigantesque. Et aujourd'hui, les personnels au sol, donc les 1500 sapeurs-pompiers, ça sert vraiment à effectuer ce travail de pionnier.
5: Est-ce que le vent vous inquiète toujours autant ?
4: Le moindre petit coup de vent peut de suite avoir des conséquences dramatiques. Donc c'est pour ça qu'on a positionné bon nombre de sapeurs-pompiers sur le terrain, prépositionnés pour lutter contre ces petites reprises à différents endroits. Et aussi sur tout le reste du département, parce qu'on parle beaucoup de ouais. Cela qui est très important. Mais on a aussi tous les autres massifs du département, la Sainte-Baume, l'Estérel, le massif des Morts, qui sont sous vigilance extrême parce que ben voilà, on a une météo qui est très compliquée.
2: Le commandant des pompiers du Var, William Vogel.
1: Et ils n'ont pas dormi chez eux depuis 11 jours.
2: La plupart des évacués de Gironde autorisés aujourd'hui à rentrer chez eux. Retour ce soir dès 19h sur la presqu'île du Cap Ferré. Et dans une petite heure maintenant pour les résidents du bourg de Lège et du Porge, où l'on vous retrouve, Jules Brélas, pour Ici Gironde. On le rappelle, 183 maisons ont brûlé. Et pour ceux qui ont encore un toit, le retour s'annonce aussi comme un moment éprouvant.
6: Oui, d'abord, pour arriver jusqu'ici, il faut traverser une forêt noire sur des kilomètres et des kilomètres, des pins calcinés comme un immense cimetière avec cette odeur de brûlé qui prend corps au nez jusqu'à l'entrée de la commune du Porge, protégée par des gendarmes et des habitants sous la pluie, comme Christian, gilet orange sur les épaules. Le retraité appréhende une journée de retour qui s'annonce traumatisante.
7: C'est un gros drame lorsqu'on retrouve sa maison brûlée. Je pense qu'avec les réseaux sociaux maintenant, chacun doit savoir quel est l'état de sa maison. Lorsqu'ils vont arriver, entre une photo et puis ça va être un gros choc. Et je pense qu'il va y avoir des gens qui ont la difficulté à pouvoir assimiler ce genre de choses. Et nous, on le redoute parce qu'on doit filtrer tout le monde.
6: Filtrer tout le monde pour éviter les curieux. Jusqu'à l'ouverture de la route prévue à 14h, les bénévoles sont là. Ils proposent une aide médico-psychologique aux habitants de retour. Christian, comme tous les autres porgers que j'ai croisés, dit aussi ressentir, il faut bien le dire, beaucoup de colère. Une impression d'avoir été abandonné, ce qui expliquerait selon eux pourquoi tant de maisons ici ont brûlé. Cette journée de retour qui devra encore attendre pour ceux qui habitent dans les quartiers Féron et Plein Soleil, car l'incendie incendie y a réveillé un stock d'obus et de munitions de la Seconde Guerre mondiale.
2: Des habitants de retour sous une pluie fine, plus que bienvenue en Gironde. Elle va tomber en abondance, par contre, dans la vallée de la Garonne et dans le bassin toulousain jusqu'aux Pyrénées. 10 départements de l'Ariège à la Corrèze passeront à 15h en vigilance orange aux orages, avec également de la grêle attendue et des rafales jusqu'à 100 km/h. Autre vigilance reconduite, cette fois dans le sud-est et le centre-est du pays, en alerte orange canicule avec jusqu'à 38 degrés attendus à l'ombre. Des sécheresses suivies d'orages, les maraîchers font face à leurs pires ennemis cet été. La filière des salades et des légumes en sachet redoute déjà une saison dans le rouge et demande donc, Édouard Marguier, un coup de pouce sur les prix d'achat de la grande distribution et des restaurants.
5: La production de salades s'effondre à cause de la chaleur.
8: Que ce soit des jeunes pousses, un épinard, roquette, mesclun, ou de l'iceberg, ou de la feuille de chêne, ou de la laitue.
5: Loïc Letière, c'est maraîcher en Loire-Atlantique, président de l'association Légumes de 4e gamme, c'est-à-dire ceux qui sont vendus en sachet.
8: Les feuilles sont fines, elles sont clairement exposées à la lumière, fragiles aux conditions climatiques. La température élevée, hein, nous on est habitué à faire face à 25, 30 degrés sans difficulté. Mais quand on est passé 35 et qu'on arrive même aux 40 ou plus de 40, là, franchement, c'est difficile.
5: Les pertes de rendement peuvent aller jusqu'à 70%. Et pour tenter d'assurer une production, il faut innover. Installer, par exemple, des filets dans les champs pour faire de l'ombre.
8: Quand il faut déployer des filets de protection dans les champs, puis après les enlever, et quelquefois les remettre pour les enlever une deuxième fois en fonction des à-coups climatiques, forcément, c'est du temps de travail. Pour permettre d'avoir un beau produit, donc ça vaut le coup de le faire, mais ça mérite rémunération.
5: C'est pourquoi il demande à la grande distribution et aux restaurateurs de faire un geste. Les prix sont en effet fixés avant le début de la saison.
8: Puisque c'est eux qui distribuent derrière ou qui utilisent en restauration les produits que nous travaillons.
5: Si rien n'est fait, des entreprises de maraîchage risquent de disparaître, selon lui.
2: Et ce secteur représente 3500 emplois en France.
1: 13h07, on connaissait l'enfer de Matignon pour les premiers ministres. Des salariés alertent aussi sur le fonctionnement de cette immense administration.
2: Deux suicides et deux tentatives au cours des 5 derniers mois. Le parquet de Paris a ouvert une enquête préliminaire après la plainte d'une agence sauvée in extremis alors qu'elle s'apprêtait à se jeter sous un train. Elle dénonce sa mise à l'écart, des dossiers, des réunions et son transfert dans un bureau au sous-sol de Matignon. Plusieurs de ses collègues dénoncent l'instabilité liée aux changements successifs de premier ministre. Quatre se sont succédés en 2 ans.
1: Arrivée dans l'Hexagone pour le Tour de France féminin.
2: Avec la 3e étape entre Genève et Poligny, le berceau du comté dans le Jura, 156 km à parcourir et toujours le maillot jaune sur les épaules de la néerlandaise Lorena Wiebes. Autour d'elle, un peloton moins fourni. Après déjà 7 abandons, il reste donc 139 coureuses éprouvées par la chaleur, Emma Sarango.
9: Par deux fois dans les côtes sur les hauteurs du lac Léman, Evita Music s'est fait surprendre.
10: J'ai le cœur qui est monté d'un seul coup, la température aussi, et après bah, les gens ne me le suivent plus. Et il y a eu un nuage, une descente, donc tout ça a fait que ça allait un petit peu mieux.
9: Et elle est loin d'être la seule. Alice Coutinho, qui s'entraîne pourtant dans le sud de la France, a elle aussi été prise de court.
11: On ne s'attendait pas à ce qu'il fasse si chaud parce qu'aux prévisions météo, ils ne prévoyaient pas cette chaleur-là. Du coup, on aura plus de ravitaillement et on a de l'eau, on a des glaçons, on essaye de se rafraîchir et de ne pas trop faire monter la température, quoi. Et même nous, on le sait, donc on va essayer de boire plus sur le vélo aussi.
9: Pourtant, les coureuses se sont entraînées dans la chaleur depuis la fin du mois de juin. Mais en course, c'est autre chose. Et parfois, la limite est ténue, reconnaît Flavien Soenen, directeur de la performance de la FDJ United Suez.
12: Peut-être que des fois, voilà, on se laisse un peu avoir par la course. On oublie à un moment donné d'optimiser sur une poche de glace en plus, quelque chose comme ça. Et bah, derrière, en fait, on va à peine trop loin à un moment donné. Et quand on passe la limite, en fait, c'est trop tard.
9: Dans le Jura, cet après-midi, les températures devraient encore dépassé de près de 10 degrés les normales de saison.
2: Et on va suivre ça bien sûr sur votre radio ici. Départ dans une petite demi-heure maintenant à 13h45.
1: L'heure frimousse nous fait fondre. Les deux pandas du zoo de Beauval ont fêté leurs 5 ans.
2: Un anniversaire fêté hier pour Juan Lili et Yuan Doudou, les deux uniques pandas accueillis en France. Et cette bougie de plus nous rapproche donc un peu plus de leur départ pour la Chine l'année prochaine, Léopold Picot.
13: Alors, va-t-elle aller pour la sieste ou pour le repas ?
14: Le gâteau de glace en forme de panda, sans façon. Pour les jumelles, elles préfèrent les bambous et ça donne le sourire aux plus jeunes comme Tom.
15: Je trouve ça trop mignon. Il faut protéger les animaux, sinon il n'y en aura plus et bah après on ne pourra plus jamais les voir.
14: Les plus âgés, eux, pensent déjà au départ de l'an prochain. Un crève-cœur pour Louis, chaussures panda, t-shirt panda, casquette panda, sac à dos panda, 15 ans qu'il vient à Beauval.
16: Ouais, c'est un peu triste pour nous, les fans de panda. C'est dommage qu'on ne peut pas pas en garder une des deux.
14: Michel parraine Yuan Doudou, comme Kylian Mbappé. Le retraité vit juste à côté du parc. Il était là au départ des parents pandas.
16: On est venu le matin, à 5h du matin. Ah ben ça fait mal au cœur. Et bon, on sait que ça va revenir.
14: Une pandamania plutôt bien vue de l'animateur.
17: On a des fans de panda ici. Ah oui, je vois la petite casquette.
14: Même bienveillance du côté du soigneur Florian Crété.
18: Le panda, il va servir aussi d'emblème de la faune sauvage, du coup préserver d'autres animaux.
14: Florian s'occupe des jumelles depuis leurs 6 mois.
18: Les voir adultes maintenant dépasser le poids de leur père et de leur mère, même, ça fait bizarre, mais bon, c'est la vie. Elles revivront en Chine une vie décente aussi, donc c'est un mal pour un bien, on va dire.
14: Mais il reste encore un peu de temps. Les deux pandas resteront à Beauval au moins jusqu'à janvier.
2: Et oui, ça grandit vite, les bébés pandas.
1: Merci Valentin Bertrand. À tout à l'heure, 14h.
2: Pour l'info, le retour de l'info.
1: Ça marche, à tout à l'heure. Claude Monet était un des peintres à l'origine du mouvement impressionniste. Si sa maison et ses jardins se trouvent à Giverny, en Normandie, son histoire s'écrit aussi dans la Creuse. Et c'est là que nous partons dans une minute sur votre radio ici.
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1: 23, c'est le numéro du département de la Creuse et c'est là que nous partons maintenant en randonnée à la Vallée des Peintres. Claude Monet et d'autres impressionnistes y sont venus nombreux au 19e siècle et puis il y aura aussi une chasse au trésor pour profiter de ces beaux paysages.
22: La Creuse, vous ne savez peut-être même pas où la situer sur une carte. Vous pensez sans doute que c'est un trou perdu où il y a plus de vaches que d'habitants. Eh bien c'est vrai. Et croyez-moi, c'est hyper reposant, surtout quand on vient de la ville. Mais moi, je vais vous montrer qu'on peut venir faire un week-end nature et culture, un deux en un. Je vous emmène dans la Vallée des Peintres, dans le nord de la Creuse, là où des impressionnistes ont posé leur chevalet au 19e siècle. Et à la fin de cet épisode, vous saurez pourquoi un arbre a rendu fou Claude Monet. Je m'appelle Marie-Jeanne Delepol, je suis journaliste à Ici Creuse. Et j'adore cette vallée des peintres. C'est un décor de cartes postales, à la fois rocailleux, sauvage, lumineux et apaisant, avec la rivière, les gorges, les ruines du château médiéval. D'ailleurs, c'est bien simple, dès que la famille ou les amis viennent me voir, je leur dis de prendre leurs chaussures de marche, je les emmène là, et à chaque fois, ça ne loupe pas, ils sont bluffés. Bienvenue dans Partir, en Creuse, dans les pas de Monet et des impressionnistes. Notre point de départ, c'est le village de Fresline, 500 habitants, à 40 minutes de route de Guéret, la préfecture. Pour commencer, on peut s'éloigner un peu du bourg pour s'asseoir en haut d'un gros rocher, au milieu des chênes, des hêtres et des châtaigniers. Face à nous, il y a du sable, de l'eau, mais ce n'est pas la mer, c'est la rivière Creuse qui coule. Et c'est ici, pile sur ce rocher, qu'un certain Claude Monet a posé son chevalet. Ce coin s'appelle la Vallée des Peintres parce qu'il a attiré de nombreux impressionnistes. De 1830 à 1930, au moins 500 artistes ont quitté leurs ateliers parisiens et ont entrepris un long voyage, 7 heures de train, puis 1 heure de diligence, tout ça pour venir peindre la Creuse. Mais si je dois vous conseiller le meilleur moment pour venir, je dirais le mois de mai. En fait, l'été, même si on est en Creuse et que ce n'est pas non plus la cohue, il y a quand même pas mal de monde. L'automne et l'hiver, j'adore. La nature est magnifique. Mais la plupart des activités sont fermées. Elles rouvrent en mai. Et donc, c'est le moment parfait pour visiter. Oui, désolée, j'ai pas pu résister. Ici, c'est aussi un super lieu pour se baigner. Bon, à condition d'aimer le côté sauvage et d'oublier un peu le confort. Évidemment, pas de douche, on marche pieds nus sur des galets. Mais c'est un immense sentiment de liberté. Tout le long de la rivière Creuse, il y a plein de jolis petits coins bordés d'arbres. Et si vous avez des enfants et que vous voulez absolument un maître nageur qui surveille, il suffit de remonter un tout petit peu au nord, au lac des Gusons. C'est à 15 minutes en voiture et il y a une base de loisirs. Bon, c'est pas tout ça, mais il faudrait peut-être que je descende de mon rocher. On va prendre le petit sentier qui longe la rivière. Il y a une boucle balisée de 3 km. Et c'est parfait pour les randonneurs comme moi qui se perdent tout le temps, parce que là, pas de risque. On croise régulièrement des petits panneaux explicatifs, tous sur Claude Monet. On apprend par exemple qu'il commençait plein de toiles en même temps. À un moment, il avait 23 tableaux à terminer. Et il y a même, au milieu de cette balade, une grande reproduction de l'une de ses toiles. Ce tableau, il s'appelle « Vallée de la Petite Creuse ». Et l'original est exposé au Musée des Beaux-Arts de Boston, aux États-Unis. En fait, Monet a peint 5 tableaux de cette même vue de la rivière. Et l'un d'eux a été vendu aux enchères, il y a quelques années, par la prestigieuse maison américaine Sotheby's. Il est parti à presque 8 millions d'euros. Ah, tenez, en parlant d'argent. Si vous venez en Creuse, pensez à avoir toujours un peu de liquide sur vous, surtout si vous prévoyez de faire les marchés par exemple. Ça arrive régulièrement que les petits producteurs ne prennent pas la carte bleue, et il n'y a pas de distributeur dans toutes les communes. Autre petit conseil, pensez à réserver si vous voulez aller au resto. Il n'y a pas beaucoup de commerce, et dans le coin, il n'y a que des tout petits bourgs. Vous l'avez compris, Fraisseline, ça a été le coup de cœur de Claude Monet. Mais la vallée des peintres ne s'arrête pas là. On va découvrir maintenant mon lieu préféré. Ici, on est donc à Crozant, à 8 km, 10 minutes en voiture. Ce bourg fait à peu près la même taille que Fraisseline, mais dans l'histoire de la vallée des peintres, c'est lui qui a donné son nom au courant artistique né à cette époque, l'école de Crozant. Plus précisément, là, je suis devant le moulin de la Folie. Une vieille bâtisse en pierre du XVIIIe siècle, reliée à la berge par un pont cabossé qui a l'air d'avoir traversé les siècles. Ce moulin, il paraît pas comme ça, mais il est connu dans le monde entier. Il a été peint plus de 5000 fois. Et ses toiles se trouvent aujourd'hui aux quatre coins de la planète. Paul Madeline, Armand Guillaumin, plus tard Francis Picabia, les artistes qui viennent en Creuse dès le XIXe siècle sont fascinés par ce vieux moulin. Ils y passent des heures, les sabots aux pieds, parfois même les pieds dans la rivière. Parce que c'est exactement ça l'impressionnisme. Grâce à l'invention, notamment des tubes de peinture, les peintres se mettent à sortir de leurs ateliers. Ils plantent leurs chevalets en pleine nature pour essayer de saisir l'âme des paysages avec leurs petites touches de couleur.
0: Bonjour.
3: Bonjour.
22: Lui, c'est Jean-Marie Labertonnière. Il est artiste peintre et c'est un enfant du pays. Il a 72 ans, il est né à Crozant et il n'a jamais quitté le village.
3: C'est greffé dans mon ADN. Voilà, j'ai ça dans la peau, donc il faut... Bon, je trouve toujours des nouveaux motifs que je n'ai pas vus forcément avant. Quelquefois, quand il y a des éclairages un petit peu exceptionnels, donc là, c'est surprenant à chaque pas, quoi.
0: Jean-Marie, vous venez souvent ici ?
3: Très souvent, oui. Moi, j'aime bien arpenter encore pendant que je peux... Ces lieux un petit peu abrupts. Si c'est gelé le matin, s'il y a un petit peu de brume, bon hop, je descends.
22: Quand on écoute Jean-Marie, on a envie de s'émerveiller de tout. Mais si vous ne deviez prendre qu'une seule photo, je vous conseille d'aller jusqu'à un point de vue qui s'appelle le Rocher des Fileuses. Il faut partir du pont qui enjambe la rivière, en bas de Crozant. Il y a 30 minutes de marche. C'est escarpé et ça grimpe, mais allez pas en petites sandales. Mais ça vaut vraiment le coup. On arrive en haut, on surplombe la vallée. L'été, c'est couvert de bruyères, de digital, de genêts. On a une vue panoramique sur les gorges et sur les ruines d'une énorme forteresse médiévale. Au passage, elle aussi se visite. Ça vaut vraiment le coup. Mais je vous en reparlerai tout à l'heure. Je vous parle beaucoup de randonnée depuis le début de l'épisode. Mais on peut aussi profiter de la vallée des peintres en poussette ou en fauteuil roulant. Si vous ne pouvez pas trop marcher, je vous conseille de vous garer pas loin de l'église de Crozant. Là aussi, il y a une très très belle vue sur les gorges, et puis il y a même des bancs pour en profiter.
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4: Et là, Jean-Marie, on arrive devant l'hôtel Lépina.
6: Ouais. Là, c'est une bâtisse assez imposante quand même. Hein. Beaucoup de peintres sont passés ici, quoi.
4: En fait, au 19e siècle, les peintres impressionnistes, ils venaient un petit peu en colonie de vacances et beaucoup, ils logeaient ici, là, dans cet hôtel, entre guillemets.
6: Ouais, colonie de vacances. Oui, voilà, oui, ils travaillaient quand même parce que la peinture, c'est aussi un travail quand même. C'est pas que regarder les petits oiseaux et tout, quoi.
4: Aujourd'hui, cet hôtel de Crozant est devenu un musée et je vous conseille vraiment de le visiter. Il y a beaucoup de tableaux au mur et surtout toute une scénographie qui explique pourquoi les impressionnistes sont venus en Creuse, comment ils ont travaillé et leur vie quotidienne, avec plein d'anecdotes. Par exemple, parmi les objets exposés, il y a une porte de chambre entièrement peinte. Et ça montre bien l'ambiance de l'époque. Si les artistes avaient envie de peindre, ils prenaient le premier support venu et hop, peu importe si c'était pas une toile. Le musée consacre aussi toute une salle au voyage des peintres jusqu'en Creuse grâce à l'arrivée du chemin de fer. Et sachez qu'on peut faire comme eux, visiter la vallée des peintres sans voiture. Au départ de Paris, par exemple, c'est 3 heures. Vous prenez votre vélo, vous le mettez dans le train, vous payez un supplément de quelques euros, il y a un petit changement et vous vous arrêtez à la gare de Saint-Sébastien. Ensuite, il n'y a que 8 km à pédaler pour arriver à Crozant. Et pour Fraisseline, pareil, 8 km. Alors, il y a du dénivelé, hein, mais si vous êtes sportif, n'hésitez pas. Dans le musée Lépina, on ne voit plus les chambres d'époque parce que l'hôtel a eu plein de propriétaires différents qui l'ont aménagé à leur sauce. Mais il y a encore, en bas, la salle à manger qui nous fait remonter le temps. Avec des murs en pierre, des poutres au plafond et surtout cette grande cheminée d'origine à foyer ouvert.
6: Donc souvent, dans la cheminée, il y avait du feu, bien sûr. Et il y avait des châtaignes qui devaient cuire. Et...
4: Ici, vous pensez qu'on refaisait le monde, on buvait un coup aussi, voire plusieurs?
6: À l'époque, il y avait beaucoup de peintres différents et qui avaient des façons de peindre différentes. Et donc, ça devait y avoir des discussions entre eux, bien sûr, sur les techniques, sur ben, pourquoi tu fais ci comme ça, t'emploies quoi comme peinture. Ça pouvait être très animé, je pense. Et voilà. Et puis, ben, oui, les coups aidants, ça devait être très agréable.
4: Alors, très agréable de boire de la soupe ou du vin au coin du feu, j'en doute pas. Mais le séjour des impressionnistes n'a pas été tout rose. Claude Monet, notamment, n'a pas eu de chance. Il est resté 2 mois et demi et il a eu une météo pourrie. Que de la pluie. D'ailleurs, il s'en plaint beaucoup dans ses lettres. La nature lui a donné du fil à retordre. Une fois, il a commencé à peindre un chêne en hiver. Quand il revient, catastrophe. Les feuilles ont poussé. Impossible de finir sa toile dans ces conditions. Alors, il a carrément payé le propriétaire pour qu'il arrache les feuilles une par une. Eh oui, je vous avais dit au début de l'épisode qu'un arbre avait rendu fou Monet. Maintenant, vous savez pourquoi. Dans la vallée des peintres, comme les impressionnistes, vous pouvez loger dans un hôtel. Mais il y a surtout des gîtes et des chambres d'hôtes en Creuse. Vous pouvez aussi chercher du côté des campings. Et si vous êtes un peu baroudeur, venez en van. Il y a plein d'endroits tranquilles pour s'installer. Ils sont signalés sur les sites spécialisés pour trouver le meilleur emplacement sans se garer n'importe où. Si vous avez encore un peu de temps devant vous, si votre week-end n'est pas terminé, j'ai une dernière idée pour vous. J'espère que vous avez une âme d'aventurier, parce que maintenant, on va chercher un trésor dans la vallée des peintres.
7: Point de départ, Crozant, perle de la vallée des peintres. Prenez la route de la pêcherie et montez le chemin enherbé jusqu'à l'étape suivante.
4: Et donc, vous faites ça avec votre fille?
7: Voilà, c'est ça. Souvent avec la plus petite. Vraiment, elle aime beaucoup ça et moi aussi. Donc, ça nous permet de découvrir de jolis coins de France et qu'on n'aurait pas visité sans l'application, en fait.
4: L'application dont parle cette chasseuse de trésors, c'est Terra Aventura. Le principe, c'est de télécharger un parcours sur son téléphone. On suit les indications, on résout les énigmes et ça nous donne des indices pour trouver, à la fin, une petite boîte surprise cachée dans la nature. Il y a plein de parcours Terra Aventura dans toute la région Nouvelle-Aquitaine. Et rien que dans la vallée des peintres, il y en a 2.
7: C'est plus agréable parce qu'en fait, on est en pleine nature. Et à ce côté ludique d'apprendre quelque chose et de le voir en même temps, en fait, en réalité. Alors, combien de lettres composent son nom et son prénom?
23: 4.
5: pour son prénom.
8: Oui.
5: Et 8 pour son nom.
8: Donc 8 plus 4 ?
5: 12.
8: Très bien.
22: Si vous avez des enfants, je vous conseille vraiment d'essayer Terra Aventura. Déjà parce que c'est gratuit et puis pas trop long. Souvent, les balades durent une ou deux heures. Évidemment, il faut avoir la batterie du téléphone bien chargée. Et le mieux, c'est de télécharger le parcours à l'avance. Comme ça, même si vous traversez une zone blanche, vous ne serez pas coincé. Ce jour-là, j'ai fait le parcours de Crozant. Je l'aime bien parce qu'il raconte, entre autres, l'histoire de cette forteresse qu'on aperçoit depuis tout à l'heure. Au Moyen-Âge, c'était l'un des châteaux les plus puissants de France. Aujourd'hui, il ne reste que quelques morceaux de tours et un bout du donjon. Mais justement, ces ruines ont un charme très romantique. D'ailleurs, l'écrivaine George Sand en est tombée littéralement amoureuse. Elle venait s'y promener avec le compositeur Chopin. Et en réalité, c'est elle qui a convaincu les peintres impressionnistes de quitter Paris pour découvrir la Creuse. Pour elle, ici, c'est la vraie campagne, sauvage et riante. Elle dit que c'est un pays aride, digne de sa renommée. Mais ça, vous le vérifierez quand vous viendrez.
10: Ça marche. Merci Marie-Jeanne Delepaule d'ici Creuse pour cette belle balade dans les pas de Claude Monet et des impressionnistes. 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Demain, autre destination. Nous partirons à l'île d'Oléron à la découverte des trésors naturels de la deuxième plus grande île de France. À suivre le Tour de France Femmes. Nous ferons un point sur l'étape du jour. Ce sera juste après Renaud et Miss Maggie sur votre radio Ici.

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1: Miss Maggie Renaud, et c'est maintenant le moment d'aller faire un tour sur les routes du Tour de France Femmes. Troisième étape ce lundi entre Genève et Poligny dans le Jura. Les coureuses sont sur le départ et nous les suivons tout l'après-midi avec votre radio ici.
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4: Et vous suivez cette troisième étape du Tour de France Femmes avec votre radio ici et au programme pour le peloton 157 km entre Genève, ensuite en Suisse et Poligny. Ça y est, on rejoint la France avec un premier col qui attend assez rapidement nos coureuses. Emma Sarango, vous êtes sur la moto ici et ça y est, le départ fictif a été donné il y a 5 petites minutes.
5: Oui, et les coureuses comme nous voient les derniers petits drapeaux rouges à croix blanche avant de retrouver les drapeaux bleu, blanc, rouge une fois qu'on aura franchi la frontière. On est encore en Suisse, mais vraiment pour le principe. On va faire que quelques kilomètres avant de retrouver la France et de retrouver ce terrible col de la Faucille. En effet, Manon, qui nous attend 20 kilomètres seulement après le départ, le premier col de première catégorie de ce Tour de France. Très long, 11 kilomètres avec une pente à 6% en moyenne et ça risque dès le début de lâcher une partie du peloton. On sait que les coureuses s'y sont préparées, mais on sait qu'il y a déjà eu des dégâts, notamment avec la chaleur. Et il fait très chaud et très lourd ici encore en Suisse à la frontière avec le Jura.
4: Et c'est vrai qu'il fait, Emma, vous le disiez, encore un peu plus chaud qu'hier et certaines coureuses vont tenter de faire la différence dès cette arrivée dans le col de la Faucille. Vous le disiez, il arrive rapidement. Premier col de catégorie 1 sur ce Tour de France Femmes avec 139 coureuses partantes pour cette troisième étape avec déjà 8 abandons en deux étapes et la chaleur qui joue beaucoup. Vous le disiez, Emma, plus de 35 degrés qui sont attendus encore sur le vélo avec au total 4 difficultés qui attendent nos coureuses avant l'arrivée dans le Jura à Poligny. Et on vit évidemment cette troisième étape du Tour de France Femmes entre Genève et Poligny avec vous sur votre radio. Ici, le prochain point, c'est dans une demi-heure.
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6: 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L'office du tourisme de Besançon vous propose des visites guidées de la ville et de ses environs. Avec un guide conférencier, vous allez pouvoir redécouvrir la riche histoire de notre ville avec une partie consacrée au patrimoine et à la nature, notamment avec le Marais de Saône. Vous pouvez faire des balades gourmandes, des déambulations nocturnes en musique et autres randonnées guidées. Détails et réservations sur le site internet de l'office du tourisme de Besançon. Envie d'explorer les richesses souterraines de notre région, eh bien vous avez la grotte de la Glacière qui vous accueille à Chaux-les-Passavants. Une découverte de la roche au frais pour entrer dans l'histoire à l'image des récifs coralliens et des fossiles de dinosaures figés ici pour l'éternité. Une sortie à faire en famille cet été, tous les jours, entre 9h et 19h, sans interruption. Osez frissonner et vibrer à travers les entrailles de la terre et de l'histoire à la grotte de la Glacière à Chaux-les-Passavants.
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C'est la bonne humeur en chanson avec l'un des plus grands succès de Rick Astley, Never Gonna Give You Up, sur ici Besançon. Cet après-midi, nous la passons ensemble avec de la musique et ce rendez-vous des gens d'ici. Thierry M est parti à la rencontre des habitants de nos trois départements pour vous en faire le portrait. Nous serons avec Cyrielle et Hippolyte pour parler vache dans quelques instants. Ce sera après le groupe U2 ou encore Manon Lisa sur ici Besançon. Passez une excellente après-midi avec nous.

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1: Bon, je vous explique où je me trouve. Je suis sur la ferme. Oh la vache!
2: Alors, vous êtes sur la ferme, c'est le Gaïc d'ici.
1: Ah, Gaïc d'ici.
2: Gaïc d'ici.
1: Ça tombe bien parce que la radio, c'est ici.
2: Exactement. Voilà. Ça s'écrit pas pareil.
1: Ok.
2: Et ici, là, nous sommes dans le laboratoire.
1: Ça s'écrit pas pareil?
2: Non, H-I-C-Y, comme Hippolyte et Cyriel.
1: Ah oui, ok. Et là, on est dans le labo.
2: Dans le labo, donc là, on est sur la SARL. Oh la vache.
3: Le laboratoire, il est particulier qu'il est au beau milieu de la ferme. Donc, c'est vraiment un atelier fermier, de production fermière.
1: Il a été intégré à quel moment par rapport à l'existence même de la ferme?
3: Longtemps après, à mon installation en 2021, enfin on l'a construit nous-mêmes pendant un an, de juin 2021 et en août 2022, le premier yaourt Rolavache est né.
1: C'était une idée vraiment à vous de faire quoi, de la vente directe?
3: Oui. Ouais. C'est une reconversion. Pendant le confinement, en fait, j'étais beaucoup à la maison. Mon ancien travail me prenait beaucoup moins de temps, donc je me suis mise à beaucoup aller à la ferme, à cuisiner avec le lait de la ferme, notamment à faire des yaourts. Et on s'est dit quand même, c'est pas mal.
2: Ça implique une vie à deux, en couple, mais en plus de ça, de travail en commun, même si on a chacun notre atelier. Et ça implique aussi tous les deux chefs d'entreprise, avec les contraintes qui vont avec, c'est-à-dire... Pas de coupure ou peu de coupure.
3: Voilà. Donc on s'est focalisé vraiment sur les produits frais, donc yaourt, crème, beurre, skyr. Et on cultive aussi, puisqu'on est en bio, on a des rotations assez complexes où on essaye d'intégrer des légumineuses.
2: Là, cette année, on avait lentilles, cameline, lin, orge, avoine.
1: Ah oui, quand même.
2: Voilà. Et donc derrière, on récolte tout et on trie pour récupérer toutes les lentilles.
3: Mélangé.
2: Donc il y a un gros travail de tri. Voilà. On va essayer de trouver une bonne formule, mais pour l'instant, on n'a pas encore trouvé.
1: Puis moi, je vous ai rencontré en fait sur le marché de verre. Mm. J'ai pas ramené mes pots pour la consigne, hein, je vous le dis.
2: C'est une honte. C'est une honte, oui, parce que...
1: Je ne jette pas, hein.
2: Non, on n'en a pas parlé, mais ça reste quand même...
1: Il faut en parler.
2: L'essence même de notre projet, c'était de dire on veut utiliser des pots consignés en verre, refaire les bouteilles de lait à l'ancienne en verre. Les gens, ils laissaient les bouteilles vides et ils récupéraient des peines. Enfin, voilà, oui,
1: ça marche, ça?
2: Très, très bien.
3: Un bon taux de retour, oui.
1: Ah, il y a du monde.
4: Oui, il y a du monde, là, oui.
1: On me répond, en plus.
2: Ça, c'est une petite jerseyaise. Une race jerseyaise.
1: Ah, c'est tout fin.
2: Ah, c'est... Et ça ressemble à des petites biches.
1: On dirait Bambi, ouais.
2: Oui.
1: Ils ont de la voix, hein?
4: Bah oui, ils ont faim.
1: Alors, sous la mer ou au biberon?
2: Ah non, biberon.
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0: Petit moment suspendu sur Ici Besançon avec M. Pokora et quand même. Il est bientôt 14h à la pendule d'Ici Besançon, mais nous avons encore le temps d'écouter Zazie avec Un Point C'est Toi avant bien sûr les infos de 14h. Passez une très belle après-midi avec nous.
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0: Demain, c'est toi l'année 2003, chanson avec Zazie sur Ici Besançon.
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0: Merci d'écouter Ici Besançon, votre radio locale en Franche-Comté. Il est 14h. On fait le point sur l'info avec la rédaction. Le nord du bassin d'Arcachon reprend vie. Les habitants évacués des communes du Porge et du bourg de Lège sont autorisés à rentrer chez eux. Ce soir, ce sera le tour des résidents de la presqu'île du Cap Ferré. Un retour alors que le feu est fixé mais pas encore éteint. Cela prendra plusieurs jours, préviennent les pompiers. Dans le Var, la bataille du jour, c'est le vent et le risque de reprise de feu dans le massif du Gros Bessillon où un nouvel incendie s'est déclaré vendredi dernier. Il a parcouru 1800 hectares et mobilise toujours 1500 pompiers. Du vent jusqu'à 100 km/h accompagné de fortes pluies et même de grêlons, 10 départements du sud-ouest passeront dans une heure en vigilance orange aux orages. Le secteur concerné va de la Corrèze à l'Ariège et de la Dordogne à l'Aveyron. Autre alerte orange à la canicule, cette fois elle concerne toujours 20 départements de la Côte d'Azur au centre-est. Avec ces chaleurs, la tentation est grande de piquer une tête, mais attention, avant de se jeter à l'eau, la baignade en dehors des zones autorisées ou lorsque le drapeau rouge est tissé est désormais passible d'une amende jusqu'à 68 euros. Que se passe-t-il à Matignon? La justice s'est saisie de la question après le suicide de deux agents et les tentatives de deux autres issus de différents services. En coulisses, des fonctionnaires alertent sur l'instabilité liée au changement. Quatre premiers ministres en deux ans. Le top départ a été donné il y a un quart d'heure maintenant sur la troisième étape du Tour de France Femmes aujourd'hui. 156 km à parcourir entre Genève et Poligny dans le Jura. Et pour la deuxième journée d'affilée, le maillot jaune est sur les épaules de la néerlandaise Lorena Wiebes.
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2: Et vous suivez cette troisième étape du Tour de France Femmes avec votre radio ici. Les 139 concurrentes du peloton sont parties de Genève il y a 35 minutes. Elles ont parcouru une dizaine de kilomètres et ça y est, elles sont en France, dans l'Ain, pour le début de cette étape longue de 156 kilomètres avec déjà une petite chute, mais sans gravité pour notre Française Victoria Gilman de la Cofidis. Elle est repartie et c'est le terrible col de la Faucille qui attend nos coureuses dans une vingtaine de minutes. Col de catégorie 1. 11 km 400 à 6,3%, ça va déjà faire des dégâts pendant que les baroudeuses tenteront de faire peut-être déjà la différence dans cette longue ascension, peut-être une première échappée, mais c'est difficile à dire pour le moment et la chaleur toujours au rendez-vous, encore 147 km à parcourir. On continue de vivre ensemble cette troisième étape du Tour de France Femmes sur votre radio ici, prochain point dans une demi-heure.
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4: Votre météo franc-comtoise, la chaleur franchit encore un cap avec un pic caniculaire très marqué sur toute la Franche-Comté aujourd'hui. 38 degrés relevés à Besançon et Lons-le-Saunier, 31 à Pontarlier, 33 à Morteau, 37 à Baume-les-Dames et même 39 degrés à Dole. Demain, la chaleur restera bien installée, mais l'atmosphère deviendra encore plus instable. Le soleil gardera une belle place avec notamment sur l'ouest de la Franche-Comté de belles éclaircies, tandis que quelques ondées orageuses pourront éclater localement sur le Haut-Doubs et le pays horloger.
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0: The Locomotion avec Kylie Minogue pour la musique et la bonne humeur sur ICI Besançon. Nous vous offrons trois chansons françaises à la suite, rien que ça. Trois chansons qui sentent très bon l'été quand même. Bleu comme toi avec Étienne Dao, Écran total avec Benjamin Biolay ou encore Le pouvoir des fleurs avec Laurent Voulzy. C'est votre après-midi en chanson pendant l'été avec ICI Besançon.
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2: Et vous suivez toujours cette troisième étape du Tour de France Femmes sur votre radio. Ici, déjà 30 kilomètres de parcouru depuis Genève en Suisse pour rejoindre Poligny dans le Jura. Et ça y est, les coureuses sont en France, ont entamé l'ascension du col de la Faucille. Emma Sarango, vous êtes sur la moto ici de Julien Girard. C'est une ascension sous le soleil avec déjà les premières chutes.
3: Oui, celle importante de l'une des favorites hein, d'Amy Vollering, la néerlandaise, qui a chuté à l'arrière du peloton avec également la championne du monde, Vallière. Les deux concurrentes se sont relevées assez rapidement. Franziska Kör, la coéquipière de Denis Vollering, l'a attendue pour lui permettre de rejoindre rapidement le peloton. Mais elle avait la mauvaise idée, hein, l'ancienne vainqueur de ce tour en 2023, d'Amy Vollering, d'être à l'arrière du peloton. Et on sait que pour l'instant, l'arrière du peloton fait des dégâts. En tout cas, cette ascension, eh bien, elle se poursuit à rythme régulier puisque le peloton est encore groupé. Aucune des concurrentes, on est à 4 km du sommet, n'a encore osé attaquer. Mais à l'arrière, en revanche, il y a déjà des concurrentes lâchées. Et nous signale à l'instant dans l'oreillette de Radio Tour un premier abandon, Manon, dans cette troisième étape du Tour de France.
2: Ouais, nous avons donc seulement maintenant 138 concurrentes en course. Vous le disiez, Emma, 4 km encore avant le sommet, un col de catégorie 1 avec 10 points à aller chercher pour le classement du maillot à poids. Pour le moment, c'est encore notre Française Océane Mahé qui l'a sur le dos dans le peloton. On a toujours la maillot jaune, Lorena Wiebes, pour la team SD Works. Alors peut-être qu'elle va tenter, eh bien, de rester à l'avant. Pourquoi pas gagner une troisième étape? Ça, c'est encore difficile à dire. Il pourrait y avoir une échappée. La route est encore longue. Au total, 4 difficultés sur cette étape qu'on continue de vivre ensemble sur cette troisième étape du Tour de France Femmes avec votre radio. Ici, encore 135 km à parcourir. Le prochain pont, c'est dans une demi-heure.
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4: 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Est-ce que vous avez une envie de fraîcheur et de découverte patrimoniale? Le musée de la Grande Saline vous accueille à Salins-les-Bains. Vous allez pouvoir découvrir ou redécouvrir les galeries souterraines de ce lieu unique, classé au patrimoine mondial de l'UNESCO en 2009. Des visites guidées sont proposées tous les jours, même le dimanche, de 9h30 à 19h. Autre point fort, lieu de fraîcheur incontournable avec seulement 12 degrés au thermomètre pour apprendre l'importance du sel au XIIIe siècle. Détails et réservations sur le site internet de la Grande Saline. Autre musée à redécouvrir à Sochaux, c'est celui de l'aventure Peugeot. Ouvert tous les jours de 10h à 18h, ça vous fera plonger dans l'histoire de la marque au Lyon. Des origines avec des lames de scie, des moulins à café jusqu'à aujourd'hui, avec nos fameuses voitures. Retour sur 2 siècles d'histoire qui façonnent aussi notre quotidien. Le musée de l'aventure Peugeot, c'est à visiter à Sochaux.
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0: L'Ensa Parfum, Ritali, sur ici Besançon. Les infos de 15h sont à retrouver après Mike and the Mechanics, Soprano ou encore le groupe Queen sur ici Besançon. Passez une très belle après-midi en notre compagnie avec bien sûr de la musique.
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0: We are the champions, c'est bien sûr le groupe Queen sur ICI Besançon.
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0: Merci à vous d'écouter ICI Besançon, votre radio locale en Franche-Comté. Il est 15h. On fait le point sur l'info avec la rédaction.
2: Au milieu des pins calcinés, le retour à la maison pour les habitants du Porge et du bourg de Lège en Gironde après 10 nuits passées dans des dortoirs de fortune. C'est aussi l'heure du bilan pour les 240 familles dont la maison a brûlé. Au nord du bassin d'Arcachon, le feu est maintenant fixé mais pas encore éteint pour tenir dans la durée. Les pompiers français sont depuis ce matin épaulés par 70 collègues ukrainiens. C'est la première fois que cette solidarité est mise en place entre les deux pays. Dans le Var, c'est une nouvelle journée à haut risque dans le massif du Gros Bessillon, touché depuis la fin de semaine dernière par un nouveau départ de feu. Les flammes qui risquent d'être attisées par le retour du vent. Au total, on est dans ce secteur à 6000 hectares brûlés. Le Gers et le Lot-et-Garonne s'ajoutent à la liste des départements en vigilance orange aux orages. Ils sont désormais 12 en alerte à partir de 16h dans une heure, du Massif central jusqu'aux Pyrénées, avec de violentes pluies attendues, de la grêle par endroits et des rafales de vent attendues jusqu'à 100 km/h. Un nouveau musée pris pour cible, celui de Grenoble. D'après les informations d'ICI Isère, un cambriolage a été déjoué dans la nuit de samedi à dimanche. Des voleurs mis en fuite par des gardiens après avoir fracturé la fenêtre d'une salle où sont exposées plusieurs œuvres de grande valeur et notamment le tableau Femme lisant de Pablo Picasso. Et puis le Tour de France, enfin arrivé en France. Troisième étape aujourd'hui entre Genève et Poligny dans le Jura. 156 km à parcourir. Étape que l'on vous fait vivre sur votre radio ICI.
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3: Et vous la suivez, cette troisième étape du Tour de France Femmes sur votre radio ICI. Le peloton parti de Genève en Suisse à 13h25 qui, ça y est, a déjà passé la première difficulté de la journée. Quelle difficulté, ascension du col de la Faucille, 11 km 400 à 6,3%, et il a déjà fait quelques dégâts après être resté un temps à l'avant. La maillot jaune Lorena Vibus notamment accuse désormais un retard de plus d'une minute sur le peloton, groupe dans lequel on retrouve d'ailleurs également la Française Océane Mahé qui va perdre son maillot à pois. Aujourd'hui, c'est d'ailleurs Peck Peters, la Néerlandaise, qui est passée en tête et a pris les 10 points de la montagne haute, ce col de la Faucille. Une première heure intense avec une centaine de coureuses toujours dans le peloton et notamment les favorites Pauline Ferrand-Prévot et Demi Vollering arrivée attendue dans le Jura. Vous continuez de suivre cette troisième étape du Tour de France Femmes sur votre radio ICI.
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5: Il fait chaud en Franche-Comté, encore un cap de passé, 38 degrés à Besançon et Lons-Saunier, 37 à Baume-les-Dames et même 39 à Dole. Demain, même type de temps, elle restera bien installée cette chaleur, mais l'atmosphère deviendra encore plus instable. Du soleil bien sûr, mais également quelques ondées orageuses pourront éclater localement dans le Haut-Doubs et le pays horloger. Les températures, 35 à Besançon, 36 à Dole, 31 pour Mèche et Morteau, 36 à Vesoul. Pensez à bien vous hydrater et éviter les efforts aux heures les plus chaudes. 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

0: C'était le début des années 2000 avec Iceland in the Sun et Weezer sur Ici Besançon. Trois belles chansons françaises sont à suivre, rien que ça. Ce sont des magnifiques chansons parce qu'on aura Michel Sardou, Vanessa Paradis ou encore Alain Bachung. Nous allons chanter l'amour sur Ici Besançon d'ici quelques instants.
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2: Et vous suivez cette troisième étape de ce Tour de France Femmes avec votre radio. Ici, le peloton a déjà parcouru une soixantaine de kilomètres, enchaîné les deux premières difficultés, dont le difficile, terrible col de la Faucille qui a déjà fait des dégâts. Emma Sarango, vous êtes toujours en course sur la moto ici de Julien Girard. Vous étiez il y a quelques minutes derrière le groupe des favorites.
3: Oui, on est toujours derrière le groupe des favorites avec notamment Pauline Ferrand-Prévot et Demi Vollering, mais il y a une échappée qui a réussi à creuser un petit écart, une trentaine de secondes désormais avec le peloton. Et dans cette échappée, il y a la championne de France, Célia Géry, de la formation FDJC Suez United. Célia Géry qui était au début groupée avec le peloton. C'est Lucide Dabrand de la formation Lidl Trek qui avait d'abord pris l'échappée en solo avant qu'il y ait un groupe d'une dizaine de coureuses parmi laquelle la championne de France qui parviennent à faire la jonction. Et les voilà donc 11 au devant avec une petite trentaine de secondes d'écart. On ne sait pas si ça va suffire hein, parce qu'il y a une autre difficulté de deuxième catégorie qui s'approche. Et c'est celle-là qui sera sûrement le juge de paix pour savoir si l'échappée pourra prendre davantage d'écart avec le peloton.
2: Et dans cette petite échappée, en tout cas 30 secondes d'avance sur le peloton, on compte, vous le disiez, Emma Célia Géry, la seule française en tête pour le moment. Il y a aussi la double championne du monde, Lotte Kopecky, la Belge qui court pour la SD Works. Et il s'est déjà passé plein de choses hein, dans ce début de course, notamment la chute de la favorite Demi Vollering. Mais vous en parliez, Emma, elle est bien de retour aux côtés de Pauline Ferrand-Prévot, autre grandissime favorite. Un abandon aussi du côté de la Lotto Intermarché. Il n'y a déjà plus que 3 coureuses dans cette équipe sur les 7 qui ont pris le départ, et la maillot jaune distancée hein, Lorena Vibes qui devrait le perdre ce soir. Il reste 95 km à parcourir jusqu'à Poligny dans le Jura où on est déjà, et on continue de vivre cette troisième étape du Tour de France Femmes avec votre radio ici. Le prochain point, c'est dans une demi-heure. Et rendez-vous
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4: 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Direction Comble-les-Vesoul pour un festival le jeudi 13 et vendredi 14 août. Le Colombine Rock Festival vous entraîne au cœur de la musique avec des concerts 100% rock'n'roll et de très nombreux tributes. Ce sont des groupes qui reprennent les grands standards connus de tous, de Kiss à Pink, d'Indochine à Iron Maiden, sans oublier les Red Hot Chili Peppers. Ce sont deux grandes soirées qui vous attendent pour vibrer au rythme de vos musiques préférées. Le Colombine Rock Festival, c'est le jeudi 13 et vendredi 14 août à Comble-les-Vesoul. Du spectacle vivant toujours avec On va s'aimer le 5 août à Fondrement. Inspiré du spectacle Ils s'aiment, ils se sont aimés, Véronique Pain et Fabrice Maître incarnent Félicie et Ignace, un couple de chanteurs qui font face aux défis du couple. Le quotidien est pris avec désinvolture et des situations comiques. C'est donc à voir sur les planches à Fondrement le 5 août prochain.
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0: Living in America avec James Brown sur ICI Besançon. On poursuit notre après-midi en chanson avec le groupe Téléphone, Oria ou encore Dépêche Mode. Pour notre plus grand plaisir, on vous a sélectionné les plus belles chansons, celles qu'on préfère. Passez donc une très belle après-midi avec nous.
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0: Un classique parmi les classiques, Just Can't Get Enough, avec Dépêche Mode et votre radio ici Besançon, en direct de Poligny, du car Radio France. On va vous faire vivre tout ce qui se passe dans les coulisses. On est là avec vous en direct pour cet événement jusqu'à 19h.
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0: Vous êtes avec votre radio ici Besançon. C'est lundi après-midi, les 16h. Et il est temps de faire un point sur l'actualité avec la rédaction.
2: Un retour chargé en émotions pour les évacués des villes du Porge et de Lège en Gironde, autorisés à rentrer chez eux cet après-midi. Ce soir, ce sera le tour des habitants du Cap Ferré. Seuls les campeurs de la Presqu'île ne peuvent pas retrouver leurs emplacements. Un retour impossible pour les 240 familles dont la maison a brûlé. Pour leur venir en aide, plusieurs célébrités se mobilisent. L'acteur et réalisateur Guillaume Canet, l'instagrammeuse Léna Situation ou encore le chanteur Jérémy Frérot ont relayé sur leurs réseaux sociaux plusieurs appels aux dons. Et pour donner en toute sécurité, vous retrouvez nos conseils sur ici.fr. La chasse aux incendiaires, elle, se poursuit. Le ministère de l'Intérieur annonce 375 interpellations. Deux tiers sont suspectés de départ de feu volontaire. Dans ce bilan, on retrouve aussi un tiers de mineurs. Des arrestations qui ont donné lieu à 36 incarcérations. La star de la gastronomie française, le chef Jean Humbert, entendu depuis ce matin par les enquêteurs pour des accusations de violence conjugale. Trois femmes ont porté plainte contre le cuisinier, révélé par l'émission Top Chef. En avril dernier, il avait annoncé quitter ses fonctions au sein du restaurant 5 étoiles, le Plaza Athénée à Paris. Que se passe-t-il à Matignon? La justice est saisie de la question après le suicide de deux agents et les tentatives de deux autres issus de différents services. En coulisses, des fonctionnaires alertent sur l'instabilité liée aux quatre changements de Premier ministre en deux ans. Et puis, il va encore faire chaud sur la route du Tour de France Femmes. Vigilance orange, canicule, la ligne d'arrivée dans le Jura comme dans 20 départements du centre et du sud-est. On suit cette troisième étape sur votre radio ici.
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3: Et cette troisième étape du Tour de France Femmes entre Genève et Poligny dans le Jura que vous continuez de vivre sur votre radio. Ici, et ça y est, les 138 désormais concurrentes, elles ont parcouru la moitié là du parcours avec les deux grosses difficultés au départ, notamment le col de la Faucille. Et ça y est, là, elles ont passé, elles sont dans la descente après le col de la Savine. C'était cette troisième difficulté sur les quatre que compte cette étape. Et c'est Sigrid Aukset, une Norvégienne de la Uno X Mobility, qui est en tête. Elle compte 30, même une minute maintenant d'avance sur le peloton. Ça a un petit peu gagné pour elle. Le peloton où on compte toujours les favorites, hein. Pauline Ferrand-Prévot, Demi Vollering notamment. On a vu Célia Géry un temps en tête, notre championne de France en bleu, blanc, rouge. Le maillot jaune lui changera ce soir et vous continuez de vivre cette troisième étape sur votre radio. Ici, le prochain point, c'est dans une demi-heure.
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0: On est bien là en direct de Poligny, soleil et ciel bleu, il fait chaud, hein. Il y a une sacrée ambiance juste en face de la ligne d'arrivée. On est installé dans le car régie de Radio France pour vous faire vivre cette nouvelle étape du Tour de France féminin entre Genève et Poligny. Alors heureusement qu'il fait beau, puisque théoriquement d'après les prévisions Météo France, ça ne devrait pas durer. Le temps va se couvrir et c'est même des orages qui sont annoncés en cette fin de journée pour apporter de la pluie tant espérée. Espérons que ce soit après l'arrivée de cette étape. Dans tous les cas, les températures pour demain matin, on attend du 27 degrés à Dole, du 20 à Lons-le-Saunier, à Poligny, à Besançon, à Rio et à Saint-Hippolyte, 29 à Baume-les-Dames, à Lure, à Champlite et à Vesoul. Et puis demain après-midi, il fera du 26 degrés à Pontarlier, 22 à Baume-les-Dames, à Grès, à Poligny et à Champagnole, et jusqu'à 34 degrés à Vesoul et à Luxeuil-les-Bains.
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0: On est là en direct de Poligny pour vous faire vivre cette étape du Tour de France. À quoi s'attendre? Qu'allez-vous découvrir? On est là en immersion juste avant. Voici Céline Dion avec Le Ballet et votre radio ici Besançon.

0: voix francophone la plus connue sur toute la planète, Céline Dion, le ballet avec votre radio, ici Besançon.
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0: Ici Besançon qui vous fait vivre le Tour de France féminin Swift en direct de Poligny, à quelques mètres de la ligne d'arrivée en plein centre-ville. Une troisième étape longue de 156 km entre Genève et Poligny. Un Tour de France femme qui va passer par le col de la Fossée, une ascension jusqu'à 1320 mètres, qui a vu passer déjà le Tour 41 fois. Ça passera ensuite par Lamoura, l'un des quatre villages de la station des Rousses avec son lac, pour ensuite se diriger vers Morbier, son célèbre fromage, avant de passer par Siam et sa célèbre villa palatine. Et au 99e kilomètre de l'étape, ça sera Champagnole, hein, connue pour être une terre des trains miniatures. Cette ville qui a déjà accueilli aussi le Tour de France femme, c'était en 2024. Et puis à quelques kilomètres de l'arrivée, nous irons à Arbois avec notre envoyé spécial Gabin Bocquet, avant de vivre l'arrivée ici en direct de Poligny avec Julien Laurent qui ira à la rencontre de ceux qui sont là à attendre le passage des vélos. Et puis nous serons également avec monsieur le maire de Poligny, Dominique Bonnet, qui nous partagera sa joie de recevoir le Tour de France féminin dans sa commune. On va le retrouver d'ailleurs juste après Stéphanie Cher. Combien de temps avec votre radio ici Besançon?

0: Stéphanie Cher, combien de temps avec votre radio? Ici Besançon, en direct de Poligny, pour vous faire vivre en direct la troisième étape du Tour de France Femmes avec Swift entre Genève et Poligny, du coup, avec la course des Drésiennes, là, juste en face de nous, sur la ligne d'arrivée, on vient de l'entendre. Ville connue mondialement pour son comté, puis son école nationale de formation métier du fromage. Poligny, une véritable carte postale de rêve pour être une ville étape du Tour de France. C'est pas Dominique Bonnet, maire de Poligny, qui dira le contraire. Bonjour, monsieur le maire.
1: Bonjour.
0: Merci d'être avec nous. Est-ce que vous vous souvenez de la première fois que vous avez vécu un Tour de France, vous?
1: Oh là, ça remonte à loin. Quand j'étais adolescent, je l'écoutais à la radio, je le voyais à la télévision. La première fois que je l'ai vu, il y a au moins peut-être 40 ans comme spectateur, mais loin d'une ligne d'arrivée ou d'une ligne de départ.
0: Il y avait quelques goodies quand même à l'époque.
1: Il y avait quelques goodies. Je me souviens des chapeaux en papier.
0: Ah oui.
1: On n'en était pas au tissu, mais c'était c'était une époque.
0: Bon, il y a Carmen qui n'est pas encore passé, mais au niveau Goody, j'ai réussi à avoir une casquette de LCL, hein, qui est partenaire.
1: Oui, la caravane va passer là.
0: Du Tour de France. C'était quoi votre secret pour convaincre les organisateurs d'accueillir le Tour de France Femmes ici à Poligny?
1: À la fois cette première arrivée du Tour de France masculin. Il y a 3 ans, nous avons eu la chance d'avoir une arrivée du Tour sur cette route qui s'y prête bien, avec une contre-allée pour permettant de mettre l'ensemble des véhicules du Tour de France. Et puis il est certain aussi que connaissance entre l'ancien président du conseil départemental Clément Pernaud, qui présidait la commission sportive Tour de France des départements de France, a facilité les choses. Il a une connaissance avec Christian Prudhomme, ce qui fait que Christian connaît bien le Jura, sait qu'en étape intermédiaire entre Genève et la Bourgogne, Poligny s'y prête bien, puisque cette contre-allée s'installe facilement, et donc différents paramètres ont fait que cette chance, ce bonheur d'avoir pour la seconde fois une arrivée
0: en 4 ans, ouais.
1: Et en 4 ans, les filles, et donc le Tour de France féminin est en pleine progression, c'est magnifique ce qu'elles font, et donc on est heureux au sein de la capitale du comté.
0: Quelle a été la réaction des habitants, des commerçants, justement, j'allais vous demander?
1: Eh bien, une grande satisfaction d'avoir un événement à caractère mondial, hein. Il faut quand même rappeler que un peu plus haut, à 2 km, il y a une salle de presse de 150 journalistes, il y a une presse mondiale, donc une visibilité extraordinaire. Et puis le jour même, tous ces techniciens, ces journalistes,
0: nous sommes,
1: ouais. Que vous êtes, vous passez soit manger au centre-ville, soit acheter un morceau de comté bien vieilli dans les caves de Poligny.
0: Il y a plein de stands de comté en plus.
1: Il y a plein de stands de comté.
0: On a pu le voir. Est-ce que vous-même vous faites du vélo? Vous en avez fait?
1: J'en ai fait, j'en fais pas actuellement. Il faudrait que j'en refasse. Mais c'est vrai que j'aime beaucoup voir ce Tour de France, les Tours de France, hein, que ce soit masculin ou féminin. Et puis le spectacle qui entoure le Tour de France, les images magnifiques.
0: Ah, ouais.
1: Et c'est un événement dont on doit être fier.
0: J'allais vous demander, que représente le Tour de France pour vous, si vous devriez décrire ça?
1: Le Tour de France, comme le dit souvent Christian Prudhomme, représente des kilomètres de joie.
0: Ah oui. Oh.
1: Des kilomètres de joie au bord des routes. Vous savez, parfois on a une société un petit peu déstabilisée, qui a de l'angoisse. Eh bien, lors du passage du Tour de France, on retrouve des Français heureux d'applaudir et de voir la caravane et ensuite les coureurs ou les coureuses, heureux de vivre un événement exceptionnel à caractère mondial, heureux aussi par ce qui tourne autour. Donc profitons, goûtons ce plaisir.
0: Merci beaucoup monsieur le maire de Poligny, Dominique Bonnet, d'avoir été avec nous pour répondre à nos questions, à nous faire vivre cet événement en direct de Poligny. À bientôt, on est là évidemment pour découvrir depuis la ligne d'arrivée tout ce qui s'y passe, avec dans les prochaines minutes d'autres personnes de l'équipe, genre Julien Laurent qui va se balader avec son petit micro ici Besançon. Avant ça, voici Karen Young et votre radio ici.

0: Hot Shot avec Karine Young et votre radio ici Besançon. Alors on n'est pas en direct de notre studio là, parce qu'on est en direct de l'extérieur. Eh, je suis bien, je suis sur une terrasse, soleil, ciel bleu. Il y a des bouteilles d'eau, il y a une sacrée ambiance autour de moi parce que je suis dans le carré J de Radio France qui tourne dans toute la France justement pour vous faire vivre en direct au quotidien tout ce qui se passe avec le Tour de France homme et là le Tour de France femme. Elles sont parties tout à l'heure de Genève et là on est sur la ligne d'arrivée à Poligny. On va découvrir tout ce qui s'y passe évidemment avec nos journalistes et une bonne partie de l'équipe qui se balade un petit peu partout pour partir à votre rencontre.
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0: Bernard Lavillier, Nicoletta, Idée Noire avec votre radio ici, Besançon, en direct de la troisième étape du Tour de France Femmes avec Swift. Nous sommes à Poligny, évidemment, avec toute l'équipe pour vous faire vivre tout ce qui s'y passe. Julien Laurent, lui, il part se balader à la rencontre de personnes. Je crois que, mon cher Julien, vous êtes avec quelqu'un qui s'y connaît plutôt bien avec le vélo.
1: Oui, alors, on s'est perdu dans les méandres en fait, de la zone technique avec Gilles Zoppi, pour tout vous dire, le président du comité régional de cyclisme. J'ai longuement discuté aussi tout à l'heure, qui me parlait notamment beaucoup de cyclisme féminin. Donc on va essayer de le retrouver. Ça y est, je l'ai retrouvé, je l'aperçois. Il est là, on va se courir après. Les aléas du direct, comme on appelle ça.
0: Il est là.
1: Voilà. Bref, en tout cas, ce qu'on peut dire, c'est qu'il y a énormément de monde. Il fait extrêmement chaud ici à Poligny, sur la ligne d'arrivée, comme sur tout le parcours, comme depuis le départ de ce Tour de France femmes.
0: Et non, voilà, on a retrouvé. Vous expliquer ce qui se passe. Il vient de passer juste devant moi et c'est bon, je lui ai dit d'aller retrouver mon collègue.
1: Bref, Gilles, bonjour. Donc merci d'être là. Donc on parlait de ce Tour de France femmes qui repasse encore une énième fois. C'était déjà le cas en 2024 avec l'arrivée à Morteau. Le Tour de France femmes, vous en tant que patron du cyclisme régional, Gilles, c'est quelque chose qui est en plein essor aussi à l'image du Tour de France femmes, finalement, le vélo féminin.
2: Totalement, c'est la partie de nos axes de priorité. On met tous les moyens possibles pour faire en sorte que se développe ce cyclisme féminin ici dans la région et on y arrive avec des championnes qui partent des U17. On vient de voir l'opération, elles arrivent, on a des filles qui sont présentes et puis on va aussi avoir dans les premières retours sur la ligne des filles du comité régional.
1: Oui, parce qu'on le rappelle, il y a Juliette Berthet, son nom de femme mariée désormais, donc avec Clément Berthet, Juliette Labousse, donc Evita Music également, de très très très bonnes coureuses françaises et mondiale, qui font partie de la meilleure équipe féminine du circuit désormais depuis 2 ans, la FDJ United Suez. Justement, en termes de proportion dans les licences, ça se ressent aussi, ça, qu'il y a davantage de filles qui font du vélo en Franche-Comté dans les clubs?
2: Alors, au niveau des clubs, au niveau des licences, oui, on était un peu en dessous de 10% et on est pas loin de 15%. Ça paraît pas grand-chose, mais c'est énorme. Progresser de 5% par rapport au reste des licences, c'est terrible.
1: Sur quelle période? Depuis le Tour de France?
2: Depuis deux ans.
1: Donc, on va essayer de davantage développer tout ça au sein du club, au sein de la ligue, du comité. Comment on fait? On se sert évidemment du Tour de France, mais il n'y a pas que ça, ou ça suffit ça?
2: Non, ça suffit pas, évidemment. Il faut transformer l'essai, comme on dit. Évidemment, toutes les retransmissions en direct, tous les jours, pendant 9 jours, c'est un porte-drapeau formidable. Ce Tour de France, mais il faut être présent aussi pendant le Tour, et c'est le cas on vient d'en parler, des opérations Elles Arrivent, ces jeunes filles de 17 ans qui viennent d'arriver, qui vont rentrer dans les coulisses, etc., qui donneront envie à leurs copines de prendre une licence, et puis après tout au long de l'année, dans les tarifications, dans les organisations, il faut qu'on soit présent pour consolider ce que montre aujourd'hui le Tour de France.
1: Aujourd'hui, dans les clubs dans la région, il y a notamment qui était entre guillemets pas spécial, mais il y a le club de Morteau, où est d'ailleurs toujours licenciée Juliette Berthet.
2: Exactement.
1: Ex-Labousse, donc. Voilà, c'est un peu la tête de gondole du cyclisme féminin dans la région aujourd'hui.
2: Oui, je crois qu'on peut le dire. Dans le peloton qui va arriver tout à l'heure, il y a 4 filles qui ont été licenciées à Morteau. Hein. Juliette l'est toujours, mais on a Evita Music, qui est maintenant l'amicale de Besançon, mais qui a été à Morteau. On a Alice Coutinho, qui est chez Mayenne Mombana. Et puis, Marina Lyon également, donc on a quand même 4 filles formées à Morteau qui sont dans le peloton élite aujourd'hui du Tour de France.
1: Et un dernier mot, Gilles Zoppi, président du comité régional de cyclisme de Bourgogne-Franche-Comté, mais franc-comtois, hein, on n'a rien contre les Bourguignons d'ailleurs, mais bon. On s'était vu déjà il y a 15 jours sur le Tour de France hommes à Champagnol, à Dole également pour les départs d'étape. Là on est de nouveau dans le Jura, de nouveau en Franche-Comté. Encore une fois, ça reste des très bonnes habitudes. Il faut pas s'enlacer du tout, quoi. Faut pas trouver ça normal non plus.
2: Non, je crois qu'il faut jamais se lasser de quoi que ce soit. Il faut toujours garder une fraîcheur de regard et apprécier chaque fois que le Tour homme ou femme d'ailleurs est considéré. Les deux, c'est encore mieux, peuvent passer. C'est une des choses desquelles, c'est comme j'entendais Laurent Navibas qui gagnait encore hier, on lui en laissait cela, c'est pas de gagner. Il dit non, c'est des choses qui sont extraordinaires, on ne peut pas s'enlacer. Et le Tour de France, c'est la même chose, on ne peut pas s'enlacer.
1: Donc ça reviendra en Franche-Comté.
2: Oh, À n'en pas douter. Je ne peux pas vous dire quand ni exactement où, mais on a déjà des petites idées, oui.
1: Merci beaucoup, Gilles.
2: Avec plaisir.
1: Donc, bonne arrivée d'étape ici à Poligny, donc sur les coups de 17h45, 18h, tout à l'heure pour cette troisième étape du Tour de France Femmes 2026.
0: Eh ben effectivement, et aussi où elles en sont d'ailleurs, les cyclistes sont à 54 km de l'arrivée d'après ce que je vois. D'ailleurs, ce qui est bien, c'est qu'avec l'équipe d'ici, on vous fait vivre au plus près tout ce qui se passe grâce à une partie de l'équipe qui est sur une moto en train de suivre le peloton, et il est temps de découvrir ensemble ce qui s'y passe maintenant.
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5: Et vous suivez cette troisième étape du Tour de France Femmes, partie de Genève sur votre radio. Ici, les 138 concurrentes ont déjà parcouru 100 km. Elles sont dans le Jura. Après avoir avalé les trois premières difficultés de la journée, il en restera une, avec toujours une coureuse en tête, une Norvégienne, Sigrid Augset et Emma Sarango. Vous êtes toujours sur la moto ici, Julien Girard, juste derrière elle.
6: Oui, Sigrid Augset qui vient de passer Champagnole, où elle a été acclamée, encouragée par tous les habitants qui avaient évidemment sorti les pancartes pour les Françaises, mais qui peuvent changer la vie parfois. Et donc encourage la Norvégienne avec son maillot rouge à croix bleue de championne de Norvège, Sigrid Augset, qui a pris son envol dans la montée tout à l'heure de Morbier, la première ville de fromage que l'on traverse dans cette troisième étape du Tour de France, et qui continue à garder son avance sur le groupe des favorites, puisque elle a fait notamment une très bonne descente au cœur des sapins dans un moment un peu de rafraîchissement, avec enfin un peu d'ombre sur ce parcours. Elle a notamment pu échanger à ce moment-là avec son directeur sportif, qui lui a proposé un bidon qu'elle a refusé, signe qu'elle était alors en forme. Elle a l'air un peu plus en peine désormais, Sigrid Augset, alors que on attaque une petite bosse en sortie de Champagnole. Il reste une cinquantaine de kilomètres. Ça va être compliqué quand même de tenir, surtout que derrière elle, il y a Lotte Kopecky, la double championne du monde, qui est en chasse patate. Donc voilà, ça va être compliqué pour Sigrid Augset, mais qui joue son va-tout dans cette étape.
5: Et on ne voit pas pour le moment les favorites, qui elles restent bien au chaud dans le peloton, qui accuse 4 minutes de retard. Encore une cinquantaine de kilomètres à parcourir sur les routes du Jura. C'est à la maison pour la Française Evita Music. On continue de vivre ensemble cette troisième étape du Tour de France Femmes avec votre radio ICI, partenaire officiel du Tour de France.
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0: On est temps de s'intéresser un petit peu à l'état des routes en ce moment. Si vous êtes dans le Jura, c'est normal que ça soit compliqué. Il y a la troisième étape du Tour de France Femmes avec Swift entre Genève et Poligny, là où nous sommes en direct pour vous faire vivre au plus près cette course. Alors si vous devez passer par le tracé, c'est compliqué. Alors les routes sont ouvertes à la circulation dès que le tour est passé, hein, mais les itinéraires sont mis en place évidemment. Si vous êtes sur la D127 entre Foncine, Le Bas et Champagnole, ça ne devrait pas tarder à rouvrir. Si vous êtes sur la D254, la D21, entre Vanneau, Moutou, Chapois, Chaux, Champagné, entre Arbois, Tourmont et Poligny aussi, la circulation est très compliquée, puisque là évidemment on est en attente du passage du tour. Donc on est mobilisés tous ensemble pour vous informer au quotidien de l'état des routes et ce qui se passe avec le tour. Vous n'avez plus qu'à nous appeler si vous rencontrez quoi que ce soit.
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0: Ah, le Tour de France, ça fait vibrer l'ensemble du pays et de notre Franche-Comté. Et justement, votre radio ICI, radio partenaire du Tour de France, est au plus près de l'événement pour vous faire vivre dans les prochaines minutes. Immersion en plein cœur de ce qui s'y passe dans les coulisses avec vous aussi sur le bord des routes. Avant ça, voici Gold.

0: Pascal avec LL et votre radio ici Besançon en direct du Tour de France depuis Poligny.
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0: Elle est incroyable, cette troisième étape se déroule entre Genève et Poligny. La ville de Genève, d'ailleurs, pour la petite histoire, qui a accueilli à 10 reprises le Tour de France, a été une étape. La première fois, c'était en 1947, donc ça date. Là, il est temps de retrouver Manon, Vautier, Cholet. Vous aussi, vous suivez la course pour nous avec d'autres personnes de la radio ici, qui est sur une moto, notamment, pour être au plus près des cyclistes.
2: Ouais, c'est exactement ça. Les coureuses hein, qui sont dans le Jura, vous le disiez, qui ont avalé plus de 100 km. Là, ça y est, avec les trois premières difficultés qui sont passées pour elles, il en restera une avec, toujours, c'est le cas depuis plusieurs kilomètres maintenant, une coureuse en tête. C'est une Norvégienne et Emma Sarango. Vous le disiez, elle est sur notre moto ici avec notre pilote Julien Girard. Emma, vous êtes toujours derrière cette coureuse avec son maillot de la Norvège.
3: Oui, c'est Greta Ouzet qui vient de rentrer à Saint-Germain en montagne. On est un peu après Champagnole et la Norvégienne est toujours en tête avec 1 minute 20 d'avance sur sa poursuivante, la double championne du monde, la Belge Lotte Kopecky, et 4 minutes 30 désormais sur le groupe des favorites. La Norvégienne qui a pris son envol sur les routes de Morbier et qui depuis a réussi à conserver son avance, même si à chaque fois que ça monte un petit peu, même si on n'est pas dans des grosses difficultés, on sent qu'elle commence à peiner. C'est vrai que plusieurs dizaines de kilomètres seule à l'avant, au bout d'un moment, les jambes commencent à fatiguer, mais pour l'instant, elle parvient à écarter encore, à grandir encore son avance, Sigrid Augzet. Et derrière, eh bien, les groupes des favorites n'a pas l'air de tenter quoi que ce soit pour la rattraper. Donc, il nous reste une quarantaine de 2 kilomètres avant l'arrivée. On vient de passer Saint-Germain en montagne et Sigrid Augzet avec son maillot rouge et bleu de championne du Danemark est toujours l'en devant.
2: Et vous le disiez, ben, rien n'est joué. Il reste 45 kilomètres. Il y a la double championne du monde, Lotte Kopecky, qui elle se retrouve toujours intercalée justement entre notre Norvégienne en tête et puis le peloton qui accuse 4 minutes 30 de retard là. Et c'est là qu'on a notamment eh bien une grande partie de nos Françaises et puis pas mal de favorites, parmi lesquelles Pauline Ferrand-Prévot. Mais je crois que la chouchoute aussi aujourd'hui dans le Jura, c'est une autre Française, hein, c'est Evita Music, parce que elle l'a redit ce matin, elle est à la maison, elle est contente de courir chez elle, donc forcément peut-être qu'elle aura un petit peu plus de pancartes que les autres aujourd'hui. Emma Sarango qui disait aussi, on est passé par Morbier et puis on arrive à Poligny, la capitale du comté, donc bon, ça fait saliver les spectateurs, mais c'est vrai que les filles, elles, sur la route, c'est difficile, hein. Il fait très chaud, encore plus chaud qu'hier, et c'est aussi très lourd, donc ça ajoute à la difficulté de la course. Il reste 45 kilomètres maintenant avant l'arrivée attendue à Poligny.
0: Manon Vautier, vous qui êtes mieux placé que moi, est-ce que la caravane est déjà passée? Est-ce que vous avez réussi à récupérer 2-3 petits goodies ou pas?
2: Non, malheureusement, j'ai rien récupéré. Mais par contre, il y a de plus en plus de monde là, juste en face de moi, sur la ligne d'arrivée. Ils ont tous récupéré des belles casquettes jaunes. Et il y a de l'ambiance. Il y a eu beaucoup d'ambiance aussi quand les bus sont passés. Il y a eu le bus de toutes les coureuses où là, ça a tapé sur les barrières. Et il y a plein d'enfants. Franchement, là, ça promet une très belle ambiance pour nos coureuses qui vont arriver en tête.
0: Merci beaucoup, Manon Vautier, Cholet, et puis Emma Sarango aussi sur la moto et toute l'équipe ici pour vous faire vivre ce Tour de France Femmes avec Swift en direct de Poligny pour l'étape d'arrivée de cette troisième étape. Dans les prochaines minutes, nous allons vous plonger dans l'ambiance du passeport de l'été avec votre radio ici Besançon en Franche-Comté. Juste avant, on a pour la playlist Lewis Capaldi avec votre radio ici Besançon.

Lewis Capaldi avec votre radio ici Besançon. Nous sommes en direct de Poligny pour vous faire vivre le Tour de France femmes. Elles sont actuellement à 41,8 km de l'arrivée. Alors,

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1: Un dernier élément à déclarer ?
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2: 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En direct du Tour de France de Poligny, on va vous faire vivre l'ambiance évidemment. On va retrouver la rédaction tout à l'heure pour l'info à 17h juste avant. Voici un classique de Bill Withers avec Ici Besançon.

0: 1008 avec votre radio, ici Besançon. On est en direct de Poligny pour vous faire vivre la troisième étape entre Genève et Poligny du Tour de France féminin avec Swift. D'ailleurs, sachez que ces 10 dernières années, le Tour de France est passé à 8 fois dans le Jura, Moirans en montagne, Dole, Les Rousses, Poligny et Champagnole ont été autant des villes de départ que des villes d'arrivée. Puis en 2023, le public a même eu la chance d'avoir une épreuve 100% jurassienne entre Moirans et Poligny. Comment ça se passe? Et bon, on va le savoir dans les prochaines minutes avec la rédaction qui sera avec nous à partir de 17h pour faire un point complet sur l'état des cyclistes et où elles se trouvent actuellement.
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0: classique d'Élé Médiéros, toi mon toi avec votre radio, ici Besançon en direct du Tour de France à Poligny.
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0: À la radio, sur internet, sur smartphone et partout en Franche-Comté, vous êtes avec votre radio ici. Il est 17h, il est temps de faire un point sur l'actualité avec vous, Marie, Coralie, Fournier, bonjour.
2: Bonjour Ludovic, bonjour à tous. Un feu de friche important mobilise les pompiers du Doubs à Soye, près de l'Isle-sur-le-Doubs cet après-midi. Les flammes ont parcouru environ 20 hectares de végétation, 58 pompiers et 17 véhicules sont sur place. Le feu est maintenant circonscrit, il s'est déclaré vers midi et quart à la sortie du village au bord d'une petite route. Les agriculteurs sont venus aider les secours pour apporter de l'eau, ils sont aussi sur place, les photos sont sur ici.fr Besançon. Les feux de forêt en France, les enquêtes se poursuivent. Après les nombreux départs de feux en juillet, 375 personnes ont été arrêtées, dont 142 sont des mineurs, d'après le ministère de l'Intérieur. Les procédures sont donc en cours. La plupart des personnes interpellées sont susceptibles d'avoir provoqué un ou plusieurs incendies. Au total, 119 000 hectares ont été parcourus par les flammes en France cette année. Les incendies qui sont encore importants dans le Var ce soir avec des reprises de feux. Les conditions météo compliquent le travail des pompiers dans ce département. En Gironde, en revanche, c'est le bout du tunnel. La plupart des habitants évacués aux Porges et à Lèche-Cap-Ferré peuvent rentrer chez eux aujourd'hui. Une maison touchée par un incendie à Arquesnans ce matin. La toiture s'est embrasée vers 5 heures. Pas de blessés. Les pompiers ont utilisé 3 lances pour venir à bout des flammes. On ne connaît pas encore l'origine de cet incendie. Selon les gendarmes du Doubs, il s'agit d'une résidence secondaire abandonnée. Elle est régulièrement squattée. Le chef cuisinier Jean Humbert face aux enquêteurs. Il est auditionné depuis ce matin par les policiers à Paris pour des soupçons de violence conjugale. 3 ex-compagnes ont porté plainte contre cet ancien gagnant de l'émission télé Top Chef. Et puis vous le vivez en direct sur votre radio, ici Besançon, le Tour de France Femmes dans le Jura cet après-midi. 3e étape partie de Genève qui doit arriver à Poligny d'ici une heure. Pour l'instant, la championne de Norvège Sigrid Oxet est en tête avec environ 4 minutes d'avance sur le peloton. Elle est en bonne voie pour récupérer le maillot jaune. Mais l'étape n'est pas terminée. Il reste une trentaine de kilomètres. Nous sommes sur place pour vous faire vivre cette course avec Julien Laurent à Poligny, Gabin Boquet à Arbois et vous, Ludovic Godillère. On vous a mis aussi les images sur ici.fr, Besançon et l'appli ici.
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2: Ludovic Godillère en direct de Poligny où il fait grand beau.
0: Franchement, à tel point qu'il y a des techniciens là du car régie de ici, je ne veux pas balancer, mais ils ont déplié un transat ici, ils sont en train d'en profiter en étant allongés au soleil, en me narguant parce que moi je suis en train de bosser. C'est génial, on a la belle ville en attendant le Tour de France, évidemment, on est tous mobilisés pour vous faire vivre ce qui s'y passe. Alors à Poligny, c'est soleil, ciel bleu avec quelques petits passages nuageux, mais on voit que ça commence à se courir un petit peu au loin parce que des orages sont annoncés sur notre région Bourgogne-Franche-Comté, ça devrait s'intensifier. À partir de ce soir, la pluie tant attendue sera donc bien présente. Demain, le temps sera aussi assez couvert d'après les prévisions de Météo France. Et puis, au niveau des températures, demain matin, on attend du 27 degrés à Dole, 28 à Lons-le-Saunier, à Poligny, à Besançon, 28 à Rio, à Saint-Hippolyte, 29 à Baume-les-Dames, à Lure, à Champy et à Vesoul. Et puis, demain après-midi, on aura des températures entre 26 et 34 degrés. Comment ça se passe sur la route? Alors, bon, ça va plutôt bien. On sent que c'est les vacances, sauf dans le Jura, évidemment. Il y a pas mal de routes qui ont été fermées suite au passage du Tour de France. Alors, les premières communes où le Tour de France est passé, il n'y a plus trop de difficultés puisque ça y est, les routes sont ouvertes. Mais si vous êtes dans le secteur de là où nous sommes, c'est-à-dire Champagnol, Poligny, il y a pas mal de routes fermées. Donc, il va falloir prendre votre mal en patience. Et on est là pour vous informer au quotidien de ce qui se passe sur la route de Franche-Comté, tout en vous faisant vivre le Tour de France avec votre radio ici Besançon.
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0: Et dans les prochaines minutes, on va vous dévoiler l'envers du décor de ce qui se passe. On va aller vous rencontrer aussi, vous qui êtes sur le bord des rambardes, à quelques mètres de nous plutôt, sur la ligne d'arrivée. Il y a une sacrée ambiance avec un animateur là qui est en train de faire monter la pression pour accueillir les cyclistes tout à l'heure. D'ici là, voici Phil Collins avec Ici Lover et votre radio, ici Besançon.

0: Phil Collins, Easy Lover avec votre rendez-vous ici Besançon.
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0: Ah, c'est que du bonheur d'être en direct de Poligny pour vous faire vivre l'arrivée de la troisième étape du Tour de France Femmes avec Swift. On attend le peloton d'ici une cinquantaine de minutes ici à Poligny, puisqu'elles vont très vite quand même. Elles sont une trentaine de kilomètres de l'arrivée d'après ce que je vois. Elles sont parties de Genève tout à l'heure pour une étape de 156 kilomètres entre la Suisse, l'Ain, le Jura. Des paysages grandioses, des villes emblématiques sont à l'honneur dans plus de 190 pays dans le monde grâce à la télé, avec le Carégie de France Télé que j'ai pu visiter tout à l'heure avant de prendre l'antenne à 16h. On n'imagine même pas le dispositif télé et radio qui est mis en place pour vous faire vivre au plus près ce Tour de France. D'ailleurs, nous, on a une moto ici avec le pilote de la moto et puis quelqu'un qui est sur la moto et qui va nous faire vivre au plus près ce qui s'y passe dans quelques minutes. On va vous faire découvrir ça avec votre radio ici Besançon. Juste avant, on aime bien se faire plaisir avec des grands classiques, notamment Jennifer et Mourir sur scène avec ici Besançon.

0: Jennifer, mourir sur scène avec votre radio ici Besançon.
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0: Et elle est aux premières loges de la ligne d'arrivée de cette troisième étape du Tour de France Femmes avec Swift ici à Poligny. C'est Manon Vautier-Chollet. Vous suivez aussi la course pour nous. Est-ce que vous avez vu des pancartes drôles, des choses marrantes à nous décrire à la radio?
2: Alors drôle pour l'instant, pas forcément. Mais moi, comme je suis sur la ligne d'arrivée, je les vois pas toutes. Par contre, j'en ai vu beaucoup qu'encourager nos Françaises. En plus, forcément, c'était l'étape qui arrivait chez nous. Et quelques-unes pour Evita Musique aussi, qui est la locale de l'étape. Donc là, c'est surtout, ça encourage à fond nos Français, ça fait plaisir.
0: On est d'accord. Et Emma Sarango, du coup, sur la moto, est-ce qu'elle a vu des choses sympas tout au long du parcours là depuis Genève?
2: Eh ben, on va lui demander. Emma Sarango derrière la tête de course avec la moto ici conduite par Julien Gérard. Et Emma, vous avez fait toute une partie de la course devant la femme qui est seule en tête, la Norvégienne.
3: Oui, ouais. Sigrid Augset qui vient de franchir le sommet de la côte de Chaux-Champigny. Et là, je sais pas si c'était marrant, mais en tout cas, ça l'a fait sourire puisqu'elle a été encouragée, applaudie par tous les supporters, les spectateurs qui sont présents au sommet de cette dernière difficulté de quatrième catégorie. Je pense qu'elle a un peu halluciné, la Norvégienne, de voir autant de monde l'acclamer. Bah oui, c'est la première à passer, c'est celle qui aura le plus de chaleur humaine. En tout cas, si elle a peut-être donné un petit peu de force pour tenir, parce que derrière elle, Lotte Kopecky, la Belge, est en train de la rattraper, hein, plus que 30 secondes d'écart entre les deux concurrentes. Et Sigrid Augset, qui a fait une grande partie de la deuxième moitié de course en tête, eh bien, pourrait se faire doubler sur la fin. En tout cas, il reste une vingtaine de kilomètres avant la ligne d'arrivée. Et on vient de franchir donc cette côte de Chaux-Champigny. Désormais, ça va être beaucoup plus facile.
2: Ah, il y a toujours donc cette Norvégienne en tête ici, hein, sur les routes jurassiennes, encouragée par les spectateurs qui sont nombreux à s'être dépassés. Mais à noter quand même, et c'était aussi ce que nous disait notre consultant Radio France, Jean-François Bernard, il va y avoir en fait une arrivée ici à Poligny dans le Jura avec du vent de face. Donc ça va compliquer les choses pour les coureuses qui déjà là sont sur le vélo depuis des heures avec 35 voire même plus, peut-être jusqu'à 37-38 degrés. Donc voilà, ça s'annonce un final à suspense où ici à Poligny sur la ligne d'arrivée, je me lève pour regarder, mais l'ambiance commence à monter tout doucement. Il reste 24 km avant l'arrivée, mais l'ambiance qui monte.
0: Est-ce que la caravane est déjà passée, Manon Vautier-Chollet?
2: Oui, elle est passée, alors forcément ça applaudit. Puis vous savez, c'est le concours tous les ans sur le Tour de France de récupérer un maximum de goodies. Bon, il y en a qui ont été pas mal, puis les chouchous c'est les enfants souvent, on essaie de leur donner un maximum de bob. Il y avait surtout des bob là quand même, puis alors avec le soleil c'est assez utile.
0: On est d'accord, il y en a, ils mettent des grands paniers pour essayer d'attraper le plus de goodies.
2: Exactement.
0: Ils sont très très très créatifs. Merci beaucoup Manon Vautier-Chollet et puis à Emma Sarango aussi sur la moto ici de nous faire découvrir tout cela. On continue avec votre radio ici Besançon à 24 km de l'arrivée. Dans les prochaines minutes on va se retrouver évidemment pour vous faire vivre ça en direct. Avant ça, voici Gérard Blanc, une autre histoire avec ici Besançon.

0: vous souvenez-vous de Marilyn des Martin Circus? Eh bien, c'était l'ancien leader des Martin Circus qui, dans les années 80, a décidé de se lancer dans une carrière en solo. Gérard Blond, un titre culte avec une autre histoire et votre radio ici Besançon, en direct de Poligny pour vous faire vivre la troisième étape du Tour de France Femmes avec Swift. Alors, elles sont parties de Genève en Suisse et puis là, eh ben, elles sont tranquillement en train de faire les routes du Jura pour arriver à Poligny. Une vingtaine de kilomètres avant l'arrivée. On mise quoi? Vers 17h50, 18h. Voilà, je suis en train de demander à Julien Laurent qui est avec moi, notre journaliste, qui est un peu notre maître du temps, qui est en train de suivre ça à la lettre. C'est ça, vous misez?
1: Oui, on va dire. Non, ça sera sur les coups de 17h55, allez, à peu près. Si les meilleurs là qui sont en train de s'activer reprennent les deux échappés. Ce qui est sûr, c'est qu'on va pas tarder à arriver à Arbois, qui est la dernière grosse localité traversée par Tour de France avant d'arriver ici sur la ligne d'arrivée de Poligny. D'ailleurs, on sera en direct d'ici quelques petits instants,
0: ouais,
1: je crois.
0: Avec Gamin Bouquet, effectivement, il va nous faire partager l'ambiance qu'il y aura là-bas avec votre radio ici Besançon, en direct du Tour de France Femmes.
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0: Bruno Mars, On My Soul avec votre radio ici Besançon. Alors vous entendez du bruit derrière moi, c'est normal parce que nous ne sommes pas dans notre studio. C'est l'été, il fait bon, on a envie de sortir et nous sommes à Poligny en plein cœur du Jura, une ville magnifique, connue pour son comté évidemment et aussi ville d'arrivée du Tour de France, femme, troisième étape à vivre en ce moment avec votre radio ici Besançon et surtout avec des personnes de la rédaction de votre radio ici Besançon qui sont un petit peu partout sur le tour. Nous sommes à Arbois là avec Gabin Boquet. Bonjour Gabin, comment ça se passe? Qu'est-ce que vous voyez? Est-ce qu'il y a des trucs qui vous ont bien fait rigoler, qui vous ont impressionné?
1: Bah ici à Arbois, au sud de Besançon dans le Jura, les coureuses sont sur le point d'arriver. Malgré la chaleur, le public est au rendez-vous. La caravane est passée, on trépigne d'impatience. C'est la première fois que le Tour de France Femmes passe dans le village et on sent un engouement populaire. Arbois s'est transformé en quelques heures avec des drapeaux, des pancartes. Certains portent des maillots, des bobs sur la tête et d'autres ont prévu de porter la voix pour encourager, soutenir les coureuses. Je suis par exemple avec Fabienne qui est là déjà depuis plusieurs heures. Dites-nous pourquoi vous êtes ici sur le trottoir aujourd'hui.
2: Eh ben moi, je suis là aujourd'hui pour encourager nos filles, nos franc-comtoises qui sont Evita Musique et Juliette Labrousse-Bertet. Donc, on leur souhaite beaucoup de courage sous cette chaleur. Mais voilà, le spectacle vaut la peine d'être vécu. Et puis, on les encourage vraiment très, très fort. Voilà.
1: Voilà, et l'ambiance est de mise pour soutenir les coureuses. Avant qu'elles arrivent en fin d'étape, elles vont avoir besoin de beaucoup de courage.
2: Oui. On va les soutenir.
0: Eh ben on est bien là, avec une belle ambiance comme ça, nous aussi. Il y a tellement d'ambiance qu'on s'entend pas tous parler avec un animateur là qui est en train de chauffer, j'allais dire chauffer la salle, mais c'est chauffer tout le monde évidemment. À l'approche du tour qui était une quinzaine de kilomètres. On va retrouver Manon dans les prochaines minutes. Tiens, Manon qui est Manon Vautier-Cholet qui suit aussi la course pour nous avec toute l'équipe. On découvrira ça très vite juste avant. On a Jackie Quartz mise au point avec Ici Besançon.
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1: Ah, ça donne envie de chanter ce genre de classique de Jackie Quartz, mise au point avec votre duo ici Besançon qui vous fait vivre cette troisième étape du Tour de France Femmes avec Swift à Poligny. Avec vous, Manon Vautier-Chauly, vous êtes bien mieux placé que moi pour voir la ligne d'arrivée, ce qui s'y passe. Et Manon, petite question, est-ce que vous vous souvenez, vous, de votre premier Tour de France?
2: Alors oui, évidemment, chez les garçons, où là, je suis notamment allée à Tours, moi, regarder un départ, c'était génial. Mais alors chez les filles, franchement, là, depuis qu'elles sont de retour, c'est la cinquième édition. Je crois que je me rappelle de tous les ans. J'ai pas tout le temps d'aller les voir, mais c'est vraiment un bonheur de les voir passer sur les routes de France.
1: Bon, ce qui est du bonheur aussi pour tous les fans là, qui sont sur le bord de la route, c'est de voir la caravane. Faites-nous rêver, elles étaient décorées comment les voitures des caravanes là, cette année?
2: Il y avait, alors déjà, il y a plein de klaxons. Alors je peux pas donner les marques, mais il y a une star des yaourts qui est totalement multicolore et qui fait un peu rêver les enfants. Il y en a une aussi qui est toute rouge, qui est très appréciée au dessert avec un fromage qui est quand même, je dois le dire, puisqu'on est dans le Jura, bien moins bon que le comté. Je sais même pas si on peut appeler ça du fromage. Il y avait un lion aussi, un gros lion, ça faisait plaisir aux enfants.
1: Ah oui.
2: Mais grosse caravane cette année, plus grosse sur le Tour de France Femmes que l'année dernière.
1: D'accord. Et alors, il y a une légende qui veut que sur les derniers mètres, pour des raisons de sécurité, ça balance pas de goodies. Est-ce que c'est vrai ça ou pas?
2: Ouais, c'est important parce que, en tout cas, alors là, je les ai quand même vus en donner, mais pas tant que ça, c'est vrai. J'imagine que c'est pour éviter peut-être les mouvements de foule. Faudrait demander d'ailleurs au commissaire de course parce que c'est eux qui gèrent la sécurité. Mais ouais, c'est vrai que là, la caravane passe quand même bien avant la fin de l'étape, mais peut-être que c'est pour éviter une gourde ou quelque chose qui va être oublié sur la route. Et là, c'est super dangereux avant l'arrivée des coureuses.
1: Effectivement, moi, ce que j'avais vu une fois qui m'avait choqué, c'était des personnes qui étaient, des personnes en âge d'être grands-parents, qui n'hésitaient pas à se jeter au sol pour arracher des goodies au bras des enfants.
2: C'est un peu,
1: c'est ce qui était un peu limite. C'est pour ça que je le dis, parce que franchement, ça m'avait un peu choqué. J'ai revu ça encore cette année.
2: Restons cool.
1: Et puis pensons aux tout petits qui vivent ça pour la première fois. Il faut que ça leur laisse un souvenir mémorable. Merci en tout cas, Manon Vautier-Chauly, de nous faire vivre ça au quotidien avec votre radio ici Besançon.
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1: Bon, comment ça se passe sur les routes? Alors bon, à Besançon, ça va, on sent que c'est les vacances, hein, pas trop de difficultés. Si vous êtes en Haute-Saône, bah, ça roule bien aussi. Par contre, dans le Jura, c'est pas la même, hein. On sent qu'il y a le Tour de France, évidemment. Alors si vous êtes entre Genève, Champagnole et tout ça, où le Tour de France s'est passé tout à l'heure, c'est bon, hein, les routes sont en train d'être rouvertes, il y aura pas de difficultés. Par contre, entre Champagnole, Poligny, Arbois, évitez les routes fermées. Alors sachez qu'il y a des itinéraires bis, évidemment, qui ont été mis en place, mais tout va rentrer dans l'ordre à partir de ce soir. D'ici une petite demi-heure, même moins, où le Tour de France est en passe d'arriver ici à Poligny. Après, ça n'en sera que mieux sur les routes de notre région Franche-Comté dans le Jura.
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1: Et voici Charlotte Cardin avec votre radio ici Besançon.

0: The Huawei Touch avec Charlotte Cardin et votre radio ici Besançon.
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0: Bon, il y a un petit peu de vent là, puis on a l'ombre quand même sous le soleil, ciel bleu pour profiter pleinement du Tour de France. Ça tombe bien parce que d'après les prévisions de Météo France, des orages devaient faire leur apparition. Je vois que ça, ouais, se couvre un petit peu là dans le secteur de la Bourgogne. C'est en train d'arriver tranquillement sur le Jura. Tant mieux, on va avoir du soleil pour cette arrivée. Là, par contre, je le cherche partout, mais je le trouve plus. C'est Julien Laurent, mon collègue journaliste. Vous êtes où là? Je me sens tout seul, Julien.
2: Ben, je suis pas très loin de vous. Je vous rassure, non, je suis juste après la ligne d'arrivée. Allez quoi, une cinquantaine de mètres derrière la ligne d'arrivée. Alors la ligne d'arrivée, elle est blindée des deux côtés de la route sur des centaines et des centaines de mètres. Hein. On l'a faite, hein, cette ligne droite, d'ailleurs, en arrivant à pied hein, tout à l'heure, Ludovic, vous et moi. Elle est longue, elle est très longue. On le rappelle, elle fait 1650 mètres. C'est très très long pour un long sprint, peut-être, on verra. Et de tout le long, ben, y a du monde, deux, trois rangées de chaque côté. Alors il n'y a peut-être pas autant de monde que pour les départs à Dole et à Champagnole pour le Tour de France Hommes, mais franchement, c'est vraiment faire la fine bouche. Il y a énormément de monde encore aujourd'hui. Il fait très chaud, on le confirme. Alors on a mis les petits Marcel, les petits Bob, aux couleurs évidemment du Tour, et je suis avec notamment des grands grands fans, c'est Alice et Antoine et comment ? Paul, c'est ça que tu m'as dit tout à l'heure. Paul, voilà. Donc bonjour, vous êtes de pas très loin et un peu de loin.
3: Oui, c'est ça, nous on habite à 100 mètres de l'arrivée, juste à côté des bus qui sont garés.
2: Donc voilà, on va décrire. Donc Alice, elle a un joli bob avec une vache rouge, si vous situez un petit peu. Voilà. Et puis Antoine, c'est son frère.
4: C'est ça, Antoine.
2: Voilà, lui, il a un bob avec des couleurs.
4: Maillot à poids, le clair.
2: Voilà. Bah voilà, fallait pas le dire, mais on l'a dit. Il n'y a pas de sponsor, c'est la Karine publicitaire. Justement, vous avez réussi à. C'est aussi ça le Tour de France, récupérer des petits goodies de la caravane. Oui, non? Paul, t'as récupéré des petits cadeaux? Oui?
5: Non.
2: Non?
4: Non.
3: Quelques-uns, oui.
2: Mais vous venez pas pour ça? Vous êtes une famille de cyclistes, vous l'avez dit?
4: Oui, c'est ça, on est une famille de vélos, nous. On est venu pour encourager les coureurs, les coureuses, et puis se retrouver en famille, parce que quand on aime le vélo tous ensemble, c'est sympa de partager ça avec les petits et les grands, quoi.
2: Et puis, accessoirement, vous connaissez plutôt bien une coureuse locale qui fait ce Tour de France.
4: C'est un grand mot, mais moi quand j'étais coureur, j'ai fait un petit peu de vélo, et quand on courait en cadet, on courait avec Juliette Labousse. Elle était au vélo club de Morteau, Mont-Benoît. Nous on était à Jura Cyclisme, et on faisait des courses. À l'époque, il n'y avait pas que des courses pour les filles et que pour les garçons, donc on courait tous ensemble en cadet. Et déjà à l'époque, elle mettait des demi-tours de peloton sur les courses locales, donc c'est assez rigolo de la voir. On n'a pas pris la même trajectoire. La voir ici.
2: Non, mais c'est sympa aussi de voir ça comme ça. Et de voir tout ce monde ici à Poligny, c'est chez vous.
3: C'est appréciable, c'est très appréciable. Ça permet de faire vivre aussi la ville et le village. C'est super.
2: Parce qu'il y avait déjà eu le Tour de France Hommes avec une arrivée d'étape il y a 3 ans ici en 2023. Il y avait déjà beaucoup, beaucoup de monde. Voilà, et ça va amener peut-être davantage de monde, de touristes dans votre belle ville.
3: Pourquoi pas, ce serait super. Et puis on a une très belle ville, un très beau, très belle région aussi. Donc on peut que apprécier avoir un peu plus de monde aussi dans d'autres belles régions.
2: Un petit pronostic? Si le cœur parle, on a compris.
4: Si le cœur parle, pour le Tour de France, on va dire que Juliette pourrait le gagner. Mais bon, on va être réaliste. Il y a quand même de fortes chances que ce soit Pauline Ferrand-Prévot qui puisse remporter ce Tour de France. Espérons-le pour elle.
2: Tant que c'est une Française, on sera content. Et si c'est une Française, ça sera encore mieux. On rappelle qu'il y a Evita Music également, la Jurassienne, qui est vraiment sur ses terres, qui est une vraie pure Jurassienne.
4: Oui, que je connais également de fréquentation. Mais oui, effectivement.
2: Okay. Alice, Antoine et Paul. Salut, merci.
4: Merci.
0: Merci. Merci Julien Laurent, merci à vous tous d'être dans l'ambiance avec votre radio ici Besançon en direct de Poligny pour vous faire vivre le Tour de France. On va découvrir ça plus en détail dans les toutes prochaines minutes avec ici Besançon et toute l'équipe de votre radio ici.
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0: Elles sont pleines de courage, nos coureuses du Tour de France, avec l'étape ici à Poligny qui est en train de se terminer. Temps de faire le point complet d'ailleurs sur ce qui va se passer dans la prochaine minute.
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8: Et vous vivez la fin de cette troisième étape du Tour de France Femmes, toujours en direct avec votre radio ici, et toujours cette Norvégienne en tête. Elle s'appelle Sigrid Hogset, elle a 27 ans. Sigrid Hogset, elle a son maillot de championne de Norvège sur le dos, et c'est énorme ce qu'elle fait dans cette étape, parce que tenez-vous bien, ça fait 100 km maintenant qu'elle est échappée. Elle a commencé par arriver dans le groupe de tête avec une dizaine de coureuses, et puis elle s'est échappée seule sans jamais être rattrapée, même si elle a la double championne du monde, la Belge Lotte Kopecky, derrière elle, mais à 30 secondes toujours. Et pour l'instant, l'écart se maintient alors qu'il reste 4 km 800 avant cette arrivée qui devrait se jouer au duel, parce que les poursuivantes et les favorites du peloton, notamment Demi Vollering pour la FDJ United Suez, ou encore évidemment la tenante du titre Pauline Ferrand-Prévot pour Visma Lease Bike, eh bien elles sont à 3 minutes. Là, ça devient très très très compliqué de remonter, puisqu'il reste 4 km 700 maintenant avant l'arrivée ici à Poligny dans le Jura. Olivier Estrange, justement, vous êtes en ce qu'on appelle en fond de ligne, c'est juste derrière la ligne d'arrivée où les supporters comme vous attendent les coureuses, et il fait très très chaud, hein. Ça a été peut-être encore plus chaud aujourd'hui que ces deux derniers jours.
10: C'était indubitablement plus chaud, c'est dingue. Voilà, on a passé la frontière, on était en Suisse ces deux derniers jours, nous voilà dans le Jura, mais c'est pas le Jura qu'on imagine. C'est un vrai four, il faut dire les choses. Et on pense aux coureuses qui ont dû fournir un effort considérable dans des conditions pareilles. On a vu en effet beaucoup de ravitaillement en eau, des cyclistes qui s'aspergent pour garder un minimum de fraîcheur. Mais c'est certain qu'il y aura beaucoup de casques, il y aura sans doute de la souffrance dans le peloton. On va peut-être faire le point. Je suis avec un des attachés de presse du groupe Saint-Michel, Aubert. Est-ce que la chaleur aujourd'hui a vraiment fait des dégâts selon vous?
11: Oui, elle va faire des dégâts, mais toutes les équipes et la nôtre étaient préparées. Ce matin, les filles sont parties avec des gilets de froid, avec des poches de glace. Et toute la journée, l'équipe était, on a multiplié les points d'eau pour pouvoir rafraîchir les organismes.
10: Les coureuses vous le réclament, elles vous parlent de ces conditions qui sont quand même très particulières.
11: Oui, mais c'est pas une surprise, on le savait. Donc on s'est vraiment préparé en fonction pour amortir le choc, si on peut dire.
10: Et ensuite, en question de récupération, une fois qu'elles sont au bus, une fois, comment est-ce qu'on les remet en condition?
11: C'est une collation tout de suite après l'arrivée, c'est une douche, et tout est fait, pareil, des gilets de froid aussi à l'arrivée, pour vraiment faire redescendre le corps en température et retrouver un fonctionnement normal, on va dire.
10: Merci beaucoup. Voilà les astuces, les techniques de l'équipe Saint-Michel, Home Préférence, Aubert 93. Et on espère bien sûr toutes retrouver les concurrentes sur la ligne d'arrivée dans la meilleure forme possible.
8: Ça rajoute peut-être, Olivier, encore un peu plus à l'exploit que réalise cette Norvégienne, Sigrid Hogset, 27 ans. C'est une très bonne rouleuse. Elle est aussi réputée pour être excellente en contre-la-montre, en chrono. Ça tombe bien, il y en a un demain. Mais là, je le redis, imaginez, ça fait 100 kilomètres qu'elle est. Alors, elle a été au début avec quelques coureuses dans l'échappée, mais elle est depuis des kilomètres maintenant seule en tête. Et elle résiste à une double championne du monde, la Belge Lotte Kopecky, qui a, elle, choisi la stratégie du chasse-patate. Donc elle est sortie du peloton pour aller s'intercaler entre le groupe des favorites et puis cette Norvégienne qui est seule en tête. Mais Lotte Kopecky, elle repère encore un peu plus de temps, parce qu'il y a quelques minutes elle avait 15 secondes de retard. Donc on s'est dit, bon, elle va peut-être remonter sur notre Norvégienne, championne de Norvège, Sigrid Hogset. Mais finalement, non, parce que la Belge, là, elle est à 37 secondes et il reste 3 km maintenant avant de passer la ligne d'arrivée ici à Poligny. Alors la Norvégienne, vous ne la la connaissez peut-être pas, et c'est normal, c'est son deuxième Tour de France à Sigrid Hauxset, 27 ans. Elle n'a pas gagné d'étape encore, elle va peut-être là gagner sa première étape, hein, puisque je leur dis, elle a toujours 37 secondes d'avance sur la double championne du monde, Lotte Kopecky, la Belge qui va tout faire malgré cette chaleur. Vous en parliez, Olivier, eh bien pour aller peut-être la distancer, peut-être lui passer devant sur la ligne d'arrivée, mais ça paraît de plus en plus compliqué, hein. 2 600 km restant avant la ligne d'arrivée ici à Poligny, et le peloton avec toutes les favorites dont on parlait, il y a Paula Blasi, l'Espagnole, il y a la Française évidemment, Pauline Ferrand-Prévot avec la Visma Lease Bike, ou encore la Néerlandaise Demi Vollering qui court pour l'équipe française FDJ United Suez. Elles sont à 2 minutes 50 le peloton, il ne reviendra pas, hein, 2 300 km restant avant de passer cette ligne d'arrivée. C'est vraiment énorme ce qu'elle fait, cette coureuse de la Uno X. Et puis il faut se redire aussi, hein, que la Norvégienne, là, elle va peut-être être maillot jaune, parce qu'en fait elle a gagné beaucoup de temps avec cette échappée en solitaire, et c'est à souligner, on le sait depuis très longtemps maintenant, le maillot jaune de toute façon ce soir il change d'épaule, parce que Lorena Wiebes, elle a été distancée très vite dans le col de la Faucille, et elle a, je vais regarder là, j'allais dire 13 minutes, non, elle a même 17 maintenant minutes de retard, imaginez un petit peu. Elle n'a pas réussi à passer la séquence, difficultés, ça lui a fait trop mal à la reine du sprint mondial. Il reste maintenant 1 800 km avant de passer la ligne d'arrivée. Lotte Kopecky qui perd encore plus de temps, la double championne du monde, la Belge en championne de monde sur route, eh bien elle est à 55 secondes de notre Norvégienne Sigrid Hauxset, qui là nous fait clairement un numéro en solitaire, et elle est acclamée. Elle n'est pas française, mais ici dans le Jura c'est bien elle qu'on applaudit. Elle a plus qu'un kilomètre 400 à peine, allez, ça y est, à aller parcourir pour eh bien gagner sa première étape sur le Tour de France. Elle a 27 ans, elle n'en a encore jamais gagné. La coureuse norvégienne, championne de Norvège, c'était peut-être son plus gros trophée dans son palmarès, et bien voilà, là, imaginez, elle va aller gagner peut-être, on l'espère pour elle, après cette bataille qu'elle a menée seule en tête, hein, pendant 100 kilomètres sur cette étape partie de Genève qui en comptait 156. Eh bien, ça va être très très très difficile là de revenir sur elle. Et ça y est, elle passe à l'instant sous la flamme du kilomètre, dernier kilomètre, avec les supporters jurassiens qui l'attendent ici sur la ligne d'arrivée à Poligny. C'est énorme ce qu'elle a fait, c'est vraiment exceptionnel. On la voit qui sourit, parce que là elle le sait, la double championne du monde, on lui a sûrement dit à l'oreillette, elle a 56 secondes de retard, Lotte Kopecky, elle ne reviendra pas. 780 mètres, et Sigrid Hauxset, eh bien, va aller remporter ici à Poligny, où ça tape déjà sur les barrières, sur la ligne d'arrivée pour l'applaudir. Elle va remporter dans 500 mètres maintenant la première étape du Tour de France. C'est la première fois qu'elle va aller gagner, passer la ligne, et en plus, eh bien, avec Lotte Kopecky à 50 secondes derrière elle, elle a même le temps de savourer après ce numéro exceptionnel en solitaire, cette coureuse qui en plus va aller prendre le maillot jaune. Imaginez, première étape gagnée ici à Poligny, ça y est, elle lève les bras, elle harangue les supporters, et en plus elle va revêtir le maillot jaune ce soir, coup double, et eh bien pour la Uno X qui avait repéré, hein, était allée plusieurs fois faire ce parcours entre Genève et Poligny, et ben voilà, ça n'est pas un hasard, et on la voit ici, c'est dur quand même pour elle, hein. Il a fait 37 degrés sur le vélo, mais là elle peut savourer.

0: juste derrière elle la coureuse de la SD Works, Lotte Kopecky, double championne du monde, la Belge. C'était l'une des favorites pour cette étape. Lotte Kopecky qui souffle, ça a été difficile, il a fait jusqu'à 37 degrés ici. Lotte Kopecky qui passera la ligne d'arrivée en deuxième position avec le peloton et toutes les favorites à sa poursuite avec 3 minutes de retard. On va en profiter, Olivier Estrin, pour venir vous voir derrière la ligne d'arrivée. Est-ce que vous l'avez vu passer, cette Norvégienne qui vient de remporter la troisième étape du Tour de France Femme?
1: Oui, écoutez, non, elle n'est pas encore dans la zone de la ligne d'arrivée, Lotte Kopecky. Elle est elle vient de mettre le... Il y a encore beaucoup de monde et je ne vous avoue que je ne la vois pas puisqu'il y a totalement un écran devant moi.
0: Bon, eh ben, écoutez, voilà. Olivier,
1: elle s'est arrêtée en fait avant d'arriver jusqu'à nous.
0: Elle est en train là de prendre dans ses bras évidemment son équipe. Elle n'en revient pas, elle est épuisée, la Norvégienne, et c'est normal. Après ce numéro en solitaire, 100 km dans l'échappée, 100 km seule, la coureuse de la Uno X, la Norvégienne, qui à 27 ans remporte Sigrid Hauxset, sa première étape sur le Tour de France Femme. Elle va prendre le maillot jaune ce soir sur le podium. Et à l'instant, la double championne du monde, Lotte Kopecky, qui passe la ligne d'arrivée en deuxième position. On attend toujours le peloton avec toutes les favorites qui passeront dans 2 ou 3 minutes ici sur la ligne d'arrivée à Poligny dans le Jura. Et c'est donc Sigrid Hauxset qui remporte cette troisième étape du Tour de France Femmes.
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3: Avec 4h06 pour faire 156 km, quel parcours incroyable. On vous fait vivre ça évidemment. On attend la suite du peloton avec votre radio ici Besançon. D'ici là, voici Étienne Daou avec votre radio ici.

0: Burning Heart avec Survivor et votre radio IC Besançon, direct du Tour de France depuis Poligny.
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0: Ici Besançon, c'est votre radio locale pour vous accompagner. Il est 18h. Avant le trafic et la météo, on fait un point sur l'actualité de la Franche-Comté avec vous, Marie-Coralie Fournier. Bonsoir.
2: Bonsoir Ludovic, bonsoir à tous. Et vous l'avez vécu en direct sur votre radio ici Besançon, l'arrivée du Tour de France Femmes à Poligny dans le Jura. La Norvégienne Sigrid Aukset a remporté cette troisième étape, partie de Genève. Elle a tenu le coup après une échappée seule en tête sur 88 km. C'est sa première victoire d'étape sur le Tour de France et elle prend au passage le maillot jaune. La gagnante a franchi la ligne d'arrivée il y a un quart d'heure, acclamé par le public, Julien Laurent.
3: Oui, un très nombreux public dans la lignée de ce qu'on a vu sur le Tour de France Homme en juillet dernier à Dole et à Champagnole, des villes départ. Voilà, c'est une ville d'étape d'arrivée pour ce Tour de France Femme et énormément de monde tout au long du parcours, de toute façon. Acclamé, oui, la championne de Norvège donc qui s'impose pour la première fois de sa carrière sur les routes du Tour de France en solitaire. Acclamé également, évidemment, les locales de l'étape, les régionales de l'étape, Juliette Berthet et puis Evita Music, les deux coureuses, les deux équipières de luxe de la Groupama, de la FDJ United de Suez, pardon, qui viennent d'arriver là devant leur bus. Et pour vous dire aussi qu'il faisait une chaleur mais incroyable cet après-midi, toute cette journée sur le Jura, 37-38 degrés direct. Elles sont sur les vélos de récupération, vous savez, avec ces sortes de gilets pare-balles qui n'en sont pas évidemment, mais qui sont réfrigérés pour se rafraîchir évidemment. Evita Music, Juliette Berthet, puis leur leader donc Demi Vollering. Voilà, ça sourit moyennement, on va dire, à cette équipe qui est censée être la meilleure. Bon, il reste encore pas mal de temps avant la fin de ce Tour de France Femmes, c'est-à-dire dimanche l'arrivée finale. Ce qu'on peut dire en tous les cas, c'est que le Tour de France, c'est toujours un formidable succès populaire. Et là, il n'y a pas énormément de monde pour tout vous dire devant les bus. Pourquoi ? Parce que le passage à niveau qui se trouve à une vingtaine de mètres de moi les barrières viennent de se baisser et je vois une foule immense qui attend de traverser pour pouvoir venir faire des selfies et demander des autographes, notamment à toutes les stars du peloton féminin du cyclisme féminin mondial ici à Poligny.
2: Julien Laurent en direct de Poligny pour ce Tour de France Femmes. Nous sommes sur place jusqu'à 19h et on vous a mis toutes les photos, les vidéos, ce qu'il faut retenir de cette troisième étape sur ici.fr Besançon. L'actualité ce soir, c'est aussi ce feu de végétation impressionnant à Soye près de Lille sur le Doubs, feu de friche qui a parcouru environ 20 hectares. On vous a mis là aussi les images sur l'appli ici. L'incendie est maintenant circonscrit. Il est d'origine accidentelle d'après les gendarmes du Doubs. Le feu s'est déclaré pendant une opération d'épandage dans un champ. 58 pompiers, 17 véhicules mobilisés. Les pompiers vont rester sur place encore toute la nuit. En Gironde, retour à la maison imminent pour la plupart des habitants évacués du Lèche-Cap-Ferré. Ceux du Porge sont retournés chez eux. Ils peuvent donc rentrer chez eux et découvrir les dégâts. Témoignage à suivre dans le journal de 19h. Ce méga-feu en Gironde a brûlé 42 000 hectares. 224 000 personnes ont dû quitter leur logement. Et puis du côté des enquêtes, 375 personnes ont été arrêtées en France pour les différents départs de feu cette année, dont 142 sont mineurs, selon le ministère de l'Intérieur. Le chef cuisinier Jean Humbert, placé en garde à vue, il est auditionné depuis ce matin par les enquêteurs pour des soupçons de violence conjugale. Trois ex-compagnes ont porté plainte contre l'ex-gagnant de l'émission télé Top Chef. La canicule continue de sévir sur une partie de la Franche-Comté. Le Doubs et le Jura restent en alerte orange. Alors chacun tente de trouver de la fraîcheur. Les lieux climatisés sont particulièrement prisés, comme cette librairie du centre-ville de Besançon, les Sandales d'Empédocle. Une affichette sur la vitrine annonce la clim et c'est un argument pour la directrice Sylvie.
4: C'est vrai que les gens restent peut-être un peu plus longtemps. Quand il y a eu les deux semaines où il a fait très très chaud, là, il y a quelques temps au début du mois, les gens, à la fin de cette grosse période de canicule, quand il y a une petite accalmie, ils étaient contents de sortir de chez eux parce qu'ils vivent calfeutrés derrière leur volet et ils étaient contents de venir s'acheter des livres, venir papoter, venir discuter. Ça, on l'a vraiment senti. Un peu comme une fin de confinement où les gens étaient contents de pouvoir sortir et de nouveau aller faire leurs courses, quoi. On a une population assez âgée. Et donc, voilà, il y a des personnes, elles sont un peu seules. La seule personne qui a discuté dans la journée, c'est le libraire. Elles ont pu revenir un petit peu à une vie un petit peu plus normale.
2: Des propos recueillis au micro ici, Besançon, de Romane Salch. La vigilance orange canicule est maintenue demain dans le Doubs et le Jura par Météo France.
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2: La météo justement, Ludovic Godillière, en direct de Poligny.
0: Oui, alors j'ai un petit souci, mais il y a eu un coup de vent, là, toutes mes feuilles météo sont parties à l'autre bout du camion, mais c'est pas grave, j'ai retrouvé un truc où j'avais marqué avec mes mains. Alors, il est vrai que c'est prévu avec quelque chose de plutôt rageux pour ce soir. Apparemment, ça a du retard. Et tant mieux, comme ça, on a pu vivre l'arrivée ici en direct du Tour de France. Fin de cette troisième étape à Poligny, sous le soleil, sous la chaleur. Donc, des orages sont annoncés ce soir sur l'ensemble de la Franche-Comté. Et puis, pour demain matin, théoriquement, ça sera un retour du soleil avant d'avoir de nouveau des orages dans l'après-midi sur l'ensemble de la région. Les températures, on attend du 27 degrés demain matin à Dole, 28 à Lons-le-Saunier, à Poligny, à Besançon, à Rio et Saint-Hippolyte, 29 à Beaumédame, à Allure, à Champlit, à Vesoul, et puis dans l'après-midi, entre 26 et 32 degrés. Comment ça se passe sur la route? Eh bien, écoutez, ça va plutôt bien, on sent que c'est les vacances, qu'il n'y a pas trop de difficultés à vous signaler. Toutes les communes qui ont été traversées par le Tour de France, petit à petit, plus aucune difficulté de circulation, parce qu'évidemment, les routes qui étaient fermées pour le passage du Tour sont en train de rouvrir, sauf à Poligny, évidemment, quand vous êtes sur l'axe principal des National 5 entre Poligny et Tourmont, c'est la ligne d'arrivée, donc n'espérez pas une ouverture tout de suite de ce secteur. Voilà pour la route à cette heure-ci. Bonne route à vous, prenons ça.
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0: Et voici Michel Delpech, Le Loir-et-Cher, avec votre radio. Ici Besançon, en direct de Poligny, pour profiter de l'envers du décor et vous faire vivre le Tour de France.

0: fantastique de Michel Delpech, le Loir-et-Cher avec votre radio ici Besançon.
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0: Avec quelle ferveur ici à Poligny sur la ligne d'arrivée de la troisième étape du Tour de France Femmes avec Swift entre Genève et Poligny, 4h06 pour faire les 156 km entre Genève et Poligny en traversant des paysages grandioses. Le Tour de France, c'est une véritable vitrine de la diversité française en plus de 150 pays. La Norvégienne de 27 ans, Sigrid Hosset, maillot jaune, a été la seule en tête sur 88 km, il me semble un parcours incroyable. Elle n'a rien lâché et elle a gagné. Beaucoup d'émotions, de sourires pour la gagnante. Là, je me trouve sur le quart podium ici, mais qui est juste à côté du quart podium où il y a la remise des trophées. Et on voit tout ce qui s'y passe. Elle est actuellement sur le podium. On vient de lui remettre un joli cadeau qui est une peluche castor ou marmotte. J'ai pas eu le temps de trop voir, mais c'est trop mignon. Elle est plein de sourires, pleine de joie d'avoir gagné ce Tour de France. Et on vous fait vivre ça avec l'équipe de votre radio ici, Besançon, en direct de Poligny, jusqu'à 19h. Voici Shakira et Burna Boy avec Die Die. C'est le son officiel de la Coupe du Monde 2026.

0: un titre joyeux qui résume bien l'ambiance qu'on est en train de vivre ici à Poligny avec votre radio ici Besançon. C'était Shakira et Burna Boy avec Dai Dai.
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0: Et ce qui est bien, c'est que nous on est dans le car podium de votre radio ici Besançon, mais nous avons d'autres personnes de l'équipe qui sont en train de se balader pour être au plus proche de vous, vous faire découvrir ce qui s'y passe avec Julien Laurent. Vous êtes où exactement?
2: Alors je suis entre la ligne d'arrivée et les bus des équipes qui sont alignées dans l'immense ligne droite de l'arrivée ici sur cette troisième étape du Tour de France Femme, donc à Poligny. Mais vraiment, quand je vous dis qu'elle est immense, elle fait au moins 3 km. Et ce qui est sympa, c'est qu'on est vraiment encore une fois dans cet esprit du Tour de France, que ce soit les hommes, les femmes, une fête ultra populaire. Ça se mêle tous les âges, tous les profils, toutes les nationalités. Il y a des étrangers, hein, évidemment, beaucoup de Hollandais, parce que le cyclisme féminin est quand même pas dominé aussi par les Pays-Bas, des Français, des Jurassiens, des Franc-Comtois, et tout ce beau petit monde au milieu des coureuses qui arrivent au compte-gouttes à leur bus, se croisent comme ça, comme si c'était une course du dimanche matin et que tout le monde se connaissait. Et puis ça se passe très bien. Voilà, il y a des petits gamins qui cherchent à avoir des autographes, à prendre des photos, les coureuses, la zigzag entre les spectateurs. C'est la grande du départ, ça y est, tout le monde a vu l'arrivée, et tout le monde va rentrer chez soi après s'être garé plus ou moins loin, mais c'est dingue, c'est ces images à chaque fois, c'est dingue. Voilà, on a des coureuses qui zigzaguent, des coureuses du Tour de France qui viennent de faire l'étape Genève-Poligny sous 38 degrés, et puis là elles zigzaguent pour essayer de rentrer à leur bus gentiment. À propos des coureuses vues à leur bus, donc nos deux franc-comtoises, Juliette Berthet et Evita Music, qui sont rapidement arrivées donc dans le groupe des poursuivantes, avec environ deux grosses minutes, quasiment 3 minutes de retard sur la vainqueur norvégienne du jour ici à Poligny. Elles se sont vite dirigées au pied de leur bus, et pour se rafraîchir, donc elles ont enfilé le fameux gilet, vous savez, fait de plein de glaçons, on va dire, pour se rafraîchir au maximum, parce qu'il fait vraiment une chaleur de dingue hein, ici à Poligny, comme sur toute la région. Et puis j'ai pu discuter aussi, alors j'ai pas pu discuter avec Juliette Berthet ou Evita Music, qui avait l'air quand même bien marqué, hein, comme Demi Vollering, leur leader de leur équipe FDJ United Suez. J'ai pu discuter avec les parents de Juliette Berthet, qui suivent toutes les étapes comme ils le font d'habitude sur quasiment toutes ces courses, et surtout sur le Tour de France depuis pour la 5e édition maintenant. Ils étaient au départ à Lausanne samedi, ils étaient au départ à Genève encore ce matin, ils sont encore à l'arrivée cet après-midi. Ils ont pu discuter avec elle et ils ont juste tout le temps d'échanger, et que leur dise c'était compliqué, il faisait très très chaud aujourd'hui. Pourtant, entre guillemets, elle est un peu habituée à ces chaleurs là par ici, Juliette Berthet, mais c'est dire s'il a fait très chaud. Et voilà pour la petite anecdote d'ailleurs, le tour est passé essentiellement cette étape dans le Jura aujourd'hui, 150 km depuis le départ de Genève, et on est passé notamment par Longchaumois, qui est aussi le fief du mari de Juliette Berthet, Clément Berthet, le coureur professionnel de la Groupama FDJ, où il y a toute sa famille à Clément Berthet, où il y avait donc les beaux-parents, les cousins,
0: tout le monde était là pour soutenir,
2: c'est ce que m'ont dit notamment les parents de Juliette Berthet. Donc voilà, et qu'il y avait effectivement du monde. Ils ont fait le parcours en voiture de Longchaumois jusqu'à Poligny en voiture pour arriver ensuite ici. Ils m'ont dit, sur tout le parcours, il y avait du monde partout. Voilà.
0: C'est beau à voir. Merci Julien Laurent. On va vous retrouver tout à l'heure évidemment pour d'autres immersions en plein cœur de cette ligne d'arrivée de la troisième étape du Tour de France, ici en direct de Poligny avec votre radio ici Besançon.

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0: Grand Corps Malade et Stilto avec le prochain rêve et votre radio ici Besançon.
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0: On aime bien ce genre de classique, Frédéric Goldman Jones, juste après avec votre radio ici Besançon, en direct de Poligny, là pour vous faire vivre la troisième étape du Tour de France entre Genève et Poligny, avec des chiffres assez fous quand même à vous dévoiler, 1,5 tonnes. À votre avis, à quoi cela peut correspondre? Ah ben, je vous donne un petit indice, dans la caravane, il y a plein de choses qui sont distribuées bien souvent, comme des bananes françaises de Guadeloupe. 1,5 tonnes de bananes sont distribuées chaque jour. Alors, c'est pas forcément sur le Tour de France femme, hein, mais c'était sur le Tour de France homme. Donc si on a bien calculé, ça fait 30 tonnes par jour sur le Tour. Et puis ici à Poligny, là tout à l'heure, quand il y avait la caravane, j'ai vu une scène trop mignonne avec un petit bonhomme qui devait avoir 5-6 ans, où c'était marqué en anglais « It's my first tour ». C'était le premier Tour de France pour ce gamin. Et il a eu droit à plein de cadeaux de la caravane. C'était trop mignon. Voici Jean-Jacques Goldman pour profiter de l'après-midi.

0: Man avec Michael Jones et Carole Frédérique, évidemment, juste après, avec votre radio ici Besançon.
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0: On va savoir tout ce qui se passe sur le Tour de France, évidemment, grâce à votre radio ici Besançon. À 18h30, on va retrouver le journal complet du Tour. Juste avant, Julien Laurent, vous êtes en train de vous balader un petit peu partout sur la ligne d'arrivée là. Vous êtes avec qui là en ce moment ?
2: Eh ben, je suis au pied du podium protocolaire où le protocole donc d'après étape vient de tout juste de se terminer. Et c'est Jérôme Fasnel, président du département du Jura, qui nous fait le privilège. Merci beaucoup, monsieur le président, d'être avec nous tout de suite après. Bon, ça fait quoi d'être sur le podium du Tour ? Finalement, vous êtes habitué quand même.
3: Oui, c'est vrai. Là, on commence à être habitué, mais c'est toujours une énorme sensation. Et pour avoir fait encore cette étape Genève-Poligny, dans les deux sens, en montant, en voyant un petit peu comme tout le monde se préparait, en descendant, une superbe course avec des Jurassiens qui ont été formidables, qui ont bien joué le jeu, un monde fou au bord des routes avec des décorations. Vraiment, c'était encore une très belle fête aujourd'hui.
2: Vous étiez dans la voiture donc de Marion Rousse, la directrice du Tour de France Femmes. Vous avez suivi toute l'étape. Ça aussi, il y en a certains qui aimeraient bien être à votre place, comme on dit.
3: Oui, c'est vrai que c'était extraordinaire. Surtout, alors au début, on disait ça bouge pas trop. Et une fois à partir du col de la Savine, ça y est, ça a explosé avec la vainqueur de cette étape qui est partie toute seule. Elle a failli se faire un moment rattraper. On était vraiment entre les deux. On s'est même mis derrière la deuxième. J'étais vraiment au cœur de la course et c'était vraiment un formidable moment.
2: Il y avait beaucoup de monde. Vous étiez aussi, oui, forcément. C'est votre département à Dole et à Champagnole, le départ d'étape du Tour Hommes il y a une quinzaine de jours. Voilà, il y avait autant de monde, enfin, en tout cas il y avait énormément de monde, ça dit quelque chose. Donc on va revenir encore et encore et toujours ici dans le Jura,
3: oui, monsieur le président du conseil départemental. Quand on voit cet engouement pour le Tour Homme et le Tour de France et le Tour de France Femme, mais c'est énorme. Je m'étais dit peut-être que début août avec les vacances, etc., il y aura peut-être un petit peu moins de monde, mais bien au contraire, c'était comme pour les hommes. Donc le Tour Homme et Femme sera toujours bien accueilli dans le Jura. On a encore pu le constater aujourd'hui.
2: Votre prédécesseur, donc Clément Pernot, déjà aussi nous avait offert aussi le Tour de France à plusieurs reprises ici dans le Jura. Donc toutes ces différentes éditions, vraiment, on arrive à avoir des retombées concrètes, précises, de ce que peut apporter le Tour de France Hommes et Femmes au département du Jura. Alors, où il vient très souvent.
3: Ce soir, à l'issue de cette étape, déjà, c'est des dizaines de milliers de sourires, déjà. Ça, c'est déjà la première satisfaction. Et ensuite, après, on le voit bien, quand on fait le bilan en fin d'année sur le tourisme, eh bien, les années où il y a le Tour et les périodes où il y a le Tour, il y a forcément toujours beaucoup plus de monde qui vient et qui découvre le Jura. C'est aussi une façon de venir redécouvrir le Jura pour du tourisme, mais pas que. Vous savez, alors on parle d'attractivité sur nos départements ruraux. Il faut aussi qu'on les fasse connaître et puis faire en sorte que les gens aient envie de venir s'installer chez nous.
2: Et rien de tel que le Tour de France.
3: Ça fait partie vraiment des grands événements qui participe énormément à l'attractivité du Jura.
2: Donc on vous retrouve sur le podium du Tour de France en 2027 ou en 2028
3: 27, ça sera, on sera, le Tour 28. Sera, 28, on va essayer de, on va se porter candidat, du moins, voilà, pour le Tour homme ou et femme, voilà.
2: Oui, parce que cette année, il y avait les deux, pourquoi changer les bonnes
3: exactement,
2: habitudes
3: c'est, exactement, non, mais encore vraiment une très très belle journée, très belle étape, plein de sourires, des gens au bord de la route, c'était formidable.
2: Merci beaucoup, Jérôme Fasnel, président du conseil départemental du Jura. Je vous laisse aller justement faire du lobbying, comme on dit. Il y a Christian Prudhomme, le patron du Tour de France, et Marion Rousse, qui est là, la patronne du Tour de France Femmes. Juste là, vous vous faites coucou, voilà, tout va bien, super. Ben voilà, on va retrouver le Tour de France rapidement ici dans la région. Merci beaucoup.
0: Merci beaucoup, Julien, Laurent. Et puis, comment attirer le regard à la télé, hein. Certains ont de l'idée, on a pu voir ça notamment sur France Télévisions. Un homme est en train de pédaler sur son vélo, mais en étant dans le vide, le tout pendu grâce à une fourche de tracteur, ça nous a beaucoup fait rire. Pour ceux qui regarderont ça en replay, amusez-vous à regarder le décor et ceux qui essaient de se faire voir à tout près à la télé. C'est extrêmement drôle. À la radio, nous, on va faire le point complet de cette troisième étape du Tour de France Femmes. C'est maintenant avec toute la rédaction de votre radio, ici Besançon.
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4: Bienvenue dans votre journal du Tour de France Femmes, un Tour de France dont la légende est faite d'exploits au bout de la souffrance. Et c'est ce qui s'est passé aujourd'hui sur la troisième étape entre Genève en Suisse et Champigny dans le Jura. Une chevauchée fantastique, une viking, seule contre toute pendant plus de 100 km, la norvégienne Sigrid Hogset l'emporte et prend par le même coup le maillot jaune.
5: I never thought it was possible.
4: Et elle dit à l'arrivée de l'étape qu'elle n'aurait jamais trouvé ça possible, elle n'aurait jamais pensé ça possible, que s'asseoir à la place du vainqueur à l'arrivée, c'est exceptionnel. Et que faire ça, résister au retour des poursuivantes, en plus emportant le maillot de championne de Norvège, eh bien c'est fantastique. On entendait la joie de Sigrid Hogset. On va vous raconter son exploit. Bonsoir Manon Vautier-Cholet.
6: Bonsoir Alexandre, bonsoir à tous.
4: Vous avez commenté cette course pour ici. Quelle performance de la coureuse du NOX.
6: Ouais, Sigrid Hogset, championne norvégienne de 27 ans, qui l'a vraiment réalisé un numéro exceptionnel pour la Uno X. Elle a commencé par s'échapper avec un petit groupe de coureuses. D'ailleurs, il y avait la française dedans, Célia Géry, à peu près à 100 km de l'arrivée de Poligny. Et puis, elle a fini par partir seule en tête, malgré la chaleur et malgré une certaine Lotte Kopecky, qui double championne du monde à sa poursuite. Mais la norvégienne, aujourd'hui, était trop forte. Elle a fait coup double. Vous le disiez Alexandre, en remportant eh bien sa toute première étape et en endossant au passage le maillot jaune. Autant vous dire qu'elle est passée sur le podium applaudie il y a quelques minutes et qu'elle se rappellera de cette journée.
4: Manon, à tout exploit, il y a évidemment des circonstances favorables. Le groupe des favorites qui était en chasse n'a pas roulé à fond tout le temps, mais on a vu les toutes premières attaques de ce tour.
6: Oui, c'est d'ailleurs la locale de l'étape, la française jurassienne Evita Music, qui avait prévenu ce matin la dernière ascension, la quatrième difficulté de la journée dans la côte de Chaux-Champagny. Elle pouvait être décisive. Alors c'est finalement là eh bien, que les favorites ont décidé de s'attaquer. Dans le groupe, on comptait notamment la grande tenante du titre, Pauline Ferrand-Prévot, évidemment pour la Visma Lease Bike, Demi Vollering aussi, ou encore l'Espagnole Paula Blasi, mais sans finalement réussir à faire de différence. Et quand on regarde le classement général, ben ça ne bouge pas presque un Alexandre. C'est donc Sigrid Hogset qui a le maillot jaune. Kim Lecourte est juste derrière elle. Demi Vollering reste à la troisième place. On a la française Cédrine Carbajal qui est sixième et Pauline Ferrand-Prévot reste dans le top 10 puisqu'elle pointe à la dixième position du général ce soir.
4: Manon Vautier-Cholet, merci beaucoup, en direct de la ligne d'arrivée où il a fait chose qui rajoute encore à cet exploit majuscule de la championne venue du froid, la norvégienne Sigrid Hogset. La chaleur qui a fait souffrir le peloton, vous parliez de Cédrine Carbajal, la bretonne de l'équipe IF Education Oatly, qu'on écoute au micro ici juste après l'arrivée à propos de cette chaleur et de la manière dont les équipes luttent.
7: De notre côté, ça s'est plutôt bien passé parce que les filles sont allées chercher beaucoup d'eau à la voiture. On a pris tous les ravitaux qu'on avait, donc on a fait de notre mieux pour limiter la casse là-dessus.
8: Nous, ici, on souffre de la chaleur. Vous, comment vous arrivez à gérer ça sur le vélo? Ça semble incroyable.
7: Ouais, alors il y a beaucoup de choses. Dans la voiture, on a de la glace, on a de l'eau fraîche. Sur le bord de la route aussi, on a Asus qui nous a fait une combi qui est traitée aussi contre la chaleur. Plein de choses mises en place.
4: La bretonne Cédrine Carbajal au micro de notre reporter Olivier Estran sur la ligne d'arrivée. On rappelle donc la victoire de la norvégienne Sigrid Hogset dans cette troisième étape devant la belge Lotte Kopecky. Marianne Vos termine troisième, règle le groupe des favorites. Au général, Hogset revêt le maillot jaune, 2 minutes d'avance sur les favorites comme Demi Vollering ou Pauline Ferrand-Prévot qui sont arrivées dans le même temps. Il va falloir les départager, ces favorites. Et pour ça, rien de tel qu'un contre-la-montre. C'est au menu de l'étape 4 demain. Parcours magnifique entre Gevrey-Chambertin et Dijon, 21 km qui vont peser dans la suite de la course selon la directrice du Tour de France Femmes, Marion Rousse.
9: Bien souvent, on se dit qu'un contre-la-montre, eh bien, ça enlève du suspense. Mais là, je pense que ça va même en redonner parce que des concurrentes qui seront là pour la victoire au classement général, qui n'aiment pas forcément ce type d'exercice, vont forcément perdre du temps sur des immenses rouleuses à l'image d'une Demi Vollering, d'une Marlène Reusser. Et donc, on va devoir imposer à ces filles d'attaquer un peu plus tôt et de rattraper le retard perdu.
4: Gevrey, Chambertin, Dijon contre la montre. Premier départ, 14h34. La maillot jaune s'élancera à 17h28. Je vous le rappelle, si vous n'étiez pas là avec nous au début de ce journal du Tour de France, c'est la Norvégienne Sigrid Hauxset qui a remporté l'étape 3, qui portera donc le maillot jaune demain et s'élancera en dernier. Tour de France à suivre et à vivre sur votre radio ici.
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0: Voici Laurent Woolsey Rock Collection avec votre radio ici Besançon.

0: The Bangles, Maniac Monday, votre radio ici Besançon.
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0: Je croyais que c'était un chat qui passait à mes pieds, mais pas du tout. En fait, c'était un câble. Alors, je ne sais pas pourquoi je dis un chat, mais c'est incroyable. On se trouve dans les coulisses, hein, dans la zone technique, on appelle ça comme ça, Julien Laurent, où après la remise des prix à 18h30, ça va extrêmement rapidement. Julien Laurent, vous avez rencontré une personne. On me dit à la régie que le son est arrivé. C'est qui cette personne que l'on va pouvoir écouter ?
2: À elle, c'est Marion Roux, tout simplement la grande patronne, la directrice du Tour de France Femmes, qui était juste aussi, on a entendu l'interview tout à l'heure en direct du président du département du Jura, et puis elle était juste derrière avec Christian Prudhomme et Marion Roux. On a fini l'interview, puis pour tout vous dire, dans les coulisses, eh ben, elle s'est approchée de moi, elle m'a dit bah, pour faire une interview, c'est parti. Alors on était pendant le journal du Tour, on n'a pas pu faire en même temps, sinon ça allait pas le faire. Donc on a enregistré l'interview de Marion Roux, donc la grande patronne du Tour de France Femmes. Ben, je vous propose de l'écouter. Elle est ravie de cette étape du Tour de France ici dans le Jura.
3: C'était incroyable. Honnêtement, c'était incroyable. C'est vrai qu'on a nos habitudes dans le Jura, que ce soit le Tour Homme ou le Tour de France Femmes avec Zwift. Et en fait, on est sur une terre de passionnés de vélo. Ça s'est vu avec le nombre de personnes qui étaient présentes sur le bord des routes. On a eu des paysages juste magnifiques tout au long de la journée qui ont été retransmis dans plus de 190 pays dans le monde. Et pour couronner le tout, on a eu un spectacle sportif juste incroyable. Moi, j'ai vibré du kilomètre zéro jusqu'à l'arrivée.
4: C'est faire ce qu'elle a fait dans les conditions climatiques.
3: Non, c'est faux. 100 km toute seule avec une Kopecky qui est rentrée à 10 secondes derrière les leaders du classement général qui se sont attaqués dans la dernière bosse. Non, on a tout eu. Et voilà, le Tour de France Femmes avec Zwift est bien lancé et on va assister vraiment à une semaine incroyable.
4: Vous avez bien fait de revenir dans le Jura.
3: On a bien fait de revenir dans le Jura et on se fait toujours un plaisir d'y venir.
4: On retrouvera le Tour de France bientôt ici.
3: C'est fort probable parce qu'entre les hommes, les femmes et puis d'autres compétitions aussi, vous êtes vraiment une terre de vélo. Les Jurassiens sont des amoureux du vélo, donc il y a tout, le terrain de jeu, on peut s'amuser à faire des parcours qui sont assez sélectifs, donc il y a tout qui nous permet de revenir assez régulièrement.
4: Merci beaucoup.
3: Merci beaucoup.
0: Merci beaucoup pour cette interview de Marion Roux. Belle photo qu'il est en train de me faire voir.
4: Voilà, je vais envoyer la photo, on va la mettre évidemment sur
0: les réseaux sociaux.
4: Le suivi en live de cette étape.
0: Très belle rencontre, très souriante, effectivement, vous le disiez.
4: Belle lunette de soleil d'ailleurs.
0: De quoi ?
4: Belle lunette de soleil.
0: Oui,
4: également.
0: Effectivement. Voilà,
4: saison, je crois.
0: On vous a fait vivre le Tour de France, troisième étape entre Genève et Poligny, avec votre radio ici Besançon. Tout ça est évidemment à retrouver en podcast sur notre site ici.fr. Nous, on est ensemble jusqu'à 19h avec votre radio ici Besançon et voici Manu, ciao.

0: ciao. Je ne t'aime plus, mon amour, avec votre radio ici Besançon. Et vous, c'est quoi que vous aimez en petit plaisir de l'été? On aime bien partir à votre rencontre avec un micro ici Besançon que vous pourriez croiser pendant vos déplacements ou vos vacances. Et puis on vous pose la question ultime: quels sont vos petits plaisirs de l'été? C'est exactement ce que l'on a fait à Chloé et à Antonio.
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2: Bonjour, je m'appelle Chloé, je suis lycéenne et mon petit bonheur, c'est voir des enfants tomber quand ils courent partout, ils font un max de bruit et que d'un coup, karma. Partout, magasin, resto, partout, la rue, quand t'es chez des gens, c'est bien aussi. C'est tellement relaxant.
3: Je m'appelle Antonio, j'ai fait 25 ans de vue dans le bâtiment et mon petit bonheur, c'est de promener Jardel. Jardel, donc, c'est un joueur de foot brésilien qu'on aime beaucoup, qui a joué au FC Porto et à Galatasaray en Turquie. Et j'avoue qu'il a fait beaucoup de mal aux équipes de foot de France. Hein. Et donc, on a baptisé le chien Jardel. C'est un chien... un pincher nain croisé de Jack Russell. Donc le Jack Russell, c'est le papa. Pincher nain, c'est la maman. Et il est couleur café. Il est beau comme tout. Il adore les enfants. Il adore aussi les adultes, bien sûr. Mais surtout, beaucoup les enfants. C'est pas le premier Jardel, sauf que l'autre, c'était un chat. Le chat, il a disparu. Et du coup, comme on a eu le chien, on a continué avec Jardel. Voilà pourquoi on l'appelle tout le temps Jardel.
0: On aime ces petits bonheurs de l'été que l'on partage au quotidien avec vous, avec votre radio ici Besançon. Lui, son petit bonheur, c'est de faire plaisir à tous ses fans et surtout aux Marseillais, sa terre natale. Il adore organiser des concerts dans sa ville, ce qui est normal. Voici Soprano et DJ avec votre radio ici Besançon. Ah,

0: Soprano avec DJ et votre radio ici Besançon. Elle t'en passe vite, mine de rien. Bientôt 19h, la rédaction sera avec nous pour toute l'actualité de chez nous. Et puis, c'est pas tout. On parlera évidemment du Tour de France que l'on vous a fait vivre ici en direct de Poligny avec votre radio ici Besançon. Avant ça, on a prévu un classique de Bonnème qui va vous faire du bien, My Baker. C'est juste après Boulevard des Arts avec ici Besançon.
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0: j'adore ce genre de classique. Bonnie M. My Baker avec Ici Besançon.
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0: Eh ben ça y est, on y est, 19h, la journée se termine avec votre radio locale Ici Besançon. Et à 19h, on trouve la rédaction, voici l'info.
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3: Un soulagement pour certains, un cauchemar pour d'autres. La plupart des évacués en Gironde de retour chez eux. Ce soir, la presqu'île du Cap Ferret vient de rouvrir. Un peu plus tôt cet après-midi, les retours se sont succédés à Lège et au Porge. Après 10 nuits passées dans des dortoirs de fortune, Boris Loumagne, vous avez suivi ces sinistrés de retour dans leur commune, l'une des plus touchées par les flammes, avec 183 maisons brûlées.
4: Alain a construit cette maison de ses propres mains il y a 20 ans. Mais aujourd'hui...
5: Tout a brûlé, il n'y a plus rien à récupérer.
4: Le toit est effondré, des pans de murs sont à terre. Il ne reste que des gravats et des morceaux de ferraille.
5: Il y a tout a brûlé. Quoi. Et là, il y a une voiture, là, une Mercedes, il y a une moto qui était là. Tout est dedans, les souvenirs, tout. Il y a tout là. Voilà. Mais les ordinateurs, tout a brûlé, il n'y a plus rien. Voilà, tout a recommencé.
4: À quelques centaines de mètres de chez Alain, il y a la maison de Marius, ou plutôt ce qu'il en reste.
6: Tout est parti en fumée. Il y avait une voiture, il y avait un bateau. Tout est parti. Il y avait une dépendance avec des outils, outillage, tout, la piscine, petit potager, il n'y a plus rien.
4: Ici aussi, le toit s'est effondré, tous les appareils électroménagers ont brûlé, le jardin aussi, et la petite forêt au fond.
6: Là, c'était le paradis, tout était vert, c'est pour ça qu'on a pris cette maison. C'était magnifique, c'était... Le train, il s'arrête là-bas au bout, il est grand, il y avait une partie de végétation. C'était super, mais non, il n'y a plus rien.
4: Alors aujourd'hui, Marius appelle à l'aide.
6: Les assureurs, ou l'État, ou quelqu'un, il faut qu'il fasse quelque chose. C'est tout un village qui attend ça, je pense.
4: Mais en attendant, pas question de baisser les bras pour Marius. Lui, l'artisan de métier, il compte bien tout reconstruire.
6: Ça prend du temps, je sais, c'est long. On n'a pas le choix.
3: Boris Loumagne avec les moyens techniques de Martin Troadec. Et vous retrouvez les images du Porge sur notre site et notre application ici. Dans le Var, pas de nouvelles évacuations, mais des heures d'attente à guetter les reprises de feu dans le massif du Gros Bessillon qui continue de brûler. En 3 jours, 1800 hectares ont été parcourus par les flammes. La chasse aux incendiaires, elle aussi, se poursuit. Le ministère de l'Intérieur annonce 375 interpellations. 2/3 sont suspectés de départ de feu volontaire. Dans ce bilan, on retrouve aussi 1/3 de mineurs des arrestations qui ont donné lieu à 36 incarcérations. 1/3 de la France en vigilance orange. Ce soir, 12 départements du Massif central aux Pyrénées sont en alerte face aux orages, avec des grêlons et des rafales jusqu'à 100 km/h de vent attendus. Du centre-est à la Côte d'Azur, là, 20 départements sont en vigilance canicule, une vague de chaleur qui ne cesse de s'allonger, Guillaume Fariol.
7: Nous sommes toujours dans la 3e vague de chaleur de l'été. Elle a débuté il y a maintenant 6 jours. 3 vagues de chaleur qui s'enchaînent, c'est très rare. Avant cette année, ce n'était arrivé qu'aux étés 2017 et 2022. Il a encore fait très chaud aujourd'hui, plus de 40 à Aubréville dans la Meuse, record pour un mois d'août, plus de 39 dans la Drôme, dans le Rhône et jusqu'en Seine-et-Marne. Cette chaleur va peu à peu reculer à partir de demain et surtout mercredi. Un air moins chaud arrive par l'Atlantique. Localement, nous devrions même passer dans les prochains jours sous les normales de saison. Le risque incendie va donc diminuer sur une très large partie de la France, mais pas au bord de la Méditerranée. Là, les températures vont rester élevées toute la semaine. Et la Tramontane et le Mistral vont aussi faire leur retour mercredi.
3: Et ce soir à 22h, 2 départements sortent de la vigilance orange canicule, les Hautes-Alpes et les Alpes de Haute-Provence. Il est accusé de violences conjugales sur plusieurs ex-compagnes. Le chef cuisinier Jean Humbert est entendu depuis ce matin par les enquêteurs révélés par l'émission Top Chef avant de devenir une star de la gastronomie française. Il s'est progressivement mis en retrait de ses fonctions, notamment du luxueux Plaza Athénée à Paris. Des croix gammées et plusieurs tags néo-nazis découverts dans la Sarthe, près de la mairie de la Flèche, entre Angers et Le Mans. Un acte odieux, une atteinte grave aux valeurs de la République, condamne le maire Romain Lemoigne, élu sous l'étiquette RN en mars dernier. Le signe que les groupuscules d'extrême droite se sentent comme chez eux, dénonce l'opposition de gauche. Le groupe Intermarché confirme ce soir avoir été victime d'une cyberattaque. Les données de 290 000 clients ont fuité, des numéros de téléphone, des paniers de courses, des noms, mais pas de coordonnées bancaires, assure l'enseigne. Les clients concernés ont été prévenus aujourd'hui par mail. Un nouveau nom à retenir sur le Tour de France Femmes, celui de la Norvégienne Sigrid Hogset. Elle s'est imposée sur la 3e étape au terme d'un raid en solitaire, 88 km en échappée. À 27 ans, elle s'empare du maillot jaune et pour cet inconnu du grand public, difficile de réaliser l'exploit accompli.
2: Jamais j'aurais pensé que ce soit possible d'être ici, prête à monter sur le podium. C'est irréel. Les gens m'ont tellement encouragé. Je devais forcément tout donner. J'en reviens toujours pas d'avoir fait ça. En plus, avec mon maillot de championne de Norvège, c'est fantastique.
3: Et pour le reste du classement général, les écarts se maintiennent entre les grandes favorites avant une explication demain au contre-la-montre.
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9: Côté météo, sensiblement la même chose pour vous demain. La chaleur restera bien installée en Franche-Comté, mais l'atmosphère deviendra un peu plus instable. Le soleil gardera une belle place, notamment sur l'ouest de la Franche-Comté, tandis que quelques ondées orageuses pourront éclater localement sur le Haut-Doubs et le Pays Horloger. Comptez 35 à Besançon, 36 à Dole, 31 pour Mèche et Morteau, 36 à Vesoul. Pensez à bien vous hydrater et écouter la radio avec notamment maintenant le retour de Laurent Petit-Guillaume et 100% 80.
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10: Bonsoir à tous, j'espère que vous avez passé une bonne journée. À l'heure de l'apéro tout l'été, on vous propose une petite ambiance revival années 80 jusqu'à 20h. Vous n'êtes pas à l'abri de quelques refrains qui vont vous donner envie de chanter. On vous aura prévenu, ça commence comme ça.

0: Philippe Lafontaine, c'était Cœur de loup.
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0: Bon, c'est plus joli que cœur d'artichaut ou cœur de pierre. Hein. Mais ce cœur de loup a quand même valu à Philippe Lafontaine une polémique au Canada lors de sa sortie en 89. La phrase « La victime est si belle et le cœur est si gai » a été considérée par des féministes comme un appel au viol. Bon, il s'en est expliqué, tout est rentré dans l'ordre. Ouf ! Pas de polémique à l'horizon pour ce qui arrive, rien que de l'amour avec un hymne à l'amour venu d'Italie. C'était en 81. « Sarà perché ti amo, ricchi e poveri ».
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0: The Weather Girl, c'était It's Raining Men. Il pleut des hommes, le cri de joie des Weather Girls, deux choristes imposantes devenues stars, qui grâce à ce titre vont faire danser la planète en 82. Et une chanson qui avait été proposée mais refusée par Diana Ross, Donna Summer et même Barbara Streisand. Tout le monde peut se tromper. Dans un instant, on change de registre. Dans 100% années 80, Daniel Balavoine pour la femme veuve qui s'éveille juste après ça.
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0: L'ambiance des années 80, ça continue sur votre radio Ici Besançon, juste après ces petites infos.
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2: 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L'Office du tourisme de Besançon vous propose des visites guidées de la ville et de ses environs. Avec un guide conférencier, vous allez pouvoir redécouvrir la riche histoire de notre ville avec une partie consacrée au patrimoine et à la nature, notamment avec le Marais de Saône. Vous pouvez faire des balades gourmandes, des déambulations nocturnes en musique et autres randonnées guidées. Détails et réservations sur le site internet de l'Office du tourisme de Besançon. Envie d'explorer les richesses souterraines de notre région, eh bien vous avez la grotte de la Glacière qui vous accueille à Chaux-les-Passavant. Une découverte de la roche au frais pour entrer dans l'histoire à l'image des récifs coralliens et des fossiles de dinosaures figés ici pour l'éternité. Une sortie à faire en famille cet été, tous les jours, entre 9h et 19h sans interruption. Osez frissonner et vibrer à travers les entrailles de la terre et de l'histoire à la grotte de la Glacière à Chaux-les-Passavant.
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0: Girl, c'était David Bowie.
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0: Eh oui, les années 80, c'est aussi la décennie qui a permis à David Bowie de passer de vedette adulée en Angleterre à star mondiale, grâce à l'album Let's Dance, sur lequel se trouve ce titre écrit avec le copain des fêtes débridées, Iggy Pop, qui d'ailleurs avait déjà enregistré une version de ce China Girl en 77. Bon, en parlant de fêtes débridées, si vous avez les chevilles qui vous démangent, vous pouvez tenter un petit pas de danse avec déhanchement sympa, grâce à la suite. François Feldman, Jonis Jameson arrive avec Joupa.
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0: Kind of Magic. Un groupe qui nous a rendu royalistes. Et oui, on était et on reste fan de Queen. Ce nom, Freddie Mercury l'avait imposé, car en argot britannique, ça se traduit aussi par gay, avec un Y. La suite de votre soirée sera joyeuse et gay, musicale. Dès 20h, c'est Émilie Mazoyer avec les essentiels de Décibel. Mais on va pas s'arrêter comme ça. Les années 80 reviennent. Billy Joel, Uptown Girl, juste après ça.
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1: Belle soirée, bel été à l'écoute d'ici. Il est 20h.
0: Les essentiels de Décibel. Émilie Mazoyer et Julie Pietri.
2: Bonsoir Émilie.
3: Mais qu'est-ce que je suis contente.
2: Ça s'entend, hein.
3: Mais moi aussi, je suis ravie, hein. J'ai ma voix qui part dans les aigus, tellement je suis contente. Julie, il faut que je vous dise que je vous trouve formidable, que vous êtes belle, que vous sentez bon, que je suis à la fois impressionnée et à la fois je me sens en confiance quand vous êtes avec moi dans le studio.
2: Ah oui, je ne suis pas une méchante
3: non,
2: nana.
3: Non, vous n'êtes pas une méchante.
2: Non, je suis au contraire dans la sororité, l'amitié,
3: ouais,
2: la douceur de vivre et l'envie de vivre tout simplement et de partager.
3: Alors Julie, on fête un anniversaire ensemble ce soir. C'est les 40 ans de cette chanson incroyable, Ève, lève-toi. Évidemment, dans quelques minutes, mais alors en préparant l'émission, je me suis rendu compte d'un truc, c'est que cette chanson, elle vous a pas juste apporté un tube. Vous en aviez eu avant des tubes, par exemple Amoureux fou avec Herbert Léonard.

0: parler de slow qui tue.
1: Le slow qui tue de l'été 83. Puis encore avant, il y a même eu Maria Magdalena. Mais vous n'étiez que Julie. Vous n'aviez pas de nom de famille.
0: Ah oui, c'est une histoire de fou, ça. Ah ouais, c'est parce que je me suis tiré des pattes d'un producteur qui était celui de Sheila. Ouais. Je n'en pouvais plus de faire des choses qui finissaient par ne plus du tout me correspondre. Et finalement, bien m'en a pris parce que je suis partie, mais c'était pas gagné parce que j'ai repris mon nom de famille, j'ai trouvé une nouvelle équipe, ouais. J'ai voulu montrer que Ève la veut toi existait et que c'était surtout mon champ de libération à moi, ouais. C'était ma propre liberté que je célébrais au travers de celle des femmes que j'appelais de mes voeux, mais à l'époque ça ne se faisait pas, ni de récupérer son nom de famille Pietri, en plus c'est pas génial comme c'est mon vrai nom.
1: Bah et c'est de... joli, Julie Pietri.
0: Alors, I c'est joli. Ouais. Voilà, c'est une belle rime. Ouais. Mais
1: le producteur, alors, c'est ça que je comprends pas. J'aimerais que vous m'expliquiez. Alors, c'est avec mes yeux de 2026, donc il faut que vous me remettiez aussi en contexte. Oui. C'était quoi le problème? Parce que Michel Sardou, on l'a jamais appelé Michel. On peut éventuellement l'appeler Mimiche un soir si on le croise un peu bourré, mais on l'a jamais appelé juste Michel. Claude François, c'était Claude François. Enfin, je veux dire, c'est depuis les années 60, 50, les chanteurs ont des noms de famille, pas les chanteuses.
0: Il sait pas. Les chanteuses n'ont pas de nom de famille. Ce ne sont juste que des petits objets qu'on pose là.
1: C'est fou quand même.
0: Non, mais alors, dans une époque où on était très objectifiés,
1: ouais.
0: J'ai enregistré ce morceau qui était Maria Magdalena.
1: Ouais.
0: Et je pensant, parce que moi je suis très défaitiste, pensant que ça allait faire un flop, je me suis barrée à Ibiza, écoutez, il y avait déjà des super DJ et tout,
1: ouais.
0: Avec ma bande pour les vacances, et puis quand je suis rentrée, je me suis aperçue qu'ils avaient sorti le morceau sans me demander mon avis déjà, ni pour la photo, ni pour le nom, et comme ils n'ont pas voulu retrouver le contrat que j'avais signé au bord d'une table, en pensant que de toute façon, encore une fois, ça ne marcherait pas, ils sont partis en disant, elle s'appelle comment la fille là? Cherche pas. Julie chante Magdalena. Et c'est parti comme ça. Non mais nous, on a essuyé les plâtres, hein, moi les Dana ah comme ouais. Moi. Moi je suis ravie de voir les jeunes femmes qui s'occupent de leur carrière, se produisent, composent, etc. sans qu'on leur dise, mais cocotte, tais-toi. Moi c'était sois belle et tais-toi, écoute, t'es mignonne, ferme ta gueule. Pardon d'être aussi vulgaire,
1: mais c'était
0: vraiment ça. Donc, pendant des années, ça a été la petite Julie. Mais la petite Julie, non, je ne m'appelle pas la petite Julie. Encore une fois, les garçons, on leur demandait pas ça. Donc, quand j'ai pu me libérer, en laissant entre parenthèses toutes mes royalties sur les ventes de disques au fameux producteur de Sheila qui probablement avait besoin d'un cure-dent en diamant, parce que le pauvre chéri là, celui en or n'était pas terrible, et donc en fait je lui ai dit qu'est-ce qu'il faut pour avoir mon contrat. Il m'a dit oh, tu me laisses toutes les royalties sur les ventes de disques. Je lui ai dit écoute, je crois que ma liberté n'a pas de prix, prends-les.
1: Wow.
0: Ça te portera sûrement bonheur. En tout cas, lui, il pensait que je ne ferais plus jamais rien.
1: Et puis
0: voilà,
1: fait...
0: je suis devenue Julie Pietri, oui. Et j'ai fait tout un album dont Ève, lève-toi. Et comme je me sentais tellement frustrée pendant des années, pendant 5 ans, d'avoir été prise pour une pauvre petite chose et d'avoir été chosifiée, finalement, ce Ève, lève-toi, ça a été vraiment mon cri de libération. Et je me suis dit, ok, je sens que ça se fait pas autour de moi, même dans les années 80, 85, 86, 87. Moi, je vais le faire quand même. Et j'y croyais, mais tellement. Je crois que c'est la première fois de ma vie où je suis pas défaitiste, où je dis, je suis sûre de que je tiens là quelque chose entre les sonorités de mélange de culture, puisque moi, je suis née en Afrique du Nord, donc je voulais un truc qui fait, je voulais
1: faire un peu oriental. Ouais.
0: Et puis, je voulais parler aux femmes, des femmes, et de moi.
1: Ouais.
0: Et de notre faculté à rester debout. Ce qui est passé complètement à l'as à l'époque. Hein. Les gens, ils faisaient, non mais attends, c'est une nana, elle se lève et elle va danser. Ah, ok, mais alors pourquoi je commence par « Ô femme unique pour un serpent de Bible à briser son empire ?» Ah non, mais on n'avait pas compris ça, nous.
1: C'est ça. Des paroles voilà. que vous avez d'ailleurs coécrites. Hein. C'est oui, ça aussi, on ne le disait pas absolument. À l'époque, mais la jolie fille qui chante, bah, elle sait écrire aussi.
0: Bah, j'écris ouais. depuis, depuis mon troisième tube. C'est-à-dire.
1: Mais c'est depuis 82 que vous écrivez.
0: C'est, et c'est comme si. Ouais. C'est une adaptation des Pretenders. Et c'est là que j'ai écrit mon premier texte. C'est donc, ouais. j'ai toujours beaucoup écrit et je continue. Ouais.
1: Alors, Ève, lève-toi, les amis. C'est une chanson, donc, qui donne à Julie son nom Pietri. Enfin, c'est une chanson qui est un tube. C'est une chanson qui traverse les époques. La Star Academy l'a chantée. Ève, lève-toi et danse avec la fille. L'écho de ta voix est venu jusqu'à moi. Et même si vous faites des soirées techno, vous pouvez tomber sur la version de Sazio.
0: C'est Cockbox, ça.
1: C'est fou ça.
0: C'est génial, il l'a fait pendant un festival en Belgique, le plus gros festival de techno.
1: De techno belge, exactement.
0: Là, t'es DJ Cockbox.
1: Et puis, il y a un de mes groupes français préférés qui s'appelle Mauvais Oeil, un duo un peu héritier d'Erita Mitsuko.
0: Je les aime, je les adore. Nous, on est ensemble, on a même fait un featuring ensemble au travers d'une vidéo sur Ève, lève-toi. Ils sont fantastiques.
1: Ils sont géniaux et leur version...

0: lève-toi.
1: Elle chante tellement bien. Et puis bon, elle a ce côté Natacha Atlas que moi j'adore. Ouais. Ouais. Et quand elle reprend, voilà, ça c'est une chose de qualité. Elle reprend cette chanson.
0: Elle a comprise en fait, je pense.
1: C'est complètement. Ouais. Elle a renouvelé le truc en faisant très oriental électro. Franchement, non, mais j'en suis
0: belle
1: très fière.
0: Reprise, hein.
1: Alors,
0: ouais.
1: Moi, ça vaut le coup d'avoir quand même écrit, en tout cas voulu cette chanson de A jusqu'à Z, alors qu'on me disait que j'étais fichu, quoi. J'allais reprendre Pietri, mon nom de famille, j'allais faire une chanson féministe, c'est mort. Pourquoi elle dit aux femmes uniques, est-elle homosexuelle, est-elle féministe? Ben, si même si c'était les deux, j'en suis très fière et oui. J'en serais très fière. Merci. On avance.
0: Depuis, Julie, vous en avez sorti hein, des albums dans tout un tas de styles différents. Vous avez été très rockeuse, vous avez été jazz, vous avez fait des duos, plein de choses. Je vous fais écouter des petits extraits et vous me racontez.
1: Allez, j'adore.
0: Ce que ça vous fait. Ça, c'était juste après Eve, lève-toi, une chanson qui s'appelle Salammbô.

0: La légende des Madone, c'était le nom de cet album. Vous avez bossé avec Daran.
1: Mais bien sûr que j'ai bossé avec Daran.
0: Rocker, parmi les rockers.
1: Ouais, j'ai bossé avec Serge Guirao, avec des gens formidables.
0: Ouais. Et
1: avec
0: c'est un bon souvenir, ça.
1: Comment ?
0: C'est un bon souvenir.
1: Oh, c'était merveilleux parce que j'ai fait ce que je voulais encore une fois.
0: Ah, voilà.
1: Oh, quelle tête dure celle-là, oh, je te jure. Mais vraiment. Et non, franchement, tout l'album est complètement dingue parce que c'est comme une musique. Je l'ai voulu comme une musique de film. Tous les morceaux sont liés. Il n'y a pas de plage de silence.
0: D'accord.
1: Il n'y a pas. C'est tout lié en musique. C'est comme une musique de film. D'ailleurs, c'est comme un film qui se déroule, quoi. Mais. Ah, ce qui me semble incroyable, c'est qu'aujourd'hui, on ne me parle pas de cet album dit de Salambo, sauf certains aficionados, c'est quand même un album d'or.
0: Oui.
1: C'était quand même classé 35e au top 50. C'est pas anodin, je veux dire, c'était pas « Oh, elle a sorti ça, ça n'a pas marché ». Non,
0: ouais.
1: Et donc, je suis contente qu'on en parle.
0: Eh ben, parlons-en. Mais bien sûr, Julie, bien sûr. Donc l'album La Légende des Madone, que vous feriez bien d'ailleurs de réviser un petit peu avant d'aller applaudir Julie à la Alhambra.
1: Mais exactement, il va y avoir des surprises.
0: Il
1: va y avoir des interros écrites sur La Légende des Madone, sur le moment jazzy, sur les Pretenders, sur... Ouais. Je vous en ai concocté quelques-unes. Hein. Pendant 2 heures, il va y avoir du lourd. Puis moi, ça faisait très longtemps parce que j'étais pas venue voir un peu les Parisiens parce que j'ai eu tout un arrêt à un moment donné parce que moi, j'ai été atteinte d'un cancer, un cancer de l'endomètre féminin, parlons-en, j'appelle un chat un chat. Oui. Et il y a pas de souci là-dessus. Et donc, j'ai levé le pied sur toutes les tournées qui devaient se passer à ce moment-là, ce qui était vraiment difficile. Et donc là, aujourd'hui, je prends la température. Alors, j'ai le syndrome, il y aura 30 personnes dans la salle, mais il paraît que c'est
0: enfin,
1: déjà rempli.
0: Bien sûr, c'est rempli, enfin, n'importe quoi. Folle. Vous l'avez abordé, alors je me permets de vous reparler de ça. C'est vrai qu'il y a l'album Origami qui est sorti, que vous étiez prête à partir en tournée, donc on vous a diagnostiqué ce cancer. Vous êtes battue fort et vous avez gagné fort aussi, bravo. Et vous avez ressorti l'album Origami avec des duos en plus. Et il y a un duo génial avec une autre spécialiste des coups durs contre lesquels elle se bat fort.
1: Exactement.
0: C'est Lio.

0: femmes du Sud, Julie Pietri et Lio. Ouais, vous avez démarré à peu près en même temps hein, avec Lio.
1: Je crois qu'elle, alors elle est plus jeune que moi parce qu'elle a commencé à 16 ans.
0: Oui.
1: Moi j'ai commencé un peu tard dans la mesure où j'ai fait des études, je suis orthophoniste, j'ai fait des études à la fac de médecine à la Salpêtrière et j'ai un diplôme parce que sinon avec mon père c'était la guerre. À l'époque il me coupait tout, déjà que j'avais pas grand chose.
0: Ouais, alors, il fallait passer de bonne, le diplôme.
1: J'avais que l'eau froide avec les toilettes sur le palier, pardon de donner cette petite digression très, très privée, mais enfin bon, ça chauffait déjà difficilement. Enfin, je dis ça, mais j'ai beaucoup d'amour pour mon papa qui est parti maintenant, parce que juste après mon cancer et les traitements, j'ai perdu en plus mon papa. Donc, je sais que de là où il est, peut-être il me voit, il me donne son énergie positive et je sais qu'il était over fan. Alors les histoires qu'on avait quand moi j'avais 18, 19 ans, où il me disait oui, tu dois faire des études. Cela dit, c'était pas con parce que il me disait si t'es pas indépendante, tu t'en sortiras pas. Donc je trouve que pour un mec qui sortait un peu à la pied noir là d'Alger, bah je trouvais qu'il était assez avancé au niveau
0: de se dire il faut que ma fille soit indépendante.
1: Oui, il faut que ma fille soit indépendante. Donc bravo, c'est ouais. Gisèle Halimi qui disait je ne cesserai de vous dire que l'indépendance économique c'est la clé de l'indépendance de la femme et de sa liberté.
0: Elle avait raison. Et c'est bien de citer Gisèle Halimi, parce que hier, c'était le 8 mars, journée internationale des droits des femmes. Enfin, le 9 mars, ça marche très très bien aussi.
1: Ça marche très
0: Gisèle
1: bien.
0: Gisèle Halimi, tous les jours, en fait. Julie Pietri, j'avais aussi envie qu'on écoute quelques notes beaucoup plus jazzy. Vous avez un album dans lequel vous avez fait des reprises hyper étonnantes. Vous avez, par exemple, chanté Dao.

0: Autour de minuit, sorti en 2007.
1: Moi, j'adore. Je crois qu'il y a beaucoup de gens qui se demandent pourquoi je vais dans tout le... Parce que moi, il y a des genres que j'adore. Tant pis si c'est pas dans l'air du temps ou que c'est pas ce qu'il faut faire quand on est une chanteuse dite de variété. Ça aussi, c'est tellement restrictif. Mais bon. Moi, je suis sortie des sentiers. Ça me rappelle les signes indiens dans mon album Origami. Je sais pas, je suis sortie hors des terrains minés. Parce que je trouve que tout ce qu'on nous impose, là, il faut que ce soit balisé. Mais pas du tout. Moi, je suis une nana. J'écoute de la musique avec mon grand frère qui m'a appris tout et amené voir Miles Davis comme Pink Floyd, comme Véronique Sanson ou comme Nougaro. Je veux dire, c'était un... Voilà, la musique, elle est partout.
0: Elle
1: j'adore
0: est belle,
1: la
0: elle
1: musique.
0: Est multiple.
1: Ben oui. Elle est multiple. Je vais même à l'opéra. J'emmène ma fille voir l'opéra. Enfin, c'est... La musique, moi, ça m'obsède. C'est ma thérapie. C'est comme quand vous allez voir, je sais pas, il y a une autre chose que, voilà, quand vous allez voir un opéra, c'est une thérapie. Quand vous chantez du jazz, c'est une thérapie. Quand vous allez voir une exposition à Orsay, c'est une thérapie. L'art, c'est une thérapie. Moi, je suis fanatique de tout ça. Voilà. Ouais.
0: Et alors, j'imagine que en vous écoutant chanter les heures hindoues, là, par exemple, avec une voix très douce, très feutrée.
1: Je ne crois pas que je suis capable de faire ça.
0: Alors justement, il y a peut-être plein de gens qui vont se dire, ah, elle fait ça, Julie Pietri. Alors oui, elle fait ça. Est-ce que au fond, ça vous agace un petit peu vous dire, j'ai ce Ève, lève-toi et quelques énormes tubes là. On va écouter Maria Magdalena qui font que il y a finalement une partie de vous que le public n'a pas forcément rencontré.
1: Non, c'est vrai que le public n'a absolument pas accès, croit me connaître, mais n'a absolument pas accès à mes goûts artistiques ni à tout ce que j'ai fait. Bah, il faut accepter. Qu'est-ce que je vais dire de ça? Non, bah, j'accepte. Oui, j'ai fait ce sublime album de jazz autour de minuit. J'ai même fait un Bataclan overbooké, enfin c'était en 2008,
0: hein, avec un big band de jazz
1: qui était quand même rempli. Mais c'est marrant comme les gens, les gens reviennent toujours à ma plus simple expression. Mais je crois qu'il faut l'accepter. Je crois que c'est pas grave. C'est comme quand on dit, ah oui, quand certaines femmes disent, ah oui, mais moi je veux pas vieillir. Mais si, accepte-le. C'est le sens de la vie, hein. Et puis c'est une joie de pouvoir le faire. Moi qui ai eu un cancer, par exemple, je me dis, mais la vache, j'ai du pot, je suis en vie et je peux vieillir, justement. Alors que j'en voyais pas le bout. Ouais. Mais moi, je suis ravie de vieillir. Et puis bon. S'il reste que Ève, c'est déjà une trace de moi qui restera. Qu'est-ce que vous voulez que je vous dise? Ou alors, peut-être quand j'aurai 80 ans, on me dira, dites donc, vous avez fait ça, ça, ça et ça, c'était vachement bien.
0: Vous allez nous faire une Salvador, moi je suis sûre. Vous allez nous faire une Henri Salvador. Il y a Benjamin Biolay qui va vous écrire un album quand vous aurez 90 ans. Et là, vous allez avoir 8 victoires
1: c'est
0: de la musique.
1: C'est mon rêve.
0: Mais oui, je sais.
1: Mon rêve.
0: Il faut faire ça.
1: Je vais faire une Salvadorerie.
0: Ouais, c'est ça qu'il
1: non,
0: faut
1: mais
0: faire.
1: Henri Salvador. Eh ben, moi, je serai Julie Pietri.
0: Ah ben voilà.
1: 90 ans.
0: Allez. Julie Pietri, c'est évidemment, les amis, on en parlait tout à l'heure, hein, ce tout premier tube, Maria Magdalena. Qui a été un tube dans ma famille, donc je me dis que sans doute dans la vôtre aussi, on la chantait très très fort dans la voiture en partant en vacances. Et

0: mot femme. Je pense que si on mettait vos paroles dans ChatGPT, qu'on lui disait dis donc chat, c'est quoi le mot préféré de Julie Pietri, c'est sans doute femme.
1: Moi je crois, on n'écoute pas tout ce que j'ai fait dans ma carrière. Même j'écoutais ma petite voix de gamine là sur Magdalena là, parce que c'était mon tout premier truc là. Oh là mon Dieu, et cette petite voix comme ça que j'adore, et ben même là-dedans je dis elle rêve de gloire, de bravo, de cinéma, elle ne vit que pour ça, laisse-la vivre en solo, elle quitte un mec pour aller réussir. Ouais. Et donc les gens, mais tout le monde s'en fout.
0: Mais c'est pas grave, vous êtes contente, c'est quelque part, c'est enregistré, c'est là, c'est la postérité, et puis
1: Mais peut-être ouais. Mais de toute façon, s'il ne reste qu'une seule trace de moi et que c'est celle de Ève, franchement je suis contente, je suis quand même fière, c'était voilà, je fais partie du patrimoine de la musique pop française, c'est chouette, voilà. Ouais. J'ai essayé de faire mille et une choses, en tout cas je me suis bien amusée dans cette carrière et dans cette vie.
0: Et vous avez été une sacrée roqueuse. Vous l'avez abordé tout à l'heure, mais là, on va rentrer dans ce sujet-là parce que moi, ça me passionne. Il y a un groupe qui s'appelle les Kinks. D'ailleurs, quand on vous demande si vous êtes plutôt Stones ou plutôt Beatles, dites donc aux gens, moi, je suis plutôt Kinks, et ça va leur couper le sifflet. C'est un des grands groupes de rock des années 60. Et donc, le chanteur des Kinks, le leader des Kinks, Ray Davies, était très amoureux et fiancé à Chrissy Hynde,
1: Pretenders.
0: Il a écrit une chanson magnifique pour elle qui s'appelle I Go To Sleep, qu'elle a chantée donc avec son groupe les Pretenders.

0: Et ben en 1982, bébé Julie Pietri, elle se dit tiens, c'est ça que je vais écrire, c'est ce texte. Vous avez écrit l'adaptation française de I Go to Sleep. Oui. Ça s'appelle Et c'est comme si. C'est oui. votre premier texte que vous avez déposé texte. De toute votre vie
1: il
0: à la SACEM.
1: Il a fallu le montrer à Ray Davies en Angleterre.
0: Alors, il a dit
1: parce
0: quoi
1: qu'il, parce qu'il dit pas oui.
0: Ah bah non, il dit pas
1: comme
0: oui.
1: ça. Hein. Ouais. C'est quand même c'est un héros. Hein. C'est ouais. Voilà, c'est un une rock idol. Et il a dit oui.
0: Il a dit
1: et
0: yes.
1: J'ai signé mon premier texte à la SACEM. Julie Pietri, Ray Davies. Waouh, waouh, waouh.
0: Alors là, ça s'encadre.
1: Ah non, mais ça. Oui, j'ai pas mis le truc dans un cadre, mais quand même, c'était pour moi. J'ai dit à mon frère, tu te rends compte? Mon grand frère qui m'avait montré tout ça quand j'avais 12 ans. Hey, tu te rends compte? J'ai signé avec Ray Davies. Ah.
0: Julie Pietri, on va écouter votre version, votre adaptation française de I Go To Sleep, parce que bah, c'est une des plus jolies choses, je trouve, que vous ayez faites. Et je vous souhaite une très bonne route pour la suite.
1: Merci, Émilie.

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3: Manu Quelu d'Elmer Footbeat sont avec moi. Salut messieurs.
4: Oui, bonjour.
3: Bienvenue, bon anniversaire.
4: Non, merci, c'est gentil. Vraiment.
3: Il y a 40 ans, en Loire-Atlantique, se montait un petit groupe de potes qui ont fait de la musique ou des gens qui se sont rencontrés grâce à la musique et qui sont devenus potes.
4: Alors, oui, on peut dire qu'on s'est rencontrés grâce à la musique. On est des potes de lycée, en fait, les membres fondateurs. On était dans le même lycée, mais pas forcément dans la même classe. Et on est devenus potes parce qu'on avait différents groupes de rock classique, de base. Et puis on est devenus potes grâce à la musique et grâce à Pierriac-sur-Mer où on se retrouvait l'été et les week-ends quand il faisait beau. Et c'est là qu'on s'est vissé et qu'on s'est dit, tiens, allez, puisqu'on est jeune, fringant et vigoureux, et large d'épaule, on va faire un groupe pour séduire les filles.
3: Et voilà, et c'était voilà. Il y a 40 ans, la naissance d'Elmer Footbeat. Manu, tu es le chanteur, Quelu, guitariste, auteur, compositeur. C'est à toi sans doute que l'on doit cette rime riche.

0: plastique, c'est fantastique. La chanson de prévention, sans doute la plus efficace de tous les temps. Oui. On avait tellement tous envie d'acheter des capotes juste pour pouvoir dire le plastique, c'est fantastique.
1: Ah bah, c'est réussi, du coup.
0: Exactement. Ah bah, voilà. Bravo. Donc, c'est toi, Quelu, qui a écrit le plastique, c'est fantastique.
2: Oui, c'est moi. Oui, c'est parti de la phrase. Hein, le plastique, c'est fantastique. Je me suis levé un jour et dit oh, ça, c'est un bon slogan.
0: C'est pas mal du tout, effectivement. Je suis étonnée d'ailleurs que le ministère de la Santé s'en soit pas emparé parce que, franchement.
1: Ils ont utilisé la chanson.
0: Ils ont utilisé, je savais pas. Ah, parce que pour moi, c'était, sortez couverts.
1: Oui, oui.
0: Ah, mais il y avait
1: le plastique. Ils ont fait une cassette qui distribuait dans les. Alors, je sais plus si c'était les lycées ou les facs.
0: Ouais.
1: Il n'y avait pas que nous, hein, sur la cassette, des chansons. Sur le sujet de la capote, du préservatif, du sida, toutes ces choses-là. Et dedans, il y avait un préservatif avec la cassette.
0: Avec la cassette.
1: Voilà, et c'est le ministère de la Santé qui avait mis ça en place et qui nous avait demandé s'il pouvait utiliser la chanson. Et évidemment, on a dit oui, bien sûr.
0: Et ça marche encore aujourd'hui, croyez-moi, j'ai quelques ados dans mon entourage. Besoin. Oui, alors on en a encore besoin, mais la chanson est toujours aussi efficace.
1: Oui,
0: aussi. Il faut bien le dire. Alors, Elmer Footbeat, vous fêtez vos 40 ans, mais il y a évidemment la question qui brûle un peu les lèvres de tout le monde, parce qu'on se souvient bien de cet album. Il y a 35 ans et demi maintenant, 30 centimètres, premier album d'Elmer Footbeat, un phénomène, un raz-de-marée. Tout le monde chantait vos chansons, que ce soit la caissière de chez Leclerc, Couroucou, Couroploplo ou encore Madame l'infirmière. Mais on se dit, justement, alors que vous fêtez vos 40 ans, 35 ans plus tard, les temps ont changé. Est-ce que vous avez un peu serré les fesses en vous disant bon, on y retourne, mais est-ce que les journalistes vont pas nous trouver pas assez féministes, pas assez tout ça ? Est-ce que vous y avez pensé ?
1: Non, à vrai dire, on y a pensé à l'époque. En 86, on s'est posé la question en se disant. Mais ça nous fait rire. On dit, bon, allez, on est des branleurs, on va jusqu'au bout.
0: Oui.
1: Mais on s'est dit, on va se faire taper dessus à un moment ou un autre. Et non, pas tant que ça.
0: Pas tellement à l'époque, enfin, dans les années 90.
1: Pas beaucoup.
2: C'était quand même, il y avait quand même du côté provoque de ce qu'on faisait. Hein. On disait, on se prenait pour des punks, ce qu'on n'était pas, mais on avait envie. Donc on faisait ça pour de la provoque, pour voir des gens des fois commencer à écouter le titre en concert, et puis s'en aller en faisant mais non, mais c'est pas possible. Voilà. Donc ça, on aimait bien ça aussi. Faut bien le dire. Mais après, arrivé en radio, au départ, nous on pensait ne pas pouvoir passer en radio en 90. Hein.
0: Parce que trop grivois.
2: Oh, oui, on disait non, ça passera pas. Et Peter Murray à l'époque nous disait non, on va se débrouiller. Et, voilà. Et puis, en fait, il y a des gens qui nous ont aidés. Il y a des animateurs radio à l'époque qui sont un petit peu passés au-delà de leurs droits, en fait.
0: Oui,
2: voilà. Et qui ont commencé pas à le programmer, mais à le passer de temps en temps. Et puis, ça a pris. Et puis, voilà, les uns les autres. Voilà. Et on est arrivé à avoir des vraies rotations en radio. On s'y attendait vraiment pas du tout.
0: Ah ouais. Et puis cet album vraiment qui a cartonné 30 centimètres. Mmh. Moi, je me souviens, je suis M2, 6e, je sais plus, toute l'école chantait Elmer Footbeat. Ah. Mais nous, on chantait, mais les instits chantaient aussi. Mon daron dans la voiture, Daniela à fond, on chantait aussi. Il y avait quand même quelque chose qui se passait. Alors, j'ai envie de vous faire écouter, messieurs, je pense que vous l'avez déjà entendu, mais aussi pour celles et ceux qui nous écoutent ce soir sur leur radio locale ici. Ce qu'en dit Manu Payette, on adore Manu, excellent humoriste, il est en tournée et il a un sketch justement autour de ce phénomène Elmer Footbeat. Oui. Et qu'est-ce que ça fait quand, avec les oreilles de 2026, on écoute ce qu'on braillait en 91.
3: Elmer Footbeat, c'était des gars qui chantaient des chansons de cul. Il n'y avait aucun problème à écouter Elmer Footbeat à l'époque, c'était un carton national, ça passait sur toutes les radios. Caroline s'endort, légèrement humide, une ligne tiède coule entre ses jambes, 7h40 tout de suite l'horoscope, les béliers. Elmer Footbeat, ils avaient une copine madame qui s'appelait Daniela, qui avait un sens de l'accueil, il y a toujours de la place pour les copains qui passent. Et moi, j'étais dans ma chambre, j'avais 15 ans, je me disais, putain, si en plus, je peux y aller avec Thierry et Pascal.
0: Bravo, Manu Payet. C'est très drôle. Et il résume bien, finalement, la situation.
1: Oui. Ah oui, parce que comme il le dit, il avait 15 ans.
0: Ouais.
1: Et donc, c'était improbable. Effectivement, ouais, mais même nous, on se faisait rire nous-mêmes, en fait, quand on faisait les chansons, quand on les répétait, quand... Et ça nous est rire, nous. Donc forcément, bah, ça fait rire le public. Et là, on s'est dit, bah, ça plaît, allez, allons-y, quoi.
2: Hein. T'as raison de dire, le but premier, c'était que nous, on se marre.
0: Ouais.
2: Mais c'était pas forcément fait pour sortir en dehors des bars, quoi. Voilà. Et donc, nous, on rigolait énormément en écrivant ces conneries, parce qu'il n'y a pas d'autre terme. Mais par contre, ce qui est d'important, en fait, effectivement, c'est d'avoir une espèce de rebond chez les gens qui nous redonnent la pêche après. Enfin, ouais. Et ça, on l'a eu très rapidement. À notre grand étonnement quelque part. Et puis aujourd'hui, si on est sur scène encore, bah on a encore ça, quoi. On a, il y a une bonne ambiance dans les concerts.
1: Il y a la même ambiance qu'il y a 40 ans.
2: Ça saute moins haut.
1: Ça saute moins haut. Oui, voilà.
0: Ah, on a les chevilles un peu plus raides.
1: Ce qui est drôle, c'est de voir les quadras quinca qui viennent pour se rappeler leur jeunesse, leurs premiers émois et tout. Et qu'on la banane jusque-là, de la même façon.
0: Évidemment.
1: Et puis, il y a des gamins qui viennent, ils emmènent leurs enfants, eux aussi. Et voilà.
2: Bravo.
0: Et puis, parce qu'on parle souvent, évidemment, des paroles d'Elmer Footbeat, mais n'oublions pas aussi l'excellente qualité du rock'n'roll proposé. Que lui, tu disais, on se prenait pour des punks, on n'en était pas. Effectivement, le son n'est pas punk, mais le son est extrêmement rock, rockab.
2: Oui, oui.
0: Et alors ça a toujours été l'esthétique d'Elmer Footbeat. Vous avez fait deux, trois pas de côté, mais quand même, en gros, c'est ça. Et que si les gens, je sais pas moi, étaient fans même de tout le rock alternatif, des Vampas, de la Mano, etc., on n'était pas dépaysés avec vous. Il y a toujours eu de la guitare, quoi.
2: Qu'on le veuille ou non, on cherchait pas à ça, mais on faisait partie de ce qu'on appelait le rock indépendant à l'époque.
0: Bah ouais.
2: Voilà, ouais. Alors nous, on sortait un petit peu à l'extérieur quand même, parce que les autres gens qu'on croisait, on a croisé les gens de la Mano, comme ça, c'est des gens sérieux. C'est des gens qui faisaient du rock vraiment, que c'est des vrais rockers. Nous, avec nos stupidités, on pouvait pas revendiquer le côté rebelle réel, quoi.
0: Ouais.
2: Oui, c'est, donc,
1: mais on avait sur scène, malgré tout, cette énergie qui est la même que tous ces groupes que tu viens de citer.
0: Ouais.
1: Ce mouvement alternatif, rock'n'roll.
0: Regarde les garçons bouchés, ils avaient des paroles marrantes aussi.
1: Oui. Puis même Didier Vampas, hein.
0: Ouais.
1: Il y a des fois, c'est drôle.
0: Tu vois, les garçons bouchés, c'est la lambada, on n'aime pas ça. On n'aime pas non plus.
1: Mais voilà, il y a un côté, on a ce côté-là musicalement.
0: Ouais.
1: Rock, très rock. Et sur scène, c'est encore pire que sur les disques. Hein. C'est vraiment très, très rock.
0: Encore mieux, Manu, pas encore pire.
2: C'est pire.
0: C'est pire, c'est pas sa faute.

0: mais c'est un banger, comme on dit aujourd'hui. Elmer Footbeat, Daniela, donc, qui a toujours le choix, qui est toujours d'accord, etc., etc. C'était pas à la mode, les histoires de consentement, il y a 35 ans, je sais même pas si on avait encore mis le mot consentement, mais n'empêche que il y a beaucoup ça dans les chansons, notamment de 30 cm du premier album d'Elmer Footbeat. C'est quoi, ça vous est venu d'instinct, vous dire, bon, on va parler des nichons des filles, mais on va quand même mettre les formes?
1: Mais On va mettre bien les formes.
0: Non, mais c'est vrai.
1: C'est surtout que c'est les filles, quoi. Donc c'est elles qui décident, qui font. En général, voilà, c'est ça, le truc. Quoi.
2: Moi, j'ai toujours appris ça chez moi. C'est une question d'éducation aussi.
1: Bah,
2: c'est non. Si c'est oui, bah ça veut dire vas-y. Et si c'est non, ça veut dire t'y vas pas.
0: Ouais.
2: Voilà. Et c'est tout. Ça. Et donc on peut rigoler avec tout ça.
1: Et avec les filles.
2: Enfin, voilà.
1: C'est ça qui est.
2: On peut rigoler.
0: Et je pense que c'est pour ça. Alors pour le coup, moi qui suis une féministe, mais vraiment le couteau entre les dents, et j'ai aucun problème avec vous.
1: Ouais.
0: Moi je vous adore. Elle m'a fait vite.
2: C'est la 35 ans. Des bons garçons.
0: Vous allez voir. J'ai fouillé les paroles. J'ai cherché le truc qui va pas. Tout va à l'intérieur.

0: Si tu le veux bien. Ben voilà. C'est aussi compliqué. C'est pas si compliqué le consentement. Alors j'ai quand même une question. Avez-vous croisé pendant vos pérégrinations, je rappelle que le groupe a 40 ans, vous avez joué dans toutes les salles de France et de Navarre, avez-vous croisé des caissières travaillant dans les magasins Leclerc et qu'ont-elles pensé de l'hymne que vous leur avez écrit?
1: Alors, on n'en a pas croisé tant que ça. On a eu une copine à l'époque, mais elle était pour l'été.
0: C'était la caissière stagiaire de chez Leclerc.
1: Voilà. Bon. Alors par contre, là-dessus, il y a une anecdote, c'est qu'elle, certaine, avait demandé à Monsieur Leclerc, quand c'est sorti, Leclerc fils, donc, faudrait faire quelque chose. Certaines n'étaient pas très contentes. Bon, et ben il nous avait défendu. Pour dire, mais non, les filles, c'est rigolo, c'est au contraire, bon, on lui faisait de la pub gratuitement
0: oui,
1: aussi, quelque part. mais voilà. Et donc, c'est passé, on n'a eu aucun retour de mouvement féministe et de caissière et d'infirmière et de boulangère qui se sont...
0: qui n'étaient pas d'accord.
1: Non,
0: évidemment. Alors, la caissière de chez Leclerc, c'est quand même partie des incontournables d'Elmer Footbeat. Et, ça dessine bien aussi le personnage, donc ce garçon, polisson, plein d'hormones, qui fantasme, dès qu'il en a l'occasion. Et donc, quand il fait la queue chez Leclerc, au moment de vider le chariot,

0: c'est la caissière de chez Leclerc. Hey, je lui proposerai demain. À nouveau, on est
1: dans le consentement.
2: Bien sûr.
0: Alors, vous avez envie de voir Elmer Footbeat en concert, les amis. Ça tombe bien, puisque je le disais tout à l'heure, vos 40 ans, vous avez eu envie de les fêter sur scène.
2: Oui.
0: Vous avez sorti il y a 3 ans, votre dernier album s'appelait Le Bruit des Potes.
2: Oui.
0: Donc, vous aviez tourné à ce moment-là. Là, c'est vraiment une tournée spéciale pour les 40 ans du groupe.
2: Voilà. Alors, en fait, c'est une tournée spéciale parce qu'on n'a jamais arrêté de tourner.
0: Oui.
2: Enfin, il y a eu une petite pause 7 ans et demi, 8 ans, 9 ans. Mais on va dire que depuis, on est tout le temps sur la route. Mais là, on voulait marquer le coup pour les 40 ans, donc faire plus de bruit autour de cette tournée, et que lui, ici présent, est revenu à réintégrer le groupe.
0: Que lui, t'étais parti, t'es revenu.
2: Voilà.
1: Je suis parti il y a 35 ans, ouais.
0: Ouais.
1: 35 ans, non, je dis une bêtise. Enfin, 93, je suis parti.
0: C'est ça, t'es parti après le gros boom.
1: Oui, c'est ça, les trois premiers albums. Voilà.
0: Les trois premiers albums.
1: Ça m'intéressait plus d'écrire ce genre de choses.
0: Ouais.
1: J'avais plus envie. J'étais fatigué. J'en avais marre.
0: Mais t'avais t'avais mis le concert dans les pattes aussi.
1: C'est ça. Voilà, c'est ça. Ouais, et donc, à un moment, j'avais envie de faire de la musique. Donc, je me suis dit, oh, je vais peut-être faire un vrai groupe. Ce que j'ai fait. Encore une fois échoué lamentablement. Mais bon, et le seul truc que j'ai fait pour rigoler dans ma vie, c'est le seul truc qui a marché, en fait,
2: t'aimes pas les chanteurs rigolos.
1: J'aime pas non plus les chanteurs rigolos. Mais,
0: mais est-ce que justement, alors, le fait d'avoir pris du recul et d'être revenu et de te dire, bah, tu disais un vrai groupe, c'est un vrai groupe, parce que sinon, 40 ans plus tard, il n'y aurait plus rien.
1: Absolument, c'est un vrai groupe au vrai sens du terme, c'est-à-dire que c'est, quelque part on pourrait dire que ce n'est pas des vraies chansons, parce que les paroles
2: c'est des vraies chansons.
1: Mais
0: en vrai, les gens les chantent. Tu sais, c'est nous qui avons raison, c'est toujours le public qui décide.
1: À mon grand étonnement.
0: C'est vrai, c'est fou ça.
1: J'en écris quelques-unes quand même.
2: Mais pour moi, ce sont des vraies chansons.
1: Voilà, et moi j'ai toujours eu l'impression de raconter des bêtises et de me faire rigoler tout seul dans ma pioule à écrire ça, de les chanter aux gars qui me disent si c'était vraiment stupide et de faire ça. Et je pense que Twisto c'était pareil quand il a
2: les morceaux,
1: c'était la même chose.
2: Vous avez le sens de la chanson, de la mélodie, des harmonies, des guitares. Donc ça c'est des chansons, on n'y peut rien, c'est comme ça. Et ben quel que soit le texte, c'est de la chanson.
0: Ah tiens, je disais tout à l'heure quelques pas de côté. On adore ce petit pas de côté dès le premier album. C'était rock, mais pas que.

0: Bernard Lavillier, moi j'ai tout oublié sauf des gros nénés, courou coucou au ploplo. Lavillier, il a écouté la chanson, il, vous a, il s'est manifesté pas. Ou pas?
1: On n'a pas eu de retour de ça.
0: Si ah Bernard
1: ouais, à mon avis, ça, je ne sais pas si ça l'amuse trop, mais...
0: Si. Pas. J'en sais rien. Ah, je ne sais pas du tout.
1: Et si,
2: bah, vaut mieux que ça l'amuse que vu comment on est maillé, vu comment lui il est maillé. S'il nous en met une, on va pas gagner. Hein, même à eux.
0: Moi, je pense que ça l'a fait marrer. Les Fatal Picard ont fait une chanson sur lui et ça l'a fait marrer. Donc il n'y a pas de raison.
1: Il n'y a pas de raison.
0: Oui, alors je parlais de coucou, coucou, coucou, roploplo, pardon. Et voilà, et pour cette ambiance musicale un petit peu plus.
2: C'est brésilien.
0: C'est brésilien.
2: On est des spécialistes du Brésil.
0: Voilà. Donc Bernard Lavillier, je ne sais pas s'il est fan. En revanche, on sait que Jacques Martin était grand fan de vous.
1: Oui, oui.
0: À l'époque, il avait repris Daniela.
1: Ouais. En version opérette. C'est un bon chanteur, hein, Jacques Martin. Il chantait bien l'opérette, ou l'opéra plutôt opérette. Et il avait repris Daniela, oui.
0: C'est génial. Ouais. Et on m'a dit aussi que, alors un peu à retardement, mais tout de même, vous avez été censuré par YouTube mais il y a 3 ans.
1: Oui.
0: Les mecs se sont réveillés, c'est-à-dire ça faisait 30 ans que tout le monde chantait Daniela. Et il y a 3 ans, YouTube, ils ont dit quand même, c'est dégueulasse.
1: Et c'est pas Daniela en plus, le pire.
0: C'est laquelle?
1: Le plastique, c'est fantastique. Non, mais il faut y aller quand même, là.
0: Oui, c'est la chanson de prévention. Oui.
1: La plus politiquement correcte et qui a un vrai sens utile, on va dire. Et parce que dans le clip, à un moment, je mets ma main dans ma braguette pour sortir une photo. Sauf que comme je mets ma main dans ma braguette,
0: L'algorithme
1: a dû dire « Oh là là, qu'est-ce qui va sortir ? Stop !» Alors que je sors rien d'autre qu'une photo, en fait.
0: Oui, ouais.
1: Et voilà. Mais ça a été remis parce qu'il y a eu un tel...
0: Tollé.
1: Ah oui. Donc dès 2 jours après, ou dès le lendemain, c'était remis à nouveau. Cette chanson-là en plus, ça va.
0: Dans tous les albums d'Elmer Footbeat, bien sûr, il y a les thèmes qu'on a déjà abordés, les chansons hyper grivoises, hyper sexy, hyper marrantes. N'empêche que parfois, il n'arrive pas à conclure ce bon Elmer, et il dort tout seul. Je vais encore dormir tout seul ce soir. C'était le deuxième album. Comment faire pour lui plaire? Parfois ça marche pas. Il y a aussi une réflexion assez cool sur le succès avant, après.

0: Suisse star d'aujourd'hui au placard demain. Ça, c'est une réflexion que vous avez eue. Alors, que lui, d'autant plus, toi qui as quitté le groupe et qui est revenu.
1: Tu vois, j'ai écrit cette chanson-là, je me suis barré.
0: Ouais. Mais c'est intéressant parce que, effectivement, aujourd'hui, on ne s'en rend peut-être pas compte, mais à quel point ça avait été énorme le phénomène de la footbeat. Oui, vous étiez vraiment partout, tous les plateaux télé, etc. etc. Ça vous a fait flipper à un moment
2: Alors, moi, non.
0: La grosse vague, non, Manu, non.
2: Moi, non. Parce que moi,
0: un bon chanteur, toi t'es content, toi. Plus on crie, plus t'es content.
2: Moi je me rendais compte de rien, moi tête baissée. Donc non. Par contre après coup, oui, quand ça s'est arrêté, quand on a fait notre petite pause là, là j'ai compris que sans Elmer je n'existais plus.
0: Et publiquement, mais t'avais ta vie.
2: Oui, mais fallait que je reprenne, que je redevienne le petit Manu que j'étais avant d'être la petite vedette. Et ça demandait du temps, hein. Mais là, tu tombes le nez dans le ruisseau et c'est pas de la faute à Rousseau, hein.
0: Ouais.
2: Et non, là, ça a fait mal. Mais parce que ça avait été énorme et moi, j'y croyais, quoi. Voilà, c'est tout.
0: Ouais. Il y a aussi une chanson que j'aime beaucoup d'Elmer Footbeat, là encore, pardon, personne ne se met à poil, c'est Radio.

0: is playing on the radio. Vous vous souvenez la première fois que vous avez entendu Elmer Footbeat à la radio? Vous nous disiez tout à l'heure, c'est souvent grâce à des animateurs qui n'avaient pas trop demandé l'autorisation à leur directeur des programmes. Mais ça vous avait fait quoi?
1: Oh, c'est impressionnant, tu peux pas savoir, de passer à la radio comme ça. Et moi, ça m'était arrivé avec un groupe avant, Elmer, déjà, en pleine nuit. Tu sais, il y avait des nocturnes, je sais plus, c'était sur France Inter, je crois, à l'époque.
0: Ouais.
1: Et j'avais entendu une de mes chansons qui passait à la radio. Waouh, c'était, tu sais, t'es là. Oh, qu'est-ce qui se passe?
0: Voilà. Tout le monde peut m'entendre.
1: Et avec Elmer, encore pire. Et puis là, ça s'est affolé, comme dit Manu. C'est, une fois que c'est parti, ça a tout emporté.
2: Et donc, Daniela à la radio, quoi. C'est...
1: Oh là là, ouais.
2: Alors, je me rappelle plus de la première fois, vraiment, sincèrement, du choc que ça m'a fait. Mais à force, je dis, mais c'est pas possible. Ouais. Il se passe
1: un
2: peu
1: de la science-fiction, quand même.
2: Oui, de la science-fiction.
1: Clairement,
2: voilà,
1: clairement, c'est de la science-fiction.
0: Quand ça s'emballe. Elmer Footbeat, dans votre répertoire, alors je sais pas si vous aurez le temps de tout jouer hein, dans les concerts anniversaires des 40 ans. Mais il y a aussi un chouette clin d'œil à Frédéric Dard.

0: ambiance guitare surf et Frédéric Dardor.
1: Ça, c'est Twistos qui a écrit ça parce qu'il était fan de San Antonio. Et donc, il voulait faire un clin d'œil à Frédéric Dard, quand il est décédé, quoi.
0: Et puis, il y a 3 ans, je le disais, Le bruit des potes, c'est le dernier album en date d'Elmer Footbeat. Oui.

0: Laurent Delmer, Footbeat, 8 albums et plus 6 affinités.
1: Bien sûr.
0: Bon, et bon anniversaire.
2: Merci beaucoup.
1: Merci, c'est gentil.
0: Delmer, Footbeat, dans Décibels.
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1: Jules Levert, Courant Éclair.

20 ans, Jules Laverte, originaire des déserts près de La Fécla dans les Bauges en Savoie, sort son premier single, Courant éclair. Étudiant en triple diplôme et sportif de haut niveau, Jules a aussi participé à The Voice Kids il y a quelques années.

0: 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Jules Leverte, courant éclair. 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
2: J'avais déjà des mondes imaginaires. J'aimais pas le foot, j'aimais pas le vélo, j'étais pas un enfant d'extérieur non plus. Tout le temps à dessiner, donc c'était vraiment mon moyen d'expression et d'évasion.
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4: Dès qu'on le rencontre, Sylvain a sur la tête un chapeau ou une casquette noire, comme son vernis à ongles d'ailleurs. Son nom d'artiste, c'est Sia. Il m'accueille dans son atelier quartier Beaujardin à Tours. Forcément, il dessine, même quand il est en train de parler et de raconter ses souvenirs.
2: C'était un rêve hypothétique. Moi, je voyais à l'époque, dans les années 80-90, il y avait beaucoup d'affiches et de couvertures de romans qui étaient par la main, donc ça me donnait envie, mais j'imaginais pas vraiment que ça soit un métier quand on est petit. Après, il y avait Cabu, qui était au Club Dorothée, qui dessinait en direct. Là, on a un peu plus percuté que ça pouvait être un métier. À mon compte, ça fait qu'une quinzaine d'années que je fais ça. Il a fallu, une fois, au Saltimbanque de Véretz, c'était la troupe de théâtre à l'époque, j'avais proposé ça comme animation aussi pour gagner un peu de sous. À l'époque où je débutais, sans penser que ça allait devenir une activité. Mais là, je proposais aux clients pendant l'entracte du théâtre. C'est pas de la caricature vraiment déformée. Moi, j'appelle ça portrait BD, même si ça en fait un peu partie. C'est du dessin rapide. Mais voilà, j'essaie d'avoir un côté bienveillant et ressemblant. Je pense que c'est aussi ce qu'apprécient les gens. Surtout pour des entreprises ou des mariages, les gens, ils veulent un cadeau plutôt correct. Il y a plein de gens qui me disent qu'ils l'encadrent après chez eux, à la maison.
4: Et plus réaliste finalement, parce que si on prend des traits physiques, moi, j'ai plutôt des grandes dents. Tu m'as dessiné.
2: On va les faire, mais pas
4: voilà,
2: non plus.
4: Tu vas pas me faire des dents immenses.
2: Humoristique, peut-être sympathique, mais c'est pas non plus exagéré. Même quand j'ai fait un peu de BD étant ado, c'était plus les Marvel que les Gaston Lagaffe.
4: Sympathique, mais pas moqueur. Un dessinateur comme Sylvain est au cœur de moments intimes.
2: À l'été dernier, pour la foire, c'était un ami chanteur qui était déjà papa d'un petit de 3 ans, je crois. Sa compagne m'a contacté sans le prévenir qu'elle allait attendre un deuxième. Et quand ils sont venus me voir, donc on a préparé tout ça et j'ai fait le portrait. Et puis je rajoute une place. Alors j'imaginais, vu qu'il n'est pas encore né, mais j'ai imaginé le quatrième, le petit bébé. Alors au début, il tiquait, il ne comprenait pas trop. Tiens, c'est quoi? C'est un futur hypothétique deuxième enfant. Et là, sa femme a pu faire la déclaration grâce au dessin de dire non, tu vas être encore papa. On l'a répété 2-3 fois parce qu'il n'a pas compris tout de suite. Et c'est ça aussi qui me plaît dans le dessin, c'est le côté relationnel avec les gens, intime. Ça l'a touché. Quoi. C'est marrant de pouvoir toucher les gens comme ça, avec juste un peu de couleur, un peu de dessin. On se dit qu'on sert à quelque chose.
4: Laissez-vous croquer par Sia, S-Y-A, un sacré coup de crayon, tout en émotion.
2: Avec le tampon. À juger.
5: En bleu de ciel.
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6: Un début de conversation pour vous aider dans l'apprentissage de la langue bretonne aujourd'hui et puis après un nom de famille qui permet de faire front.
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6: Alors, c'est pas évident d'apprendre la langue à la radio. J'essaie de vous donner quelques clés chaque jour, mais pour ça encore faut-il être à l'heure pour écouter les chroniques. Donc, pour ne pas rater l'heure, il y a une question que vous devez connaître. Une phrase. Pédéré. Je suis sympa. C'est une phrase courte. 3 mots. Pédéré. Et ou éo, si vous voulez. C'est facile à traduire. C'est quelle heure est-il? Péd, c'est un mot interrogatif qui signifie combien? Péd. À retenir, évidemment, ça sert dans plein d'utilisations. Pédéré. Quelle heure? Et à la fin, éo. C'est une des formes du verbe être en breton conjugué. Pédéré. Pédéré. Quelle heure est-il? Retenir cette phrase vous permettra de ne jamais rater vos rendez-vous de toutes sortes et surtout vos rendez-vous radiophoniques. Peder et O, quelle heure est-il? Alors pour répondre s'il est midi par exemple, vous répondrez Christeis et O. Midi, il est. Et on n'oublie pas le verbe à la phrase, on ne dit pas juste Christeis, on dit Christeis et O. Peder et O, quelle heure est-il? Christeis et O. Il est midi. Bon, dites pas ça une autre heure qu'à midi, ça marchera moins bien.
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6: Et un patronyme frontal aujourd'hui, ou un nom qui fait front, comme je vous le disais, ou même plusieurs, Taldir ou Talourne. Deux mots commençant avec le préfixe Tal, T-A-L. Et Tal, qui n'est pas la chanteuse en breton, a plusieurs sens. En premier, c'est le front humain, évidemment, Tal, Antal, le front, Tal, Antal et Begarpen, le front en haut de la tête. C'est mieux s'il est là, d'ailleurs. Et donc, si votre nom de famille est Taldir ou Talouarn, eh bien, mieux vaut ne pas donner de coup de tête au risque de casser celle d'en face, car Taldir veut littéralement dire front d'acier, rien que ça. Et Talouarn, c'est pas en reste non plus, Talouarn, c'est le front de fer. Alors, encore un nom ramenant une époque où les hommes se faisaient remarquer sur les champs de bataille ou dans les mêlées. Et les Taldir ou Talouarn n'étaient visiblement pas mauvais pour donner ou amortir les coups. Pas une raison pour faire pareil. Moi, je vous dis à demain, même heure.
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8: Parce que si le week-end, comme moi, vous entendez votre épouse vous dire « Tu sais quoi, j'ai réfléchi à... » Ou alors « Ah !» Tu sais ce qu'on pourrait faire ce week-end? Ben vous savez que vous allez passer le week-end entier dans des magasins de bricolage, seul, et à vous battre avec la perceuse et l'outillage, seul. Bon, là, il fallait que je rajoute une étagère dans une cloison. Ben bon, j'étais mal réveillé dimanche matin, j'ai percé un peu trop loin. Et maintenant, la cheville est trop enfoncée, ça lotte, ça bouge, c'est une galère, quoi. Alors ma maman, elle m'a regardé galérer, là, pour ressortir la cheville du mur, et elle m'a demandé, mais pourquoi tu n'utilises pas du scotch? Je lui dis, mais Marmoma, mais attends, mais le scotch, c'est pas assez solide pour retirer la tivle du mur. Et là, elle me répond, tu toddles, aïe, c'est pour mettre le tivle, la cheville, pas pour l'enlever. Bah oui, parce qu'elle m'a montré que pour ne pas percer plus loin qu'il ne faut, vous mesurez la longueur voulue, ou vous prenez la longueur de votre cheville et vous la mettez jusqu'au bout du forêt. Puis vous y mettez un scotch qui remonte bien un petit peu.
9: Ah oui,
8: et quand vous percez, en fait, okay, vous voyez exactement là où il faut que vous vous arrêtiez pour que la cheville n'aille pas trop loin dans la cloison. Et comme ça tient bien. Merci ma maman, mais j'aurais aimé avoir l'info avant de percer.
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1: Oui, avec un agriculteur exploitant qui a 39 ans à Angluzel et Courcelles, on est à 10 km de Cézanne. Bonjour Alexis Leherle.
2: Bonjour.
1: Quel est votre parcours pour arriver jusqu'ici en tant qu'exploitant agricole?
2: Alors moi je suis agriculteur, donc installé à Angluzel depuis 4 ans. Donc avant j'étais double actif pendant 2 ans. Avant de m'installer, j'étais 10 ans conseiller agricole, donc notamment sur l'installation en agriculture.
1: C'est 10 ans d'expérience en tant que personne spécialisée pour l'installation de nouveaux agriculteurs, agricultrices. Ça consistait en quoi? Combien de personnes vous avez accompagnées et comment?
2: Je recevais toutes les personnes qui souhaitaient s'installer en agriculture, viticulture, maraîchage, élevage, tout projet agricole. J'étais là pour les accompagner, pour les renseigner sur les démarches à faire pour devenir agriculteur. Donc j'en rencontrais à peu près 200 personnes par an sur tout le département de la Marne.
1: Et c'était quoi l'étude de faisabilité, la reprise d'exploitation, la création d'exploitation?
2: Alors j'étais vraiment là sur la partie renseignement dans les démarches, notamment les formations, tout ce qui était réglementation à respecter lors de l'installation, et puis quelle aide on pourrait bénéficier pour s'installer en tant que jeune agriculteur.
1: Quel est le profil des personnes que vous avez accompagnées pour l'installation? C'est plus des jeunes, des personnes en reconversion professionnelle qui décident de se lancer dans l'agriculture?
2: Alors, en 10 ans d'expérience, j'ai vu le profil légèrement évoluer. Alors, on voit que l'âge moyen d'installation a progressé. Donc, les gens s'installent de plus en plus tard. Et donc, en termes de profil, on avait beaucoup de profils donc sur des exploitations, on va dire, assez classiques de la région. Donc, grande culture, céréales, viticulture. Mais on voit de plus en plus de projets avec de la diversification, production de maraîchage, développement de nouveaux élevages sur les exploitations.
1: Quand on entend parler des agriculteurs, souvent, c'est la reprise d'une exploitation familiale, c'était essentiellement le cas ou pas?
2: Alors dans la Marne, oui, on est essentiellement sur des reprises d'exploitation familiale, donc des enfants, filles ou neveux de neveux nièces d'exploitants agricoles qui reprennent la suite dans l'exploitation familiale. Mais de plus en plus, on a des personnes donc extérieures au milieu agricole qui reviennent, qui ont un projet de revenir sur l'exploitation. Donc dans ces cas-là, la difficulté, c'est aussi l'accès au foncier. Donc c'est pas facile de trouver des surfaces agricoles pour exploiter dans la Marne.
1: Alexis Leherle, pendant 10 ans, 200 agriculteurs et agricultrices par an reçus pour l'aide à l'installation. Quelles étaient les principales sources de motivation et les freins de ces personnes que vous avez rencontrées et aidées à s'installer?
2: La première motivation, c'est continuer l'entreprise familiale, donc poursuivre cette activité avec souvent des projets de diversification, de nouvelles activités sur cette exploitation avec de nouvelles cultures ou création ou développement de certains élevages. Après niveau frein, les freins c'est aussi souvent quand même le financement de ces projets d'exploitation, car une reprise d'exploitation c'est quand même relativement onéreux à reprendre avec des emprunts sur une durée assez longue, donc faut avoir les capacités financières de pouvoir assumer ces reprises.
1: Voilà Alexis Leherle qui a aidé des agriculteurs à s'installer pendant près de 10 ans en Champagne-Ardenne. Merci Alexis.
2: Merci.
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3: Dans le Nord-Pas-de-Calais, dès que les beaux jours reviennent, il n'y a pas que les shorts et les jupes qui font leur réapparition.
4: Je m'appelle Marc Osselet et je suis glacier artisanal dans le Pas-de-Calais.
3: Alors Marc, c'est quoi votre histoire? Vous avez été longtemps éloigné de la région, non?
4: Moi je suis né à Lens, en 81. Quand j'ai eu 7 ans, mes parents ils ont quitté la France pour partir en Polynésie française. Donc j'ai grandi à Tahiti et je suis revenu vivre en France sur mes terres, j'ai envie de dire, en 2011. Aujourd'hui, j'ai eu un petit parcours qui a fait qu'aujourd'hui, j'ai monté mon entreprise en 2019 et on fabrique des glaces artisanales à l'Étrême.
3: Et à Tahiti, vous étiez déjà en train de fabriquer des glaces?
4: Oui, oui. Pendant presque 7 ans aussi, mon père avait racheté une fabrique de glace là-bas et on servait tous les archipels de Polynésie en glace pour la restauration, les hôtels, les cafés, les restaurants, et je me suis régalé là-dedans et c'est là que j'ai appris à découvrir tout ce qui est le goût, les produits locaux, exotiques, etc. L'appétence sur le goût et le produit, ouais.
3: Alors, partir en vacances à Tahiti et vivre à Tahiti, c'est deux choses qui n'ont rien à voir, c'est très différent j'imagine.
4: C'est toujours pareil, c'est différent, c'est comme, faut comparer ça à la vie dans un village, parce que tout le monde se connaît à peu près. Moi je crois que j'ai jamais passé une fois à aller faire mes courses dans un supermarché sans croiser quelqu'un que je connaissais, donc c'est comme un village, c'est la belle vie quoi. C'est quand on s'en va qu'on se rend compte qu'avoir la mer à proximité, l'océan, la mer bleue, les lagons, et puis Moréa qui est juste en face, c'est quand on s'en rend plus trop compte. Quand on y est, ça paraît évident, mais quand on en part, on a effectivement ce manque qui revient quoi.
3: Revenons à la crème glacée. Il paraît que c'est dans le Nord-Pas-de-Calais qu'on en mange le plus, c'est vrai?
4: Il fait pas très beau dans notre secteur, donc on se réchauffe avec des produits froids, j'en sais rien, ça réchauffe le cœur.
3: Et qu'est-ce qu'elles ont de commun avec Tahiti, vos crèmes glacées?
4: La générosité, parce que là-bas, c'est une population qui est très généreuse, très accueillante. Là-bas, il n'y a pas de règles. C'est-à-dire, tu passes, t'es là, bah viens, on t'accueille, tu manges. Enfin, c'est vraiment rassembleur. Et moi, je pense que dans l'éthique que j'ai de mes recettes, c'est ça, c'est de la générosité, de l'intensité, du goût, donner du goût, quoi. Voilà. Et de l'amour dans ce qu'on fait. Ça, c'est très important. Alors, moi, c'est ici, à l'Étrême, où j'ai eu la chance de pouvoir m'installer dans notre entreprise Les Glaces de Marc, juste en face de chez Roquette, où on essaye de vraiment respecter la tradition de l'authenticité, de la naturalité, de la générosité, comme j'ai pu connaître à Tahiti et dans le cœur des gens du Nord-Pas-de-Calais.
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2: Complètement gaga avec Olivier Glin. Alors, bonjour Olivier, on parle d'eau aujourd'hui ?
1: Vouille, sagassouille. Bonjour les amis, aujourd'hui on va voir des mots qu'on ne trouve nulle part ailleurs. Chez nous, dans le parler gaga, on a des termes pour tout. Et pour patauger dans l'eau ou la gadoue, on n'a pas un mot, mais trois. Bassouiller, gabouiller et gassouiller. Oui, trois verbes pour exprimer le bonheur de tripoter de la flotte ou de barboter dans la boue liquide. Et, comme on est généreux hein, quand même, on ne s'est pas arrêté là. On a même des noms qui vont avec. On appelle ça des déverbaux, car ces noms viennent des verbes. On a la bassouille, la gassouille et la gabouille. Ces mots sont employés dans la Loire, mais également dans le Lyonnais et le Beaujolais, et puis de façon plus générale dans une bonne partie de la région Rhône-Alpes. Voici une maxime qui nous est donnée par Jean-Baptiste Martin. T'as beau gabouiller la bassouille, t'en feras pas rien des œufs à la neige. La plupart du temps, c'est juste remuer l'eau, éclabousser, patauger. Bref, faire ce que les mamans, elles y trouvent à redire quand les enfants reviennent avec le pantalon trempé. Et s'il y a des gens qui aiment bien gassouiller, ce sont bien les enfants. Les matrus, il n'y a pas besoin de faire grand-chose pour leur faire plaisir. Tu sors une petite bassine, tu mets un peu d'eau au fond et c'est parti pour la gassouille. C'est que ça peut gassouiller jusqu'à l'évaporation totale. La gassouille, c'est révélateur de la personnalité profonde des gens. Hein. Comme le dit l'adage, dans la gassouille, il y a deux sortes de gens. Ceux et ceux qui y tombent et ceux et celles qui t'y poussent. Bon, la nage n'existait pas hein, jusqu'à aujourd'hui, mais mieux vaut tard que jamais. Ou alors celui-ci, d'adage. Quand que t'as les pieds dans la gabouille, c'est pas le moment de chercher tes pantoufles. Et oui, chez nous, la gassouille, c'est souvent un souvenir d'enfance. Mais entre nous, on est tous encore un peu des garagnas. Hein. On y aime bien parfois encore. Quel plaisir de gassouiller un peu.
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3: Les petits bonheurs, généralement, ce sont des sourires qui se récoltent tous les jours au hasard des rencontres. Il suffit d'un micro ici, de ne surtout pas prendre de rendez-vous et de ne pas se présenter. Ça marche très bien à Megève, par exemple. Nous sommes donc en Haute-Savoie, sur les hauteurs de Megève, au Mont d'Arbois, pendant que des chevaux sont en train de monter dans une bétaillère.
4: Bonjour.
3: Bonjour. Matin de bonheur, venez vous occuper des bêtes.
4: C'est ça, on vient les mettre au chaud, ouais.
3: Ah, c'est-à-dire que là, ils quittent la montagne?
4: Ouais, ce coup-ci, ouais, c'est bon. Ce coup-ci, on va les ramener, on va les mettre en pension pour cet hiver, ouais. Ils ont passé tout l'été en montagne, donc ce coup-ci, ça y est. Ils vont aller se mettre au chaud pour l'hiver.
3: Eux, ils font toute la saison
4: là,
3: ici ?
4: Ouais, ceux-là, ils font toute la saison ici. Il y en a qui sont là pour la monte, il y en a qui sont là pour l'attelage. Et puis, vu que nous, on est élevage, il y en a, ils sont juste là pour grandir.
3: Vous, c'est pas juste un loisir, c'est votre métier ?
4: Ouais, moi, c'est mon métier. Ouais. Je suis cocher palefrenier. Ouais.
3: Quand vous dites pour l'attelage, c'est les calèches qu'on peut voir à Megève, par exemple ?
4: Exactement, c'est ça.
3: Donc, les chevaux, quand ils sont pas attelés, on les voit ici, sur les hauteurs de Megève ?
4: Ouais, c'est ça. Nous, on en a à l'Alpette, comme là en face, en haut de la côte 2000. On en a aussi au Mont d'Arbois, là, juste derrière. Et puis, après, au fur et à mesure de la saison, on les fait descendre petit à petit. Puis là, ils atteignent leur point le plus bas sur Megève. Puis après, on les change de département. Et puis voilà.
3: Donc là, ils montent dans le bus.
4: C'est ça, ouais. Ils montent dans le bus. Là, je vais en mettre 4. Là, après, j'ai mon patron qui va arriver. Il va prendre le reste. Et puis après, on va prendre un camion et une remorque. Et puis, on y charge tout dedans. Puis lui, il part cet après-midi.
3: Et là, il part où, hein, en résidence d'hiver?
4: Ils partent dans l'Allier, ceux-là. Ils partent dans l'Allier. Ils ont des gros champs de plusieurs hectares où c'est qu'ils ont du foin, des abris pour eux, de l'eau à volonté. Et puis voilà.
3: L'Allier, donc en Auvergne, si je ne m'abuse, il fait pas beaucoup plus chaud qu'ici l'hiver.
4: Non, il fait pas beaucoup plus chaud. Mais par contre, ils auront plus d'herbe qu'ici, on va dire. Ils auront moins de neige, ils auront un peu plus de foin, un peu plus d'eau. Parce que nous, ici, c'est qu'on est tout de suite dans la neige. Et puis nous, on n'a pas assez de foin pour tous les nourrir l'hiver. Donc on préfère les mettre en pension. C'est beaucoup plus agréable pour eux. Puis pour nous, l'hiver, on a déjà bien assez de boulot comme ça. Donc au moins, ils sont un peu tranquilles aussi de leur côté.
3: Alors justement, vous faites quoi l'hiver si vous avez plus de chevaux ?
4: Alors c'est pas qu'on en a plus, c'est qu'on en a moins. Toute la partie élevage en fait part tout en pension et en fait l'hiver nous on fait énormément de calèches sur Megève. On a des grosses calèches qui montent jusqu'à 12 personnes. C'est qu'on fait les fondus en calèche en soirée ou midi et on fait juste des balades en calèche.
3: Bon, vous j'imagine que le cheval c'est une passion, on fait pas ce métier là par hasard.
4: Mon grand-père était déjà éleveur de chevaux. Là maintenant je bosse chez un ami de mon grand-père. Puis voilà, après on fait ça par passion. De toute façon c'est pas par l'argent qu'on va le faire, hein, comme dans tout métier agricole.
3: Même à Megève.
4: Même à Megève, l'agricole, ça reste l'agricole, à Megève ou pas.
3: Je peux vous demander votre prénom ?
4: Moi, c'est Mathieu, moi.
3: Et c'est quoi le dernier petit bonheur de Mathieu, s'il vous plaît ?
4: Mon dernier petit bonheur, c'est d'avoir fait un galop sur les crêtes de la côte 2000 en plein été avec le soleil couchant. Et ça, je pense que je m'en souviendrai jusqu'à ma mort.
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6: Itinéraire bis à Mailly-le-Château cette semaine et aujourd'hui, eh bien, je me suis arrêtée chez Olana, chez Amélie Moreau, ici à Mailly-le-Château. Amélie, bonjour.
7: Bonjour.
6: Olana, c'est quoi, Amélie ?
7: Olana, c'est une prolongation de moi. C'est mon entreprise, en fait, que j'ai créée en 2020. Et donc, c'est Olana, laine et savoir-faire. Et donc, en deux mots, tout est dit. Laine et les savoir-faire pour la transformer.
6: Cette laine, elle vient d'où ?
7: Elle vient du troupeau d'Adrien Salat, qui est aussi à Mailly-le-Château et qui est éleveur agro-pastoral, c'est-à-dire qu'il est éleveur itinérant. Et son troupeau est très intéressant pour la laine, puisque la race des brebis est Estalaine Mérinos. Et pour moi, c'est la Rolls des toisons.
6: Pratiquement, votre métier, il consiste en quoi ? Vous n'élevez pas les brebis pour la laine, mais vous arrivez à quel moment ?
7: Moi, le début, c'est la tonte annuelle. La source, c'est le tri de la laine. La compétence numéro un pour faire quelque chose avec cette matière, c'est de savoir trier les toisons.
6: Et ensuite, après le tri, on fait quoi ?
7: Alors, après le tri, on compacte toute cette laine récoltée dans des sacs qu'on appelle des curons. Et on l'envoie dans un lavage spécialisé pour laver la laine. Et ensuite, on va décider, donc là, pour le cas, c'est du fil à tricoter, qui sera envoyé dans une filature française, toujours dans une recherche de faire un produit de qualité, voire haute qualité, et sur notre territoire.
6: Alors là, on a des pelotes de laine devant nous, parce qu'on est chez vous et que chez vous, c'est également la boutique. On peut venir vous voir sur rendez-vous. Cette laine, quelles sont ses qualités ?
7: Alors, ce que vous avez sous les yeux, Catherine, c'est pas des pelotes, c'est des écheveaux. C'est le langage, c'est le vocabulaire lainier, écheveaux, et c'est la forme qu'on doit utiliser pour teindre. Et donc, les qualités du fil, c'est que la laine, c'est thermorégulateur, c'est respirant, c'est antibactérien. Ça nécessite peu de lavage, puisque s'il y a des odeurs, il suffit d'aérer son pull quelques heures à l'air libre. En fait, la matière reste vivante. Comme sur l'animal, en fait.
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6: Itinéraire bis à Mailly-le-Château cette semaine. Et aujourd'hui, eh bien, nous allons parler de pâturage itinérant. Adrien Salat, bonjour.
8: Bonjour.
6: Le pâturage itinérant, Adrien, est-ce que vous pouvez m'expliquer ce que c'est ?
8: C'est marrant parce que pâturage itinérant et itinéraire bis, finalement, ça rapproche un peu parce que on prend souvent les chemins de traverse, en tout cas des endroits moins fréquentés pour déplacer les brebis. Parce qu'en fait, donc c'est un troupeau qui est arrivé en 2021 et qui depuis se déplace uniquement à pied sur des trajets jusqu'à 5-6 kilomètres pour aller chercher des pâturages chez des céréales. Aller dans leur parcelle, après accord verbal effectivement, pour faire pâturer et puis dans une démarche de restauration de la fertilité des sols.
6: Restauration de la fertilité des sols, c'est-à-dire ?
8: Aujourd'hui, on se rend compte que les engrais de synthèse sont aussi limités et que il faut trouver autre chose. Et les agriculteurs, après avoir essayé toute une série de solutions, en arrivent à se dire que remettre des bêtes sur des parcelles qui souvent n'ont pas vu d'animaux d'élevage, en tout cas depuis au moins une génération et des dizaines d'années, c'est potentiellement bénéfique.
6: Et j'aimerais bien que vous me parliez de vos brebis. Ce sont des brebis particulières et il y en a combien ?
8: Il y a une centaine de mères. Ce sont des brebis de race Estalaine Mérinos. La race Mérinos, on la connaît pour la laine parce qu'elle est très fine, donc elle permet de faire du textile avec. Et on est sur une race spécifique puisqu'elle s'est développée sur plutôt l'est de la France, Alsace-Lorraine, croisée avec une race Württemberg d'Allemagne du Sud, qui donne une brebis de belle taille, avec une toison conséquente et une capacité à endurer les aléas climatiques extrêmes. Voilà, une race très plaisante à élever, même si c'est plus que de l'élevage. C'est vraiment, on partage, on passe du temps ensemble finalement.
6: Est-ce qu'on peut vivre de ce métier, Adrien ?
8: Oui, je vis de cette activité. Alors, on a parlé de la laine, mais j'ai aussi une activité de vente de viande. Donc, on nourrit aussi un territoire, donc on répond à un besoin. Et en ça, oui, ça me fait vivre, ça donne raison, ça donne sens à ma vie. Je pense que la question était aussi financière. C'est vraiment un combat. J'ai envie de dire que plus le temps passe, plus on pourra en vivre. C'est l'origine quasiment de la civilisation, du fait qu'on est passé de nomade à sédentaire. Donc tant qu'on sera sédentaire, c'est un métier qui aura du sens et qui répondra.
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6: Itinéraire bis à Mailly-Château, aujourd'hui encore, et aujourd'hui je me trouve au planétarium de Mailly-Château. Patrice Berger, bonjour.
9: Bonjour.
6: Un planétarium, c'est ma première question, Patrice, elle est toute simple. Qu'est-ce que c'est ?
9: Alors, un planétarium, c'est un lieu où on va pouvoir observer le ciel, comme si on était en pleine nuit, au froid, sauf que là, on est bien au chaud, et on a le ciel au-dessus de nous, mais il est en numérique, tout simplement.
6: Ce planétarium de Mailly-Château, il est né de quelle façon ?
9: Alors, il est né parce que on a une section dans l'association d'astronomie et nos contrées font que les samedis soirs, pour observer avec un beau ciel, ils sont très rares dans une année. Et comme on aime transmettre notre passion, on a dû trouver un autre moyen de la transmettre. Et l'autre moyen, c'est le planétarium.
6: Quand on construit un planétarium, on obéit à des règles quand même.
9: Oui, bien sûr, on est obligé, déjà parce qu'on a un ERP, on reçoit du public. Et puis, la particularité du planétarium, puisque, comme vous le constatez, c'est un dôme que l'on a au-dessus de nous, qui est notre écran.
6: On peut mettre combien de personnes, combien de spectateurs ici ?
9: 30 personnes.
6: Alors, qu'est-ce qu'on peut voir ? Là, en ce moment, moi j'ai la grande chance d'être au milieu du planétarium. J'ai un ciel, c'est le matin ou c'est le soir ?
9: Alors là, non, c'est le ciel actuel. On est en journée, là, pour l'instant, avec le soleil à l'endroit où il serait, bien sûr, si on n'avait pas les nuages au-dessus de nous.
6: Quels sont les types d'animations que vous proposez dans ce planétarium ?
9: Alors, on peut déjà observer le ciel du soir, comme on l'observerait en sortant à l'extérieur. On peut même observer le ciel comme il était il y a 2000 ans, ou comme il sera dans 2000 ans, parce qu'il sera différent, bien sûr. Alors ça, c'est la partie, je dirais, purement observation, comme on peut le faire à l'extérieur. Et on a aussi la projection de films qui sont spécifiques pour les planétariums, qui sont à 360 degrés.
6: Des films qui sont à la portée de quel public ?
9: Alors, tout public, on a des films d'animation pour les enfants, ça commence à partir de 5 ans. Et puis après, on monte crescendo, hein, et bien sûr, on a aussi des films pour adultes. Et pour adultes et enfants. On a des spécifiques pour les enfants, mais sinon on a des films tout public.
6: C'est un endroit assez magique, je dois le dire, avec une réverbération du son qui est incroyable.
9: Oui, c'est très particulier parce qu'en réalité le son reflète partout dans le dôme et parfois on est à l'autre bout du planétarium et on a l'impression que la personne est juste à côté de nous. Oui, c'est complètement magique, hein, pour les personnes s'ils ne sont jamais venues. À chaque fois, c'est vraiment un émerveillement. Et quand on y revient, puisqu'on peut revenir pour voir d'autres choses aussi, hein, bien sûr.
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6: Itinéraire bis à Mailly-Château, aujourd'hui encore, pour vous faire découvrir aujourd'hui un merveilleux métier. Gaëtan Millet, bonjour.
10: Bonjour.
6: Vous êtes vitrailliste, maître verrier. Est-ce que vous pouvez nous expliquer en quoi consiste votre métier ?
10: Mon métier consiste à la création et à la restauration de vitraux, que ce soit pour du particulier ou des vitraux de patrimoine, comme les églises.
6: Ce métier, vous l'avez approché de quelle façon ?
10: J'ai eu la chance de rencontrer Bernard Dubourg, un souffleur de verre, qui m'a transmis sa passion pour le verre au départ.
6: Votre amour du verre, Gaëtan, il est né de quelle façon ?
10: C'est la fascination par rapport à la matière, aux couleurs, aux reliefs, tout ce qu'on peut transmettre aussi à travers une création, c'est le partage.
6: Alors, ce vitrail, c'est totalement magique, on est dans votre atelier à Mailly-Château, parce que la boutique, elle est à Vézelay. Hein.
10: Tout à fait, la boutique est au 10 rue Saint-Étienne à Vézelay.
6: Et expliquez-moi, qu'est-ce qu'on a devant nous, là ?
10: Alors, pour l'instant, devant vous, vous avez donc des petits vitraux pour la décoration et montrer un petit peu tous les effets du verre qui sont destinés à la boutique.
6: Ce métier de vitrailliste, maître verrier, quelle qualité il demande, Gaëtan ?
10: Il demande beaucoup de précision, un grand travail de dessin, une connaissance sur ses verres. Le choix des verres est très important par rapport au rendu que l'on veut donner et une passion dépendante.
6: Quand on parle de vitrail, on pense souvent au vitrail qui prend la place d'une fenêtre, mais le vitrail, il se conçoit également à l'intérieur des maisons.
10: Tout à fait, le vitrail peut servir en miroir, il peut être aussi en séparation de portes, il peut être sur une cloison, il peut être une petite lampe décorative. On a beaucoup d'idées d'endroits différents pour mettre les vitraux.
6: Et puis, vous restaurez des vitraux. Et là, à côté de moi, il y a un vitrail d'église. Il arrive d'où, celui-ci ?
10: Celui-ci, c'est un vitrail qui arrive de Précy-le-Sec.
6: Est-ce que c'est exactement le même travail quand on crée un vitrail ou quand on le restaure ?
10: Alors non, quand on fait une création, on démarre à partir d'un dessin. On fait le dessin en taille réelle, qui va nous servir en fait de trame pour découper le verre. Pour une restauration d'église, on va conserver au maximum toutes les pièces qui sont en bon état, pas cassées, et on va remplacer uniquement celles qui sont inexistantes. Ce sont deux mondes très différents. Quand on fait de la création, on sait qu'on va laisser sa petite trace sur un verre qui va durer plus d'un siècle.
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6: Itinéraire bis, toujours à Maille-le-Château. Cette semaine et aujourd'hui, je vous emmène dans un endroit magnifique, un endroit étonnant. Je suis allée au musée des outils d'autrefois. Jean-Louis Lajambe, bonjour.
11: Bonjour.
6: Dites-moi, ce musée ici à Maille-le-Château, il existe depuis combien de temps, Jean-Louis ?
11: Ah, je réfléchis. Ah, plus de 5 ans, hein. Plus de 5 ans, oui, pas plus, je crois pas.
6: Qu'est-ce qui vous a donné envie de créer un tel lieu ?
11: Mon grand-père était ferblantier, j'ai donc récupéré tout son atelier, et c'est de là qu'il m'est venue l'idée de faire des métiers anciens.
6: Vous avez débuté avec combien d'outils ?
11: J'ai commencé avec une cinquantaine d'outils.
6: Et aujourd'hui, là, autour de nous, sur 3 étages, il y a combien d'outils ?
11: Je pense environ entre 4 et 5 000 outils, de différents métiers, évidemment.
6: Tous ces objets, vous les achetez ou on vous les donne ?
11: On m'en donne beaucoup. J'en achète très peu, en définitive.
6: Au fur et à mesure que ces outils sont arrivés dans votre musée, j'imagine qu'il a fallu que vous vous documentiez.
11: Oui, je me suis beaucoup documenté. Soit que j'allais voir des gens qui ont fait ces métiers-là, ou soit que je cherchais, mais dans les livres, hein, pas sur Internet.
6: Parce que lorsque les gens viennent visiter ce musée, ils vous posent énormément de questions.
11: Énormément de questions, oui, oui, ben c'est normal et je peux répondre, voilà.
6: Ce musée extraordinaire, parce qu'il est vraiment extraordinaire, Jean-Louis, il est ouvert tous les jours ?
11: Oui, c'est ouvert tous les jours, à n'importe quelle heure, il suffit de me donner un coup de téléphone, voilà, un coup de fil.
6: C'est un vrai travail de mémoire que vous avez fait.
11: Oui. C'est vrai, j'aime ça, donc voilà, j'ai réussi à faire ça sans problème, quoi.
6: Vous êtes fier de ce travail, quand même, j'imagine.
11: Oui, oui, oui, il y a quoi d'être fier. Ce que j'aurais jamais pensé avant, faire ça, voilà. Et puis, bon, il y a des métiers que j'avais en tête, donc comme le métier d'imprimeur, voilà, parce que j'ai fait un peu d'imprimerie dans le temps, j'ai travaillé pour un imprimeur, etc. Donc, j'ai commencé par ça.
6: Que vous disent les gens lorsqu'ils poussent la porte, comme moi, de cet écomusée des métiers d'autrefois ?
11: Ils disent, oh, c'est pas possible, ils disent, voilà. Bien souvent, ces réflexions-là, c'est formidable, c'est bien présenté, ben oui, parce que j'ai ça dans... C'est moi, quoi, voilà.

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1: Coup de projecteur sur la plus grande brasserie de Paris dans le 14e arrondissement de la capitale. On y mange et on y danse. Tour du propriétaire avec Thierry Boeuf. Place à la saga Bistrot de Paris.
2: Quel cocktail américain, c'est quoi ?
3: C'est un cocktail grillé avec une sauce américaine, tomate, échalote, une pointe de cognac, du vin blanc. C'est un peu relevé.
4: Un décaïn !
5: Pâté, jambon, c'est du pain, grillé, chantal, rôti, jambon de pays.
6: Eh ben tout ça, ça va aller dans la blanquette.
7: Bon appétit.
8: Comment se faire applaudir le soir de son anniversaire à Paris par 800 personnes et dans la bonne humeur ? Franchissez dès que possible les portes de la coupole, boulevard du Montparnasse. 15 à 20 serveurs en rang vous portent un gâteau en chantant « Bon anniversaire ». Les lumières de l'immense salle de la brasserie se rallument et tous les clients de la coupole applaudissent. Quand on vous dit que c'est la fête à Paris. C'était le temps un peu fou de l'entre-deux-guerres, les fêtes les plus délurées avaient pour quartier Montparnasse. Dans les années 20, Paris est fréquenté par 15 000 Américains, Joséphine Baker et la Coqueluche, et encore aujourd'hui, son portrait est peint sur un des piliers de la coupole, classé monument historique.
9: Elle venait très souvent à la coupole, d'ailleurs elle était une habituée jusqu'à la fin de sa vie, mais pendant les années folles, elle venait avec une petite panthère, vous imaginez, qui était très gentille, elle s'appelait Paquita d'ailleurs, elle était adorable, mais ça dérangeait beaucoup la clientèle.
8: Et dans un véritable décor art déco, laissez vagabonder votre esprit au son des cliquetis de couteaux et de fourchettes, dans les volutes des plats de choucroute, dans l'atmosphère de la brasserie la plus grande de Paris.
10: Et puis la peinture qui accompagnait, qui était avec tout ça, était l'expression de l'extraordinaire diversité du Montparnasse des années 20. Et alors faire une coupole qui coiffe l'ensemble, c'était audacieux, parce que comment exprimer de nouveau cette diversité ? Là, il y a une idée géniale, c'est très réussi.
8: À la coupole, on mange, on boit, on danse et on refait le monde. Tout ça a tellement bien commencé un 20 décembre 1927, 3000 invités et 12 000 bouteilles de champagne liquidées en 2 heures. Et 90 ans plus tard, les corps se dérobent, toujours à la coupole, dans la grande salle du dancing.
11: Monsieur Barbeau, allant sur 89 ans, je voudrais dire que tant qu'une femme danse, elle reste jeune, belle et séduisante. C'est tout.
12: Andy Warhol à la coupole, peint les gambettes de Mistinguette.
8: 2025, les soirées au dancing de la coupole existent bel et bien. Le thème de prédilection, smoking et femme fatale 1920-1930. Mais le spectacle, et surtout dans l'assiette, après quelques errements post-Covid et les difficultés après la pandémie, la coupole est redevenue irréprochable. Pourquoi pas dès le matin, au petit déjeuner, un œuf à la coque, une omelette brouillée. Le midi, bien sûr, un des plus beaux bancs de crustacés et d'huîtres de Paris. Le soir, évidemment, quatre sortes de choucroute, foie de veau, tartare de bœuf normand, sole meunière à la plancha et l'exceptionnel curry d'agneau à l'indienne, servi depuis 1927. Et c'est pas du réchauffé. À propos, dans 2 ans, mettez une alerte sur votre smartphone. 20 décembre 2027, la coupole de Montparnasse fêtera ses 100 ans. Vous savez quoi ? Comme me le dit souvent un ami caviste, on va tout faire péter et essayer de battre le record des 3000 Parisiens des années folles, déboucher plus de 12 000 bouteilles de champagne dans la nuit.
1: Ah bah oui, allez, rendez-vous est pris et vous y serez, nous aussi donc. Merci beaucoup Thierry Boeuf, Bistrot de Paris. Si vous avez aimé cette chronique, vous pouvez bien sûr la partager avec vos proches depuis l'application Ici.
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1: Arnaud Fromage est avec nous chaque matin, c'est l'heure de la nécessaire minute comptoise. Mon cher Arnaud, bonjour.
14: Bonjour.
1: Du côté des radars, il y a des petites surprises, on donne vraiment des drôles de noms aux choses, parfois, chez nous en Franche-Comté.
14: Oui, et en voici un nouvel exemple. Alors, petite mise en situation, vous êtes en voiture, vous venez de Belfort et vous roulez en direction de la chapelle sous Rougemont. Bref, vous êtes sur la départementale 83, vous passez de nez avant d'arriver à Rop. Là, vous passez devant la mairie, sur l'avenue Charles de Gaulle, il y a Céline une coiffure, mais vous continuez. La petite patte d'oie à la Vermenoncourt, vous restez sur la route principale et vous avancez encore un petit peu. Il y a les jolies maisons typiques là sur le côté. Et c'est là, dans le virage, qu'il faut freiner, tout simplement parce qu'il y a un radar.
4: Oh bah pas mal la petite balade là autour de Belfort. Je vois pas vraiment où vous voulez en venir, Arnaud.
14: Eh bien, exactement à cet endroit précis, là, sous le radar, en face de la boîte aux lettres. Parce que ce n'est pas n'importe quel radar. C'est celui qui est surnommé le radar Johnny Hallyday. Mais alors, pourquoi allez-vous me demander maintenant que j'ai réussi à capter votre attention ?
4: Eh bah oui, pourquoi le radar de Johnny Hallyday, Arnaud ? Oui.
14: Pour comprendre, il faut remonter à février 1970. L'idole des jeunes a donné la veille un concert à Strasbourg et doit se rendre à Besançon. 3000 personnes l'y attendent et il est 18h passé. Dans la DS Palace Citroën, qui roule à fond parce que, bah, années 70, il y a donc Johnny Hallyday et Sylvie Vartan, mais aussi Mickey Jones, le guitariste de Johnny, Jean Ponce, son manager, et Sacha Rulle, son secrétaire. On est en février, il fait nuit, il fait froid, il y a du verglas et ça roule vite. Bref, Johnny perd le contrôle de sa voiture. Il glisse et se retrouve dans le fossé. Alors il parvient à reprendre le contrôle de son véhicule, parce que ne l'oublions pas, Johnny Hallyday est un pilote, mais malheureusement, il y a un bloc de béton qui bloque le fossé et la voiture finit par s'y écraser. À bord, Johnny et son guitariste n'ont rien, mais son secrétaire et son manager sont blessés. Sylvie Vartan, elle, a carrément traversé le pare-brise, elle a le visage en sang. En 1970, la ceinture de sécurité est censée être obligatoire, mais dans les faits, personne ne la met vraiment. Les voisins viennent au secours des blessés, alors au départ, ils avouent ne pas vraiment avoir reconnu Johnny et Sylvie Vartan, parce qu'ils sont sous le choc, et les blessés sont conduits à l'hôpital de Belfort. Johnny s'empare du téléphone d'un riverain pour annoncer qu'il n'y aura pas de concert à Besançon ce soir-là. Sylvie Vartan, elle, s'exile quelques mois à New York dans une clinique de chirurgie esthétique où elle subira des dizaines d'opérations de reconstruction pour effacer les traces de l'accident. Alors voilà pour la petite histoire. Et c'est donc dans ce même virage, toujours à la sortie d'Europe et toujours aussi dangereux, qu'a été installé en 2019 un radar, le radar Johnny Hallyday, pour nous rappeler que, star ou pas, il ne faudrait pas oublier de...

0: Bernard Johnny Hallyday, voilà, on sait désormais où il est grâce à vous, Arnaud Fromage, pour la nécessaire minute comptoise. Vous menez les enquêtes dans tous les sens et vous nous faites revivre avec un superbe podcast La vie incroyable de Paul-Émile Victor, un jurassien qui, pour sa première expérience et sa première expédition, est parti au Groenland. 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Vous allez véritablement découvrir ce qu'a enduré l'équipe autour de Paul-Émile Victor, une équipée qui a été véritablement sans danger, mais ô combien importante pour l'avancée de la science. Un podcast passionnant avec vous, mon cher Arnaud Fromage. Je vous dis à demain.
1: À demain.
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1: Bonjour, je m'appelle Antoine. Comme j'ai l'habitude de le dire, je suis un petit con d'école de commerce, orienté finance-entreprise. J'ai eu l'occasion de reprendre l'agence immobilière familiale et j'ai décidé de changer de voie suite au Covid.
2: Bonjour Antoine. Alors Antoine, vous avez 37 ans et c'est déjà votre troisième vie que vous êtes en train d'écrire ici à Périgueux. C'est quoi un petit con qui sort d'école de commerce?
1: C'est une personne qui applique ce qu'on lui apprend. Le sketch des inconnus sur le monde de la communication est très parlant et notamment il y a une expression qui reflète bien l'enseignement qu'on a en école de commerce. Ne jamais prendre les gens pour des cons mais ne jamais oublier qu'ils le sont. Et que ce soit en marketing, que ce soit les business plans où on valorise le chiffre

0: Marie, un meilleur ouvrier de France, qui était le monsieur charcutier de Paul Bocuse. Je me suis vraiment plongé dans le métier de ce charcutier. C'était vraiment un hasard que le saint patron des charcutiers, c'était Saint-Antoine. M'appelant Antoine. Et donc, suite à ça, j'ai travaillé en Alsace, à Deauville et en Périgord vert.
1: Et là, depuis quelques semaines, vous vous êtes installé à Périgueux. Vous avez repris le commerce d'un périgourdin qui était bien connu, Christophe Orteil. Quelles sont les surprises ou les nouveautés qu'on va pouvoir retrouver, par exemple, sous la halle du Coderre, les mercredis et samedis, jour de marché à Périgueux?
0: On garde tout pareil. Ça, c'est important. On fera des petites modifications petit à petit. J'aime bien tout ce qui est à base de croûte. On continuera peut-être à augmenter le feuilletage, ce qu'on appelle les pâtisseries charcutières. Peut-être offrir différentes recettes. Christophe avait une très grande variété de produits frais et faits maison à disposition des clients, qui était déjà en soi un tour de force. Donc on va garder cette production. Et au fur et à mesure, on changera des petites touches. Là, on vient de lancer les crèmes caramel. On va voir si le public est réceptif.
1: Cette aventure, elle est toute nouvelle. Ils ont dit quoi, vos anciens collègues d'école de commerce, quand vous leur avez dit que vous étiez maintenant patron d'une PME à Périgueux, dans le secteur de la boucherie-charcuterie?
0: Mes anciens collègues d'école de commerce ne le savent pas forcément. Et mes amis ne sont pas forcément surpris. Mais comme certains clients me l'ont dit, j'ai la tête du boucher. Voilà. Je ne sais pas ce que je dois en penser. Sûrement de très bonnes choses, parce que, comme je le disais avant, j'ai l'impression d'être à ma place. Mais voilà.
1: Merci beaucoup, Antoine.

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1: Call Me Daddy.